0: Des semaines, des mois plus tard, l'idée d'un livre vient frapper à ma porte, mais pas avant. Et cette construction dont vous parlez, c'est-à-dire le séquençage de cette journée du 12 août en plusieurs parties qui occupent la totalité du livre, ce n'est pas une intention, ce n'est pas une construction littéraire, c'est simplement parce que c'est comme ça qu'avec cette journée du 12 août, je vis, c'est comme ça que nous cohabitons, c'est-à-dire qu'elle surgit dans mon quotidien, elle passe, et elle s'en va, et c'est par bribes, par odeur, par mouvement, par frottement qu'elle revient comme ça. Donc je voulais aussi présenter au lecteur la façon que j'avais de vivre avec cette journée du 12 août.
1: Vous avez hésité à faire de cette lettre un livre, c'est très intime, c'est presque une déclaration finalement.
0: Ah bah oui, c'est une hésitation, c'est plus qu'une hésitation, c'est une querelle, c'est même une bagarre en soi, entre la partie de soi-même qui juge inconcevable de faire de ce moment, qui est quand même un moment traumatique, douloureux, puis qui dure, hein, un livre, et une autre partie qui estime que le fait de partager ces longs mois et de dire au plus grand nombre, comme j'estime le parcours de Mathilde et ce qu'elle a dépassé, surpassé. Voilà, il y a cette bataille entre les deux, mais la seule arbitre de ce combat-là, la seule qui pouvait mettre un terme à cette dispute intérieure chez moi, c'est Mathilde, en me donnant ou non son aval pour que ce livre existe, voire même son enthousiasme, témoigner son enthousiasme, voire, ouais, une sorte d'encouragement.
1: L'idée, c'était aussi que Mathilde sache comment se sont déroulés ces jours pour vous souvenir ensemble de cette reconstruction.
0: Oui, parce que j'imagine que lorsque l'on se redresse, que l'on se remet en vie et que de nouveau et de façon la plus joyeuse possible, l'avenir, la suite s'envisage. Ça ne peut se faire que si on pose ses deux pieds sur des fondations amnésiques, enfin sur de la mémoire à peu près stable. Et si ce sol de la mémoire, il est irrégulier, il y a des trous, il y a des bosses, il y a des éléments manquants, il n'y a rien de mieux certainement pour se casser de nouveau la figure. Donc oui, c'est offrir du matériau de mémoire à Mathilde, à moi aussi, de consigner ça quelque part, et de ne pas laisser la possibilité que le récit d'autres, parce qu'évidemment c'est une aventure collective, on ne sommes pas que deux. Il y a des cercles concentriques, d'amis, de camarades, de soignants, de
1: Bien sûr.
0: familles, etc. Donc au bout d'un moment, le récit de chacun, de chacune vient se mêler au vôtre, et il y a une confusion potentielle. Et en écrivant, en consignant, vous vous opposez aussi à la possibilité que votre récit, que la réalité, qui est déjà subjective quand même chez nous, soit corrompue, soit pervertie par le regard des autres.
1: J'évoquais l'intime, cette démarche est très intime, mais c'est aussi cet ouvrage, une célébration de l'amour.
0: Ah ben c'est même pour moi que ça, c'est-à-dire que c'est un livre. Alors c'est toujours difficile d'analyser son propre livre en disant il y a ça, il y a ça, il y a ça. Mais il y a l'amour partout, à chaque page. L'amour qui menace très fortement et presque dans les premières heures de façon assurée de disparaître. Il y a un moment où moi tout cesse, hein, l'amour, la possibilité de l'amour, parce qu'il faut être deux, le mouvement, la vie en général. Et l'amour, c'est ce qui vient nous. Enfin, moi, c'est ce qui vient me sauver dans la conviction que la vie va se poursuivre. Et certainement Mathilde aussi, là où elle était, dans l'envie que le désir que cela ne cesse pas. Après, l'amour est un fondement nécessaire sans lequel nous ne pouvons pas exister, en tout cas moi, mais dans le cadre de ce processus de reconstruction, de réadaptation, ça ne suffit pas. Il faut, on apprend à être aussi un proche, un accompagnant, on apprend, et ça, l'amour est une base, l'amour est la structure, la matrice de ce nouveau statut, mais ça ne permet pas de remplir tous les vides.
1: Et une célébration de l'amour, c'était déjà le cas dans votre précédent livre, Son odeur après la pluie, cette relation fusionnelle que vous aviez avec votre chien Hubac et sa disparition qui vous a tellement meurtri, que vous avez partagé dans ce premier ouvrage.
0: Oui, alors je ne l'ai pas vécu comme ça, moi, en écrivant les livres, mais il est vrai que maintenant, ça me saute aux yeux lorsque, ben justement, le regard des autres se pose sur ce livre et donc nécessairement sur l'histoire de ces deux livres. En fait, le lien entre ces deux livres, c'est le lien. Ouais, vous voyez, c'est parce qu'en fait, On a beau parfois prétendre notre possibilité de vivre totalement seul et de vivre hors le monde et hors l'humanité, ce sont aussi des moments de notre existence où l'on mesure comme nous n'existons que dans le regard des autres, nous n'existons que dans la relation à l'autre, sinon en fait nous sommes transparents.
1: L'amour, les drames et l'espoir aussi, cet espoir que vous avez bien gardé et vous avez même gravé dans votre chair pour ne pas oublier.
0: Oui, parce qu'il y a eu au cours de... Alors, c'est toujours particulier de se dire qu'au milieu de cette mélasse noire, mortifère, de cette sombritude, de ces semaines quand même de mortification, parfois comme ça, éclosent des moments de joie, de lumière, de beauté et de bonté, et notamment des paroles qui ont été dites par des anonymes, et dont ce fameux mot italien auguri qui a été prononcé par un cafetier d'une roulotte près de l'hôpital et qui a perçu, je ne sais comment, dans mes yeux, dans mon attitude, dans ma posture, la détresse, et qui est venu apposer sa main sur mon épaule et me prononcer ce mot-là. Et il a été tellement transcendant pour moi, il m'a tellement suggéré que la suite s'envisageait, et en l'occurrence il avait raison, que j'ai décidé de le transporter avec moi toujours, pour toujours, et donc je l'ai tatoué sur ma peau.
1: Alors on en parle beaucoup depuis tout à l'heure, Mathilde, comment elle va ?
0: Mathilde, elle va dans la direction qui a toujours été la sienne, ça elle ne l'a pas perdue dans sa chute. Dans sa chute, elle a laissé des bouts d'ailes dans les rochers de la montagne italienne, mais elle a dû serrer très fort contre elle les éléments qui la constituent, qui me l'ont fait reconnaître immédiatement à l'IT, c'est-à-dire la joie de vivre, la conviction dans la possibilité de vivre, et cet attachement à la richesse suprême, c'est-à-dire l'attachement au bonheur simple. Et aujourd'hui, elle marche dans les forêts près des rivières, elle marche avec son chien, elle photographie les papillons et les chamois, elle boit un verre entre amis, bref, elle s'adonne avec le plus de détermination à une vie qui est une vie à la fois simple et une vie miraculeuse, si on veut employer ce mot-là.
1: Un livre très fort et déjà des reconnaissances. On a appris il y a quelques jours où Les Étoiles tombent étaient en lice pour le prix Renaudot. On imagine que ça fait chaud au cœur.
0: Ben oui, ça ne vient rien gâcher. Je crois qu'il est sain que notre félicité personnelle et que notre estime personnelle ne dépendent pas exclusivement de la possibilité d'avoir un prix littéraire, mais lorsque cela survient, en tout cas la perspective, ça ne vient rien gâcher, ça vient embellir, ça vient sublimer le bonheur déjà présent lié à tout le reste.
1: Et puis une actualité très riche avec Son odeur après la pluie qui a été adaptée en bande dessinée au printemps dernier, en pièce de théâtre, puis bientôt en film.
0: Oui, c'est vertigineux pour moi de voir comme Ubac est toujours là, comme il y a cette espèce de ciel de traîne créatif, c'est-à-dire d'autres créateurs s'emparent de Son odeur après la pluie et en font, comme vous l'avez dit, une bande dessinée, une pièce de théâtre, un film. Et moi, je suis toujours très intellectuellement et émotionnellement très intéressé par ce qu'ils en font. Parce que je m'aperçois qu'ils se sentent libres d'en faire quelque chose d'un peu différent de l'œuvre, enfin du livre originel. Et ça me plaît beaucoup que Son odeur après la pluie inspire aussi la liberté d'en disposer.
1: Merci Cédric Sapin de Faune, dont je rappelle votre magnifique livre Où les étoiles tombent, qui est à découvrir aux éditions Stock. Merci d'avoir été avec nous.
0: Merci à vous de m'avoir invité.
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Lecture du livre du Deutéronome au chapitre 11. Le pays où tu entres pour en prendre possession n'est pas comme le pays d'Égypte d'où vous êtes sortis, où, après avoir semé, il fallait arroser avec le pied, comme on arrose un jardin potager. Mais le pays où vous allez passer pour en prendre possession est un pays de montagnes et de vallées arrosées de la pluie du ciel. De ce pays, le Seigneur ton Dieu prend soin. Sur lui, les yeux du Seigneur ton Dieu restent toujours fixés, depuis le début de l'année jusqu'à sa fin. Assurément, si vous obéissez vraiment à mes commandements que je vous prescris aujourd'hui, aimant le Seigneur votre Dieu et le servant de tout votre cœur et de toute votre âme, je donnerai à votre pays la pluie en son temps, pluie d'automne et pluie de printemps, et tu pourras récolter ton froment, ton vin nouveau et ton huile. Je donnerai à ton bétail de l'herbe dans la campagne, et tu mangeras et te rassasiras. Gardez-vous de laisser séduire votre cœur. Vous vous fourvoiriez, vous serviriez d'autres dieux et vous prosterneriez devant eux. Et la colère du Seigneur s'enflammerait contre vous. Il fermerait les cieux. Il n'y aurait plus de pluie. La terre ne donnerait plus son fruit. Et vous péririez bientôt en cet heureux pays que le Seigneur vous donne. Ces paroles que je vous dis, mettez-les dans votre cœur et dans votre âme. Attachez-les à votre main comme un signe, à votre front comme un bandeau. Enseignez-les à vos fils et répétez-les leur aussi bien assis dans ta maison que marchant sur la route, couché aussi bien que debout. Tu les écriras sur les poteaux de ta maison et sur tes portes, afin d'avoir de nombreux jours, vous et vos fils, sur la terre que le Seigneur a juré à vos pères de leur donner, aussi longtemps que les cieux demeureront au-dessus de la terre. »

0: Esprit de Dieu, en toi seulement nous pouvons dire Jésus est Seigneur. Mets en nous la passion d'annoncer ce nom unique, ce nom immense, puisque tout homme y a sa place et y reçoit sens. Qu'en lui, nous sachions nommer tous ceux que notre histoire oublie, et ainsi dire l'amour de notre Dieu, comme l'a fait Jésus, le Christ, premier-né d'une multitude de frères, pour les siècles des siècles.
1: Amen. Amen.

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1: Dans l'histoire du peuple hébreu, l'exil est un tournant majeur. Alors comment les prophètes ont-ils accompagné le peuple dans cet événement qui est venu tout bouleverser ? C'est ce que je vous propose d'entendre dans quelques instants. A tout de suite.

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1: Dans l'histoire du peuple hébreu, il y a un événement majeur, brutal, qui va changer à jamais non seulement la vie d'un peuple, mais aussi son lien à Dieu, c'est l'exil. L'élite juive va être déportée, va être chassée de Jérusalem. C'est une crise politique, sociale, religieuse, qui va marquer fortement non seulement un peuple, mais aussi l'écriture même de la Bible. Et c'est ce point qui vous a justement intéressé, Anton van der Lingen. Bonjour.
2: Bonjour.
1: Vous êtes docteur en théologie, ancien élève de l'école biblique et archéologique française, l'EBAF, à Jérusalem, et vous êtes pasteur de l'église protestante des Pays-Bas. Vous êtes l'auteur du livre « L'exil à Babylone, une crise salutaire. Israël se divise, se perd et se réinvente ». C'est un livre publié aux éditions Olivetan. Et l'exil, c'est ce thème qui nous préoccupe aujourd'hui. Nous sommes sous le règne du roi Nabucodonosor au 6e siècle avant Jésus-Christ, Nabucodonosor II, et rien ne va plus à Jérusalem. On parle d'exil pour évoquer ce temps sur les bords du fleuve. Anton van der Lingen, pour parler de ce temps des groupes de Judéens en Mésopotamie, on parle d'exil. Est-ce que c'est juste comme terme ?
2: Non. Ah. En fait, si l'on se demande qu'est-ce que c'est un exil, dans l'exil existe toujours le désir, c'est chez ceux qui sont déportés, de revenir. Mais après 70 ans, d'abord, personne n'est encore en vie qui a été déporté. Mmh. Et ensuite, la plupart des gens qui sont des descendants des déportés ne sont jamais revenus. Donc, il y a une toute petite quantité des gens qui, pendant un siècle, il faut se rendre compte de ça, sont retournés dans le pays de leur origine. Mais bon, ça a duré très longtemps et ce n'était pas très nombreux.
1: Ça veut dire qu'en fait, en soi, vous refusez le terme exil parce que vous dites que finalement, ces gens sont partis, mais ne sont pas véritablement revenus. Et donc, ils sont partis, ils sont restés, ils se sont installés.
2: Oui. Et en plus, on ne sait pas exactement qui sont finalement venus en Canaan après le retour. Parce qu'on pense qu'il y avait quand même un mélange de groupes qui sont unis déjà en Mésopotamie, à Babylone, et il y a quelques-uns qui se sont mélangés dans le peuple juif et sont revenus avec les vrais juifs.
1: Alors, en quoi le fait que ce terme exil vous dérange puisse quelque part aussi modifier la perception qu'on peut avoir de cet exil ? Le fait que la majeure partie soit restée, se soit installée, qu'est-ce que ça va pouvoir avoir comme conséquence, à la fois sur l'écriture, mais aussi sur la constitution du peuple juif ?
2: Il y a deux choses. D'abord, moi j'ai découvert, mais c'était connu, qu'il y a un groupe qui est resté, qui n'a jamais été déporté. Et ce groupe a quand même une influence théologique, religieuse, assez importante. En fait, on sait très peu, parce que les textes nous manquent énormément, mais sans texte, on se rend compte que, d'abord, donc, il y a un groupe qui est resté. Et de l'autre part, il y a un groupe qui est revenu, mais qui était ce groupe et sous quelle influence ils sont revenus. Et pourquoi ça a duré un siècle ?
1: Oui, on a des éléments manquants.
2: Oui.
1: Alors, si vous vous intéressez à l'exil, c'est pas tant comme historien, mais c'est surtout parce que l'écriture, finalement, des textes de l'Ancien Testament porte l'empreinte de cet exil, même si les textes manquent. Qu'est-ce que vous diriez, justement, sur ce qui va entrer dans l'écriture des textes de l'Ancien Testament parce qu'il y a l'exil ?
2: L'exil est une sorte de répétition. Le retour de l'exil. Dans les narrations sur les patriarches, on trouve déjà chaque fois ce voyage des gens qui vont en Mésopotamie ou en Égypte et qui reviennent en Canaan. Donc, en fait, c'est une mythe qui se répète et se réalise finalement avec le revenu de ce grand groupe de Babylonie ou de Mésopotamie. Là, on a donc une autre mythe créé, et ça influence vraiment la théologie, parce que ce voyage, et le fait qu'on peut croire ailleurs en Dieu, c'était en quelque sorte une nouveauté dans le Moyen-Orient.
1: Et ça va venir renforcer quelque part le caractère juif de ceux qui sont partis. Est-ce que finalement d'être confronté à une autre culture, à une autre façon de croire en plusieurs dieux, ça va venir non seulement les chambouler, mais aussi peut-être conforter une certaine manière de croire et peut-être le monothéisme?
2: Vous avez absolument raison. On a inventé le monothéisme dans le sens propre du mot en Mésopotamie. Parce que
1: La Mésopotamie, c'est la même chose que le royaume de Babylone, en quelque sorte.
2: Oui, Mésopotamie, c'est le royaume de Babylonie occupait presque tout le Moyen-Orient. Donc, la Mésopotamie, c'est la région autour de Babylone. Et disons que ceux qui sont restés en Canaan étaient ce qu'on appelle, avec un terme technique, monolatrique. Ça veut dire qu'ils croyaient en un seul Dieu, mais il n'y ait pas l'existence, la possibilité de l'existence d'autres dieux. Par contre, en Mésopotamie, ce qui est très, très, très, très amusant, les Juifs ont, et surtout sous le prophète Deutéro-Isaïe, ils se sont imposés qu'il n'y a qu'un seul Dieu, c'est notre Dieu. Point.

0: Anton von der Lingen, on est avec vous, on parle de l'exil. Si on s'arrête sur le rôle des prophètes au cœur de l'exil, quel va-t-il être ?
1: Il y a plusieurs prophètes qui sont exprimés juste avant, pendant et après. Et le plus important, à mon avis, c'est Jérémie qui a d'abord annoncé que ça irait pas du tout à Jérusalem, que la Judée serait dévastée si on continuait comme ça. Voilà, personne l'a écouté ou l'a cru. Et bon, il était parmi ceux qui ont vu Jérusalem en flammes. Mmh. Ensuite, il a donc d'abord, avant la chute de Jérusalem, il était très sévère. Après, dès que les déportés étaient installés en Babylone et en Mésopotamie, il a dit « Faites attention, il faut commencer à construire une société ». C'était très drôle, parce qu'il a en quelque sorte changé d'opinion. Et il a insisté qu'on construisait des maisons, on faisait des jardins, qu'il fallait faire des potagers.
0: C'est-à-dire qu'en quelque sorte, il leur demande de s'installer.
1: Oui, il s'impose. Il dit même qu'il faut prier pour Babylone afin que ça peut vivre.
0: Donc non pas être en résistance quelque part, mais véritablement, maintenant qu'on est en exil et puisqu'on est déporté, alors cherchons la paix dans cette ville.
1: Oui, et en plus, faites un peuple et refaites un peuple. Donc, il les a incités de faire des enfants, de faire des mariages, tout ça pour la continuation du peuple.
0: Alors, je vous propose qu'on écoute justement un texte issu de l'Ancien Testament. C'est dans le livre de Jérémie, ce prophète dont nous parlions à l'instant. C'est au chapitre 29, les versets 4 à 14. Et c'est un texte qui est lu par Guillaume Galbon.
2: Ainsi parle le Seigneur de l'univers, le Dieu d'Israël, à tous les exilés que j'ai déportés de Jérusalem à Babylone. Bâtissez des maisons et habitez-les. Plantez des jardins et mangez de leurs fruits. Prenez des femmes et engendrez des filles et des fils. Prenez des femmes pour vos fils. Donnez vos filles en mariage et qu'elles enfantent des fils et des filles. Multipliez-vous là-bas et ne diminuez pas. Recherchez la paix en faveur de la ville où je vous ai déporté. Et intercédez pour elle auprès du Seigneur. Car de sa paix dépend votre paix. Oui, ainsi parle le Seigneur de l'univers, le Dieu d'Israël. Ne vous laissez abuser ni par les prophètes qui sont au milieu de vous, ni par vos devins. N'écoutez pas vos songes, les songes que vous provoquez. Car c'est le mensonge qu'ils prophétisent en mon nom. Je ne les ai pas envoyés, oracle du Seigneur. Oui, ainsi parle le Seigneur. Dès que les 70 ans seront évolués pour Babylone, je vous visiterai. J'accomplirai pour vous ma parole de bonheur en vous ramenant en ce lieu. Car moi, je connais les pensées que je forme à votre sujet, oracle du Seigneur. Pensées de paix et non de malheur pour vous donner un avenir et une espérance. Vous m'invoquerez, vous approcherez, vous me prierez et je vous écouterai.
0: Voilà, on entendait en tout cas une partie de ce texte de Jérémie où ce prophète invite les habitants à venir s'installer pour que lui-même, Dieu, vienne vivre parmi eux. Qu'est-ce que vous diriez justement ? Est-ce que c'est surprenant qu'un prophète invite quelque part à s'installer alors que l'exil pouvait être perçu comme quelque chose de temporaire puisque subi ?
1: Mais justement, c'est la différence des autres que il y avait naturellement des gens qui ont attendu en Mésopotamie que ça durait pas trop longtemps. Par contre, il annonce à un certain moment même que ça va durer 70 années. Et ça veut dire que toute la génération qui est déportée, il en restait aucune personne. Parce que c'est fini pour eux. Mais leur descendance, après 70 ans, a la possibilité de revenir. Mmh. Et là, c'est donc... pour ça, il faut que le peuple se maintienne d'une façon ou d'une autre.
0: Jérémie, c'est aussi celui, justement, vous dites qu'il se maintient d'une façon ou d'une autre, c'est aussi celui qui va encourager l'espoir pour l'avenir.
1: Oui. Oui, c'est lui qui insiste. Et son collègue Ézéchiel, qui est déporté lui-même, donne aussi des données pour comment croire, quelles sont les idées religieuses qu'il faut suivre. Donc, il est plutôt prêtre, mais il fait un effort d'influencer ou de changer la théologie de telle manière que le peuple peut se rester debout spirituellement aussi.
0: Est-ce qu'on peut parler d'une nouvelle alliance, Anton van der Lingen ?
1: Oui, sans doute. Les deux, aussi bien Jérémie que Ézéchiel, parlent de la nouvelle alliance. Il faut faire une alliance avec Dieu. Et la particularité de cette alliance, c'est que ce n'est pas une alliance avec deux partenaires égaux. Non, Dieu pardonne toujours. Et Dieu reste tout à fait souverain dans cette

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1: Anton von der Lingen, on s'appuie aujourd'hui sur les textes qui parlent de l'exil ou qui ont été écrits pendant l'exil ou été écrits après l'exil. C'est vraiment un tournant pour le peuple hébreu. Je voudrais qu'on parle du prophète Ézéchiel et notamment son rôle auprès du peuple hébreu. À quoi est-ce qu'il va les inviter? Est-ce que, là encore, sur leur pratique de la foi, il leur demande d'être plus encore affirmés dans leur foi ou au contraire peut-être d'essayer de davantage se glisser parmi la population?
2: Il ne s'exprime pas de telle manière comme Jérémie, non, mais il parle de toute manière du châtiment que Dieu leur a imposé. Il faut savoir que Ézéchiel parle 10 ans avant la grande désastre.
1: Appelez la grande désastre, c'est la destruction de Jérusalem.
2: Justement, en 587. Et Ézéchiel a été déporté avec le roi et ses alentours en 597.
1: 597.
2: Donc, 597, oui. Donc 10 ans précédant le grand désastre. Donc il y a une autre attitude. Et peut-être même Ézéchiel a encore pensé que ça ne va pas durer trop longtemps, mais de toute manière, on n'y sait rien du tout. Là, il parle du châtiment, explique. Il est plutôt en train d'expliquer qu'est-ce qui s'est passé et pourquoi c'est passé. Et sans savoir que le désastre devait encore venir. Donc c'est notre attitude. Il parle de la punition et il parle aussi de la rémission des péchés par Dieu et que Dieu reste leur Dieu. Parce qu'en fait, dans la tradition du Moyen-Orient, dès qu'un peuple est déporté, le Dieu est foutu en quelque sorte. Et ça compte plus. C'est pas seulement le peuple qui périsse, mais leur Dieu avec. Dans la tradition que Jérémie et Ézéchiel représentent. Là, et ça c'est l'innovation grande de la théologie, dans leur pensée, Dieu reste Dieu.
1: Dieu reste Dieu et Dieu reste avec eux quand bien même ils auraient quitté le lieu de culte majeur qu'est Jérusalem.
2: Le pays dans lequel Dieu est
1: imaginé comme étant présent uniquement dans ce pays en quelque sorte.
2: Il faut s'imaginer que par exemple Jérusalem et son temple étaient quelque chose, selon beaucoup de théologiens de leur époque, comme intouchable. Ça, Dieu ne quitterait jamais la ville de Jérusalem, ni son temple, pas là. Là, c'est le point culminant de la foi. Qu'est-ce que Jérémie dit? Le temple, c'est pas la solution. Et Dieu et son temple sont apparemment, c'est possible de les séparer en quelque sorte, ce qu'il a dit après.
1: Et ça, c'est très nouveau, en fait, à l'époque.
2: C'était choquant. Tout le monde était choqué, ça ne se dit pas, on ne parle pas de la ville intouchable, on ne parle pas du temple intouchable, ce sont des fondements, ce sont des dogmes. Les dogmes aussi forts que le béton, point.
1: C'est ce qui explique pourquoi l'exil a été un tournant majeur pour le peuple hébreu.
2: Oui. Ils n'ont jamais entendu qu'à un certain moment, les Babyloniens, dans ce cas, détruisaient la ville, le temple, et ont amené une quantité non négligeable des gens vers la Mésopotamie. Tandis,

0: tandis que en même temps, un siècle et demi avant, on a eu exactement la même chose avec Samarie. À Samarie, on a déporté les gens du Nord. Et il n'en restait personne. Oh, naturellement, il y avait une petite quantité de gens, mais le Nord était perdu. Même avec ça dans sa mémoire, donc cet exemple, et les prophètes y réfèrent, rien ne se passe. Tout le monde dit, oh non, le temple, c'est sacré. On ne touche pas. Et Dieu va nous sauver. Point.
1: Alors, ce qui va être marquant aussi, c'est que Ézéchiel va les inviter à respecter le jour du sabbat. Je vous propose qu'on écoute le chapitre 20, et notamment à partir du verset 12. Et c'est un texte qui est lu par Guillaume Galbon.
2: Je leur donnerai aussi mes sabbats, comme signe entre moi et eux, pour que l'on sache que je suis le Seigneur qui les sanctifie. Mais au désert, la maison d'Israël se révolta contre moi. Ils ne marchèrent pas selon mes décrets. Ils rejetèrent mes ordonnances, celles que l'homme doit pratiquer pour en vivre. Et ils profanèrent grandement mes sabbats. Alors j'ai dit, je déverserai ma fureur contre eux au désert pour les exterminer. Cependant, j'ai agi à cause de mon nom, pour qu'ils ne soient pas profanes devant les nations, sous les yeux desquels je les avais fait sortir. Mais moi, encore une fois, je levai la main contre eux au désert, jurant de ne pas les faire entrer dans le pays que je leur avais donné, un pays ruisselant de lait et de miel, le plus beau de tous les pays. Car ils avaient rejeté mes ordonnances, n'avaient pas marché selon mes décrets, et avaient profané mes sabbats. Leur cœur marchait à la suite de leurs idoles immondes. Pourtant, j'ai eu pour eux un regard de pitié. Je n'ai pas voulu les détruire. Je ne les ai pas exterminés dans le désert. Au désert, j'ai dit à leurs fils, « Ne marchez pas selon les décrets de vos pères. N'observez pas leurs ordonnances. Ne vous rendez pas impurs avec leurs idoles immondes. Je suis le Seigneur, votre Dieu. Marchez selon mes décrets. Observez mes ordonnances et mettez-les en pratique. Sanctifiez mes sabbats. Qu'il soit un signe entre moi et vous, pour qu'on sache que je suis le Seigneur, votre Dieu. »
1: Anton van der Linden, le respect du sabbat, qu'est-ce que ça vient dire au-delà même de ce jour marqué particulièrement chez les Juifs ?
0: Le respect du sabbat est unique dans le monde. Je me souviens qu'il y avait un Japonais qui disait autrefois que le commandement de tenir le Shabbat, c'est quelque chose de très social, de très bon, de très remarquant. Et là, les Juifs en Mésopotamie donc, tenaient à garder ce jour à part. Ça, c'est un bon signe, parce qu'on a en quelque sorte quelque chose qui unit, qui est reconnaissable. Et je pense aussi que dans ce sens qu'on a tenu à des commandements, des directions pour la nourriture, tout ça, et ça leur fait à part, reconnaissable, et leur donne une position de force entre eux.
1: En quelque sorte, ça les distingue de la population babylonienne.

0: Anton van der Linden, quand les déportés sont conduits à Babylone, y a-t-il des formes de découragement qu'on retrouve dans les écrits, justement ?
1: Oui, sans doute. Il y a naturellement le deuil, aussi l'énervement, soyons sérieux. Après la déportation en 587, le représentant du gouvernement babylonien, à Gwedalia, à Mizpa, a donné leur terrain à d'autres, aux pauvres. Donc déjà, ils ont été dépropriés.
0: Ils ont été dépossédés.
1: Dépossédés, ça c'est le mot. Oui, et ils savaient que c'est quand même plusieurs centaines de kilomètres à pied, donc c'est loin, et que revenir, c'est pas pour demain. Ils se sont rendus compte de ça. Et ils se sentaient punis pour quelque chose que, qu'est-ce que nous avons fait du mal? Voilà. La discussion que chaque homme répète toujours, qu'est-ce que pour quelle raison je suis là, qu'est-ce que j'ai fait, pourquoi, bon.
0: Oui, il y a vraiment la question, on s'arrête là-dessus parce que c'est important, il y a vraiment la question du châtiment. C'est-à-dire l'idée qu'un peuple soit déporté, pour le peuple, c'est le signe d'un châtiment divin.
1: Oui, mais il ne fallait pas. Pourtant que Ézéchiel et aussi Jérémie leur expliquent ça. Et la théologie ne tombe jamais du ciel. Il faut expliquer, il faut savoir expliquer comment c'est possible, comment ça marche. Je ne sais pas. Et lentement, ils ont découvert, tandis que, et ça c'est un élément qu'on oublie régulièrement, les faux prophètes, qui disent « Oh, c'est pas si grave, ça va pas durer, blablabla », sont également déportés en Babylonie et donc ont continué leur fausse histoire comme avant.
0: Vous voulez dire que quand bien même ils étaient face à la catastrophe, finalement, on continue de raconter des récits qui n'ont pas à voir avec la réalité ?
1: Oui. Mais c'était comme avant, il y a la fameuse discussion entre Jérémie et Hananiah, qui est un autre prophète, qui dit ce que Jérémie dit, annonce, c'est du non-sens. Point. Et tout va être bon. D'ici 2 ans, tout est en ordre. Et ces gens sont aussi allés
0: à Babylone
1: pour continuer leur histoire. Et le peuple avait apparemment besoin de les croire. Tandis qu'ils avaient tort, et encore une fois tort, mais les faux prophètes, madame, ont toujours beaucoup plus de succès que les vrais.
0: Qu'est-ce qu'il en sera des paroles d'Ézéchiel et de Jérémie auprès de la population ?
1: Jérémie était on ne l'aimait pas pendant que tout le monde était encore à Jérusalem. On a même fait l'effort de le tuer à plusieurs reprises et le faire taire et le chasser, et bon, tout ça. Et après la chute de Jérusalem, ça n'a pas complètement changé. Ça a duré encore quelques temps avant qu'on a reconnu que peut-être il a raison. Mais ça ne va pas de soi. Si on est sur le mauvais chemin, c'est très difficile de revenir sur le bon. Et disons que Jérémie n'était pas toujours agréable comme personne. Mais il avait raison. Et c'est pour ça que nous avons conservé tant de chapitres sur lui. Et il avait raison. Il avait bien vu, il a bien senti, il a bien prophétisé. Par contre, la discussion reste qui a raison et pour quelle raison. Je pourrais tirer facilement des comparaisons avec l'actualité qui annonce quelque chose, mais bon, bref, qui est cru, surtout pas ceux qui sont négatifs, qui sont sombres, non. Ceux qui disent « Oh, ça va mieux, blablabla ».
0: Qu'est-ce qu'il en est d'Ézéchiel ?
1: Moins, parce qu'il était prêtre. Il a été quand même une autre personne et un autre rôle. Je ne pense pas qu'on l'a énormément aimé, mais bon, il était plus là, et il était en Mésopotamie, et peut-être il a dit des choses, mais pas si fort. Le tempérament de Jérémie est totalement différent du tempérament d'Ézéchiel. Ézéchiel explique, est un bon prêtre qui aide les gens à comprendre ce qui se passe et d'aller plus loin.
0: Et nous invitons les auditeurs à retrouver les textes que nous avons évoqués aujourd'hui avec vous, Anton van der Lingen, Jérémie, chapitre 29, mais aussi le livre d'Ézéchiel que nous avons lu, et c'était le chapitre 20. Merci beaucoup d'avoir été avec nous pour cette émission, Anton van der Lingen. Je rappelle que vous êtes docteur en théologie et vous êtes pasteur de l'église protestante des Pays-Bas, auteur du livre « L'exil à Babylone, une crise salutaire », un livre publié aux éditions Olivetan. À la semaine prochaine.
1: Merci.

0: on retrouve Thierry Lyonnais avec l'émission Visage.
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0: Quelle est la vie au sein d'un sous-marin nucléaire lors d'une plongée de 70 jours? Comment vit-on en tant que commandant d'un sous-marin nucléaire lanceur d'engins? La responsabilité, si l'ordre vous est donné, d'appuyer sur le bouton qui déclenchera une destruction nucléaire. Amiral François Dupont, bonjour et merci d'avoir accepté de répondre à ces questions et à bien d'autres que nous allons aborder ensemble aujourd'hui. Vous avez commandé différents sous-marins de l'armée française, mais vous avez notamment participé à la conception puis au commandement du Triomphant, l'un des quatre sous-marins lanceurs d'engins français. Vous avez ensuite dirigé le Centre des hautes études militaires. Vous avez également été chef du cabinet auprès du ministre de la Défense. Vous venez de publier aux éditions Autrement, Commandant de sous-marins, un livre dans lequel vous nous racontez de l'intérieur la vie des sous-mariniers. Mais avant de parler des sous-marins, j'aimerais savoir ce qui vous a fait choisir d'entrer dans la marine, vous, le fort en maths, qui auriez pu être ingénieur ou chercheur.
1: Écoutez, il y a sans doute beaucoup de causes à cette entrée dans la marine. Il y en a peut-être deux principales. J'avais un père qui adore la mer, qui aurait voulu être officier de marine et qui n'avait pas de bons yeux. Est-ce que j'ai eu l'héritage de ce père sans le savoir peut-être? La deuxième chose, c'est que j'ai passé toutes mes vacances d'enfance à La Baule, donc devant la mer, et que depuis très longtemps, je regardais encore des photos récentes, la marine est présente dans mes jeux, avec mes frères, avec
0: depuis
1: mes
0: l'enfance,
1: cousins,
0: quoi.
1: Depuis l'enfance, c'est très présent. Voilà. Donc ça s'est présenté naturellement au cours de ma carrière, et j'ai eu la chance d'entrer dans la marine, et je dois dire que plus de 50 ans maintenant après cette entrée dans la marine, je remercie que ce choix ait été fait, d'une façon ou d'une autre.
0: Alors, j'ai vu que vous étiez de la promotion 1968 de l'école navale.
1: Ça ne s'invente pas.
0: 1968, la jeunesse, comme vous, vous aviez dans les 20 ans à cette époque-là, la jeunesse était plutôt, je ne veux pas dire antimilitariste, mais contre l'autorité, et certains même contre l'armée. Vous, ce n'était pas le cas.
1: Eh bien, écoutez, moi, j'avais préparé l'école navale à Stanislas, c'est-à-dire pas très loin de cette très belle bibliothèque.
0: À Paris.
1: À Paris. Et je peux vous dire que nous avons été passer le concours entouré de gendarmes qui nous protégeaient. Et ce concours se passait à Vincennes, donc nous avons été protégés à ce moment-là. Mais c'est vrai que nous n'étions absolument pas dans
0: l'air du
1: jour,
0: temps.
1: Ah, l'air du temps, pas du tout.
0: Mais vous, qu'est-ce qui vous habitait, le jeune homme de 20 ans que vous étiez?
1: Oh, c'était la mer.
0: C'était la mer, c'était pas le service.
1: Beaucoup plus que le métier militaire. Mon père était officier de l'armée de terre, donc très accroché à la chose militaire, mais pour moi, c'était la mer, plus que ce métier militaire que j'ai découvert un peu après.
0: Alors, amiral François Dupont, avant d'aller sous la mer, puisqu'on va beaucoup parler de votre expérience de sous-marinier, vous avez été sur la mer, ça m'a intrigué. Je me suis dit, mais quand on aime la mer comme lui, faire ce choix d'être dans un sous-marin plutôt que d'être sur un bateau et de naviguer. Comment vous est venue cette idée de rentrer dans ce corps particulier des sous-mariniers?
1: Alors, ça m'est venu parce que j'ai fait l'école navale en 1968, 2 ans d'école navale, un an de Jeanne d'Arc, et quand je suis arrivé en 1971, donc, c'était le moment où le redoutable, le premier sous-marin nucléaire français, commençait ses essais, on commençait à en parler beaucoup. Et on savait que l'ère des sous-marins allait être une ère qui allait être techniquement très suivie et très demandée. Et je crois que c'est une des raisons pour lesquelles je suis entré sous-marin.
0: La fibre de l'ingénieur en vous qui était attirée?
1: La fibre de l'ingénieur, la fibre aussi sans doute un peu du goût, sinon du risque en tout cas. Mais j'y suis entré sans bien connaître ce milieu et ce n'est qu'après coup que j'ai découvert qu'il me correspondait tout à fait. Non seulement parce qu'il y a cette fibre technique dont on reparlera, parce qu'il y a la fibre de la mission, quelque chose de très essentiel. Et puis, ces équipages dans lesquels, je ne dis pas que les grades disparaissent, mais on est tous presque à égalité, en tout cas de risque, etc. Et c'est quelque chose que j'ai toujours beaucoup aimé.
0: Alors ça, on en reparlera, parce que la dimension hiérarchique est quand même très forte dans la royale, comme on dit, dans la marine. Dans les sous-marins, ce n'est pas vraiment le cas. Hein.
1: Alors, il y a une dimension hiérarchique en termes de... Il y a une hiérarchie qui permet d'organiser les choses, de savoir qui est responsable de qui. Mais comme on est tous, par exemple, responsables de la sécurité du bateau, on ne peut pas dire que cette hiérarchie disparaisse. Elle existe toujours, mais elle est vécue différemment. Elle est vécue avec une autre... d'autres manifestations des uns et des autres.
0: Mais chacun est vraiment responsable de la vie de l'autre.
1: Chacun est responsable de la vie de l'autre, y compris dans le domaine dont il est responsable, et peut-être dans un domaine qu'il concernera tu n'es pas directement responsable, mais qui le concernera. Supposons qu'un membre, par exemple, du service du réacteur nucléaire se trouve à l'avant du bateau à un moment ou à un autre. S'il y a une fuite d'eau à ce moment-là, s'il y a une voie d'eau, c'est lui qui va réagir. Et c'est la raison pour laquelle tout le monde, et en particulier les officiers, et bien sûr le commandant, on suit une progression très approfondie de connaissance de l'ensemble du bateau.
2: Et ça, c'est beaucoup plus fort dans un sous-marin que sur un bateau.
1: Ah, c'est beaucoup plus. Oui, absolument. Ça fait vraiment partie de. Moi, c'est ce qui m'a frappé en arrivant, c'est qu'on est formé, et en plus, on est formé par les officiers, comme moi, je vais être de galant, j'ai été formé par des sous-officiers, ce qu'on appelle les officiers mariniers, qui avaient moins de galons que moi, donc dans la hiérarchie peut-être en dessous, mais une telle compétence que c'était eux qui s'étaient chargés de ma formation. Et cette formation, il était hors de question pour moi de dire, dites donc, moi j'ai un peu plus de galons, c'est moi qui commande. Non, pas du tout, nous étions aux ordres. Voilà.
2: Et ça, c'est vraiment particulier au sous-marin.
1: C'est très particulier au sous-marin.
2: Par rapport à tout le champ militaire, vous avez une connaissance large, puisque vous avez travaillé à l'état-major, conseiller même du ministre de la Défense. Vous avez une vision très large de l'armée. C'est particulier.
1: Je crois que c'est très particulier. Ce sont ces armes qui sont très techniques et dans lesquelles c'est au fond la compétence très forte, technique. On a à bord du 35 métiers, je crois, à bord d'un sous-marin nucléaire lanceur d'engins. Et chaque métier est très technique. Et on a affaire à des techniciens supérieurs qui sont très souvent des gens qui ont des niveau d'ingénieur. Voilà. Et donc, on est tout à fait baigné par ça.
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2: Alors, amiral François Dupont, on ne va pas faire une émission très technique sur les sous-marins, mais on a quand même besoin de comprendre la différence entre deux types de sous-marins nucléaires. J'aimerais que vous nous expliquiez la différence entre un SNA, c'est-à-dire un sous-marin nucléaire d'attaque, vous en avez aussi commandé, et puis ce qu'on appelle un SNLE, un sous-marin nucléaire lanceur d'engins, que vous avez aussi commandé. Voilà. Expliquez-nous rapidement et simplement.
1: Alors très rapidement, le sous-marin nucléaire d'attaque est un sous-marin qui est nucléaire une fois. C'est-à-dire qu'il a un réacteur nucléaire qui lui permet d'être en plongée, sans jamais venir près de la surface, pour faire tourner ses hélices, pour faire tourner des alternateurs, pour avoir de l'électricité, de l'eau, etc.
2: Donc c'est son fonctionnement qui est nucléaire.
1: C'est son fonctionnement qui est nucléaire. Mais il n'a pas d'armes nucléaires à bord. Mm-hmm. Voilà. C'est des sous-marins qui font entre 70 mètres pour les sous-marins type Ruby, qui vont être petit à petit retirés du service actif, et 100 mètres pour le sous-marin Suffren, qui est le nouveau sous-marin nucléaire d'attaque.
2: Et quand on dit d'attaque, c'est-à-dire
1: alors, d'attaque,
2: sa mission
1: d'attaque, c'est-à-dire que ces missions sont des missions opérationnelles d'attaque de combat. Alors, la mission traditionnelle d'un SNA, un sous-marin nucléaire d'attaque, c'est l'accompagnement du Charles de Gaulle. Quand le Charles de Gaulle se déploya toujours dans son environnement, et bien sûr, on ne le voit pas, un sous-marin nucléaire d'attaque.
2: Donc, qui protège le.
1: Qui protège, qui écoute, qui avertit d'une menace ou d'une autre. Ça peut être aussi des missions individuelles, par exemple de lancement de missiles sur des cibles à terre.
2: Mais pas de missiles nucléaires.
1: Pas de missiles nucléaires, missiles classiques. Ça peut être des déposes de commandos, comme on le voit très bien, ou de récupération de commandos, comme on le voit très bien dans le Champ du Loup. Il y a un SNA.
2: Le Champ du Loup.
1: Champ du Loup, c'est un film qui a été qui est sorti un peu moins d'un an, et qui est un film sur le SNA. Et une des premières scènes, c'est la récupération de nageurs de combat qui ont été faire une opération à terre et qu'on récupère à l'intérieur du SNA.
2: Donc ça, ce sont les sous-marins nucléaires d'attaque.
1: Voilà.
2: Et puis le sous-marin nucléaire lanceur d'engins.
1: Alors le sous-marin nucléaire lanceur d'engins, c'est une mission très particulière, c'est la dissuasion nucléaire. Voilà. Donc pour les SNA, il y en a 6 en France, ils sont tous basés à Toulon, à l'intérieur du port militaire, et les sous-marins nucléaires lanceur d'engins, engins pour fusées avec des têtes nucléaires, sont des sous-marins qui sont à Brest, et eux, ils sont deux fois nucléaires. Nucléaire parce qu'ils ont un réacteur nucléaire, et nucléaire parce qu'il y a 16 missiles avec des bombes nucléaires sur ce sous-marin.
2: Et donc c'est pour la dissuasion, mais c'est ça,
1: dissuasion,
2: on aura l'occasion d'en reparler ensemble, c'est voilà. Très intéressant de voir votre regard sur cette force de dissuasion qu'a la France avec ses ogives nucléaires. J'aimerais, amiral François Dupont, que l'on parle de la vie à bord de ces sous-marin. C'est ce que vous faites dans votre livre « Commandant de sous-marin ». Vous nous racontez votre dernière plongée en tant que commandant d'un sous-marin nucléaire lanceur d'engins. J'aimerais qu'on parle de cette vie à bord. Alors d'abord, vous appelez un sous-marin un bateau. J'ai découvert ça, c'est bizarre.
1: Absolument, mais je pense que si vous interrogiez quelqu'un qui est sur Charles de Gaulle, il parlerait du bateau aussi. Si vous interrogiez quelqu'un qui est sur une frégate, il parlerait du bateau.
2: Ouais, mais ça, on comprend, c'est un bateau sur l'eau. Alors que vous êtes un sous-marin sous l'eau et vous dites un bateau.
1: C'est un bateau et c'est ce que... Et je commence par ça dans le livre. Je parle au bateau,
2: ah oui.
1: En disant au bateau, pour moi, tu es un acteur. On est deux acteurs. Il y a toi et moi, ou plus largement mon équipage. Et c'est une personne. Pourquoi est-ce qu'une personne ? Parce que c'est, nous allons partir ensemble en mer, et il faudra que nous revenions ensemble en mer. Et c'est mon intelligence, l'intelligence de l'équipage, qui va faire que sa force soit utilisée à bon escient.
2: C'est une personne, vous dites.
1: C'est une personne, c'est une vraie personne. Ouais. D'ailleurs, je me suis toujours posé la question, quand je quitte le bateau au retour d'une patrouille, je laisse le bateau au port, et moi je vais retrouver ce que j'appelle le monde des vivants. Et ce bateau doit se dire, mais il m'abandonne. Et c'est un peu ce que
2: c'est
1: je...
2: à ce point-là. Et puis je sens que vous êtes ému quand vous en parlez.
1: Absolument.
2: On développe un lien très intime avec un sous-marin.
1: J'étais pendant 70 jours avec toi. Ouais. Et là, tu m'abandonnes, tu me laisses. Enfin, moi, c'est un sentiment très profond que je ressens. Ouais. C'est pour ça qu'on appelle le bateau.
2: Ouais. Ce qui m'impressionne, c'est que le lien que vous avez avec ce sous-marin est très très fort, on le sent, mais votre vie dépend de ce sous-marin. Absolument. D'une manière absolument incroyable, parce que vous êtes à moins 300, parfois même plus. Vous ne le révélez pas.
1: Je ne peux pas
2: le dire. Vous ne pouvez pas dire à combien vous pouvez plonger, mais vous descendez profond sous la mer, dans des lieux qui sont totalement inhumains, quelque part. Si vous sortiez du sous-marin, vous mourriez.
1: Ah, sont complètement, oui, c'est un monde sous pression. À 300 mètres, on a 30 bars, 30 fois la pression atmosphérique sur la coque.
2: Donc, c'est-à-dire, sur chaque centimètre carré de votre peau, il y a une pression de quoi
1: du sous-marin. Sur le sous-marin, il y a 30 bars. Alors, ça fait, je ne me souviens plus très bien ce que ça fait par centimètre carré. Enfin, c'est énorme.
2: C'est énorme. On ne peut pas vivre dans ces conditions. Donc, votre vie dépend étroitement du sous-marin.
1: Absolument, oui. Elle dépend du sous-marin, qui a donc cette coque dite épaisse, une coque extrêmement large, extrêmement épaisse, pour résister à cette pression, et qui nous permet de vivre à l'intérieur, comme si nous étions à pression atmosphérique. C'est un monde irrespirable, et donc on ne peut vivre que si on fabrique de l'oxygène.
2: Parce donc que vous fabriquez l'oxygène pendant vos plongées.
1: Voilà.
2: Comment vous faites ?
1: Alors, on extrait, on prend de l'eau de mer, on fait une expérience que tout le monde a fait, programme de 5e ou de 4e, où on fait de l'électrolyse de l'eau. D'un côté, on sort de l'oxygène, qu'on respire, et de l'autre côté, on sort de l'hydrogène, qu'on évacue. Il y a aussi des usines d'élimination de polluants qui permettent qu'on ait une atmosphère qui soit respirable pendant ces 70 jours.
2: Alors, parce que vous dites atmosphère respirable, décrivez-nous à quoi ressemble ce sous-marin nucléaire dans lequel vous êtes enfermé 111 membres d'équipage.
1: Voilà, 70 jours.
2: 70 jours. Alors, décrivez-nous, redites-nous les dimensions d'un
1: sous-marin triomphant, que j'ai eu l'honneur... dont j'ai eu l'honneur de faire l'armement, c'est-à-dire que j'ai travaillé d'abord sur les spécifications techniques et militaires à l'état-major de la marine.
2: Vous avez participé à la conception de ces sous-marins nucléaires.
1: Absolument. Ensuite, on m'a désigné pour être le commandant du premier équipage. Et là, je suis allé à Cherbourg. Et quand je suis arrivé à Cherbourg, le bateau, était encore en tronçon. Et quand je l'ai quitté 4 ans plus tard, il avait plongé à son immersion maximale. Et donc, je l'ai vu se construire et j'ai travaillé avec les ingénieurs, j'ai fait des rencontres absolument formidables d'ingénieurs, de techniciens, d'ouvriers qui ont fabriqué ce bateau. Et c'est une très grande complexité.
2: C'est ça qui est quand même très particulier chez vous, amiral François Dupont, c'est que vous avez vraiment suivi la construction, l'élaboration, et vous avez commandé ces sous-marins.
1: Absolument,
2: pas beaucoup d'amiraux ont fait ça.
1: C'est une grande chance. Mmh. C'est une très grande chance, et je dois dire que je remercie encore l'amiral qui a pensé à moi pour le faire. Mmh. Qui a été Alfauste d'ailleurs, dont on parle dans le sous-marin, je lui ai envoyé un livre dédicacé en lui disant que j'avais beaucoup pensé à lui. Alors, moi, mon rôle, c'était d'intégrer l'équipage, de faire que l'équipage prenne contact avec le chantier, que les gens se comprennent, s'observent sans difficulté, et de mettre en place toute l'organisation qui allait faire fonctionner ce sous-marin. Et je dois dire qu'on m'a donné un équipage absolument merveilleux de gens avec lesquels je suis encore en relation maintenant, et dont lesquels je me suis appuyé pour écrire ce livre.
2: D'accord, mais parlons de la vie à bord.
1: Décrivons le bateau.
2: Si vous le voulez bien, amiral François Dupont, je vais lire un passage de votre livre où vous parlez de cette vie à bord. Vous écrivez ceci. Prenez 111 hommes en pleine jeunesse. À l'époque, il n'y avait que des hommes. Hein. Maintenant, depuis l'année dernière, je crois...
1: Depuis
2: 2018, il y a eu 4 femmes qui sont montées à bord. Mais bon, on reparlera peut-être de cette dimension. Prenez 111 hommes en pleine jeunesse. La moyenne d'âge à bord culmine à 27 ans. enfermez-les dans un tube métallique de 138 mètres de long et 12 mètres de diamètre. Privez-les de grand air, de soleil, de femmes, de famille, de copains, de parties de foot, d'internet, de journaux, de nouvelles du monde. Entassez-les, la majorité d'entre eux, dans le mini-dortoir à 4 ou 6. Faites-leur prendre, matin, midi et soir, tous leurs repas au même endroit. Ne les laissez dormir que par tranches de 4 à 6 heures, à un rythme sans régularité. Limitez à 4 minutes la durée de leur douche quotidienne. Imposez-leur un uniforme. Laissez mijoter 70 jours, puis ce temps écoulé, et pas avant, dévissez le couvercle du sas. Quand j'ai lu ça, je me suis dit, mais c'est presque la prison. Et en même temps, on sent du bonheur quand vous en parlez. Alors, expliquez-moi.
1: Oui, alors on les prive de tout ce que vous dites. Simplement, ceux dont on ne les prive pas, tous, autant qu'ils sont, autant que sont les anges, c'est une mission, c'est-à-dire d'un but, d'un objectif, d'une raison d'être, d'une raison de vivre. On ne les prive pas non plus de responsabilités énormes, chacun d'entre eux, quel que soit leur niveau hiérarchique. Et on ne les prive pas aussi, et ça c'est très important, de la cohésion et de la bienveillance qui doit régner dans un tel équipage pour que tout se passe bien.
2: Sinon, on ne tient pas.
1: Sinon, ce n'est pas possible. Ouais. Voilà. Et donc, on y développe à la fois des relations humaines, du sens de la responsabilité, du sens de la mission, qui sont quelque chose que peut-être on ne trouve pas suffisamment ailleurs. Mmh. Et donc, et c'est ce qui fait là, je pense, la très grande richesse de ces équipages.
2: Alors, on va voir ce qui fait tenir un équipage avec vous, amiral François Dupont. D'abord, 70 jours. Pourquoi est-ce que vous plongez dans ces sous-marins pendant 70 jours et alors, pas 40 ou pas 90?
1: Alors, 70 jours, parce qu'il faut que ce soit assez long pour que ça soit rentable. On pourrait penser, pourquoi pas plus que 70 jours. Mmh. Alors, en fait, on n'est pas limité par la propulsion, puisque le réacteur nucléaire nous permettrait de faire plusieurs fois le tour du monde, bien sûr, sans revenir au port. Donc, ce n'est pas une limitation. On n'est pas vraiment limité par le nombre de jours de vivre. On a à peu près 100 jours de vivre. Les derniers sont de moins bonne qualité que les premiers, mais enfin, en jour de vivre. En fait, on est limité, en tout cas du côté occidental, par la résistance de l'équipage. On s'est rendu compte qu'au bout de 70 jours, les réflexes peuvent commencer à être moins bons, la vigilance moins bonne, la fatigue aussi. Et donc, comme il peut toujours y avoir un pépin, et même un pépin grave, 70, 72 jours, c'est quelque chose qui est bien. Mais d'accord. 72 jours, c'est long. Hein. 70 jours, c'est presque une saison. Quand vous partez le 1er juillet, tout le monde parle des vacances. Vous revenez le 15 septembre, ça n'intéresse plus personne.
2: Ce qu'il faut dire, c'est que ces sous-marins nucléaires lanceurs d'engins se relaient en permanence. Il y a toujours un sous-marin nucléaire français, porteur de ces ogives nucléaires, qui tourne quelque part sur la planète.
1: Absolument.
2: Toujours.
1: Et il y en a toujours un qui paraît appareiller, si jamais le chef de l'État estime que c'est nécessaire, parce que la situation internationale se tend, pour en mettre deux. Et moi, j'ai même connu une époque, dans les années 80, où il y en avait trois en permanence à la mer.

0: Amiral François Dupont, qu'est-ce qui fait tenir ces équipages, ces 111 membres d'équipage qui sont enfermés comme ça pendant 70 jours dans un sous-marin?
1: Alors, je n'ai pas encore décrit le sous-marin, peut-être que ça vous intéresse, que je reparle du sous-marin.
0: Oui, oui, voilà. Voilà, d'accord. Donc, allez, on part sur la description, voilà. Et puis après on verra ce qu'il est fait tenir.
1: Alors, c'est un sous-marin qui fait 138 mètres de long, qui fait 12 mètres 50 de diamètre, et qui est caractérisé par ses soutes missiles, des soutes dans lesquelles il y a donc 16 missiles. Chaque missile fait 53 tonnes. Et chaque missile a une portée, aujourd'hui, ce n'était pas vrai à mon époque, de 9000 km. Donc c'est des missiles d'une complexité formidable.
0: Et une puissance atomique qui équivaut à combien de fois la bombe d'Hiroshima ?
1: Sur chaque missile, il y a 6 têtes nucléaires. Chaque tête nucléaire fait 150 kilotonnes. 6. Hiroshima, c'était 20 kilotonnes. Donc, vous voyez que si vous voyez
0: la puissance de destruction, absolument.
1: Mais
0: massive.
1: On y reviendra sans doute.
0: Oui, on en reparlera bien, voilà, sûr.
1: Alors, donc, c'est deux tranches missiles, parce qu'il y a deux fois 8 missiles, sont au milieu du bateau. À l'arrière, il y a toute la tranche dite propulsion. Donc, avec bien sûr un propulseur, avec des turbines, avec des turbo-alternateurs, avec le réacteur nucléaire. C'est une des plus grandes parties pour propulser le
0: bateau. Donc, votre partie habitable est
1: finalement plus petite. La partie habitable est devant, dans laquelle il y a à la fois ce qu'on appelle le poste central navigation opération, où se tient l'officier-chef du quart. Et puis, il y a une cafétéria, il y a sur l'avant des tubes lance-missiles pour pouvoir se défendre si on est attaqué. Voilà. Et puis, la coque épaisse est truffée de micros qui nous permettent d'entendre à l'extérieur.
0: Alors, il faut expliquer, parce que vous plongez, on va dire, autour de 300 mètres de profondeur, dans le noir absolu, vous ne voyez rien.
1: On ne voit rien, non.
0: Comment est-ce que vous vous dirigez?
1: Alors, on ne voit rien, simplement, on se dirige par l'écoute. Sous l'eau, on ne voit rien, à partir de 40 mètres, on ne voit rien, c'est le noir complet. Et si on veut apprécier l'environnement tel qu'il est, il faut écouter.
0: D'où le rôle important de ce que vous appelez les oreilles d'or.
1: Les oreilles d'or, voilà, absolument.
0: Et expliquer qui sont ces oreilles d'or.
1: Alors ces oreilles d'or, ce sont des officiers mariniers, des gens qui sont encore très jeunes, et dont on a repéré qu'ils avaient une oreille musicale. Et donc ils sont capables, au-delà de l'analyse en fréquence, de la discrimination autour de caractères très techniques, de dire, là, ça ressemble à un porte-avions américain, ou un porte-avions français.
0: Ils font la différence entre un porte-avions américain, un porte-avions russe, un
1: absolument.
0: Porte-avions français, uniquement au son.
1: Ouais.
0: Mais ils peuvent aussi, bien sûr, distinguer si c'est une baleine, le cri d'une
1: Alors,
0: baleine.
1: Alors, on entend beaucoup de baleines, mais ça, c'est pas très difficile de dire c'est une baleine ou ce sont des crevettes.
0: Un iceberg en train de craquer.
1: Un iceberg, absolument.
0: Ils distinguent tous les sons.
1: Et surtout, d'alerter sur une menace potentielle de quelqu'un qui se rapprocherait trop du sous-marin nucléaire lanceur d'engins et le mettrait en risque. Voilà. Et donc, on écoute, c'est avec des centaines de micros qui sont sur la coque et qui sont même tractés derrière. Et ensuite, tout ça est traité par des ordinateurs très puissants. Et à la fin, le choix, c'est une oreille humaine, ce que je trouve formidable.
0: Et en même temps, personne ne doit vous entendre, ça aussi.
1: Il faut surtout que personne ne nous entende.
0: Vous devez être le plus...
1: Exactement, le plus silencieux.
0: Si
1: on est entendu, on présente une vulnérabilité. Et c'est une des raisons pour lesquelles on ne remonte non plus jamais près de la surface, sauf incident très grave, parce qu'à ce moment-là, on est obligé de sortir un mât, de sortir un périscope, et on peut être vu de l'extérieur.
0: Alors, amiral François Dupont, je vous repose ma question. Qu'est-ce qui fait tenir un équipage de 111 membres pendant 70 jours enfermés dans un sous-marin nucléaire? Comment, vous qui avez commandé un sous-marin pareil, comment faisiez-vous et comment fait-on aujourd'hui pour faire tenir ces équipes?
1: Alors, ma réponse va être un peu détaillée, et je travaille beaucoup sur ce sujet-là depuis que j'ai écouté et les sous-marins et la marine, et peut-être que l'analyse d'un commandant sous-marin de ma génération ou d'une autre ne serait pas tout à fait d'accord, on ne ferait pas la même analyse. Mon analyse, c'est qu'il y a pour réussir trois vertus. La première vertu, c'est l'autorité. La deuxième, c'est le sens de la responsabilité. Et le troisième, c'est le sens de la bienveillance.
0: Voilà. Alors, on va analyser les
1: Alors,
0: trois.
1: Alors, on va analyser, oui. L'autorité, qui n'est pas l'autoritarisme. Quand j'entends...
0: Alors, quelle différence faites-vous?
1: L'autoritarisme, c'est une déviation de l'autorité. C'est-à-dire, c'est l'expression par un mode qui ne met pas de la cohésion de l'autorité. La vraie autorité, c'est quelque chose qui n'a presque même pas besoin, qui s'exprime autrement. Et pour moi la première autorité d'ailleurs, qui concerne le commandant, ses officiers et l'ensemble de l'équipage, c'est pas le commandant, c'est pas l'amiral. La première autorité, c'est la mission. Qu'est-ce qui fait que je suis là pendant 70 jours ? Eh ben, c'est que c'est la mission.
0: Donc on a tous un objectif commun, voilà. C'est remplir notre mission.
1: Voilà.
0: D'accord, mais il y a quand même au sein de l'armée une hiérarchie et il y a une forme d'autorité qui s'appuie sur les galons. Vous êtes le commandant, c'est vous qui commandez.
1: Oui, mais alors celle-là, pour moi, elle arrive en troisième point. La deuxième forme d'autorité, c'est chacun d'entre nous. Chacun des 111 a une responsabilité parfaitement définie. Quand on est de quart à l'arrière, c'est l'officier chef du quart, c'est le rondier qui a cette responsabilité. Et comme il a cette responsabilité, il a lui aussi une part d'autorité. Il a une part d'autorité. Donc c'est la deuxième façon de considérer l'autorité, la belle autorité.
0: Qui s'appuie sur son expérience, en fait.
1: Sur son expérience, lui qui a l'expérience. Sur sa place, sur le fait que lui-même, il est aussi dans cet équipage. Hein, et donc il a une part d'autorité.
0: Et que la vie des autres en dépend.
1: Voilà. Et la troisième source d'autorité, si je puis dire, c'est le commandant. Qui lui, si tout se passe bien, et j'essaie de le montrer dans le livre, à se tenir à sa place, c'est-à-dire en observateur et en finalement quelqu'un qui va mettre en œuvre tout ça, mais simplement valorisant chacun de ceux qui sont là. Pour moi, c'est cela l'autorité. Le deuxième point, c'est le sens de la responsabilité. C'est quelque chose d'un peu plus facile à comprendre, mais la responsabilité de l'usine à oxygène, la responsabilité des réacteurs, la responsabilité des missiles, la responsabilité même de la cuisine, elle est absolument considérable.
0: Il est le rôle du cuisinier, c'est incroyable dans votre livre, le rôle du cuisinier et du boulanger.
1: Le cuisinier et du boulanger,
0: on voit que le moral des troupes dépend quand même beaucoup de la nourriture.
1: C'est très important. Quelqu'un m'a fait remarquer en me disant « mais tu parles souvent des croissants et du café ». Et l'autre jour, on en parlait justement en famille et ma femme a dit « mais effectivement, c'est très important ». C'est vrai que c'est très important, pour tout le monde.
0: Bon, on le voit déjà dans la famille, hein, la cohésion famille, ça dépend beaucoup de la qualité
1: absolument.
0: Des repas. Bon, alors, dans un sous-marin, encore plus.
1: Absolument. Et le cuisinier est un être absolument essentiel. Donc ce sens de la responsabilité, il est répandu et on s'appuie. Et hors de question de dire je ne suis pas responsable. Si, je suis forcément responsable.
0: Et le boulanger qui est à l'écoute la nuit de ceux qui ont une petite baisse de morale et qui viennent manger un croissant et vider un peu leur sac.
1: C'est pas dans sa fiche de poste.
0: Ouais.
1: C'est pas dans sa fiche de poste. Mais qu'est-ce qui fait qu'il est aussi boulanger? Qu'est-ce qui fait qu'il est aussi à sa place? C'est qu'il sait faire ça. Ça, j'y insistais beaucoup. Et dans le livre, je dis que la dernière fois qu'on fait surface, c'est lui qui est aux manettes. Mmh. C'est pas son métier, c'est pas son boulot. Mmh. Mais c'est pour lui faire reconnaître qu'il a joué un rôle essentiel. Et je crois, et j'insiste beaucoup, et pour moi, toujours un peu ému quand je dis ça, je crois que ce qui fait la force, ce que vous me demandiez, c'est que je reconnais chacun, nous reconnaissons chacun comme étant essentiel dans notre vie. Jamais en se disant, mais écoute, c'est moi le patron, si un groupe est peint, le commandant va prendre la main. Mmh. D'ailleurs, il a une très belle phrase qui est « je prends ». Mmh. Je prends maintenant. Vous êtes allé jusqu'au bout de ce que vous pouviez faire et je prends.
0: En cas de pépin.
1: Voilà, en cas de pépin.
0: Mais en fait, sinon, votre rôle, c'est de se retirer et de laisser en confiance, le travail des autres.
1: Ouais. Et rien que ma présence, il y a une scène que j'ai beaucoup aimé décrire dans le poste central à navigation opération, où il y a une détection qui inquiète un peu l'officier de quart. Moi, je suis là, mais surtout, je n'interviens pas. L'officier chef du quart, il sait que je suis là. Et il sait que si jamais ça ne va pas, il peut se retourner et ça suffira.
0: Et ça
1: suffira.
0: Ouais.
1: Et alors, la troisième vertu, c'est la bienveillance. Alors, pourquoi la bienveillance? Parce que l'autorité, c'est la marque. C'est la marque de la mission, c'est la marque du chef, c'est la marque de chacun. La responsabilité, c'est la marque de l'équipage. On est organisé pour que chacun ait cette responsabilité. Et la responsabilité suprême étant celle que le bateau parte 70 jours, revienne au bout de 70 jours, ne revienne pas avant 70 jours. Et soit capable, si un jour on lui demandait, de lancer le missile. Et la troisième vertu que je mets en avant, c'est la bienveillance. La bienveillance, c'est de dire à chacun, en fonction de ce qu'il est, de sa personnalité, toi, j'ai besoin de toi. Bien sûr, parce que tu es un spécialiste nucléaire, mais peut-être qu'un jour, j'aurai besoin de toi pour autre chose, parce que tu as une vertu de camaraderie, d'écoute, dont j'aurais peut-être besoin, et c'est là que j'irai te chercher. Premier point. Deuxième point, on est tous loin de nos familles. Et donc, si on n'accorde pas de la bienveillance en fonction du moment de la patrouille, etc., à chacun, tout ça ne fonctionnera pas. Et donc, cette troisième vertu, la bienveillance, est quelque chose pour moi d'essentiel.
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0: Amiral François Dupont, j'aimerais que nous parlions maintenant de la mission, puisque vous nous avez dit que la mission, c'est finalement ce qui vous unit tous. Vous avez un objectif, c'est remplir au mieux votre mission. La mission d'un sous-marin nucléaire lanceur d'engin que vous avez dirigé, dont vous nous parlez dans ce livre, et d'assurer la dissuasion, comme l'on dit. Alors j'aimerais que vous nous expliquiez le sens de ce mot dissuasion et que nous réfléchissions ensemble autour de cette dissuasion nucléaire qu'ils expriment à travers cette mission. Alors,
1: la notion de dissuasion est quelque chose qui existe depuis toujours, dans les siècles des siècles, si on peut dire, elle existe toujours, c'est-à-dire de convaincre un adversaire potentiel de ne pas s'en prendre à moi ou à mes intérêts ou à mon champ ou à ma ville, etc. Simplement, elle a fait un bond très important à la fin de la Deuxième Guerre mondiale, avec cette bombe nucléaire qui est arrivée, que le monde a découverte avec Hiroshima et Nagasaki. Et là, on s'est rendu compte qu'on avait une arme qui changeait la nature des armes en général. Et c'est l'amiral Castex qui a commencé à émettre cette idée de dissuasion nucléaire. La dissuasion nucléaire étant de dire « Je vais te dissuader de t'en prendre à mes intérêts parce que les conséquences pour toi seraient tellement dramatiques que ça ne vaut vraiment pas le coup d'y aller. » Tout cela inspiré par l'horreur qui avait déjà été la guerre de 14 et l'horreur, 50 millions, voire beaucoup plus de morts, qu'a été la Seconde Guerre mondiale. Et de se dire, plus jamais ça.
0: Mais des morts aussi à cause de la bombe atomique.
1: Alors, des morts...
0: Puisqu'il y a eu Nagasaki, Hiroshima.
1: Beaucoup trop.
0: C'était un véritable choc.
1: Beaucoup trop. Mm-hmm. Beaucoup trop. Mais relativement peu, si l'on peut dire comme ça, par rapport au reste. Et ce qu'on peut dire aujourd'hui, c'est que le monde tel que nous le vivons a vu beaucoup plus de morts par les machettes, par exemple, que par la bombe nucléaire. Alors je reviens sur la dissuasion nucléaire. Et donc l'idée, c'est de se dire, on va en faire une arme qui ne sera pas une arme du champ de bataille, mais une arme très paradoxale qu'on ne mettra en service, qu'on ne lancera que si jamais... Rien ne va plus.
0: Et c'est là où ça renverse complètement les données. Je repense à la fameuse phrase de Staline, combien de divisions? Aujourd'hui, ça ne compte plus les divisions. Non. Finalement, la petite France, qui a ce pouvoir nucléaire, peut tenir à distance une éventuelle attaque de la puissante Russie ou de la puissante Amérique en la menaçant par ses missiles nucléaires.
1: Absolument. Le raisonnement étant le suivant, tu peux me détruire. Tu peux réduire la France, tu peux la rayer de la carte, tu peux rayer de la carte. Mais moi, j'ai quelque part en Atlantique quelqu'un qui est capable, chez toi, de faire l'équivalent des destructions en termes de nombre d'habitants et de puissance économique. C'est ça le pari de la dissuasion nucléaire. C'est un pari pascalien.
0: Oui, vous l'écrivez, cette expression. Ouais. C'est un pari pascalien.
1: C'est-à-dire
0: que vous expliquiez ça. Pourquoi vous
1: dites
0: ça ?
1: je fais le pari que ça marche.
0: C'est-à-dire que j'aurais pas besoin de l'utiliser.
1: Voilà. C'est-à-dire que j'utilise la bombe nucléaire dans la mesure où je suis en patrouille, c'est-à-dire que la dissuasion est utilisée, mais je fais le pari que jamais elles ne partiront.
0: Vous écrivez ceci, amiral François Dupont, vous dites « On l'aura bien compris, je porte en moi l'intime conviction que nos 16 missiles, non plus que ceux de... Boris, Walter, Harry, là vous parlez de vos confrères amiraux russes, américains, anglais qui ont les mêmes missiles nucléaires. Je fais le pari qu'ils ne sortiront jamais lestés de leur bombe atomique du berceau de métal où ils dorment aujourd'hui. Aussi bien j'en conviens, s'agit-il d'un pari pascalien ? C'est presque un pari pascalien, mais c'est une forme de poker. Hein. C'est si tu m'attaques, je peux te répondre, donc tu ne m'attaqueras pas.
1: C'est une forme de poker, c'est un pari. C'est un pari, et vous avez raison de le dire, dans lequel la France s'est inscrite, ce qui a été un monumental effort financier, scientifique, technologique, industriel.
0: Et ça l'est encore aujourd'hui.
1: Et ça le reste encore. Et c'est ce qui fait que la France est encore ce qu'elle est. Je voudrais insister sur le fait que construire un sous-marin comme le Triomphant, c'est une merveille en termes, une fois encore, de scientifique, technologique, etc. Donc la France est inscrite dans cette démarche par la volonté du général de Gaulle, bien sûr, qui prenait le relais de la 4e République. La 4e République a bien joué son rôle, a bien vu ce qu'il y avait à faire, à la fois avec la bombe nucléaire et avec les sous-marins. Et le pari, c'est de se dire, écoutez, faisons ce pari. Parce qu'on ne peut pas recommencer ce qui s'est passé.
0: Et il n'y a pas beaucoup de puissances au monde qui
1: très peu.
0: On est combien sur la Terre?
1: Il y a les cinq du Conseil de sécurité. Les États-Unis, la Russie, la Grande-Bretagne, la France et la Chine. Voilà, qui sont arrivés à peu près dans cet ordre.
0: Je crois qu'il y a l'Inde aussi.
1: Alors l'Inde
0: commence à avoir.
1: Mais l'Inde et le Pakistan ont la bombe nucléaire. Ils n'ont pas de SNLE à proprement parler. Mmh. Mais prenons le pari que l'affaire du Cachemire qui se joue aujourd'hui ne dérive pas, parce qu'on sait que ça peut dériver à un moment. Dans un endroit qu'on contrôlera.
0: Mais amiral François Dupont, ce pari pascalien qu'on n'aura pas à utiliser la bombe atomique est valable tant que l'on a à la tête des dirigeants raisonnables. Imaginez la situation où un Adolf Hitler revient au pouvoir aujourd'hui dans un pays qui a la bombe atomique. Vous n'auriez pas peur qu'il l'utilise ?
1: Le risque existe toujours. Le risque existerait bien sûr toujours. Simplement, ce que peut considérer, c'est que depuis 70 ans, tout cela fonctionne. Que pour les armées françaises, et ça j'y insiste toujours beaucoup, on pourrait penser que cet argent pourrait être mis dans un autre endroit, dans d'autres équipements. En fait, on ne remplacera pas la dissuasion nucléaire. Peut-être qu'un jour, on trouvera quelque chose d'encore plus intelligent, on le rencontrera. Et ce que je crois très important aussi pour les armées françaises, c'est que le fait d'avoir la dissuasion nucléaire sur des avions, sur les rafales d'ailleurs qui vont sur le Charles de Gaulle, sur les sous-marins nucléaires lanceurs d'engins, ça donne à l'ensemble des armées une vigueur, un sérieux, une réputation dans le monde qui est liée au fait que nous avons la bombe nucléaire, parce qu'on ne peut pas faire n'importe quoi.
0: Et c'est pour ça que d'autres pays cherchent à avoir la bombe nucléaire aussi. À l'Iran.
1: C'est vrai que c'est très difficile pour un pays qui a la bombe nucléaire de dissuader l'Iran. Mais vous êtes qui pour me dire ça? Tout ça est très paradoxal.
0: Mais vous pensez qu'on serait dans un monde idéal si tous les pays disposaient de la bombe nucléaire?
1: Sans doute pas. Ce qu'il faut, c'est convaincre que maintenant, ça peut se jouer ailleurs. Simplement, ceux qui ont la bombe nucléaire, ça va être très difficile de descendre de ce niveau de bombe nucléaire. En tout cas, on ne peut le faire que si tout le monde décide au même moment d'abandonner les armes nucléaires.
0: Et ça, vous pensez que c'est possible ?
1: Mais ça, je pense que c'est dans un très très lointain futur et qu'on garde un chef. Il faut se mettre, je pense, dans la peau du chef de l'État, qui est le chef de l'État, en particulier en France, qui dira, écoutez, moi j'abandonne cette capacité qui est non seulement une capacité militaire, mais une capacité de nature diplomatique et dans les relations internationales extrêmement importante. Alors on peut regretter que ce soit comme ça, mais le monde réel est celui-là.
0: Vous qui avez travaillé comme chef d'état-major, vous avez été aussi chef de cabinet du ministre, Madame Alliot-Marie, avez été près du pouvoir et de toutes ces réflexions autour des forces armées, vous pensez que ce qui donne la puissance internationale de la France aujourd'hui, de ce petit pays en fait, qu'est-ce que nous sommes, la France est un petit pays, c'est le fait qu'il ait la bombe atomique?
1: Alors, ce n'est pas la seule composante. Je crois que, pour avoir eu la chance en particulier de voyager beaucoup avec Madame Alliot-Marie, il y a beaucoup d'autres choses qui donnent sa place à la France. Et en particulier la langue française. Moi, j'ai toujours été frappé dans n'importe quel pays de la façon dont on demandait du français, dont on demandait la langue française. En disant
0: même si l'on se plaint tellement de la perte de la place du français par rapport à l'anglais.
1: Mais il faut en sortir. Il faut sortir de France pour se rendre compte. Il faut quand même dire que la France est au cœur de l'Europe, même si c'est compliqué. Les choses sont compliquées, je crois. Et moi, j'ai beaucoup appris la complexité, y compris au travers de la dissuasion nucléaire, parce que c'est aussi assez paradoxal. C'est le paradoxe d'avoir des missiles qui sont dans des tubes lance-missiles et dont on se dit il faut surtout pas qu'ils partent. Voilà.
0: Alors qu'ils sont prêts à partir. Étiez dans le sous-marin avec ces prêts, il suffisait de recevoir d'un ordre du président de la République. Il n'y a que lui qui peut vous donner l'ordre.
1: Absolument.
0: Et à ce moment-là, vous auriez appuyé sur un bouton.
1: Absolument. Mais ce qui m'intéressait beaucoup dans ce métier, y compris dans les affaires de dissuasion nucléaire, c'est qu'on est dans la complexité. Voilà. Je crois qu'il faut admettre la complexité, il faut admettre le paradoxe, il faut admettre qu'à certains moments, on n'est pas les réponses à tout. Voilà. Le monde est tel qu'il est aujourd'hui, comme ça.

0: Alors, amiral François Dupont, c'est la première fois que j'ai en face de moi quelqu'un qui a eu cette possibilité d'appuyer sur un bouton pour lancer une bombe atomique. Alors, j'ai envie de vous poser forcément une question éthique par rapport à cela. Vous avez certainement vu, comme beaucoup d'entre nous, des images de Nagasaki, d'Hiroshima, des destructions massives, de la souffrance de ces gens. Est-ce que pour vous, cela vous semble éthique d'utiliser une bombe atomique? Et je vous pose cette question à vous, croyant aussi, parce que je sais que vous êtes catholique, pratiquant.
1: C'est une vraie question. Je crois que, si on peut parler de mérite pour Hiroshima et Nagasaki, c'est que ça aura montré au monde entier que c'était insupportable. Et que c'est ce caractère insupportable qui fait que maintenant, plus jamais, il ne faudra mettre en œuvre ou considérer que l'arme atomique est une arme du champ de bataille. Mais, encore une fois, mettons-nous dans la peau du chef de l'État qui a la responsabilité d'un pays qui, effectivement, est petit pays. J'aime pas trop parce que je pense qu'on reste un grand pays. Il faut se dire qu'on est un grand pays, même si on a des difficultés, y compris dans le domaine intérieur. C'est un pays qui compte. C'est un pays qui a une histoire, c'est un pays qui compte, c'est un pays qui est un pays moteur pour l'Europe, c'est un pays industriel, scientifique, dans lequel on a des grands savants, des grands penseurs. Et donc, je pense, aujourd'hui, que cette éthique, elle doit se regarder au travers de ce qui s'est passé dans l'histoire. Et cette histoire nous a appris les horreurs, et Hiroshima et Nagasaki ont montré que si on allait trop loin dans ces horreurs, eh bien, on arrivait à Hiroshima et Nagasaki.
0: Mais des gens, je dirais, qui sont pour le désarmement nucléaire, disent la même chose. L'horreur de la bombe atomique nous a montré qu'il ne fallait plus jamais lancer une bombe atomique. Donc, désarmons ces missiles nucléaires.
1: Oui, simplement, je pense que c'est un raisonnement statique et que la dynamique impose, de même que impose d'avoir des façons de dissuader. Je crois que la meilleure, finalement, façon de faire la guerre, c'est de ne pas la faire. C'est-à-dire de s'asseoir autour du tapis vert avant de partir en campagne. Voilà. Et d'ailleurs, moi, je discute beaucoup avec des gens qui veulent l'élimination des armes nucléaires, et quand on leur pose la question de savoir par quoi on la remplace, ils disent « c'est vrai qu'aujourd'hui, on ne sait pas la remplacer ». Simplement, ce qu'ils disent, en particulier le plus raisonnable, c'est de dire « il faut qu'on essaye de désarmer, qu'il y ait de moins en moins de monde qui désarme nucléaire, on en aura sans doute toujours autant. Michel Serres disait, on ne désinventera pas le nucléaire. On ne le désinventera pas, ni dans le civil, ni dans le militaire.
0: Et c'est de limiter, en tous les cas,
1: les risques. Voilà. Et ce qui est un peu intéressant, quand on étudie d'ailleurs l'histoire de l'arme nucléaire dans le monde, c'est qu'elle a conduit à un certain nombre de traités qui concernaient directement les armes nucléaires, en particulier START, limitation entre les États-Unis et l'URSS à l'époque, et que dans la foulée de ces traités très nucléaires, il y a eu d'autres traités sur les armes, et en particulier l'interdiction généralisée maintenant des mines antipersonnelles, qui ont fait tellement de morts, tellement de blessés, tellement de gens qui ont perdu des jambes ou des bras, elle est venue dans la foulée de tout ça. Et donc la dynamique, c'est pas simplement le nucléaire, c'est que les gens se mettent ensemble pour réfléchir à une évolution. Donc ça a aussi eu cette vertu.
0: François Dupont, quand vous étiez dans votre sous-marin nucléaire, vous vous êtes posé la question à un moment, vous dire si je reçois l'ordre du président de la République d'appuyer sur le bouton et de lancer sur un pays ses ogives nucléaires, qu'est-ce que je fais ?
1: Je vais vous raconter une histoire qui est une histoire vraie. Lorsqu'on a fait l'armement du Triomphant, il y a une émission qui passait sur France Inter, dans laquelle un certain nombre d'auditeurs posaient des questions. Et la dernière question, on me dit, je prends une dernière question, la dernière question était exactement celle que vous dites. Mais comment est-ce que vous pouvez, vous, penser qu'un jour vous appuierez? Et j'ai répondu, sans jamais avoir formulé cette question par devant moi, que penseriez-vous d'un policier ou d'un gendarme qui ne sortirait pas son arme devant quelqu'un qui est agressé? J'ai eu cette réaction-là. Ma mission, la mission du policier,

0: sorti.
1: Sympa, le frère.
2: Dites-moi, amiral François Dupont, et là je repose ma question aux croyants que vous êtes. Qu'est-ce que vous faites du commandement « tu ne tueras pas » ?
0: Je crois que c'est une question qui est une question très, très, très compliquée. J'ai quand même un modèle dans ces affaires-là, j'en parle un peu dans le livre, qui est le général de Gaulle, qui était à la fois quelqu'un qui avait le sens des responsabilités, le sens du drame de ce qu'est la vie humaine aujourd'hui, qui était très, très croyante, qui s'appuyait beaucoup sur cette... Et puis... j'ai aussi été beaucoup en contact avec des prêtres qui ont écrit sur le sujet et qui reconnaissent qu'il y a aussi une vertu à cette arme nucléaire qui est dire, bien sûr, je ne tuerai pas, mais quand il y a la responsabilité, je crois qu'on ne se met, c'est pour ça que je parle assez souvent du chef de l'État, la responsabilité de défendre 60 millions de personnes en France, indirectement aussi des Européens, est une responsabilité qui s'acquiert, en tout cas qui se mûrit dans le drame de ce qu'est la vie, de ce qu'elle peut être. Eh bien, malheureusement, quelquefois, il faut employer des moyens qui pourraient être tellement terribles qu'il faudrait les mettre en œuvre. Sinon, on n'est pas un chef.
2: En vous lisant, je me suis dit, et en vous écoutant là à l'instant, je me suis dit, mais finalement, est-ce que ces forces nucléaires ne sont pas au service de la paix plus qu'au service de la guerre ?
0: C'est parce que fondamentalement, je crois ce que vous dites, au service de la paix, que j'ai fait ce métier, j'allais dire sans aucun état d'âme, pas sans aucun état d'âme, mais en y réfléchissant beaucoup. Et une fois encore, très marqué, moi je suis né juste après la guerre, par le désastre qui a été la Deuxième Guerre mondiale en France. Voilà. Et donc, essayons au service de la paix.
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2: Amiral François Dupont, il y a dans cette vie de sous-marinier quelque chose d'assez fascinant. On le voit, le bonheur qu'ont les sous-mariniers à être dans cette aventure-là. Moi, je me dis, comment vous les recrutez? Comment vous les sélectionnez, ces hommes et ces quelques femmes maintenant qui vont dans les sous-marins, pour que vous soyez sûr que pendant 70 jours, ils vont tenir le coup? Il n'y a pas de claustrophobe, j'imagine, qu'ils ne soient pas déprimés, qu'ils ne risquent pas, excusez-moi l'expression, mais de péter un câble en cours de plongée. Quoi. Comment vous les recrutez ?
0: Alors, d'abord, le meilleur recrutement qui soit, c'est que les gens sont volontaires. Voilà. Ensuite, il y a quelque chose qui est très important. Alors, bien sûr, on a des services de psychologie qui évaluent rapidement si ça se passe bien ou pas bien. On repère très vite quelqu'un qui ne supportera pas ses 70 jours. Et à ce moment-là, donc, du coup, il ne fait plus partie des équipages. S'il est parti sur une patrouille un peu longue, ensuite, il sortira de ses équipages. Et puis, je pense qu'il y a quelque chose qui est très important, c'est cette responsabilité que chacun porte, en termes techniques, qui sont des responsabilités très, extrêmement intéressantes. Vous avez, j'en parle, du conducteur du réacteur nucléaire, c'est quelqu'un qui est entré dans la marine, il ne savait même pas ce que c'était qu'un neutron. Le neutron, c'est la base essentielle du réacteur nucléaire. Or, il se rend compte qu'il peut faire toute une carrière, toute une formation, et peut-être terminer un jour officier par cette formation. Donc, il y a tout cet aspect de spécialisation, etc., qui fait qu'une fois encore, cette cohésion est
2: Oui, mais je me suis dit quand même, il faut qu'ils aient quelque chose de particulier, non, une force psychologique particulière pour tenir. Vous êtes dans le noir complet, alors je sais bien que vous mettez des lumières différentes pour qu'on distingue le jour de la nuit, bon, pour les aider à peu près à avoir un rythme normal. Mais c'est un mode de vie qui n'est pas normal.
0: Alors c'est un mode de vie qui est très, très organisé et dans lequel aucune journée qui ne succède à une autre de la même façon, dans lequel il y a des rites au cours de la patrouille, en particulier cette rite de la cabane dont je parle.
2: C'est-à-dire au bout de 35 jours quoi, mi-parcours, ouais, vous faites la fête, là, vous vous lâchez.
0: on se lâche un peu. Il y a les dimanches dans lesquels on est un peu plus décontracté, mais il faut toujours faire le quart. Et puis, il y a cette vie de communauté, avec une vie dans laquelle on organise aussi des concours, des entraînements, des formations. Je parle d'une formation sur le réacteur nucléaire, qui fait que les gens sont très occupés, ont une vie qui est très occupée, et une fois encore très motivés par l'intérêt de ce qu'ils font.
2: Quand on sait un peu le danger aujourd'hui du terrorisme, comment être sûr que jamais ne s'infiltrera dans un sous-marin un terroriste déguisé quand on sait que vous portez des ogives nucléaires?
0: Alors, L'entrée à l'île Long, de ce point de vue-là, est absolument draconien. L'île Long, c'est la base des sous-marins nucléaires, et toute personne qui y rentre, non seulement est inspectée, connue et repérée.
2: Non, mais je pensais plus quelqu'un qui s'infiltre dans l'équipage. On l'a vu récemment dans la police, un fonctionnaire de police a lui-même commis un attentat. Ouais. Comment être sûr que vous n'auriez pas...
0: Je crois que... Alors,

0: C'est l'intérêt aussi de cet environnement où on est très les uns sur les autres, les uns à côté, pas sur les autres, les uns à côté des autres, c'est qu'on peut repérer très très vite quelqu'un qui ne fonctionnerait pas bien.
1: Mm-hmm. Vous êtes sûr de ça ? Il n'y a pas de risque.
0: Nous sommes faits pour ça et les officiers sont aussi formés pour repérer les dérives d'une façon ou d'une autre. Mm-hmm. Oui, bien sûr. Oui.
1: Et alors, le retour, amiral François Dupont, quand on a passé 70 jours sous la mer, ouais. Que le sas s'ouvre et que vous rentrez à la maison, comment ça se passe ?
0: Alors, il y a un sas, il faut passer par un sas, il faut accepter que les deux ou trois premiers jours soient des jours qui ne sont pas forcément faciles à vivre.
1: Les retrouvailles familiales, ce n'est pas toujours facile.
0: Oui, c'est ça, quand on pas facile, elles le deviennent assez vite, mais il faut accepter soi-même. Parti 70 jours, de revenir dans une famille qui a vécu sans vous pendant 70 jours, qui a fonctionné sans vous pendant 70 jours, quelquefois avec des douleurs ou avec des moments qui ont été plus ou moins difficiles. Donc il faut avoir beaucoup de modestie et se dire que pendant les deux premiers jours, peut-être, il va falloir retrouver ses marques. Mais c'est vrai qu'il y a un passage d'un monde à un autre.
1: Vous n'avez pas le sentiment finalement de vous couper de la famille ? Parce que pendant 70 jours, vous êtes complètement absent de l'éducation de vos enfants.
0: On est complètement absent et nous, on est des héros, les sous-mariniers, forcément, mais nos femmes sont encore plus des héros, il n'y a aucun doute.
1: Ça, vous le dites, là, vous rendez hommage quand même à votre femme, mais indirectement à toutes les femmes des sous-mariniers.
0: Beaucoup hommage, parce que sans elles, la vie serait complètement différente. Et ce qui est très important, c'est que tout ça fonctionne parce qu'il y a l'écosystème du sous-marin, mais il y a aussi l'écosystème des familles, et que tout ne fonctionne parce que ces deux écosystèmes, chacun fonctionne à la fois. Seul et ensemble.
1: Et le fait qu'il y ait très peu de communication, parce que pendant les plongées, vous pouvez très peu communiquer avec vos familles.
0: Hein. Nous ne pouvons pas communiquer avec nos familles. Nous, les marins, nous ne pouvons pas communiquer avec les familles.
1: Je croyais qu'il y avait 25 mots autorisés par semaine.
0: Alors les 25 mots, ça vient de la famille vers le marin.
1: D'accord.
0: 40 mots aujourd'hui. À mon époque, 25 et aujourd'hui, 40 mots. Ouais. Mais nous ne communiquons jamais avec nos familles, sauf en cas de très grave. Et donc les familles nous envoient ce qu'on appelle un familigramme, un télégramme de famille.
1: Qui est filtré par l'état-major.
0: Alors qui est filtré, relu beaucoup de façon à être sûr qu'on ne va pas annoncer une mauvaise nouvelle. Et donc en général, ça se termine par la météo du jour.
1: Ouais, tout va bien quoi. Ça a été dur, amiral François Dupont, à 46 ans, de revenir de la dernière plongée, de dire je ne plongerai plus jamais dans un sous-marin.
0: Pas du tout, parce que je crois que j'étais tellement nourri, j'étais tellement satisfait de tout ce que j'ai fait, j'étais tellement reconnaissant aussi aux personnes qui m'ont fait confiance, qu'au contraire, j'ai rencontré tellement de gens passionnants, que je me suis dit qu'au contraire, c'était là une façon maintenant de rentrer aussi dans une nouvelle vie.
1: Et plus être embarqué, aller ni dans un sous-marin, ni sur un bateau, et puis d'aller travailler à l'état-major français dans des bureaux et sous les ordres de la République.
0: Mais j'ai fait aussi là des choses passionnantes, j'ai rencontré des gens passionnants, et puis fort de ce que j'avais vécu, on m'a aussi fait confiance dans d'autres domaines qui n'étaient pas forcément connexes avec ceux que j'avais connus en mer, mais dont on me disait, s'il a réussi là, il doit pouvoir réussir ailleurs.
1: Qu'est-ce qui vous a donné le plus de joie dans votre carrière, amiral François Dupont ?
0: Beaucoup de choses. D'abord, le contact avec les hommes, avec les équipages dans lesquels j'ai échafaudé, élaboré, sans peut-être me rendre compte ce que je considérais comme étant le commandement, ce que j'essaye d'expliquer dans le livre. Mais cette période d'armement du bateau, dans laquelle il n'y avait pas simplement que des marins, mais des ingénieurs, des techniciens, des gens absolument formidables, construire, conduire un projet, rencontrer, faire toutes ces rencontres. Et au moment où on annonce qu'on va à l'immersion maximale, dire « c'est nous ». C'est quelque chose d'absolument formidable. Et puis ça s'est bien passé, même si on a eu des pépins. Mais on les a vécus avec, là aussi, beaucoup de sens de l'autorité et de la responsabilité chacun de notre côté. Quelque chose d'assez formidable.
1: La dernière phrase de votre livre, amiral François Dupont, c'est « Sans transcendance, il n'est pas de commandement ». Pourquoi vous avez terminé par cette phrase et qu'est-ce qu'elle veut dire ?
0: Parce que je crois que le commandement, c'est le commandement d'un bateau, d'une entreprise, plus largement, comment en politique, c'est quelque chose qu'on vous donne, qui est transcendant, c'est-à-dire qu'on vous l'accorde pendant un moment. Et si vous ne considérez pas qu'il est transcendant, vous manquez toute une dimension, à la fois pour vous-même et pour les gens dont vous êtes responsable. Donc je crois vraiment que cette transcendance est absolument essentielle.
1: Merci beaucoup, amiral François Dupont. Vous m'avez fait découvrir beaucoup de choses de la vie des sous-marins, des sous-mariniers, et vous m'avez fait réfléchir sur ce qu'on appelle la dissuasion nucléaire. Merci beaucoup de cet échange avec vous, et je renvoie à votre livre Commandant de sous-marin, un ouvrage que vous avez publié aux éditions Autrement.
0: Merci beaucoup.
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2: Bonjour et bienvenue à la forteresse de Sals. Il faut savoir que cette forteresse date fin 15e, début 16e. C'est un très bel exemple d'architecture militaire. Elle abritait 1500 à 3000 hommes. Elle abritait aussi des écuries, donc égales des chevaux. Et il y avait tout un corps de bâtiment pour tout ce qui était une vie, c'est-à-dire vaches, cochons.
3: Oui, la garnison, c'était aussi des bouches à nourrir et une autosuffisance à avoir. Donc, on avait à la fois des étables avec des vaches, veaux, mais aussi une laiterie où étaient faits des fromages, mais également une très grande cheminée ici dans cet espace qui devait servir également pour les salaisons, pour les fumées. Donc, on avait vraiment une gestion complète, je dirais, on dirait aujourd'hui, de l'approvisionnement, qui permettait d'être autosuffisant. Et donc, on achetait sans doute aux paysans du secteur des animaux, au fur et à mesure des besoins. On les élevait sur place. Et en cas de siège, ils étaient eux-mêmes protégés dans les remparts pour pouvoir aussi donner du lait pendant tout le temps du siège. Et donc, il faut imaginer qu'on avait des vaches dans l'étable, une laiterie, mais aussi des canons qui tirent en même temps. Donc, ça devait être quand même quelque chose assez incroyable. Et on ne sait pas trop comment les animaux réagissaient à la fumée, au bruit et au tir des canons, mais on imagine qu'ils devaient être assez effrayés.
2: Une garnison où on résidait donc obligatoirement des personnes qui n'étaient pas soldats, qui étaient plutôt agriculteurs, éleveurs et cuisiniers, bien sûr.
3: On a la chance d'avoir une liste un petit peu des corps de métier, soit intégrés dans l'armée, soit payés à la tâche ou payés au mois. Et donc, on avait des corps d'artisans, on avait également des forgerons, par exemple, qu'on faisait venir pour ferrer 300 chevaux, des vétérinaires aussi, et des gens qui prenaient soin des chevaux. Et trois grandes écuries, donc environ 100 petits chevaux par écurie. Ce sont des chevaux aragonais, ce qu'on appelle des jinetes, qui s'apparentent un peu aujourd'hui au potoc basque. Ces petits chevaux très rustiques, montagnards. Imaginer des purs sang arabes ici, pas du tout. Ils sont un petit peu élevés à la dure, par toute saison ils doivent pouvoir sortir et ils feront des gros dégâts dans l'armée française lors de ces sorties. Lorsqu'il faut dégager la forteresse, ils seront très efficaces et très craints par les Français, surtout qu'on a les tirs d'artillerie qui balayent complètement le champ d'attaque et qui permettent ensuite à cette cavalerie de faire des sorties, des incursions, du jour comme de nuit, et d'harceler, en quelque sorte, c'est de la guérilla, le temps que l'armée de secours espagnole arrive jusqu'à la forteresse.

On avait également tout un corps de cuisiniers qui étaient là. Et par contre, les médecins étaient intégrés, c'était les médecins militaires. Voilà. On avait, pendant le chantier, lorsqu'en 1503, la forteresse est construite, les Français attaquent alors que la forteresse, alors qu'elle n'est pas encore achevée. Et donc, en fait, on a une sorte de village, de chantier, installé sur la forteresse. Donc, on a aussi des ouvriers, des artisans qui sont là et qui sont pris au piège. Et c'est comme ça qu'on connaît un petit peu ces corps de métier, ces personnages qui sinon auraient été complètement invisibles, alors que ce sont eux qui ont construit la forteresse, qui ont taillé les pierres dans la forteresse et qui ont acheminé les dizaines de milliers de briques qui ont servi à la construire. En Espagne, à la forteresse de Simanca, sont conservées toutes les archives du gouvernement espagnol, notamment de l'armée. Sous Franco, ces archives étaient inaccessibles. Et là, depuis quelques années, évidemment, des chercheurs français se sont intéressés à ce chantier. Et à la vie quotidienne de la forteresse, on a pu retrouver le nom de l'architecte, Ramiro López, qui était jusqu'à présent inconnu, et surtout voir un peu la liste des matières, des commandes qui sont faites par la forteresse. Et on se rend compte que dans la forteresse, en fait, on a deux fours qui servent à alimenter la garnison, un four pour le pain, on fait la mouture des céréales directement dans la forteresse, et un four pour, nous dit-on, pour les petits gâteaux espagnols, donc en fait en briques réfractaires, qui vient peut-être de la région d'Olot, en Espagne, d'ailleurs, la brique réfractaire, parce qu'ici, on est un pays où il n'y a pas de basalte, pas de brique réfractaire. Donc, on fait venir quand même à grands frais, certainement, ces matériaux, à l'espagnol, on dirait, pour faire cuire ces petits gâteaux qui étaient plutôt, je pense, réservés aux gouverneurs et aux officiers qu'aux hommes de troupes. Ici, c'est ce qu'on appelle la chambre des vannes, qui servait à collecter l'eau des trois sources. Qui est arrivé depuis les Corbières, ont récupéré cette eau à différents usages. D'une part pour l'alimentation en eau de la garnison, mais également, éventuellement, en cas vraiment de siège, on pouvait bloquer avec des vannes l'arrivée d'eau et ensuite envoyer toute l'eau vers les fossés pour créer une sorte de boue, de marégots qui empêchait l'ennemi d'avancer. Et en temps de paix, cet espace était transformé en étuve, en spa. En fait, on avait le four de boulangerie qui chauffait une cuve d'eau dans cette pièce, qui permettait d'avoir de l'eau chaude, mais également de créer de la vapeur. Donc on avait une sorte de sauna, voilà, qui était réservée aux officiers, hein, au gouverneur. Et donc voilà, c'est dire aussi l'agrément de cette forteresse, qui est un lieu un peu rustique, mais qui avait aussi l'agrément pour ces grandes Espagnes, cette noblesse espagnole, qui avait l'habitude d'avoir quand même un confort de vie assez élevé.

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1: Je vous propose maintenant de mieux appréhender la personnalité qui était celle des soldats du XVIe siècle dans cette forteresse espagnole. Pour nous aider à le réaliser, une exposition magnifique est actuellement accrochée à la forteresse de Sals. Elle donne à voir des photos de soldats guerriers japonais du XVIe siècle.
2: Donc les sept vertus, armes et armure, c'est sur le code d'honneur des soldats de l'époque. Donc la courtoisie, sincérité, l'honneur, enfin voilà. Et les photos prises, réalisées par Sylvia Macris, en collaboration aussi avec le Samurai Museum Berlin, permet en fait de pouvoir, sur 11 dibons, retracer ce code d'honneur du soldat, du samouraï notamment, qui était aussi un guerrier. Très belle photo. Et donc ça se monte. Donc on a décidé, avec l'artiste, puisqu'on ne monte pas des expositions comme ça tout seul, combien de temps pouvions-nous la garder? On avait dit peut-être pour l'été, c'était pas trop suffisant. Donc là, la malle, c'était du 1er juillet au 31 décembre.
3: L'intérêt, c'était en fait de trouver une corrélation évidemment avec le monument. Et nous allons avoir dans l'exposition les sept vertus, le catalogue d'exposition. Et nous allons avoir des ouvrages sur des forteresses justement japonaises du 15e et du 16e qui sont absolument magnifiques. La médiation est faite en amont par les agents d'accueil de surveillance qui la font très bien. C'est rare qu'on doit donner un complément d'information. Cependant, dès que le visiteur est dans la boutique, on le voit, l'intérêt pour le livre, on trouve qu'il y a une véritable envie de lire qui est revenue. Et ça, c'est très chouette. Et là, dans ces cas-là, nous sommes là, évidemment, pour les aiguiller sur leur désir.

Alors ici, c'est une pièce qui a plusieurs vocations. C'est à la fois la chambre du gouverneur, de la forteresse, qui est un grand d'Espagne, hein, souvent issu de la noblesse, un officier supérieur, et puis une salle d'état-major. C'est là où, en cas de siège, se réunissaient les officiers supérieurs pour préparer la défense de la forteresse en attendant l'armée de secours. Il fallait tenir pendant un mois. Donc cette pièce, en fait, a des murs extrêmement solides. Elle est protégée par un double rempart, trois fossés. Donc c'est quelque chose d'extrêmement complexe et on pouvait même tirer depuis ces pièces puisqu'il y a des sorties du côté de la place d'armes et du côté des terrasses inférieures si l'ennemi était déjà rentré dans une partie de la place. Le donjon, c'est vraiment le Saint des Saints. Et là, à ce troisième étage du donjon, on est vraiment dans l'endroit le mieux protégé de la forteresse, mais qui était aussi un lieu de vie puisque le gouverneur y dormait. Une cheminée pour l'hiver, un point d'eau aménagé. Donc des éléments quand même assez modestes, mais ce sont des militaires, c'est une garnison. Mais il y a quand même un confort minimal. Et l'eau arrivait jusqu'au troisième étage par un système de pression. Donc les ingénieurs, Ramiro Lopez notamment, le grand ingénieur qui a construit, bâti, créé cette forteresse, a imaginé des systèmes aussi de gestion de l'eau extrêmement complexes, à la fois pour toujours avoir de l'eau, même en cas de siège, mais aussi pour le confort quotidien, puisqu'il y a environ 1 000 de soldats quand même dans la forteresse, 300 chevaux, et tout ça, ça nécessite beaucoup d'eau au quotidien. Et voilà, cet endroit-là, c'est vraiment le point stratégique du donjon. Ici, c'est une chambre des officiers. Les officiers, contrairement aux hommes de troupes, qui étaient dans un secteur encore plus rustique, avaient la possibilité ici de se reposer, un lieu de repos, toujours avec des cheminées pour l'hiver, des potagers où ils pouvaient cuisiner également, et à l'étage, alors un plancher qui est aujourd'hui effondré, mais des couchages en fait. On dormait ici, on passait le temps, on fumait la pipe, on jouait aux cartes, voilà. On a un jeu également, Pierre, qui évoque ces jeux, voilà, parce que quand on est une forteresse, on passe beaucoup de temps à attendre l'ennemi, et il y a des semaines, des mois, parfois il ne se passe pas grand-chose, simplement il faut tuer le temps, et souvent les soldats, les officiers gravaient leur nom sur les pierres de la forteresse, on en a un certain nombre de ces graffitis.

0: Et cet endroit était vraiment à cheval entre le Saint-Dessin, c'est-à-dire le secteur du gouverneur, et les salles de soldats. Alors cette salle, jusqu'à présent, n'était pas ouverte au public. On ne pouvait pas y accéder. Donc elle a été entièrement restaurée, nettoyée. On l'a rééquipée au niveau de l'éclairage. Et donc on l'a proposée uniquement en visite pour les journées du patrimoine, c'est-à-dire 2 jours par an. Et dorénavant, elle sera accessible en permanence dans le parcours de la forteresse.
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2: Au XVe siècle, la forteresse de Sals a bénéficié de l'ingéniosité de Francisco Ramiro López, l'architecte bâtisseur. Aujourd'hui, en 2026 encore, on bénéficie de beaux travaux d'aménagement pour que la forteresse s'embellisse et soit proposée à tous.
0: La forteresse, tout est mêlé, il n'y a pas de séparation entre les espaces, et il faut pouvoir les gagner au plus vite. Donc la tour d'artillerie, en fait, elle est composée de plusieurs niveaux de canonnières qui ont été aménagés de manière assez savante. Et donc, on propose aux visiteurs des restitutions en coupe de ces dispositifs pour montrer aussi l'ingéniosité de ces dispositifs d'artillerie. Des systèmes d'évacuation avec un puits central pour les fumées des canons. La poudre noire est extrêmement toxique. Il faut imaginer que les servants de l'artillerie s'intoxiquaient. Et donc l'architecte a imaginé des systèmes de puits avant, comme on connaît par exemple en Orient, depuis le Moyen-Âge, pour évacuer ces fumées. Et au sous-sol de la tour d'artillerie, un captage de source qui permet de refroidir l'atmosphère et faire retomber des poussières de ces suies de poudre en contrebas. Et ça permettait de préserver les soldats, parce qu'il faut imaginer que des tirs continus, plusieurs heures par jour, devaient complètement rendre l'atmosphère infernale. Et grâce à ce dispositif d'aération, de ventilation et de captation de la source, a priori, on pouvait quasiment tirer en continu. Et c'est ce qui est arrivé lors de la prise de la forteresse à plusieurs reprises, lors des sièges, et ce qui a permis de la défendre de manière extrêmement efficace, extrêmement continue. À partir du XVIIe siècle, on va équiper les parties sommitales des tours de plateformes d'artillerie pour tirer encore au plus loin. Voilà. Et donc, le dispositif devient de plus en plus puissant au fur et à mesure aussi où on invente des nouveaux systèmes de canons qui vont tirer encore plus loin et avec des cadences beaucoup plus importantes.

0: Lionel Isaac, vous démarrez cette belle saison 2026 avec un événement autour d'innovation, un nouveau parcours. Alors, ça paraît un tout petit peu paradoxal dans un site si ancien de bénéficier de nouveautés. Quelles nouveautés ? Dans quelle mesure vous innovez ?
1: On travaille depuis 3 ans maintenant sur un projet autour de l'accessibilité. Les forteresses, ce sont des lieux quand même complexes, beaucoup de marches, beaucoup d'escaliers, un vrai labyrinthe architectural. Et l'objectif, c'était de rendre ces parcours plus aisés pour nos visiteurs et visiteuses, et notamment pour ceux qui ne marchent pas très bien. Donc on travaille vraiment sur la notion d'accessibilité, qui peut être aussi de la sécurité, pour rendre les parcours plus libres, des visites libres, notamment le donjon, la forteresse, qui longtemps était uniquement visitable en visite guidée. Aujourd'hui, on l'ouvre en complète visite libre, et bien entendu, on continue les visites guidées pour ceux qui sont amateurs, d'avoir une médiation humaine qui reste toujours très importante dans notre forteresse.
0: Par rapport au parcours en lui-même, y a-t-il eu également des modifications ?
1: Alors, on a travaillé sur de nouvelles séquences qui n'existaient pas, notamment une nouvelle maquette qui est arrivée dans la place d'armes, qui va servir de point de départ à la fois pour les visites guidées et pour les visites libres, et un point de repère pour nos visiteurs, parce que le labyrinthe de la forteresse n'est pas toujours facile à appréhender lorsqu'on rentre dans la place d'armes. Et ensuite, on a des jalons, des salles qui sont ouvertes dans le donjon, notamment la salle des officiers, qui n'était pas ouverte jusqu'alors. Donc c'est une nouveauté, on l'ouvrait uniquement pour les journées du patrimoine. Dorénavant, elle va être ouverte toute l'année. Et on a également tout un travail sur l'éclairage, les passages difficiles, qui va permettre vraiment de redécouvrir la forteresse comme on ne l'avait jamais vue auparavant.
0: Ces travaux importants, comment ont-ils été organisés ?
1: Alors, on a travaillé en fait en site ouvert, c'est-à-dire que les visiteurs étaient toujours en capacité de venir à la forteresse, mais ne pouvaient pas accéder à certaines zones en chantier, évidemment. Donc, on avait proposé un tarif dégressif, puisqu'on ne pouvait plus visiter toute la forteresse pendant 1 an et demi environ. L'été dernier, on a pu quand même refaire visiter le donjon. Donc, on n'a jamais eu d'interruption, à part 1 ou 2 jours pour des raisons de sécurité, d'acheminement de matériaux, mais ça a vraiment été à la marge. La première étape vraiment complètement inédite et nouvelle du parcours débute par la galerie des maçons. C'est une galerie en fait qui était à la fois occupée par les maçons lors des restaurations des années 60, mais surtout qui était une galerie de protection, de défense des soldats lorsqu'ils étaient sous le tir des ennemis, espagnols ou français, selon les époques. Et donc cette galerie permettait de passer vraiment aux abris et de ne pas essuyer le feu de l'ennemi. C'est quelque chose d'assez immersif et un soin a été vraiment porté à l'éclairage de cette galerie, la réfection des sols pour le rendre plus accessible. Et donc il y a une sorte de mise à l'ambiance décorante dans cet étroit boyau. On se sent un petit peu dans la peau de ces soldats espagnols qui occupaient la forteresse à partir de 1490-1503. Alors, on a la chance d'avoir encore des portes historiques qui datent vraiment de la fin du Moyen-Âge et du début de l'époque de la Renaissance, qui sont réalisées en fer très épais pour éviter les incendies liés aux boulets chauffés au rouge par les ennemis. Et donc, c'est une double protection, l'épaisseur de la porte en bois avec une garniture métallique très solide. Et c'est ce fer, issu de ces forges catalanes très célèbres, qui ont équipé la forteresse durant environ 3 siècles. On ressort du parcours du donjon par les portes les plus anciennes de la forteresse. Ce sont des portes magnifiques, usées par le temps, la tramontane, comme la pierre qui les entoure d'ailleurs. C'est vraiment une dentelle de pierre et de bois qu'on a pu faire restaurer il y a quelques années et qui donne accès à la place d'armes et au parcours qui s'ouvre au rez-de-chaussée et dans les sous-sols de la place d'armes.
0: Qui peut restaurer un élément comme celui-ci ?
1: Aujourd'hui, c'est très compliqué de trouver les artisans d'art, notamment dans le département des Pyrénées-Orientales, il n'y en a quasiment plus, les menuisiers d'art, en capacité de restaurer des éléments aussi anciens. Donc on fait un appel à projet, un appel d'offres. Et dans le sud de la France, il reste encore quelques artisans d'art qui sont spécialisés dans les restaurations de boiseries anciennes, mais ils sont de plus en plus rares. Donc il faut faire un appel à l'avenir, à ces jeunes restaurateurs qui peuvent se former auprès de ces vraiment savants. Ce sont des gens, des artisans qui ont une culture très fine des matériaux. Et il faut vraiment, pour les jeunes, c'est peut-être une voie d'avenir parce que nous, on manque sérieusement de tailleurs de pierre, de restaurateurs en bois. Et donc, voilà, il faut que les générations futures se forment et prennent le relais parce que c'est vraiment important pour conserver nos monuments, on en a besoin. Le donjon est un espace extrêmement fermé parce qu'il est protégé, très peu de fenêtres pour ne pas être facilement attaqué. Et on a profité de l'opportunité des rares ouvertures pour y créer des points de vue par lequel le visiteur peut se repérer vers la place d'armes, vers le puits, vers la chapelle qu'il aura visité déjà ou qu'il va visiter à la suite du parcours. Et donc, c'est quelque part des points de réassurance, des points panoramiques qui sont complétés à l'extérieur. On peut faire aussi une photo, se repérer. Donc, c'est extrêmement important. C'est une sorte de prise en main, voilà, qui ne dit pas son nom pour le visiteur. La forteresse a été installée sur un secteur où avaient été repérées trois sources. Donc ce n'est pas un hasard, évidemment, puisque la forteresse est bâtie entre le massif des Corbières, la montagne et les étangs de Salses. Donc un tout petit goulet, une étroiture terrestre, qui est irriguée par trois sources extrêmement importantes. L'une d'entre elles est encore la fonte Estramar aussi, qui est une ressource naturelle extrêmement importante, qui était à la frontière vraiment entre l'Espagne et la France. Et donc on a utilisé ces sources naturelles à la fois pour la défense, il fallait de l'eau pour pouvoir survivre à un siège qui pouvait durer plusieurs semaines, et pour la vie quotidienne dans la forteresse. Aujourd'hui, les fossés sont secs. Ils l'étaient, certainement, à l'époque Renaissance. Ce n'était pas des fossés en eau. Il n'y avait pas assez d'eau pour alimenter les fossés en eau, mais au moins pour inonder un petit fossé intérieur qui est encore visible, où aujourd'hui nous avons des barbeaux, des grenouilles, des anguilles, puisque nous sommes aussi protégés au titre de Natura 2000. La forteresse est aujourd'hui devenue un refuge de biodiversité.
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1: On sait que depuis la construction de la forteresse, il y a une chapelle qui a été agrandie au fil des siècles et elle est dédiée à Saint Sébastien, qui était un soldat romain. Narbonne, du 3e siècle après Jésus-Christ, et qui est devenu le patron des archers. Voilà. Et ici, on a évidemment des soldats, voilà, et Saint-Sébastien, en Espagne aussi, un saint extrêmement suivi, Saint-Sébastien, évidemment, la ville, mais voilà, c'est au niveau de l'Espagne catholique, c'est un saint qui est beaucoup honoré. Sous Louis XIV, on crée un nouveau maître-autel, avec le soleil de Louis XIV qui est mis en majesté sur le fronton. L'immobilier liturgique va être détruit ou évacué, on n'a pas d'archives. Et donc, il y a quelques années, l'architecte des bâtiments de France a proposé une restitution du maître-autel, de la tribune, qui permet de reconstituer les volumes de cette chapelle, qui est un lieu très agréable, où nous accueillons également des séminaires, des réunions, voilà, et qu'on peut soit mettre à disposition, soit louer, selon les participants. On réalise également des concerts, alors en petite jauge, puisque l'acoustique de la chapelle ne permet pas d'avoir des grandes formations, ni son volume, et donc on accueille régulièrement des concerts dans la chapelle ou à l'extérieur, par exemple pour le festival Jazz Zèbre, qui fait toujours le lancement de sa première soirée du festival depuis 3 ans à la forteresse.
0: Et de réfléchir comment articuler le monument pour qu'il y ait cette envie de revenir et qu'il y ait quelque chose de vivant. On a la nuit, la journée visite chauve-souris, avec une extension cette année un petit peu nocturne pour voir les chauves-souris sortir dans la forteresse. Et ça parle pas que à des adultes. On a un monument jeu d'enfants au mois d'octobre pendant les vacances. Donc en fait, on a plein de choses. Ah oui, on a du cinéma, je veux dire, on a plein de choses. Essayez de faire varier notre programmation culturelle pour que ça parle à un public différent et varié et de tout âge en fait.
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0: Dans les innovations, un objet carrément magnifique, mais un objet de médiation.
1: Oui, on a souhaité avoir une maquette tactile, une sorte de plan-relief qui permette de mieux comprendre cette architecture voilà, pour tout le monde. C'est-à-dire lorsqu'on arrive, lorsqu'on a du mal à marcher, lorsqu'on est enfant, lorsqu'on est dans un fauteuil. Ben voilà, on peut accéder à cette maquette, tout le monde peut s'en approcher, la toucher. C'est une maquette tactile et qui permet de mieux comprendre les circulations, la façon dont la forteresse à la fois présente des sous-sols, des élévations, des systèmes de remparts emboîtés. Et on a eu la chance d'avoir le mécénat de l'entreprise Visio, qui est une entreprise qui développe notamment des applications pour les personnes non-voyantes. Pour nous, vraiment, c'est l'objectif de tout ce projet, ça a été le maître mot, l'accessibilité pour tous. Aujourd'hui, les visiteurs vont être en visite libre ou en visite guidée. Et lorsqu'ils sont en visite libre, il fallait leur donner quelques informations. Donc on a un texte qui est en français, en anglais, en espagnol et en catalan. Il est complété par un travail graphique qui a été fait, une sorte de 3D architectural, où on voit l'intérieur de la pièce dans laquelle le public se trouve avec une animation, avec des personnages, des soldats. Ici, en l'occurrence, un soldat qui est en train de remonter un sac de céréales par une poulie jusqu'à cette réserve, ou un sac de poudre. Et puis, on a également l'économe qui est en train de compter, lui, combien de sacs il reste à la réserve, combien de barils de poudre, combien de jambon, de salaison, parce que c'est extrêmement important, il faut gérer l'intendance. 1000 hommes à nourrir, c'est tous les jours, au quotidien, c'est toute une logistique, et donc c'est ce qu'on a voulu évoquer par ce graphisme qui permettra aussi aux visiteurs de se repérer dans la forteresse.
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4: Le nouveau parcours et la nouvelle signalétique s'inscrit en fait dans une déambulation. Ça fait partie du parcours de visite libre, entre autres dans le corps de logis dans cette exposition, mais vous avez d'autres accès. C'est que la salle d'exposition permanente avec l'histoire de la forteresse, sa création et son évolution architecturale. Il y a les écuries, il y a la chapelle, il y a la tour d'artillerie et il y a la cour du réduit. En fait, toute cette partie-là que je viens de vous citer, vous n'êtes pas obligé d'y rentrer. Mais si vous n'y rentrez pas, vous allez être frustré parce que vous ne les aurez pas vus. En fait, il n'y a pas d'obligation, mais c'est recommandé. Donc c'est qu'avec le droit d'entrée, en visite libre, ils peuvent déambuler de partout.
1: Dans notre petit centre d'interprétation, l'objectif, c'est d'apprendre en s'amusant. Donc on peut disposer de cartes anciennes, de gravures anciennes de la forteresse, on peut jouer avec des quiz, des puzzles, et ça donne pour les familles qui viennent ici ben voilà, un petit temps de questions entre familles, voilà, on se questionne, et puis on apprend en s'amusant, c'est vraiment des objectifs aussi de ce monument.
0: Une petite vidéo ludique également, ludique et pédagogique, qui vient d'où ?
1: Alors, il y a 2 ans, on avait réussi à avoir un beau projet qui était une exposition au Musée des Invalides, Musée de l'Armée de Paris. Et donc, dans ce cadre-là, avec Arte, nous avions réalisé une petite vidéo ludique qu'on présente encore, qui fonctionne très bien, et qui vient en appui de copies d'armes, d'objets anciens. On a quelques boulets, et on a également une petite veuglère, qui était un petit canon que l'armée avait laissé là et que le ministère des Beaux-Arts avait récupéré, qu'on présente également, qui est un des rares éléments que l'armée n'a pas récupéré lors de la passation en 1930, dans les années 30, au ministère des Beaux-Arts. Donc voilà, c'est des choses qui sont évoquées et qui permettent aussi d'avoir une chronologie, une carte, voilà, pour pouvoir mieux comprendre quelle était l'histoire de cette forteresse, qui est quand même un objet historique un peu particulier, puisque c'est la seule forteresse espagnole conservée, complètement conservée encore sur le territoire français. La forteresse a été établissement militaire lié au ministère des Armées jusqu'au début du XXe siècle. C'est vraiment dans les années 30 qu'on fait le choix de désarmer la forteresse. Et c'est à l'époque le ministère des Beaux-Arts, ce n'est pas encore le ministère de la Culture, qui accepte la dotation, la gestion de ce monument. Alors à l'époque, c'était une toute petite équipe, il fallait imaginer un gardien et quelques personnes qui ouvraient la forteresse. Et progressivement, de grands travaux de restauration ont été réalisés, surtout après la Seconde Guerre mondiale, dans les années 50 et 60, sous l'égide de l'architecte en chef Sylvain Steenpoper. On a beaucoup restauré, on a créé un bâtiment d'accueil. Et progressivement, l'équipe s'est étoffée et le Centre des Monuments Nationaux, qui était l'ancienne caisse des monuments historiques, a pu commencer la gestion à partir des années 70-80 et une montée en puissance. Et dorénavant, voilà, c'est un monument qui est vraiment le monument le plus méridional de ce réseau national sur la carte et qui est un des fleurons de ces forteresses, à l'instar des tours de La Rochelle, du fort de Montdauphin, de la cité d'Aigues Mortes ou de Carcassonne en Occitanie. C'est vrai que l'Espagne ici pousse sa corne, comme dirait Nogaro. On a vraiment une architecture qui s'approche vraiment des grands châteaux aragonais au Castillan. Donc on est vraiment dans un décor espagnol. On a reçu l'an dernier un tournage pendant un mois d'une série Netflix qui était tournée à la fois en Espagne et côté roussillonnais, parce qu'il y a une homogénéité d'architecture. Ces forteresses, en fait, ont été construites par les mêmes types d'architectes, vers Gérone, vers Collioure, ici à Sals. Et donc, vraiment, il y a une parenté extrêmement importante. On a une culture très ibérique. On dit souvent le château ou la forteresse qu'on voit depuis l'autoroute. Il ne se passe pas une semaine sans que quelqu'un me donne cette phrase. Et donc, on peut même accéder depuis l'aire de repos à pied à la forteresse. Donc ça, c'est vraiment quelque chose d'assez unique. On peut faire la pause, une heure, fraîcheur, en descendant directement à la forteresse depuis l'aire de repos de l'autoroute.

0: À suivre sur votre radio chrétienne, Christophe Maury pour des arts et des lettres. 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

0: Bonjour à toutes et à tous et bienvenue dans un nouvel épisode de Science Radio sur RCF Sud Belgique. Et aujourd'hui, dans cette émission, on va parler des volcans. C'est un sujet qui peut paraître même assez connu et pourtant il y a 1100 choses à savoir sur ces fameux volcans. Et pour en parler, je suis en compagnie de Max Collinet qui est chargé de cours à l'université de Namur. Bonjour Max.
1: Bonjour Adrien.
0: Merci d'être parmi nous aujourd'hui pour parler de ces volcans. Est-ce qu'on peut rajouter une précision à ce titre, chargé de cours à l'université de Namur? Dans quelle matière précisément ?
1: Oui, donc déjà merci de m'inviter. Alors je vais parler en qualité de géologue, donc j'ai une formation de géologue et j'enseigne principalement aux étudiants qui sont inscrits dans le bachelier en géologie et en géographie.
0: Parfait, ben voilà, au moins ça décrit bien la fonction et au moins on sait avec qui on parle aujourd'hui justement. Et on remercie par ailleurs l'Université de Namur pour cette collaboration que nous avons ensemble, que nous établissons ensemble maintenant, et le Confluent des Savoirs aussi. Et donc là maintenant on va passer au sujet du jour, les volcans. D'abord, première question peut-être assez simple, c'est comment s'appelle la science qui étudie les volcans en fait ? Qu'est-ce que c'est ?
1: Oui, alors c'est une question simple, hein, on peut répondre rapidement. Donc la volcanologie, c'est donc la science qui étudie les volcans. Mais on peut peut-être décortiquer un peu cette discipline en au moins deux catégories. On va avoir tout ce qui est volcanologie physique, donc comment est-ce que les magmas se déplacent, comment est-ce que les volcans se déforment, tout ce qui est volcanologie chimique, où là on s'intéresse plutôt aux équilibres chimiques. On sait bien que dans les magmas, on va avoir beaucoup d'éléments chimiques différents, des gaz qui vont être impliqués, donc c'est une chimie assez complexe.
0: Ah oui, ça a l'air assez complexe, on en parlera peut-être un petit peu par après aussi. D'abord, on va s'intéresser à la formation des volcans, je pense que c'est un sujet qui intéresse pas mal de monde aussi. Comment se forment justement les volcans? Comment sont nés tous ces volcans-là?
1: Effectivement, des volcans, on n'en trouve pas partout. Il n'y en a pas spécialement à l'heure actuelle en Belgique.
0: Hein. Pas ce qu'on sache.
1: Pas à l'heure actuelle, mais à l'échelle des temps géologiques, les choses peuvent évoluer. Donc on sait peut-être que sur Terre, on a pas mal de déplacements de plaques tectoniques. Et c'est essentiellement aux limites de ces plaques tectoniques qu'on va trouver les volcans. Pas tous, mais la majorité. Et peut-être, pour préciser un petit peu, il faut imaginer que l'intérieur de la Terre est à majorité solide. Donc pour avoir un volcan, il faut quelque chose de particulier.
0: D'accord, de particulier dans quel sens ?
1: Eh bien, il faut faire fondre l'intérieur de la Terre. Ça peut avoir lieu si on a un matériau, ce qu'on appelle le manteau, qui est chaud et qui remonte. Donc on va le faire fondre, non pas en l'échauffant, mais simplement en le décomprimant. On peut avoir ce phénomène qui a lieu à certaines limites de plaques tectoniques dites divergentes. On pense au dorsal océanique peut-être, à l'Islande, où on a du volcanisme de ce type. On peut aussi y ajouter des volatiles, des fluides. Et c'est peut-être la deuxième grande famille de volcanisme qu'on pourrait citer, le volcanisme qu'on va retrouver par exemple dans les Andes, dans les Philippines, Japon, tout le pourtour de l'océan Pacifique. Plus proche de chez nous, on a en Italie une zone de subduction où des fluides peuvent s'échapper d'une plaque tectonique qui s'enfonce pour faire fondre le manteau.
0: D'accord, c'est déjà pas mal d'informations qu'on a ici, c'est déjà pas mal. Et donc ces plaques tectoniques dont on a parlé, donc elles sont un petit peu partout sur notre Terre. Est-ce qu'on peut citer l'une ou l'autre région où justement on peut retrouver des volcans? Par exemple, il y a l'Islande bien sûr, mais est-ce qu'il y a d'autres régions dans le monde où on peut trouver des volcans?
1: Alors, quand on pense aux volcans, principalement, on pense à de beaux cônes bien abrupts.
0: Oui.
1: Donc ça, c'est un type de volcan qu'on nomme stratovolcan. On va les trouver essentiellement donc au niveau des plaques tectoniques dites convergentes, où on a une plaque qui se rapproche d'une autre. Alors, des exemples géographiques, on peut citer en fait quasiment tout le pourtour de l'océan Pacifique. On peut imaginer le Japon, la côte est des États-Unis, la Nouvelle-Zélande. Mais c'est vrai qu'un exemple qu'on aime bien donner proche de chez nous, c'est l'Italie avec le Vésuve, par exemple, dans la région de Naples.
0: Oui, c'est vrai aussi, ce Vésuve qui a eu une fameuse éruption durant l'Antiquité, si je ne dis pas de bêtises aussi.
1: Ah oui, alors il y a eu évidemment l'éruption qui a coûté la vie à beaucoup d'habitants de la ville de Pompéi.
0: Oui.
1: Donc c'est une ville qui était proche de Naples, qui a été complètement ensevelie sous les cendres suite à une éruption explosive du Vésuve en 79 de notre ère.
0: Oui, je pense. Faudrait demander à notre historien Grégory Kless. Lui serait bien. En plus, j'en ai parlé avec lui il y a quelques mois. Donc, lui saurait nous répondre parfaitement, je pense aussi. Maintenant, on va parler d'une autre question que les gens se posent pas mal aussi. C'est pourquoi, justement, ces volcans, ils entrent en éruption? Comment ça se passe concrètement?
1: Oui. Alors, donc, pour avoir des volcans, il faut avoir fusion du manteau, essentiellement. Donc, on va avoir des magmas, ce qu'on appelle des magmas, une roche en fusion. Qui remonte et qui va peut-être faire des pauses à différents moments de sa remontée au sein de chambres magmatiques. Donc jusque-là, on n'a pas encore d'éruption, mais au fur et à mesure de l'accumulation de ces magmas, on va avoir un volume qui est défini, qui est restreint. Si on continue d'y ajouter du magma, la pression peut augmenter jusqu'à atteindre un point de rupture. Et lorsque la pression encaissante, donc la pression des roches située au-dessus de cette chambre magmatique devient inférieure à la pression exercée par le magma, boum,
0: ça explose. Et qu'est-ce qui sort alors du volcan? C'est du magma, c'est de la lave, c'est une transformation? Qu'est-ce qui sort concrètement de ce volcan-là?
1: Alors, ça dépend de la composition de ce magma. Donc j'ai parlé du manteau qui doit fondre, c'est une première étape. Lorsque le manteau fond, on va produire un magma qui est relativement fluide. Il faut imaginer quelque chose qui a un petit peu la consistance du miel, du ketchup, quelque chose comme ça. Donc, quand cette lave arrive en surface, d'habitude, elle va pouvoir s'écouler assez librement pour produire des coulées de lave. Si on a un magma qui est de composition différente, plus riche en silice, il va être beaucoup plus visqueux, va se déplacer beaucoup moins facilement et il va devoir être libéré de façon explosive. On va vraiment avoir des fragments de magma qui ne peuvent pas s'écouler, qui sont alors éjectés en l'air.
0: Mais justement, en me renseignant un petit peu sur cette émission aussi, pour préparer cette émission aussi sur les volcans, j'ai vu qu'il y avait deux types d'éruptions. Il y a les éruptions effusives et les éruptions explosives. D'abord, les éruptions effusives, qu'est-ce que c'est concrètement?
1: Alors oui, une effusion, c'est une coulée. Donc c'est une coulée de lave. Les images qu'on a l'habitude de voir dans les médias, ce sont peut-être les éruptions de Hawaï, où on a une lave basaltique, comme je la décrivais, qui va s'écouler sur de grandes distances. Ça va donner une morphologie particulière au volcan, assez aplatie. On parle de volcan bouclier, avec des pentes vraiment qui sont inférieures à 5 degrés. Donc, pour les éruptions explosives, on imagine que la pression est libérée de façon beaucoup plus brutale. Donc, on a une pression accumulée, beaucoup plus d'énergie accumulée avant rupture des parois de la chambre magmatique. On va avoir aussi beaucoup plus de fluide. Donc, c'est peut-être le critère qui est clé. Si on a de l'eau initialement dissoute dans le magma, lorsque la pression est libérée, cette eau passe en phase vapeur et peut pousser, expulser le magma vers la sortie, vers le cratère, pour produire ces éruptions.
0: Donc explosif, je suppose, c'est beaucoup plus puissant. Est-ce que ça fait plus de dégâts aussi, peut-être, ou pas forcément?
1: Ah oui, elles sont beaucoup plus dangereuses, ces éruptions explosives. Donc on parlait du Vésuve qui a eu une phase explosive en 79 et qui a enseveli Pompéi. Effectivement, on a eu ce qu'on appelle des nuées ardentes. Donc c'est lorsque ce phénomène a lieu, lorsque la colonne de cendres devient tellement dense qu'elle ne peut plus supporter son propre poids, elle s'effondre sur elle-même et dévale les pentes du volcan à plusieurs centaines de kilomètres heure. C'est donc un des phénomènes volcaniques les plus meurtriers.
0: Oui, ça peut se comprendre. 100 kilomètres heure, ça va très très vite aussi. Ben, je propose qu'on fasse une petite pause ici. Donc Max Collinet, chargé de cours à l'université de Namur. Avant de parler encore de ces volcans en détail, il y a encore plein d'autres choses à dire sur notre antenne. Donc on part en musique ici et on se retrouve juste après.

0: Nous voici dans la seconde partie de Science Radio sur RCF Sud-Belgique, consacrée aujourd'hui au sujet des volcans. Je suis toujours en compagnie de Max Collinet, donc, qui est chargé de cours à l'université de Namur, plus précisément dans tout ce qui est géologie notamment. Et donc voilà, dans la première partie, on a parlé pas mal des volcans, comment les volcans ils se forment notamment, comment les volcans rentrent en éruption aussi, etc. etc. Et donc là, maintenant, donc on a parlé de l'éruption des volcans, mais une éruption, ça peut durer combien de temps en fait? Est-ce qu'on a, je suppose que ça dépend de chaque volcan, ça peut être totalement différent, je suppose, en fonction des volcans, en fait.
1: Oui, il n'y a pas vraiment de règle générale, il y a beaucoup de paramètres qui peuvent influencer la durée.

0: de magma, qui est moins contraint par l'explosion d'une chambre magmatique. Cela peut durer pendant des années, voire des décennies.
1: Des décennies à ce point-là.
0: Ah, on a quelques volcans sur Terre qui sont presque en éruption permanente, qui peuvent avoir d'ailleurs un lac de lave présent dans le cratère qui émet des projections. Donc ce sont des éruptions qui sont relativement de faible intensité, mais avec en permanence du magma présent dans le volcan.
1: Comment on peut savoir justement tout ça, s'il est toujours en activité ou s'il est inactif, ou si il n'y aura plus jamais d'éruption? Comment on arrive à savoir tout ça?
0: Alors, c'est une question très difficile. On a en volcanologie un seuil qui est fréquemment utilisé, qui est de 10 000 ans. Donc, ça peut paraître long, mais ça veut dire que tant qu'il y a eu une éruption il y a moins de 10 000 ans, le volcan est considéré comme actif. On a certains volcans d'Auvergne qui ont moins de 10 000 ans, qui ont 6 000 ans. Donc, ils sont considérés comme endormis,
1: D'accord.
0: pas actifs, mais éteints. En dormance, donc avec la possibilité effectivement d'être réveillé et d'émettre à nouveau des laves.
1: Mais quand même, 6 000 ans d'attente, est-ce qu'on est sûr qu'ils reviendront, enfin qu'il y aura de nouveau des éruptions, que ça pourrait de nouveau arriver, ou c'est très peu probable en fait, hein?
0: Alors c'est très peu probable. En fait, ce seuil de 10 000 ans, évidemment un peu artificiel, ça ne veut pas dire qu'un volcan qui a 9 000 ans va rentrer en éruption et puis qu'à 11 000 ans, il n'y a plus aucune chance. Plus le temps s'écoule, plus il est probable qu'un nouveau volcan soit formé à la place. Donc si on est dans une région volcanique, à l'échelle des temps géologiques, parce que nous, on pense en centaines de milliers d'années,
1: Oui.
0: mais les géologues pensent en millions d'années, dizaines de millions d'années, on a des régions volcaniques. Je reprends le cas de l'Auvergne, où on a une région volcanique qui est active depuis 25 millions d'années.
1: Ah oui.
0: Alors pas tout le temps, avec
1: Non.
0: des grandes pauses, mais c'est à peu près certain qu'il y aura un jour à nouveau des volcans en Auvergne, mais peut-être pas ceux qui sont présents à l'heure actuelle.
1: Oui, peut-être pas tout de suite, effectivement. Il faudra
0: Pas tout
1: attendre
0: de suite,
1: encore
0: voilà.
1: pas mal d'années, peut-être 4 000 ans ou plus, peut-être.
0: Voilà, on a alors pour ces prédictions à long terme, évidemment, on n'a pas vraiment d'outils à notre disposition, mais statistiquement, si on a une région qui a été active 25 millions d'années, il y a peu de chances qu'elle s'est arrêtée il y a juste 6 000 ans. On se dit que peut-être on est dans une phase un peu plus calme.
1: Et est-ce qu'on peut justement prévoir une éruption volcanique? Est-ce qu'il y a moyen de déterminer, de dire, tiens, dans 1 ou 2 jours, ou dans 1 ou 2 semaines, ce volcan va entrer en éruption via des outils peut-être aussi, ou des connaissances?
0: Oui, donc c'est vrai, évidemment l'objet principal de la volcanologie, l'objet le plus appliqué. On peut s'intéresser à l'origine des volcans, mais ce qui préoccupe pas mal de volcanologues, c'est d'essayer de prédire leur éruption. On a toute une série d'outils, vraiment un faisceau de méthodes qu'on peut utiliser pour avoir des indices qui suggèrent que du magma est en train de remonter plus proche de la surface. On peut prendre quelques exemples. Donc on a des volcans même endormis qui vont émettre des gaz. On peut surveiller la composition de ces gaz et quand on voit des changements particuliers, on prend ça comme une évidence que le volcan pourrait peut-être rentrer en éruption. Mais en fait, il faut associer différents critères. Le volcan, quand une chambre magmatique se recharge en profondeur, le volcan lui-même va un petit peu gonfler. Donc on peut mesurer l'inclinaison des pentes du volcan avec des appareils très précis. On ne parle pas
1: Oui.
0: de choses visibles à l'œil nu, bien sûr. Et évidemment aussi les séismes avant-coureurs. Le magma qui s'infiltre dans des fractures va provoquer de petites secousses qui ne sont pas aussi fortes que les tremblements de terre d'origine tectonique, mais qui vont être détectés par des sismographes.
1: D'accord. Et ces volcans, donc on les voit, ils entrent en éruption, mais ça représente quand même un danger pour les populations, pour les villages, pour l'environnement, en fait. Quels sont un petit peu les dangers que peuvent provoquer tous ces volcans?
0: Oui, il y a les volcans explosifs de zones de subduction sont au bord de l'océan, de souvent sur des îles fertiles, des régions, on pourra peut-être parler de la fertilité des sols proches des volcans, mais ce sont des régions qui sont fréquemment assez densément peuplées. Et le volcanologue va utiliser toute une série de critères qu'il va associer pour essayer de prédire avec une certaine probabilité qu'une éruption pourrait avoir lieu dans un temps défini. Donc c'est un exercice très complexe qui s'affine d'année en année. La volcanologie est une discipline qui évolue. On peut de plus en plus utiliser des méthodes d'intelligence artificielle pour traiter la richesse des données qu'on emmagasine pour voir s'il n'y a pas des patterns en anglais, pour voir si une éruption pour un volcan.

0: définie est toujours associée à certains critères bien particuliers que j'ai mentionnés. Donc oui, alors les volcans explosifs vont avoir tendance à émettre des nuées ardentes. On peut avoir aussi des dépôts meubles. En fait, un volcan, ça va être de la cendre, pas toujours consolidée, quand on a des fortes précipitations qui vont suivre une éruption, parfois des dizaines d'années plus tard. On peut avoir aussi des coulées de boue qui vont entraîner toutes ces particules vers les villes et les villages. C'est ce qu'on appelle des lares, qui sont parfois aussi destructeurs que les nuées ardentes.
1: D'accord, donc des lares, c'est de la boue alors ? C'est de la boue mélangée à de la lave ? C'est quoi précisément ?
0: C'est surtout de la boue volcanique qui est mise en mouvement par des eaux de pluie. Ça peut être provoqué par la fonte d'un glacier ou par le mélange d'un magma avec l'eau dans le lac, mais ça peut simplement être des précipitations abondantes sur un volcan.
1: Ça représente encore un danger par après ou pas forcément, le fait que ce soit totalement éteint ou il y a encore un danger à l'intérieur ?
0: Oui, c'est un danger permanent qui peut être indépendant de l'activité volcanique.
1: D'accord. Et puis après, donc, ces volcans, donc, ils entrent en éruption. Il y a forcément quelques dégâts, mais je suppose que par après, c'est quand même essentiel pour notre planète. Justement, qu'est-ce que ça apporte à notre planète, tous ces volcans ? Apparemment, ça apporte de la fertilité, mais ça peut apporter quoi d'autre à nos sols, par exemple ?
0: Alors, localement, autour du volcan, c'est peut-être l'apport principal. C'est effectivement qu'on va avoir toute une série de roches fraîches. Donc, ce sont ces fameux sels minéraux dont les plantes ont besoin, magnésium, potassium, calcium, qui vont être assez faciles à mobiliser pour les plantes. Elles vont pouvoir les retirer assez facilement de ces sols volcaniques. C'est ce qui explique la fertilité la haute fertilité dans les régions volcaniques. On a des impacts plus globaux ou régionaux, notamment sur le climat, alors bon, qui sont plus modérés que les émissions anthropiques, je pense aux gaz à effet de serre qui sont émis par les volcans. Donc les volcans émettent du CO2. Effectivement, à l'heure actuelle, c'est plus négligeable par rapport aux sources
1: industrielles aussi.
0: Aux sources industrielles, mais par le passé, ça a permis de réguler le climat. Il y a des dizaines, des centaines de millions d'années.
1: Oui.
0: L'apport des volcans en CO2 a permis d'un petit peu moduler le climat, plutôt pour qu'il soit justement favorable aux vivants.
1: Et donc, Max Collinet, je sais que vous étudiez un petit peu tous ces volcans, justement. Est-ce que vous avez des sujets de recherche actuellement par rapport à ces volcans ? Qu'est-ce que vous étudiez actuellement par rapport aux volcans ?
0: Alors, je suis un volcanologue un peu particulier car je m'intéresse plutôt à l'origine profonde des magmas.
1: D'accord.
0: Donc, je suis plutôt dans la genèse de ces magmas que dans leur éruption en surface. Mais évidemment, les deux sont liés. J'ai un profil encore un peu plus particulier parce que ce qui m'intéresse dans mes recherches, ce sont les magmas d'origine extraterrestre. Donc, je travaille sur des roches volcaniques formées sur Mars ou sur Vénus, sur Mercure. Donc j'étudie un peu les volcans ailleurs que sur Terre.
1: D'accord, ailleurs sur Terre, parce que j'allais dire extraterrestre, moi je pensais à des martiens, à des espèces peut-être inconnues, mais non, c'est plutôt les planètes qui nous entourent en fait.
0: Bien sûr, donc ce sont les volcans présents partout dans le système solaire. On a sur Mars le plus grand volcan du système solaire, Mont Olympus, un volcan bouclier, pas tellement différent dans sa morphologie de ce qu'on pourrait trouver à Hawaï. Par contre, il fait 3 fois sa taille, 25 km de haut.
1: D'accord. Donc, je suppose que vous en apprenez un petit peu chaque année, un peu plus sur Mars, avec la sonde qui a été envoyée là-bas aussi. Comment on arrive à avoir des informations sur Mars, par exemple ?
0: 2 sources principales. Alors, j'étudie aussi des météorites. Il faut savoir qu'il y a eu, il y a toujours des impacts puissants sur Mars qui peuvent éjecter des petits morceaux qui nous arrivent sur Terre. Donc, on peut étudier ces morceaux de Mars. On ne sait pas toujours d'où ils viennent, mais on sait qu'ils viennent de Mars. On a aussi toutes les sondes qu'on envoie, les rovers Perseverance, Curiosity, les deux Perseverance et Curiosity, les deux rovers actifs de la NASA qui étudient la composition chimique des roches. Et donc, beaucoup de ces roches sont des roches magmatiques que je peux étudier.
1: Un petit peu tous les jours,
0: en fait. Un petit peu tous les jours.
1: Ah ben voilà, donc c'est un sujet d'étude qui doit être très intéressant et je suppose que c'est quelque chose dont on va apprendre davantage encore à connaître aussi toutes ces planètes, tous ces volcans sur ces planètes aussi, je pense que c'est totalement méconnu. C'est un petit peu aux prémices peut-être aussi de l'étude de tous ces volcans autre part, peut-être aussi.
0: Alors oui, on pense quand... Bon, je parlais des volcans parce que c'est toujours la forme la plus évidente de magmatisme, mais en fait, l'ensemble de la croûte des planètes, donc toute la surface des planètes, est en grande partie composée de roches d'origine magmatique, donc qui étaient à l'origine des magmas qui ont cristallisé, pas toujours en surface, parfois en profondeur. Et donc, ça permet de comprendre simplement pourquoi les planètes sont différentes les unes des autres et pourquoi les roches présentes à leur surface est différente également.
1: On en a appris beaucoup aujourd'hui sur ces fameux volcans, alors en compagnie de Max Collinet, donc, qui est chargé de cours à l'Université de Namur, plus précisément en géologie. Donc merci à vous d'être venu en studio, d'avoir parlé de tout ça, d'avoir parlé un petit peu de vos recherches aussi, c'est important de le mentionner, de tout ce que fait l'Université de Namur par rapport à tout ça. Donc merci à vous et peut-être à une prochaine fois pour d'autres choses.
0: Je l'espère, en tout cas merci pour cette invitation.

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2: RCF 5 janvier 1973, le jour où le boss a rencontré le boss. Bruce Springsteen, Greetings from Asbury Park, New Jersey. Le 2 mai 1972, un jeune vagabond du New Jersey, barbe hirsute et cheveux en bataille, prend le bus depuis Asbury Park pour rejoindre le Black Rock CBS Building, siège de Columbia Records, en plein cœur de New York. Bruce Springsteen a rendez-vous avec le légendaire producteur, mentor et dénicheur de talent John Hammond pour une audition. Si Springsteen n'est encore qu'un illustre inconnu, en revanche, il possède déjà une solide expérience en tant que guitariste, chanteur, mais surtout leader de groupe de rock. À 22 ans, il a écumé toutes les scènes locales et clubs qu'il a pu trouver sur sa route pour se produire avec ses différents groupes, et ce déjà depuis 8 ans. Mais ce jour-là, c'est seul avec sa guitare acoustique qu'il va impressionner l'homme de Columbia. En effet, Hammond, qui a le mérite d'avoir découvert Bob Dylan 10 ans plus tôt, croit avoir trouvé en ce clochard céleste la nouvelle sensation folk. Springsteen lui chante dans un langage aussi dur que poétique le monde des marginaux, des dealers et des junkies qui peuplent les plages de son New Jersey natal. Le deal est conclu avec Columbia pour un premier album qui aurait dû être un disque de pure chanson folk. Mais à l'arrivée, Hammond se trouve quelque peu trompé sur la marchandise, car c'était sans compter la ténacité de son nouveau poulain à imposer à tout prix ses copains de route pour faire rocker un maximum ce premier opus. Au casting, on retrouve Vinnie Mad Dog Lopez à la batterie, Gary Talent à la basse, David Sanchez au clavier et bien sûr l'excellent Clarence Bigman Clemons au saxophone. Véritable alter ego et rock sur lequel Springsteen va s'appuyer pour les prochaines décennies à venir. L'embryon du fameux E Street Band est né. Mais pour l'heure, un compromis est trouvé avec Hammond. L'album comportera 5 chansons solo et 5 chansons avec le groupe. Malheureusement pour Hammond et heureusement pour Bruce, Cliff Davis, le big boss de Columbia Records, prend le parti de Springsteen et la direction qu'il désire imprimer à sa musique. Mieux que cela, Davis renvoie le groupe en studio pour enregistrer 2 nouveaux titres à l'étoffe de tube. Ce sera Blinded by the Light et Spirit in the Night, réduisant fortement la place pour les titres en solo. Toujours est-il qu'avec Greetings from Asbury Park, New Jersey, Bruce Springsteen réussit le tour de force d'imposer aux géants de Columbia un E Street Band en devenir et se positionne à sa tête comme un boss plus déterminé que jamais à être le seul maître à bord.

12 janvier 1973, le jour où les poids lourds du rock ont payé l'addition. Deep Purple, Who Do We Think We Are? Le prix à payer pour atteindre la première place du podium au Panthéon du hard rock est particulièrement élevé pour les membres de Deep Purple. Pressés de manière inhumaine par un management de plus en plus exigeant, les pionniers du rock lourd ont réussi l'exploit d'enfanter trois énormes pierres angulaires en même pas 3 ans. Et ce, sans jamais cesser de parcourir le monde pour cracher leurs décibels soir après soir aux quatre coins de la planète. Cela fait maintenant 18 mois que Deep Purple ne s'est pas arrêté. À ce stade, ils sont physiquement épuisés, mentalement au bord du gouffre, créativement exsangues. C'est en tout cas comme cela que Ian Gillan justifie son besoin vital de quitter la machine pourpre. Requête qui lui sera d'abord refusée, car enfin, on n'arrête pas un train qui fonce à toute allure. L'atmosphère est d'autant plus pesante qu'il faut maintenant enfanter un successeur à l'immense Machine Head qui a mis tout le monde d'accord, même si la presse s'évertue à dénoncer l'orgueil du groupe par cette question « Mais pour qui se prennent-ils ?» « Who do we think we are ?»« Mais pour qui nous prenons-nous » est la réponse de Deep Purple à ses détracteurs. Ce 7e opus sort dans les bacs à peine un mois après l'immense Made in Japan. Porté par l'excellent Woman from Tokyo, seul titre véritablement à la hauteur de Machine Head, le reste de l'album ne peut que décevoir, malgré certaines qualités. Il faut dire qu'à ce stade, la Mark II de Deep Purple a vécu et, à bout de souffle, livre son dernier testament. Tous ont de la fuite dans les idées, à commencer par Ritchie Blackmore qui songe à fonder un nouveau groupe avec Ian Paice et Phil Lynott de Thin Lizzy. Les projets du guitariste vont devoir attendre car il y a encore des concerts à honorer. Quant à John Lord, il désire sauver le navire et s'intéresse de près au chanteur-bassiste Glenn Hughes du groupe Trapeze et pense sérieusement à remplacer Ian Gillan par Paul Rogers dont le groupe Free part à la dérive. Finalement, l'acte de décès du line-up classique de Deep Purple est signé le 29 juin 1973 par un dernier concert avec Ian Gillan à Osaka. Roger Glover se voit lui aussi viré dans la foulée pour laisser la place aux nouvelles recrues. Si une nouvelle ère s'ouvre pour Deep Purple, Who Do We Think We Are restera un bien maigre testament pour un groupe qui a donné ses véritables lettres de noblesse au hard rock. Il faudra attendre plus de 10 ans pour que le phénix renaisse de ses cendres. Mais ça, c'est une autre histoire.

janvier 1973, le jour où le rock libre a rendu son dernier souffle, Free Heartbreaker. Si l'on croyait le groupe de Paul Rodgers et Andy Fraser bel et bien reparti en 1972 après la sortie de l'album Free at Last, hélas, il ne s'agit là que d'un feu de paille, ou plutôt un feu d'artifice dont le bouquet final porte le nom de Heartbreaker. Un bouquet final qui s'effectue sans Andy Fraser. En effet, l'album intimiste Free at Last, qui avait servi de bouée de sauvetage au guitariste Paul Kossoff, est l'œuvre d'un groupe sous perfusion. L'erreur de Free aura été de repartir immédiatement en tournée, avec des conséquences plus que néfastes sur l'état de fragilité mentale de Kossoff, qui replonge instantanément dans la drogue. Fraser perd patience, l'aventure continue sans lui. C'est donc un Paul Rodgers regonflé à bloc, et désormais seul maître à bord, qui va porter à bout de bras l'ultime opus de Free. En effet, il signe la majorité des titres de l'album Heartbreaker. Et si on peut regretter le partenariat d'écriture avec l'ancien bassiste, force est de constater que Free est désormais un tout nouveau groupe avec l'ajout du pianiste John Rabbit Bundrick, qui s'implique également dans l'écriture des morceaux, et du bassiste Tetsu Yamauchi. Quant à Paul Kossoff, le génial guitariste du groupe, c'est l'énergie du désespoir qui lui fait faire des merveilles sur cet album qui sonne comme un chant du cygne. L'ambiance qui se dégage des morceaux tout au long du disque est une lente et superbe agonie d'un groupe qui se bat pour ne pas mourir, même s'il sait que ses heures sont comptées. L'album s'ouvre d'ailleurs avec le très poignant Wishing Well, qui leur offre le second grand hit de leur carrière après All Right Now, 3 ans plus tôt. Le ton y est beaucoup plus sombre, annonçant une fin inéluctable. Le reste de l'album est de la même trempe. Lorsque Heartbreaker sort en janvier 1973, Free commet une seconde fois l'erreur de repartir tout de suite en tournée pour promouvoir ce superbe disque. Kossoff n'y résistera pas. Totalement incapable d'assurer sur scène, Rodgers le remplacera à contre-cœur par Wendell Richardson, guitariste du groupe Ozzy Biza. Un choix pas forcément les plus judicieux qui précipitera la chute du groupe. Car dès le mois de février, Free vole en éclats. La suite de l'histoire pour Paul Rodgers et le batteur Simon Kirk s'appelle Bat Company, malgré la proposition alléchante de John Lord au chanteur de rejoindre Deep Purple. Yamauchi intègre les Faces et Bundrick devient le claviériste attitré des Who. Quant à Paul Kossoff, il décédera de ses addictions 3 ans plus tard, Heartbreaker restant l'ultime étincelle d'un guitariste aussi génial qu'incandescent.

28 février 1973, le jour où le chameau du rock progressif a inversé la vapeur. Camel, premier album. Au début de cette année 1973, toutes les nouvelles branches du rock qui façonneront la décennie des 70s sont déjà bien établies. Le blues rock, le jazz rock, le folk rock, le hard rock, le metal, le rock progressif, autant de courants qui possèdent déjà leur chef de file. Difficile dès lors de se faire une place dans ce paysage musical foisonnant lorsqu'on est un nouveau venu. Tel est le défi de Camel, quatuor originaire de Guildford, tentant d'emboîter le pas aux géants du rock progressif malgré un pédigré plutôt British Blues. L'histoire commence à la fin des 60s, où un power trio nommé The Brew, sur le modèle et en hommage à Cream, balbutie et survit en jouant les backing bands. Avec la nouvelle décennie et les nouveaux horizons musicaux qui s'ouvrent, Andrew Latimer, Duke Ferguson et Andy Ward ont envie d'autre chose. Pour étoffer leur son et renforcer leur musique, ils font appel au claviériste Peter Bardens. Il faut dire qu'avec son parcours professionnel déjà très impressionnant, Bardens sert de faire valoir au futur Camel. Bardens provient lui aussi de la scène blues. Avec déjà un album solo à son actif, il a également fondé Shotgun Express avec Rod Stewart, Mick Fleetwood et Peter Green. Pourtant, contre toute attente, Camel prend la direction du rock progressif. Le groupe se forge alors une solide réputation scénique en se produisant durant 9 mois, d'abord en Irlande puis en Angleterre, notamment en première partie de Wishbone Ash. Le premier album éponyme de Camel sort donc au début de l'année 1973. La section rythmique y est indéboulonnable. L'orgue de Peter Bardens se veut tantôt rugissant, tantôt en dentelle. Quant à la guitare d'Andrew Latimer, elle offre une vraie plus-value au disque avec un jeu de toute beauté particulièrement mélodieux. Alors qu'est-ce qui fait que, malgré sa grande qualité musicale, Camel n'arrive pas à atteindre le statut de monstre sacré du rock progressif, déjà bien squatté par Genesis ou Yes? Tout d'abord, Camel ne fait pas dans la surenchère technique. La musique se veut, à l'instar de Pink Floyd, plus émotionnelle, telle la marche ondulante du chameau dans le désert. Mais surtout, le tendon d'Achille de Camel est son manque de véritables chanteurs charismatiques, tels Peter Gabriel ou John Anderson. Dommage, parce qu'avec ce premier album, Camel a su inverser la vapeur en proposant un rock progressif particulièrement accessible. Mais le chameau a plus d'un tour dans ses bosses, et il prouvera bientôt qu'il n'est pas qu'un simple mirage dans le paysage musical progressif.

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1: Madame, mademoiselle, monsieur, bonjour. Merci de nous faire le plaisir de nous rejoindre dans cette émission. Vous y trouverez votre compte, bien entendu, avec Adrien. Bonjour Adrien.
2: Bonjour Myriam.
1: Avec Patrick, qui est à la console, et aussi avec un invité, mais c'est Adrien, comme d'habitude, qui vous le présentera bientôt. Et vous allez voir, vous allez recevoir cette semaine encore, comme toujours, une excellente bouffée de bon souffle, de dynamisme, d'énergie et de bonnes ondes.

0: parce que notre invité est de ces êtres que l'on a envie de qualifier de solaires, parce que se dégage de son regard, de son sourire, une chaleur qui fait du bien, une vraie chaleur, à laquelle on a envie de s'abandonner, parce qu'elle vous ramène à ce que les humains ont de meilleur en eux et entre eux. Solaire, parce qu'il offre dans ses mots et aussi dans ses livres une lumière, elle aussi bienfaisante. Non pas de ces lumières qui vous éblouissent, qui vous aveuglent, mais plutôt de ces trouées dans un ciel nuageux qui vous donnent envie de vous remettre en route. Il n'est donc pas non plus un donneur de leçons et de recettes censé faire de vous un produit réussi, bien en phase avec l'air du temps. C'est un sage, voilà. Un sage voyageur, nourri d'autres sages. Un sage pour qui voyager, c'est aller de soi à soi en passant par les autres. La formule n'est pas de lui, mais il l'a adoptée. La rencontre est au cœur de son être et nous sommes vraiment ravis de pouvoir en vivre une en direct avec lui et vous, amis auditrices et auditeurs. Bonjour Ilios Kotsou.
1: Bonjour, bonjour.
0: Nous passons avec vous, Ilios, à la première étape de cet entretien.
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1: Donc bonjour Ilios Kotsou, merci d'être venu en studio, ça nous fait fort plaisir en tout cas. Donc dans cette première partie, le carton d'invitation, eh bien on revient un petit peu sur le parcours de l'invité, sur sa jeunesse, sur ce qu'il est tout simplement. Et justement déjà, Ilios Kotsou, où avez-vous grandi ?
3: Alors, à partir de quand est-ce qu'on estime qu'on a grandi ? Depuis la naissance ? Avant ?
1: Oui, on va dire depuis la naissance, donc le tout début de votre vie.
3: Je suis né en Allemagne, à Hambourg, d'une mère allemande et d'un père grec.
1: D'accord. Ouais. Et vous avez toujours vécu en Allemagne ?
3: Non, non, je suis resté 2-3 ans en Allemagne, et puis je suis parti en Grèce, pays d'où venait mon père. Et en Grèce, ma mère a rencontré un drôle de bonhomme, qui était bouddhiste, un Belge qui était bouddhiste, qui dirigeait une communauté, mais qui s'est révélé par la suite être un psychopathe, et c'était une secte. Mais voilà, c'est parce qu'elle pensait évidemment. Et il l'a envoyé dans le sud de la France, où il y avait un genre de monastère bouddhiste où j'ai passé les 13 ou 14 années suivantes de ma vie, dans les gorges du Verdon.
1: Et quels souvenirs vous gardez justement de cette enfance déjà en Grèce, puis après dans les gorges du Verdon ?
3: Alors c'est difficile de se dire ça parce que la mémoire reconstruit toujours notre vie. En fait, on pense qu'on a des souvenirs, mais nos souvenirs sont toujours une reconstruction. Ce qui reste, ce sont des images fortes ou des émotions qu'on peut avoir. Moi, je me souviens de la Grèce, du jardin d'une amie de ma mère, qui était dans le théâtre, comme ma mère d'ailleurs, et je me souviens des chevaux en bois, où on jouait avec des chevaux en bois, ouais, dans le jardin, voilà. Je me souviens de la mer aussi, et des bateaux, donc je me souviens de l'océan, je me souviens du vent, mais ce sont des impressions fugitives, hein, d'un âge à 3 ans, où, alors est-ce que je les ai réinventées, ou je m'en souviens vraiment ? Difficile à dire, mais en tout cas, c'est ce que je garde de ça. Je me souviens d'un âne, hein, être assis sur un âne avec une vieille personne. Voilà, des petits souvenirs de là. Et puis après, mon arrivée dans le sud de la France, paradoxalement, malgré tout ce que j'ai appris par la suite, tout ce qui est arrivé, j'en garde quand même aussi de très beaux souvenirs. Et mes beaux souvenirs sont en général reliés à la nature. Je garde des images de la montagne, des forêts, des rivières, et puis de l'enfance, quelque chose de magique, pas tant de la personne qui dirigeait cet endroit, mais de magique d'un monde enchanté, en tout cas qui était enchanté pour moi. Ce monde, c'était un monde plein de vivants et de vivantes, il y avait de la vie partout, et donc moi, j'avais une très grande imagination. Et donc, je passais beaucoup de temps à faire des cabanes dans la forêt, à m'inventer d'énormes histoires. Et donc, voilà, j'ai passé beaucoup de temps à rêver, mais à rêver dans le vivant et dans la nature.
1: Et vous êtes toujours attaché à la nature aujourd'hui ?
3: Oui, alors j'habite en ville, à Bruxelles. Pourtant, mais oui, c'est souvent en s'écartant de quelque chose qu'on peut se rendre compte à quel point cette chose est importante. J'espère qu'on ne s'en écarte pas trop, parce que parfois, sinon on arrive à cette phrase un peu tragique de Raymond Radiguet qui disait « Bonheur, je t'ai reconnu au bruit que tu as fait en partant ». Et dans mon existence, en tout cas, c'est ce que je m'attache à faire, c'est de prendre conscience de tous les bienfaits de mon existence, sans attendre que par leur absence, je me rende compte de leur importance. Et si je reviens à mon enfance, en tout cas, ce qui est certain pour moi, c'est que le plus important en lien avec il y avait la nature d'un côté.

0: côté. Et je veux dire trois choses quand même très importantes. Parmi toutes, il y avait la nature, de la nature, il y avait les autres, les liens. Et je crois qu'au fond, ce qui, dans mon existence, a participé à m'ouvrir, à m'élever, à me permettre juste de survivre et de vivre, ce sont les autres toujours. Ce sont toujours les mains tendues. Alors, je reviens avec la nature parce qu'une main tendue, ça peut être le chant d'un oiseau, c'est aussi une main tendue, mais c'est aussi toute la bonté des femmes et des hommes que j'ai croisés dans mon existence, depuis mon enfance jusqu'à plus tard, dont j'ai reconnu l'importance que souvent beaucoup plus tard. Mais des mains tendues que j'ai pu saisir. Et voilà, et qui ont été tellement importantes. Parce qu'au fond, je crois qu'on ne peut jamais se sortir de quoi que ce soit tout seul. On ne grandit jamais seul. C'est toujours avec d'autres. Il faut qu'on saisisse les mains, mais parfois on ne se rend même pas compte que la main était là. On l'a saisie, heureusement, mais on ne s'est pas rendu compte de l'importance que ça avait. Et peut-être que je parle trop et qu'il faut attendre les questions, parce que sinon j'ai
1: non, non, non, bah, pas de souci, non, non, c'est très très bien, franchement, non, non, non, non, c'est pour ça, il n'y a vraiment pas de problème, chacun s'exprime à sa manière, il n'y a vraiment pas de souci. Okay. Mais vous avez parlé de main tendue, mais c'est quand même assez tendu, puisque vous l'avez dit, vous avez grandi dans une secte, justement, comment on trouve des mains tendues pour sortir d'une secte, comment ça se passe?
0: Alors, pour sortir, même pour quand on est dedans, c'est que des mains tendues, il y en a partout. Quel que soit l'endroit dans lequel on se retrouve, on trouvera des mains tendues. Je pense, peut-être là, je vais très loin dans le drame, mais je pense à Viktor Frankl, ce psychiatre juif autrichien qui est passé par les camps. Lui, parce qu'il est médecin aussi, il était une main tendue pour les personnes dans ce camp de concentration. Pourtant, c'est un camp de concentration. On peut se dire, comment on trouve une main tendue? Oui, il y a des mains tendues dans les pires endroits du monde, heureusement. C'est en ça que l'humanité est toujours là, non? J'ai l'impression que au plus profond des ténèbres, il y a toujours de la lumière. Et la question, c'est, est-ce qu'on a eu la chance d'avoir assez d'ouverture ou de chance, peut-être, pour être encore capable de la voir? Parce que si je peux encore voir la lumière au cœur des ténèbres, alors je peux peut-être, cette lumière peut prendre plus de place. C'est-à-dire une petite lumière dans les ténèbres, il n'y a plus les ténèbres. Hein. Et il y a quand même quelque chose d'autre qui se passe là. Et donc, il y avait des personnes généreuses, bonnes, attentives. Puis il y avait un tas d'autres qui faisaient partie d'un système qui n'était pas un système le plus joli. Donc c'était ça. Et les mains tendues n'étaient pas toutes ces mains qui m'ont permis de partir de la secte. Je pense à un ami médecin qui, lui... alors, j'étais arrivé en Belgique après le décès de mes parents, dans cette secte toujours, et je le voyais régulièrement. Il prenait un livre, il me donnait ce livre à lire, et puis on se revoyait quelques semaines après. Il ouvrait une bouteille de vin. Pourtant, j'ai jamais eu le goût de l'alcool, quel qu'il soit, mais le symbole du vin rouge, c'est le symbole de l'amitié pour moi. Et donc, il ouvrait une bouteille de vin, juste quelques gorgées, et puis on parlait des livres, mais il en parlait comme s'il parlait à un égal. Évidemment, moi, j'étais un jeune ado qui connaissait rien de la vie. Pas grand-chose en tout cas, mais le fait que quelqu'un croit en toi plus que toi, au fond. C'est-à-dire que lui voyait le potentiel que je pouvais avoir beaucoup plus que moi. Mais sans le dire, il n'y a pas besoin de le dire. C'est par l'attitude. La transmission passe beaucoup plus par la présence que par les mots, non? Et donc, parce qu'on peut dire à quelqu'un « je crois en toi » et puis il n'y a rien qui se passe, ou on peut montrer par sa présence, au fond, que cette personne... avec qui on est importante, qu'elle compte, qu'elle a du potentiel. Et ça a beaucoup, beaucoup compté pour moi. Donc je lui dois beaucoup par ça. Il a nourri, en fait, ce qu'il y avait déjà en moi depuis longtemps, mais il l'a nourri. Pour que le feu, il faut que quelqu'un y mette du bois pour qu'il brûle.
2: Vous avez été scolarisé quand même?
0: Oui, j'étais scolarisé. C'était une maîtresse à l'école, belge.
2: À l'intérieur
0: Oui, dans le sud de la France, à l'intérieur. C'est tout à fait coupé du système classique.
2: Ah oui.
0: Et puis, c'était de plus en plus difficile. Puis on a eu des cours par correspondance. Alors, à côté, on avait des cours de philosophie bouddhiste et ainsi de suite. J'ai appris à lire le tibétain. Je ne comprenais pas. Je chantais des prières en tibétain. Je ne comprenais pas du tout ce que je racontais, à part quelques mots. Mais je suis arrivé, quand je suis arrivé en Belgique par la suite. Alors, j'ai beaucoup, beaucoup, beaucoup étudié par moi-même par la suite.
2: Vous aviez quel âge quand vous êtes arrivé en Belgique?
0: 17 ans.
2: Ah oui.
0: Donc, j'ai beaucoup, beaucoup étudié, mais pas de manière académique. Et donc, à l'âge de 30 ans, j'avais toujours pas de papier, pas le bac, pas les humanités. Mais ça m'a pas empêché de faire un doctorat par la suite. Donc,
1: Et comment vous êtes arrivé en Belgique, en fait?
0: Quand on est dans une secte, alors on peut dire c'est le vent du hasard qui souffle, mais le vent du hasard, il prend souvent là la forme de celui qui dirige tout. Hein, dans une secte, c'est comme dans les films, en fait. C'est le

0: notre grand chef, là, il décidait de tout. Donc, c'est lui qui décidait qui allait où, qui allait travailler où, qui allait faire quoi. Pour les personnes plus âgées, qui allait dormir avec qui allait. C'était vraiment une vie sous emprise. Et donc, il n'y avait pas beaucoup de liberté dans. D'ailleurs, il suggérait toujours de ne pas lire, de ne rien faire, ce qui est intelligent de sa part, parce que lire, c'est s'ouvrir. Lire, c'est faire des rencontres, lire, c'est voyager, lire, c'est faire tout ça, en fait. Et alors que si on peut amener les gens à lire le moins possible, à rencontrer le moins possible, pour finir, on est sous l'emprise d'une seule personne, sans s'en rendre compte, hein. L'emprise, c'est un drôle de mécanisme, c'est qu'on est prisonnier d'un endroit où les barreaux sont très très très très hauts, les barreaux intérieurs sont beaucoup plus hauts que quelques prisons qu'on ait envie de construire, mais ils ne sont pas tout à fait visibles, donc c'est ça qui est difficile. Comment sortir d'une prison à laquelle on participe, dont les barreaux infranchissables sont invisibles? Ça, c'est la question. Dans certaines sectes, elle est là. Parce que les fantasmes dans les films américains, où on te poursuit, il y a des murs et tout. Je dis toujours que si c'était ça, ça serait plus facile, parce que tu aurais l'énergie. Tu te dirais, je vois ce que je dois franchir, c'est concret, et quand c'est concret, ou alors c'est pas possible, alors tu mobilises ta force pour le faire. Mais quand c'est pas concret, quand les barreaux sont en toi-même, et que toi-même tu as participé à les construire, à ton insu, hein. C'est un peu plus compliqué, on va dire. Donc voilà, il m'a dit un jour, hop, va travailler là-bas, en Belgique, et donc j'ai fait ce qu'on m'avait dit.
1: Et à quel âge, alors, vous avez réussi un peu à vous libérer de ces barreaux, alors?
0: La libération, ça se fait, je crois aussi, c'est un chemin qui se fait peu à peu, en tout cas dans mon cas. Et elle n'est pas venue parce que je savais que c'était une secte, elle est venue par la tension qui existait entre ce qui m'appelait. J'avais quelque part quelque chose que j'avais vraiment envie de faire. Je crois que c'est Rumi qui disait, il nous invitait à se laisser porter par la force qui nous habite silencieusement. Et c'était ça, j'avais une envie d'aller vers les autres, j'avais envie de mieux découvrir aussi ma vie intérieure, mais de mieux découvrir aussi ma vie intérieure, mais aussi celle des autres. Et je suivais beaucoup.

0: me cultiver, j'avais une soif d'apprendre qui me brûlait de l'intérieur, et donc je ne pouvais faire que ça. Et ça créait des tensions entre la personne qui était là, à l'intérieur, qui dirigeait, c'était pas le gourou de la secte qui dirigeait, de plus en plus forte. J'avais un caractère un peu rebelle, et donc. Et voilà, cette tension a fait qu'à un moment, le fruit était mûr. Et quand le fruit est mûr, il faut pas grand-chose pour le faire tomber de l'arbre. C'est pas parce que s'il n'était pas mûr. Et puis je me souviens du jour où une énième tension, où on m'avait dit ton énergie dérange, un truc comme ça. Eh bien, je savais en moi que mon chemin là était terminé et j'ai décidé de partir. Je l'ai dit d'ailleurs ce jour-là. Alors après, il y a tout un chemin. Hein, mais j'allais dire, c'est un jour dont je me souviens. Je me souviens d'où j'étais, dans une cour, de l'endroit. Je me souviens du visage de la personne. Parce que c'est un moment qui émotionnellement était fort, comme hein, plein de moments de nos vies qui sont parfois anodins, mais c'est des petits moments de bascule où tout à coup, je sais pas, il y a un ensemble de conditions qui font que la décision est là. Et cette décision, elle change, non, le trajet d'une vie.
1: On va passer à votre premier choix musical, Ilios Kotsou. Alors, premier choix musical, une très belle chanteuse française, Barbara Parvi. Elle est peu connue en Belgique, malheureusement. Elle avait représenté la France il y a 2 ans, je pense, à l'Eurovision. Alors que ce soit parole ou voix, c'est une très belle chanteuse. Alors, le titre, Les Ruines. Il y a une raison particulière à cette chanson?
0: Oui, et je crois que quand les auditrices et auditeurs vont l'écouter, ils vont comprendre dans la chanson pourquoi je l'ai choisie, parce que au fond, elle parle des ruines, mais elle parle de la reconstruction, elle parle de comment on peut. C'est tellement beau cette chanson. Hein, on peut de tout ce qui n'avait pas fleuri en faire quelque chose. Hein, comment est-ce que de nos ruines intérieures, on peut faire un château de nouveau, on peut faire quelque chose de beau. Et je crois que toute quoi qu'on ait vécu en fait, parce que les certaines ou certains ont des histoires qui sont plus faciles à raconter parce qu'il s'est passé des choses. Mais au fond, quoi qu'on ait vécu, on a pu vivre dans le même village tout le temps, mais on aura vécu des douleurs aussi fortes, on aura vécu des ruptures, on aura vécu des moments de noirceur intérieure et des moments de beauté, donc.
1: Nous écoutons Barbara Parvi.

0: C'était Barbara Pravi et non pas Parvi comme je l'ai incorrectement articulé. Barbara Pravi, bien sûr. Les ruines, le premier choix musical de notre invité du jour, Ilios Kotsou. Et nous passons avec lui à la deuxième étape de l'entretien.
1: L'état des lieux.
0: Il y a un mot qu'on utilise énormément en ce moment, et puis depuis déjà quelques années, c'est Boris Cyrulnik qui l'a familiarisé, j'ose dire, c'est la résilience. Est-ce que vous diriez que vous avez été un jeune résilient, un enfant résilient, ou pas ? Parce que c'est un mot qu'on utilise maintenant à peu près pour toute personne qui a vécu une grosse difficulté dans sa vie, et puis qui manifestement, après, ben, comme on dit, s'en est sorti.
2: Je dirais au moins deux choses là-dessus, c'est que si la résilience, comme c'est souvent aujourd'hui dans ce monde capitaliste montré, c'est une soi-disant force intérieure qui fait que toi seul, face à de l'adversité, tout à coup, en devenant une meilleure version de toi-même, tu arrives à combattre le sort. J'y crois pas du tout et je pense que ça n'a pas beaucoup de sens. C'est une forme de récupération de la résilience qui est très individualiste et... Mais c'est pas ce que dit Boris, en tout cas, à Cyrulnik, à ses débuts, puisqu'il a beaucoup insisté toujours que la résilience n'était justement pas une caractéristique individuelle, mais c'était une question de lien.
0: Donc, ce que vous avez dit tout à l'heure. Oui. On est fait avec les autres
2: avec
0: et
2: les
0: par
2: autres,
0: les autres.
2: Voilà. Et donc, si c'est dans cette conception-là, oui. Mais alors, dans ce cas, ça dépend ce qu'on veut dire. Ou alors, la résilience, c'est un ensemble de processus qui sont en lien avec les autres. Oui, dans ce cas, bien sûr. Mais c'est quelque chose qui se passe. C'est pas quelque chose auquel on arrive. C'est pas une chose que l'on est. Sinon, on est en train de réifier la résilience qui est un processus. Et si c'était une caractéristique, mais alors là, c'est une caractéristique du vivant. Une forêt qui brûle, elle va renaître différente de celle d'avant, évidemment. On n'est jamais le même une fois qu'on a traversé une épreuve, ou la même, on n'est jamais la même. On n'est ni meilleure ni moins bonne, on est juste différente. Et si on est capable... Alors c'est de nouveau capable, parce qu'il y a une partie de hasard, une partie de contexte, tout ça, mais si c'est possible, ce qu'il y a, c'est qu'on peut être enrichi par les difficultés qu'on a traversées. Ce n'est pas toujours le cas, mais c'est possible. C'est-à-dire que c'est une forme de diversité, c'est une forme d'ouverture, d'apprentissage qui peut se faire. Et on peut en sortir enrichi. Dans cette chanson de Barbara Pravi, il y avait cette si jolie phrase « Trouver sous les cendres les racines de tout ce qui n'avait pas fleuri ». Moi, je trouve ça tellement
0: c'est
2: beau.
0: C'est magnifique.
2: Oui, donc c'est voilà.
0: Oui.
2: Ça le dit si joliment.
0: Et vous revenez précisément, c'est quand même très important parce que vous êtes une personne, vous donnez de multiples conférences, vous écrivez votre dernier livre, La sagesse des petits riens, qui est hautement recommandable. C'est un petit chef-d'œuvre qu'on peut lire par n'importe quel bout. On peut commencer par la première page, mais on peut aussi commencer par la dernière et puis revenir en arrière. Ce sont des tout petits chapitres, deux pages, bon, je n'appellerai pas ça des chapitres, mais voilà, des propositions. Une série de propositions très concrètes qui se terminent toujours par une question que vous adressez à une personne. Voilà. Et ce n'est pas encore une fois un manuel de sagesse. Moi, j'insiste beaucoup là-dessus. Vous n'êtes pas un maître à penser du tout. Et cependant, vous connaissez un succès. Il faut reconnaître, le grand public vous connaît, le grand public vous suit, vous aime bien, écoute vos conférences, lit vos livres, vous animez aussi des activités. Est-ce que vous aimez vraiment à ce point-là les humains, Ilios Kotsou ?
2: Mais oui.
0: Oui.
2: Je ne peux pas le cacher, je crois.
0: Mais c'est important de dire, parce qu'on vit effectivement dans une société capitaliste, individualiste, où l'amour de l'autre, la bienveillance, la compassion ne sont

0: pas les vertus premières qui sont célébrées. Et vous, vous venez avec une proposition finalement qui va au cœur des êtres, des choses, et vous êtes suivi.
1: Et en même temps, c'est parce que chacune d'entre nous, me semble-t-il, on a vécu ça en étant... Si on regarde les enfants, comme ils jouent, c'est tellement simple. Pas toujours facile, mais tellement simple. Deux enfants ne se connaissent pas, des enfants de 5, 6 ans, et au bout de juste un tout petit peu de temps pour se jauger un tout petit peu, et hop, deux enfants tout à fait différents, de cultures différentes, de couleurs de peau différentes, de tout ce qu'on veut de différent, vont jouer ensemble et merveilleusement. Et donc il y a cette innocence du regard de l'enfance. Alors, je ne pense pas qu'on puisse retomber en enfance, ça ne serait pas très souhaitable, mais on peut retrouver la qualité de cet esprit de l'enfance qui est fait d'une forme d'ouverture, de non-jugement, de flexibilité, de joie, d'émerveillement. Face à la vie.
0: Ce qu'on dit dans le christianisme, alors ça a aussi été très très très mal compris, mal interprété, mais si vous ne redevenez comme des enfants, voilà. Et encore une fois, ce n'est pas retomber ni dans l'ignorance, ni dans un simplisme. D'ailleurs, les enfants ne sont pas aussi simples qu'on le dit. Mais c'est ça.
1: Moi, je suis complètement d'accord avec cette phrase, je la trouve hyper juste. C'est ça, c'est ce rappel à nous rappeler qu'on a cette capacité-là. François Cheng dirait de nouveau avoir le regard, regarder comme au matin du monde. C'est ça, c'est ce que font les enfants sans qu'on doive le renseigner. Et c'est ce qu'on oublie parfois, nous les grandes personnes, pris dans tellement de choses à faire, d'habitudes, et d'un contexte souvent très difficile. Et donc on a perdu ce regard, mais il est là quelque part, donc on peut le retrouver.
0: Puis perdu aussi une forme d'émerveillement, sans doute, et surtout maintenant, on est quand même dans un monde assez désenchanté.
1: Oui. Et c'est ce que dirait le théoricien du désenchantement, Max Weber.
0: Oui.
1: Ce serait l'idée qu'une fois qu'on transforme le monde en choses, c'est-à-dire les femmes, les hommes, mais aussi les arbres, les forêts, tout devient une chose. Et donc, on rentre plus en relation avec les choses. La seule question, c'est comment je vais utiliser ce qui est autour de moi. Donc, j'utilise les autres êtres humains sans m'en rendre compte. Je m'utilise moi-même, en fait. Je me suis moi-même devenu une chose. Et donc, c'est triste, non ? Un monde de choses, il n'y a pas de vie dans un monde de choses. La seule chose qu'on peut essayer de faire, c'est accumuler. C'est ça, la tragédie du capitalisme consumériste, en tout cas. Et réenchanter le monde, ça serait s'émerveiller. Donc, ça serait rentrer en relation avec des êtres et pas avec des choses, avec du vivant. Et d'ailleurs, c'est ce que je disais quand j'étais enfant, mais comme tous les enfants, le monde est magique parce qu'il est vivant. Il est grand parce qu'il est vivant. On ne regarde pas le monde comme des choses. Alors, de nouveau, bien sûr que les enfants peuvent être cruels et ainsi de suite. Je pense que les auditrices, auditeurs voient de quoi on veut parler. Il ne faut pas être réducteur, mais on peut retrouver cette qualité de réenchantement du monde qui amène de la joie. Parce qu'on a envie d'être joyeux, je pense. Notre vie, c'est n'habiter que par des passions tristes. C'est pas une vie souhaitable, et donc mettre de la joie dans un monde difficile, je ne vois pas comment on peut faire autrement que réenchanter le monde. Et quand je le réenchante, alors mon attitude, c'est une attitude de prendre soin. Et non pas moraliser, c'est pas une question de moralisation, c'est naturel, c'est ce mouvement naturel d'avoir envie de prendre soin du monde auquel je participe. Simplement, et c'est en ça que pour moi le quotidien, c'est une merveilleuse enseignante de sagesse. J'avais noté ici une citation qu'un ami m'a fait passer dans un message il y a quelques jours, et il me disait « Dieu est dans les petites choses, attention à ne pas marcher dessus ». Et je trouve ça très joli dans l'idée de se dire au fond, nos vies, ce sont des quotidiens. Et la vie spirituelle, pour moi en tout cas, c'est si on m'interrogeait aujourd'hui, parce qu'on peut avoir 1000 définitions, il y a bien sûr ce qu'on peut appeler la vie de l'esprit, mais ça c'est plutôt étymologique, mais c'est comment je suis relié à quelque chose qui me dépasse moi. C'est-à-dire, juste si c'est que mon propre intérêt, ma vie, mes difficultés, ma vie va être très pauvre. Donc si ma vie peut me dépasser, donc elle m'ouvre à quoi d'abord ? C'est une vie spirituelle au ras des pâquerettes, je suis d'accord, mais moi c'est celle-là qui me parle. Mm-hmm. C'est mon quotidien, mon terrain de travail spirituel, c'est le quotidien depuis que je me lève jusqu'à ce que je me couche. C'est pas un ailleurs que j'aurais bien du mal à trouver.
0: Et je dirais, ça vous aide à supporter, je ne sais pas, vous écoutez le premier journal parler du matin, c'est rarement quelque chose qui donne envie d'être heureux, parce que voilà, on apprend qu'ici, dans un coin du monde, dans un autre, etc., enfin bon, on est inondé. Comment est-ce que Parce que vous n'êtes pas un individuel, et ça, on ne veut vraiment pas, ce serait une mauvaise compréhension. Comment est-ce que cet accueil du quotidien, de soi, de

0: qu'on a vécu et de ce qu'on vit vous aide-t-il à être aussi en lien avec un monde qui peut être violent, qui peut être mauvais, qui peut être destructeur?
1: Je trouve que c'est une immense question, évidemment. On peut chacun faire comme on peut. Moi, j'ai le sentiment, j'ai vu ce que ça me faisait lorsque je me laisse emporter par cette idée du monde. C'est-à-dire lorsque je laisse ce monde rentrer dans ma tête et me prendre complètement, je deviens plus triste, plus nerveux, plus réactif. Et en fait, j'amène rien de bon au monde. J'amène pas pragmatiquement quelque chose de positif. Alors que, essayer de me centrer sur le quotidien, c'est que j'essaye d'amener dans ma vie, très modestement, parce qu'il n'y a pas des grandes choses, un tout petit peu de ce que j'aimerais voir dans le monde. Mais j'ai pas le pouvoir de changer ce monde. Alors, c'est pas pour moi un appel à l'inaction, et c'est juste le contraire. C'est que, parce que je suis touché par l'état du monde, parce que c'est important pour moi. Donc, bien sûr qu'une femme ou un homme politique, c'est un travail très difficile, je suis d'accord. Mais n'empêche qu'elle a une responsabilité beaucoup, beaucoup plus grande que la personne qui balaye une rue. C'est pas une question d'intelligence de rien, c'est juste parce que le pouvoir que tu as, j'ai l'impression que ta responsabilité est à la hauteur de tes privilèges et de ton pouvoir, y compris pour moi. Donc c'est moi, j'ai la responsabilité de... parce qu'on m'invite à parler à la radio et ainsi de suite. Mais elle est dans cette mesure-là, ni plus ni moins. Et j'ai l'impression que si on sort de ça, on peut plus vivre, et que si la joie s'éteint, en tout cas chez moi, en tout cas, je sais pas si tout le monde comme ça, mais si la source de la joie, j'y suis plus connecté, j'apporte plus rien au monde autour de moi. Et donc pour moi,

0: Elle peut être occultée par beaucoup de souffrances et parfois être portée par tant de violence, mais ça n'enlève pas que la bonté fondamentale est là. Et ça, c'est une croyance évidemment, mais c'est une croyance très très fondamentale chez moi. Je ne dois pas me convaincre de ça. Je pense que ce qui m'a porté dans la vie, c'est ça. La chance que j'ai eue, je crois que c'est une chance que j'ai eue, une grande grande chance, la plus grande que j'ai eue, c'est celle-là. C'est d'avoir ce sentiment profond qu'il y a du bon au cœur de la vie. Et que tout le reste existe, mais le bon est là. Et donc, ça fait que cette croyance-là a fait que, quelle que soit l'obscurité dans laquelle je me suis retrouvé, je savais qu'il y avait de la lumière quelque part. Même si je ne la voyais pas. Mais j'avais le sentiment en moi qu'elle était là. Et donc, je pense que c'est un facteur de confiance immense, en fait. Une confiance fondamentale dans la vie. Ce n'est pas la confiance que je vais réussir, que je vais m'en sortir. Non, non, c'est beaucoup plus fondamental que ça. C'est la confiance. La conscience et la confiance qu'il y a du bon.
1: Et vous avez parlé, vous avez dit, j'ai la confiance dans les êtres humains, et enfin plutôt dans les êtres et pas dans les humains. Pourquoi? Il y a une
0: Oui.
1: réelle différence?
0: Non, non, c'est pour dire que c'est pas que les humains. Ça veut dire c'est les êtres humains aussi, bien sûr, ils en font partie. C'est vraiment cette confiance fondamentale qu'il y a quelque chose de bon là, au fond, mais plus que les humains. Je pense que dans la vie, il y a quelque chose de. Voilà. Alors, ce n'est pas ni logique, ni rationnel. Je ne saurais pas faire une démonstration mathématique de ça, puisque c'est une croyance. Donc, c'est vraiment quelque chose que je crois, mais je crois que cette croyance. Et je dis ça plus que dans l'humain, parce que je peux ressentir ça aussi dans des moments d'émerveillement face au vivant, quand il n'y a pas d'être humain qui est là.
2: La nature aussi.
0: La nature, voilà, dont nous faisons partie, cette grande.
2: Donc c'est une puissance d'être, mais qui est
0: Oui, c'est
2: bonne,
0: ça, exactement.
2: qui nourrit.
0: Qui nourrit.
2: Comment est-ce qu'elle s'est installée chez vous? Comment est-ce que chez un enfant qui a quand même connu un début de vie un peu surprenant, on va dire, est-ce que vous reliez ça à un lien humain quand même, quelqu'un?
0: Oui, alors, c'est très subjectivement, moi je relis ça à ma mère, mais est-ce que c'est ça, je ne sais pas dire, qui était une femme pour qui la justice était terriblement importante, et donc qui l'amenait à être très dure, y compris avec moi, parce qu'elle voulait être juste. Mais ça, moi, c'est comme ça que je le ressens. Je me dis, tiens, le cadeau qu'elle m'a laissé, c'est cette confiance, c'est qu'elle a permis le chemin vers cette confiance fondamentale dans la vie. Avec toutes les douleurs, les souffrances, les blessures affectives que j'ai eues, les dépendances que j'ai dû travailler, tout ça existait aussi, hein. Mais au fond, il y avait ça.
2: Mais sur le fond,
0: Sur le
2: c'est
0: fond,
2: vraiment la
0: voilà, il y avait
2: base, c'est
0: voilà, cette
2: un
0: base,
2: socle.
0: exactement, un socle indestructible qui
2: C'est
0: était.
2: ça.
0: C'est celui-là sur lequel j'ai pu m'appuyer.
2: Parce qu'il y a parfois des enfances qui sont tellement, je songe ici à certains prisonniers qu'on rencontre, hein, dont on a l'impression que tout était cassé depuis le début.
0: Exactement.
2: Et vous avez déjà rencontré des personnes qui n'ont pas reçu nulle part, voilà, qui sont nées dans le chaos, qui ont grandi dans le chaos, qui ont créé et agrandi le chaos et même après, généralement, mais des personnes qui finalement peuvent entendre à un moment donné, est-ce que vous pensez qu'il n'est jamais trop tard pour essayer de révéler cela?
0: Et je trouve que c'est une belle réflexion pour laquelle il y aurait une réponse, qui est besoin d'une réponse fondamentale de ce que je pense. Et puis après, il y a le principe de réalité de ce qu'on voit dans la vie. Oui, j'ai travaillé en prison avec des cours de méditation. J'ai rencontré des personnes qui avaient été vraiment abîmées par la vie et abîmées par leur enfance. Mais ce qui, fondamentalement, c'est ce que je continue à penser, c'est que non seulement c'est pas que c'est trop tard, mais c'est que cette lumière, elle est en la pire des personnes. Je pense qu'elle a ce potentiel. Je le pense vraiment, même si ça peut paraître choquant. Et attention, même si elle l'a, je serais tout à fait capable d'entendre qu'il y a des gens qui sont tellement abîmés qu'il est très très peu probable que dans cette existence-ci, en tout cas c'est la seule qu'on connaisse réellement, ils puissent la retrouver. Ça j'entends aussi. Et ça me paraît pas fou de dire ça, parce que parfois on est tellement abîmé que même si le potentiel existe, en théorie il est là,
2: Oui.
0: parfois tout a été tellement tellement abîmé, c'est très très très peu probable qu'il y ait. Alors c'est pas impossible, mais c'est peu probable. Et on le voit dans certaines histoires, il y a des personnes qui sont comportées de manière terrible, qui ont blessé des personnes, qui sont et qui aussi par un ensemble de contextes, de circonstances, tout à coup ont une prise de conscience douloureuse qui les ouvre à la vie et qui donne envie de se racheter aussi. Donc c'est possible.
2: Sans doute que le fait d'avoir en face d'eux des personnes quand même qui, comme vous le disiez tout à l'heure, leur montrent presque physiquement, je dirais, qu'ils voient en eux plus qu'eux-mêmes ne peuvent voir, ça peut tout de même les aider peut-être.
0: Je crois. Mais après, la question de comment est-ce qu'on trouve son cœur tendre, oui. Est-ce qu'il est difficile ? Parce que je crois qu'il y a des gens qui ont souffert, qui ont du mal à le retrouver parce qu'ils sont trop dans la douleur. Et puis, il y a des personnes qui sont tellement abîmées et qui trouvent une forme de réconfort très superficielle. Je ne pense pas qu'il soit profond, mais dans le fait de faire souffrir les autres. Oui. Et ces personnes-là, tant qu'elles n'ont pas été touchées elles-mêmes, et malheureusement, c'est parce qu'il faut faire, malheureusement, c'est souvent par la souffrance, une vraie prise de conscience qui nous ramène d'abord à nous et qui ouvre cette sensibilité-là et qui après te décentre vers les autres. Et comment, je ne sais pas. En tout cas, ce qui est sûr, c'est que le système punitif des prisons tel qu'on le connaît, il ne semble pas fonctionner, on le saurait depuis longtemps quand on voit les taux de récidive. C'est souvent mal compris quand on partage ça, c'est que bien sûr nos sociétés doivent être protégées parce qu'on a envie que nos enfants vivent en sécurité, mais ce n'est pas la répression et la punition. Si la punition, hein, l'idée de punir, je ne dis pas l'idée de permettre aux gens de prendre conscience, de s'améliorer, mais l'idée de punir marchait, mais on le saurait, puisque c'est ce qu'on fait. Nous, l'idée, c'est je te fais souffrir. Et parce que tu souffres, tu ne vas plus recommencer. Mais ça n'a aucun sens, en fait. Scientifiquement, hein, ça n'a pas beaucoup de sens. L'idée, c'est comment est-ce qu'on peut permettre à quelqu'un de prendre conscience, si on pouvait, de l'impact que tu as sur la vie de quelqu'un, et de t'aider à reconstruire quelque chose, de te permettre de vivre avec d'autres personnes, de te permettre de reconnaître la beauté d'une relation, d'une construction. Toi qui as beaucoup détruit, comment tu peux construire ? Oui, mais nos systèmes... Et quand on entend les personnes dans l'espace politique aujourd'hui, moi, ce qui m'inquiète, et de nouveau, c'est pas une question personnelle, parce que je ne ferais pas mieux, c'est pas ça que je veux dire, mais quand j'entends, même en France ou ailleurs, hein, je dis ça parce que j'ai entendu, voilà, cet horrible, terrible meurtre là en France, et la réponse d'un ancien ministre de l'Éducation, c'est il faut améliorer l'arsenal répressif. Mais comment est-ce qu'on peut dire une chose pareille alors que fondamentalement, on a besoin d'améliorer le terreau de notre société. C'est on a ça. Besoin de faire naître plus d'empathie. On a besoin d'apprendre à revivre ensemble. On a besoin de donner des chances aux personnes. Et donc, si on va juste plus de répression, on construit une société plus dure qui fait naître encore plus, qui justifie après. Hein. On dit, regardez, il faut qu'on punisse plus parce que regardez comment elle se comporte. Mais à un moment, est-ce qu'on se pose la question de se dire c'est quoi la terre sur laquelle on fait pousser tout ça ? Absolument. On peut essayer de couper les arbustes qui ne poussent pas comme on veut. Mais tant qu'on ne va pas aller voir la Terre, est-ce qu'elle reçoit assez de nutriments ? Est-ce qu'elle reçoit assez de soleil ? Est-ce qu'elle reçoit assez de tout ça ? Voilà.
2: Merci Ilios Kotsou. Et nous continuons, nous arrivons maintenant au troisième choix musical. Alors c'est un choix musical surprenant, très beau. C'est la première fois que nous l'écoutons ici dans notre émission. Il s'agit d'une, comment dire, je dirais presque une relecture musicale d'un extrait très célèbre d'une Isi Dominus de Vivaldi que nous avons déjà entendu. C'est la partie qu'on appelle le Cum Dederit, mais interprétée ici avec une voix, une guitare. Et vraiment, on est dans une relecture, mais très, très respectueuse. Ce n'est pas du tout un massacre de Vivaldi, rassurez-vous, mais laissez-vous porter par cela.

0: un moment comme suspendu grâce à la musique d'Arvo Pärt fur Aline, choix musical d'Ilios Kotsou, notre invité du jour, et voici la troisième étape de l'entretien.
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2: Alors, Ilios Kotsou, voici la fameuse question. En qui ou en quoi croyez-vous ?
3: Moi, je crois en la bonté fondamentale qu'il y a dans les êtres. Je dirais les êtres aujourd'hui, parce qu'au début j'aurais dit les humains, mais c'est plus que les humaines et les humains. Donc oui, je crois à ça, je pense qu'il y a une bonté fondamentale dans les êtres. J'ai l'impression de mon expérience de vie que bien sûr...

0: Voilà, c'est un extrait de cette réécriture. Je ne trouve pas d'autres mots, mais très inspirée, très inspirante, du Nisi Dominus de Vivaldi, interprété ici par Nora Fischer, qui chante, et Marnix Dorstein à la guitare, qui est à la fois parfaitement fidèle à cette très belle partition de Vivaldi, et puis en même temps, qui la replace dans notre monde et nous la donne de la réentendre et de réentendre sa portée. Merci à Elios Kotsou de nous avoir fait découvrir ceci. Et nous passons avec vous à la quatrième et dernière étape de cet entretien.
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0: Alors, vous connaissez certainement le questionnaire de Proust. Elios, alors trois questions qui nous permettent simplement, permettent à nos auditrices et auditeurs aussi de vous découvrir encore sous d'autres angles. Voilà. Alors, première question. Lorsque vous n'écrivez pas, lorsque vous n'êtes pas en conférence, lorsqu'il y a une bulle, j'oserais dire, dans votre agenda, quelle est votre occupation préférée ?
2: Alors, mon occupation préférée, si ma fille est présente, finalement, ce serait de passer un moment avec ma fille.
0: Ah, ben voilà.
2: Ça pourrait être de lire tous les deux ensemble, l'un à côté de l'autre. Ce serait de lui lire, parce que même si elle a 11 ans, elle aime beaucoup encore que je lui lise.
0: Oui.
2: Ça va aller se promener. Donc, voilà. Et même avec ma compagne et ma fille, on peut être tous les trois avec un bon bouquin, et puis on peut en parler ensemble. Voilà. Ça serait une de mes belles occupations.
0: Vous mettez ça au conditionnel. Je vous espérais quand même que vous avez des moments.
2: Oh, oui, on a beaucoup de moments ensemble. On lit tous les jours, tous les trois, et on passe beaucoup de temps ensemble.
0: Voilà.
2: Mais si vous me dites encore plus de temps, alors ça serait une de mes belles occupations, ce serait la lecture. Après, si j'ai vraiment du temps qui n'a ni ma compagne, ni ma fille, que je suis dans la vie comme ça, je pourrais m'asseoir, si j'étais en ville, sur une terrasse et commander un café, et puis regarder, écouter le chant du monde et regarder la vie.
0: Ça, voilà. Prendre de bons moments et puis des moments relationnels, hein, vraiment, ouais. C'est ça. Relation avec la vie, relation avec les autres. Deuxième question. Qu'est-ce que vous détestez le plus ? Alors, ça peut être un aliment, ça peut être n'importe quoi. Hein. Il n'y a pas un sport ou
2: alors, c'est une attitude. C'est difficile et facile parce qu'au fond, il y a une phrase de Spinoza que j'aime vraiment beaucoup. Je vais répondre ça pour dire ce que je déteste et qui m'a beaucoup porté pendant le Covid, qui était une période tellement polarisée, qui aujourd'hui est encore plus polarisée. Mais c'était la première fois, moi, que j'ai pris conscience à quel point notre monde était divisé, polarisé, séparé. C'était vraiment là. Et moi-même qui rentrais là-dedans parfois. Et donc, cette phrase Spinoza disait « ne pas railler », qui était « ne pas se moquer »,« ne pas déplorer »,« ne pas se plaindre » et « ne pas condamner », mais comprendre. Et donc, je suis dans l'idée que détester ne me semble pas un chemin très utile. Et justement, je me travaille à voir que lorsque je déteste quelque chose et à voir qu'est-ce qui me remue. Qu'est-ce que ça. Donc je dirais qu'il n'y a pas grand-chose que je déteste. Alors, bien sûr, il y a des choses qui me touchent profondément. La violence,
0: la détestation qui se déverse parfois sur les réseaux sociaux.
2: Oui.
0: Voir des personnes qui détestent et qui montrent qu'ils détestent.
2: Et ça me touche.
0: Ça
2: me touche. Et le fait qu'on puisse torturer quelqu'un, faire du mal à des innocents, bien sûr, ça me touche profondément. Mais j'essaie justement même pas de détester. Bien sûr, je ne sais pas comment je ferais en vrai, mais de ne pas détester la personne.
0: D'accord.
2: Mais c'est plutôt cette attitude qu'il faudrait enlever.
0: Des actes d'une attitude.
2: Mais pour que ces actes cessent d'exister, la détestation elle-même, elle doit être modérée. Donc c'est ça qui est. Voilà, c'est une réflexion, j'en suis pas sorti. Alors, je vais quand même répondre à votre question. Je n'aime pas du tout les topinambours. Alors, c'est relié à mon enfance, donc s'il y a une chose que je détesterais gustativement, je dirais que ce sont les topinambours.
0: Voilà. Ah ben voilà.
2: Au moins, c'est une réponse plus simple.
0: Non, non.

0: je pense que ça, alimentairement, c'est une détestation qui est assez générale, voilà. Je pense.
1: C'est le topinambour.
0: Et dernière question, est-ce qu'il y a un don de la nature que vous auriez aimé avoir, potentiellement? Sachant qu'on n'est pas parfait.
1: Oui, oui. Ah non, bien sûr.
0: On n'a pas tous les dons.
1: Un don, oui, un don, j'aurais... Si ce don existait, je ne pense pas qu'il existe, mais si ce don existait, j'aimerais avoir le don de guérir les blessures du corps et du cœur de toutes les personnes que je rencontre, bien sûr. Imaginez la bénédiction, si je pouvais, dès que quelqu'un souffre, le soulager de sa douleur du cœur, mais aussi de sa douleur du corps. Mmh. Évidemment, j'aimerais tant avoir ce don-là que je n'ai pas.
0: Merci infiniment. Vraiment, merci d'abord d'avoir pris le temps de venir jusqu'ici, parce que c'est vrai que vous avez un emploi du temps qui est extrêmement chargé, toujours pour la bonne cause, hein, franchement. Mais merci d'être venu. Et puis surtout, merci d'avoir partagé avec autant de conviction, de profondeur, ce qui vous habite. C'est très inspirant. Et j'espère que ça donnera vraiment à vos auditrices, à nos auditrices et auditeurs, l'envie de lire non seulement des livres antérieurs, mais le tout dernier. On rappelle, c'est la sagesse des petits riens. Vous voulez ajouter quelque chose?
1: Oui, je veux dire merci beaucoup de m'avoir invité, parce que c'est grâce à votre invitation, à tous les trois, ici, que je suis là, que je partage. Pour moi, c'est une chose tellement importante. Et puis, moi, ce que j'aime beaucoup, Myriam, dans votre travail, c'est justement votre capacité à ne pas polariser, à ouvrir des portes, merci. À créer des liens. C'est tellement important, me semble-t-il. C'est ce que font les petits riens aussi, non? Les petits riens, c'est être bousculé par des petites choses. Mmh. Et ces petites choses-là ouvrent des portes dans un monde, justement, qui sépare tout. Alors bien sûr qu'on peut avoir des problèmes dans tout, mais si, comme vous, on ouvrait plutôt les fenêtres, les portes, ça nous permet de mieux respirer et puis de mieux vivre ensemble.
0: Bon, écoutez, ça a été vraiment un très très grand moment. Merci à vous encore une fois, merci de ce que vous dites encore, et puis merci Adrien,
2: merci
0: aussi à Patrick qui va mettre tout ça en onde. Et on va se quitter avec le dernier choix musical qui est le vôtre, Ilios Kotsou, c'est la bande originale du film In the Mood for Love, avec du musicien Shigeru Umebayashi.
1: Voilà. Un incroyable morceau qui transporte.
0: Merci infiniment. Et puis bien sûr à vous, amis auditrices, auditeurs, merci d'être, nous avoir tenu compagnie. Vous êtes toujours le bienvenu. Et déjà, on vous fixe rendez-vous la semaine prochaine pour, je pense que ce sera le dernier rendez-vous de la saison. Et puis rassurez-vous, on va remettre ça l'année prochaine avec de nouveaux et nouvelles invités. Merci à vous, à bientôt.

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1: Le Christ nu et cru, une spiritualité du dessaisissement. Je rappelle que c'est le titre du livre que vous publiez aux éditions Des Clés de Brouwer. Frère Alberto Fabio Ambrosio, vous êtes frère dominicain et vous êtes également enseignant. Alors, on a parlé des textes qui évoquent les vêtements du Christ. Il y en a un qui est important à souligner, c'est la fameuse tunique que les soldats se partagent après la mort du Christ. Qu'est-ce qu'on peut dire de ce vêtement? Quelle est sa symbolique?
2: La symbolique est très riche parce qu'en mine de rien, c'est plutôt la symbolique qu'on a développée dans l'histoire de l'interprétation de ces textes. Les textes disent qu'ils se partagent, mais en fait, après, ils s'arrêtent de partager la tunique sans couture. Et alors, voilà, depuis 2000 ans, en fait, depuis que les pères de l'Église, les théologiens, les biblistes ont plongé dans ces textes, on a eu toutes sortes d'interprétations. La plus connue, en fait, c'est que la tunique sans couture, c'est l'image de l'unité des chrétiens. Et encore aujourd'hui, cette interprétation est la plus courante, la plus fréquente et la plus connue. Alors, il y a cette symbolique-là qui est très importante et qui continue, même encore récemment, Pape François ou dans certains textes, on utilise cette image de la tunique sans couture pour indiquer effectivement que les chrétiens doivent être un comme, tout comme sa tunique. Mais après, la tunique sans couture a rappelé aussi d'autres dimensions extrêmement importantes. Il y avait, au niveau exégétique, biblique et même théologique, est-ce que cette tunique sans couture, c'est le symbole du grand prêtre? Donc, est-ce que Jésus, sur la croix, et juste avant la crucifixion, est encore représenté comme le grand prêtre? Et donc, ayant cette tunique sans couture, c'est une manière d'affirmer le sacerdoce du Christ aussi sur la croix. En fait, c'est très suggestif et c'est très symboliquement très chargé, très puissant même, l'image de penser le Christ sur la croix comme le grand prêtre.
1: Alors, et qu'est-ce que ça dit que les soldats s'emparent de cette tunique et se la partagent?
2: En fait, ils souhaitent se partager, mais ce n'est pas dit qu'ils se partagent. Et d'autant plus que...
1: Pour se la partager, c'est ce qui est écrit, non?
2: Oui,
1: pour se la partager.
2: Pour se la partager, mais en fait, il s'arrête, en fait. C'est sûrement pas partagé. Mmh. C'est pour ça qu'on peut avoir une tunique, la tunique d'Argenteuil, la tunique du Christ à Trèves. Donc il y a deux tuniques officiellement. Celle d'Argenteuil prétend être la vraie tunique du Christ. Mais parce que le texte est plus ambigu qu'on puisse l'imaginer. On pense, en fait, on tire la conclusion qu'ils sont partagés la tunique, mais en fait, ils ne se sont pas partagés la tunique. D'ailleurs, la question est encore débattue au Moyen-Âge. Thomas d'Aquin, il disait, mais en fait, si cette tunique sans couture est le signe d'une richesse, ils se seraient partagés jusqu'au bout. Mais en fait, il la laisse comme ça. Donc, est-ce que c'est un signe de richesse, cette tunique sans couture? Est-ce que c'est un signe d'un vêtement comme les autres? Ça a été pendant très longtemps une question débattue. Et ça montre d'abord qu'en fait, il n'y a pas eu de véritable partage et que ces caractères sans couture aient pris le dessus de toute interprétation justement réelle de la tunique. On a oublié, partagé ou pas, mais en fait, l'idée de sans couture est passée, a pris le dessus, justement pour indiquer ou pour désigner cette idée de l'unité des chrétiens.
1: Ouais.
2: Et après, comme je disais, le grand prêtre, mais aussi le roi, parce que une tunique sans couture pouvait être le signe éventuellement du roi, tel que d'ailleurs nous le croyons. Parce que c'est précieux. Mais en fait, Thomas d'Aquin au Moyen-Âge, évidemment, je suis fils de Thomas d'Aquin. Thomas d'Aquin au Moyen-Âge dit mais non, c'est pas précieux parce que voilà le débat entre l'idée de précieux ou pas, ça continue encore pendant très longtemps. Et je crois que tout compte fait, aujourd'hui, on a depuis longtemps, on a laissé un peu passer ces indices très importants.

0: Il y a un dernier linge qui est important dans la vie du Christ, c'est celui dans lequel il est enveloppé au moment de la déposition, au moment de la mise au tombeau, le fameux linceul.
1: Le fameux linceul qui a donné le mot italien sinone, mais en fait c'est parce qu'en grec c'est le même son en fait, c'est la même racine, et en fait c'est...
0: C'était une pratique courante,
1: oui,
0: on mettait les corps morts dans un linge.
1: Linceul, oui, tout à fait. Ben, c'est comme si, en fait, si on regarde la tradition musulmane aujourd'hui, c'est absolument la même. Donc, c'était, en fait, c'est des pratiques aussi quasiment ancestrales, si on peut dire. Donc, envelopper le corps dans un lin, parce que c'était du lin, apparemment. Il y a ceux qui ont reconstruit aussi le tissu, ou ceux qui ont essayé de reproduire même un lin, même pour des vêtements liturgiques, pour les aubes des prêtres. Et donc, dans ce linceul, il est enveloppé, et c'est ce linceul qui reste au moment de du tombeau vide, en fait. Hein. Mmh. Donc, ce linceul devient ces linges, on pourrait dire, pour utiliser le même mot qu'on a utilisé depuis sa naissance. Donc, ces linges sont le signe, plus qu'un symbole, sont les signes de la résurrection. En fait, c'est pour ça que je dis, il y a une valeur absolument théologique, un peu délaissée, inscrite dans les vêtements, dans la garde-robe du Christ. C'est-à-dire que là, en fait, le signe de la résurrection est donné par les évangiles dans ces linges déposés et probablement bien pliés. Parce qu'ils retrouvent, les femmes au tombeau retrouvent ces linges bien pliés.
0: On reviendra dans notre prochain entretien sur cette théologie que vous tissez, puisque je reprends votre jeu de mots, puis on va filer la métaphore, nous aussi, jusqu'au bout. Est-ce qu'on a des détails ou une idée de la matière dont étaient constitués ces linges ? Vous avez parlé de lin. Est-ce qu'il est fait mention d'autres, ou on suppose qu'il y avait d'autres types, du coton par exemple, ou on ne sait pas ? Et est-ce que c'est important, au fond ?
1: C'est important, oui, ce serait important, mais sauf que c'est encore difficile de tout préciser pour l'histoire du vêtement, parce qu'on n'a que éventuellement des restes archéologiques. Donc, il y a pour ça, en fait, les archéologues, il y a tout un développement aussi de la recherche concernant le textile, sur les vestiges et ce qui reste dans certains recherches archéologiques. Donc là, on pense plutôt du lin, en fait. Comme je disais, on a essayé de reconstruire le linceul, c'est probablement du lin.
0: Et pourquoi c'est important, quand je vous disais coton, lin ou autre, du chanvre peut-être, j'en sais rien. En quoi est-ce que c'est important ?
1: Alors, ce serait important parce que, comme diraient certains pères de l'Église, on aurait l'interprétation des realia, donc du réel. On va partir, on va réfléchir déjà sur ce qui a existé. En fait, là, il se trouve que pour ce qui est de la tunique sans couture, il se peut que cette tunique sans couture soit tout simplement la première chemise qui nous arrive d'Iran. Ce qu'on pense à être une chemise, elle arrive assez tardivement. Hein, donc, on est encore dans la toge romaine, en fait. Donc, ce caractère de sans couture pourrait n'avoir rien de spécial, c'est-à-dire c'est que c'est juste un tissu par lequel on se recouvre les Romains avec
0: des épaules
1: avec un firmoir,
0: fixé,
1: voilà.
0: Là,
1: bah oui, et donc c'est sans couture.
0: C'est tout.
1: Et c'est tout. Donc vous voyez, donc c'est important de comprendre ce qui pouvait être à l'époque, parce que ça nous donne aussi. Alors ça peut relativiser à la fois le texte lui-même, ne pas le charger d'interprétations quasiment inutiles, et en même temps ça peut nous permettre d'aller plus loin dans une interprétation symbolique, parce que ce serait le cas, en fait.
0: Et quid des couleurs ? C'est important, les couleurs ?
1: Oui, théoriquement, c'est important. Mais
0: et là, c'est pareil.
1: C'est pareil.
0: À part le blanc ?
1: À part le blanc, éventuellement du lin, et puis de la tradition, et puis si on mélange aussi la tradition juive, la robe du grand prêtre est bleue, et donc là, on peut aller plus loin. Le cas échéant dans les textes du Nouveau Testament, c'est le manteau de pourpre. En fait, un imation, donc il lui enlève son imation, son manteau normal, pour lui mettre un manteau de couleur pourpre. Et alors, le couleur pourpre était aussi le symbole, on en a fait le symbole du martyr. Donc, on est déjà dans la symbolique, dans le chemin de croix, dans tous les chemins de croix, c'est ce manteau.

0: au pourpre est le signe de son martyr parce que c'est rouge. Mais en fait, vu du côté des soldats, comme il se moquait de cet homme qui se prétendait
1: c'était
0: un roi,
1: la dérision bah,
0: oui, c'était la dérision du
1: souverain, quoi.
0: Du souverain.
1: Du,
0: ouais, du donc,
1: roi.
0: Vous voyez, c'est absolument important de reconstruire, mais aussi à l'aide de l'élément vestimentaire. Et comme vous dites, et vous faites bien de le mentionner, de la couleur. Sauf que, pour ce qui est de la couleur, nous n'avons que la couleur du manteau pourpre pour ce qui est de Jésus. Et si on va plus loin, bien sûr qu'on pourrait aller plus loin en reprenant les textes de l'Ancien Testament et des interprétations de l'Ancien Testament. Mais là, le Nouveau Testament reste, disons, assez sobre. On a ces textes concernant le vêtement, mais on ne va pas plus loin. On ne dit pas que c'est une robe bleue comme celle du grand prêtre.
1: À demain. Merci beaucoup.

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2: Bonjour, aujourd'hui nous fêtons les Donald, prénom anglais d'origine celte qui signifie « peuple puissant ». Saint Donald est un saint écossais qui vécut au 7e siècle. Père de 9 enfants, il perdit sa femme qui lui fit promettre avant sa mort de bien établir toutes ses filles. Or, quelles ne furent pas sa surprise et sa joie quand il apprit le lendemain de l'enterrement de son épouse que ses 9 filles souhaitaient ardemment devenir religieuses. Qu'à cela ne tienne, il transforma sa grande demeure en monastère et devint père abbé. On raconte que sa fin de vie fut très douce, entourée de prières, de sollicitudes et d'affection. Nous fêtons aussi aujourd'hui un saint illustre, ami de saint Thomas d'Aquin, docteur de l'Église, l'un des plus grands auteurs spirituels de tous les temps, saint Bonaventure. Bonaventure naquit sans doute en Toscane. À 22 ans, il entra chez les franciscains. Ses qualités d'âme et de cœur, son équité, son sens de la vie évangélique si cher à saint François, le propulsèrent malgré lui, à 35 ans, à la direction des 30 000 franciscains. Il alliait la fermeté dans l'autorité et il restait toujours humble, faisant les plus basses besognes, lui l'intellectuel hors pair. Lors du Concile de Lyon, en 1274, il prêcha avec toute sa verve l'unité de l'Église d'Occident et d'Orient, ainsi que le redressement de l'Église par la pauvreté, la prière et l'humilité, et le service des plus pauvres. Il mourut pendant le Concile et laissa une œuvre admirable, et quand Thomas d'Aquin, son ami, lui demandait d'où venait l'inspiration,

En ce temps-là, Jésus prit la parole et dit « Père, Seigneur du ciel et de la terre, je proclame ta louange. Ce que tu as caché aux sages et aux savants, tu l'as révélé aux tout-petits. Oui, Père, tu l'as voulu ainsi dans ta bienveillance. Tout m'a été remis par mon Père. Personne ne connaît le Fils sinon le Père, et personne ne connaît le Père sinon le Fils et celui à qui le Fils veut le révéler. »

Pourquoi faut-il que les sages et les plus savants ne soient pas objets de la révélation ? Pour Jésus, il s'agit de la bienveillance de Dieu qui s'exprime ainsi. C'est donc que la bienveillance de Dieu s'exprime en priorité sur les plus petits et qu'elle prend la forme d'une révélation. Ainsi, la sagesse et la connaissance ne sont pas forcément ce qui permettent de comprendre l'Évangile, de comprendre les Écritures. Il y a effectivement une part de mystère de la foi, un aspect définitif, qui fait que l'on peut s'étonner que des personnes que l'on respecte beaucoup pour leur science ou leur manière d'être ne se déclarent pas disciples du Christ. Et pour eux, souvent, il en va de même. Notre adhésion à l'Évangile reste un mystère pour eux. Il nous faut accepter cette incompréhension réciproque, souvent, qui n'empêche en rien le respect et même parfois l'amour. Pour les uns comme pour les autres, elle permet de laisser dans la relation une part inexpliquée, un espace libre qui toujours nous rappelle l'impossibilité de tout saisir de l'autre. La bienveillance de Dieu donne ainsi à la position sociale une dimension toute relative. Relative parce qu'au regard de l'Évangile, les savants ne savent pas toujours et les sages ne songent pas tout le temps. Cette bienveillance est aussi libre parce qu'au regard de l'Évangile, chacun et chacune est à égalité. Quel que soit son niveau de connaissance, il lui est possible de recevoir la bonne nouvelle de l'amour de Dieu pour soi, pour sa vie. Celui qui se considère sage ne cherche plus. L'Évangile risque donc de lui rester caché. Mais celui qui accepte que quelque chose ne lui soit pas connu peut recevoir une révélation. C'est ainsi que s'exprime la bienveillance de Dieu, en nous libérant de nos croyances sur nous-mêmes, en gardant nos âmes curieuses et nos esprits en attente.

Notre Père qui es aux cieux, que ton nom soit sanctifié, que ton règne vienne, que ta volonté soit faite sur la terre comme au ciel. Donne-nous aujourd'hui notre pain de ce jour. Pardonne-nous nos offenses, comme nous pardonnons aussi à ceux qui nous ont offensés. Et ne nous laisse pas entrer en tentation, mais délivre-nous du mal. Car c'est à toi qu'appartiennent le règne, la puissance et la gloire pour les siècles des siècles. Amen.

0: L'ange du Seigneur apporta l'annonce à Marie.
1: Et elle conçut du Saint-Esprit. Je vous salue Marie, pleine de grâce. Le Seigneur est avec vous. Vous êtes bénie entre toutes les femmes, et Jésus, le fruit de vos entrailles, est béni. Sainte Marie, Mère de Dieu, priez pour nous pauvres pécheurs, maintenant et à l'heure de notre mort.
0: Voici la servante du Seigneur.
1: Qu'il me soit fait selon votre parole. Je vous salue Marie, pleine de grâce. Le Seigneur est avec vous. Vous êtes bénie entre toutes les femmes, et Jésus, le fruit de vos entrailles, est béni. Sainte Marie, Mère de Dieu, priez pour nous pauvres pécheurs, maintenant et à l'heure de notre mort.
0: Et le Verbe s'est fait chair.
1: Et il a habité parmi nous. Je vous salue Marie, pleine de grâce. Le Seigneur est avec vous. Vous êtes bénie entre toutes les femmes, et Jésus, le fruit de vos entrailles, est béni. Sainte Marie, Mère de Dieu, priez pour nous pauvres pécheurs, maintenant et à l'heure de notre mort.
0: Priez pour nous, Sainte Marie, Mère de Dieu,
1: afin que nous soyons rendus dignes des promesses du Christ.
0: Daignez, Seigneur, répandre votre grâce dans nos âmes, afin qu'ayant connu par la voix de l'ange l'incarnation de votre Fils Jésus-Christ, nous puissions parvenir par sa passion et par sa croix à la gloire de sa résurrection, par le même Jésus-Christ, votre Fils, notre Seigneur. Amen.

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3: Bonjour à tous, bon réveil, merci de votre fidélité à RCF Notre-Dame. Nous sommes le mercredi 15 juillet, c'est parti pour une belle matinale estivale, peut-être un peu la gueule de bois ce matin. Premier, on évitera au maximum de parler de football, mais plutôt des idées lectures, des idées sorties, de l'actualité religieuse et des invités qui font l'actualité. D'ailleurs, aujourd'hui, l'invité de la matinale sera Monseigneur Vincent Jordi. Avec Louis Dauphren, il évoquera eh bien, ce que l'Église peut faire pour défendre la vie

0: jusqu'au bout. Rendez-vous donc à 8h10. Mais dans l'immédiat, vous écoutez RCF Notre-Dame. Il est tout juste 7h. Les titres de l'actualité, Mathias Troud, la désillusion pour nos Bleus.
1: Fin du rêve pour l'équipe de France, sèchement battue 2-0 par l'Espagne. Il reste une dernière danse à Didier Deschamps samedi pour la petite finale. C'est un long processus qui s'achève. L'Assemblée nationale devrait approuver la loi créant un droit à l'aide à mourir. Rendez-vous cet après-midi pour le 4e et dernier vote des députés sur le texte. Les frappes s'intensifient en Iran. Nouvelle nuit d'escalade inédite depuis la fin du cessez-le-feu entre la République islamique et les États-Unis. Et on va pouvoir respirer. La canicule vit ses derniers instants dans l'Hexagone. Météo France vient de lever ses dernières vigilances rouges canicule, place aux orages.
0: Et ouais, défaite de l'équipe de France hier. Gardons le positif, ils nous ont quand même fait rêver durant cette compétition, ils reviendront plus fort. Allez, l'actualité se poursuit désormais au plus proche de chez vous. Il n'y a jamais vraiment eu match hier soir, Mathias.
1: Les terrasses vidées, les télés rentrées, les chaises rangées. L'Espagne a enterré les espoirs des Bleus, totalement muselé son attaque tant admirée et froidement gagné 2-0 sans le moindre suspense. Alors forcément, les Français ont rapidement voulu oublier la demi-finale de Coupe du Monde, comme ses supporters niçois, forcément déçus.
2: Bon, on les attendait meilleurs en phase de poule et en les premiers matchs, ils étaient bien meilleurs. Et là, ils ne montrent pas grand-chose à ce match. Je crois que ça va être 3 défaites d'affilée contre l'Espagne. Donc bon, ils nous ont un peu chambré avant, ils ont eu raison.
3: J'étais confiant, moi j'avais parié sur un 2-0 easy. Moi j'étais en train de me demander, la finale je la vois où en fait? Parce que je pensais pas du tout qu'on allait perdre. L'Espagne c'est le seul vrai défi qu'on a eu en Coupe du Monde. La finale on a gagné de sûr. Ils ont été craintifs, ils ont pas fait le jeu qu'ils savent faire. On a eu 1-0 au début qui nous a mis le moral. Et du coup on a fait un match... On a été absent quoi.
4: Il paraît que les Espagnols étaient bons et qu'on a mal joué.
5: Ils seront meilleurs la prochaine fois. Et l'ego, ça permet d'être meilleur la fois d'après.
1: Des supporters au micro RCF, Nice Côte d'Azur de Stevlan Chaisi-Gostovic. La Belgique, le Canada, la Suisse ou encore l'Uruguay, 11 pays ont déjà ouvert un droit à l'aide à mourir. La France s'apprête à rejoindre leur rang avec l'ultime vote des députés attendu cet après-midi. Le texte instaure un droit au suicide assisté, voire à l'euthanasie sous une série de conditions. Un modèle français équilibré selon ses partisans qui devra encore passer le Conseil constitutionnel. Le Premier ministre Sébastien Lecornu l'a d'ores et déjà saisi, tenant compte des opposants encore tenaces qui dénoncent un manque de dans un musée.
0: Allez, la météo, Mathias, cette canicule qui met du temps à quitter Paris.
1: Oui, attendez-vous encore à 33-34 degrés cet après-midi. On part déjà de 25 à 7 heures, c'est plus qu'hier. Le ciel

en 1962, avec la volonté de Jean XXIII que l'Église catholique s'ouvre au monde contemporain. Il souhaite aussi qu'un texte sur les nouvelles relations de l'Église avec le judaïsme soit rédigé. Après 3 ans de concile, la déclaration Nostra Aetate, qui se traduit par « à notre époque », ce sont les premiers mots du texte, est signée le 28 octobre 1965. Attention, ne croyez pas que cette ouverture d'esprit ait été accueillie docilement. Loin de là, des oppositions dogmatiques et politiques se confrontaient. Quel est le contenu de Nostra Aetate? Pour la première fois, l'Église catholique ne se met plus au centre, avec la volonté de dominer les autres religions, mais au contraire, elle se met au milieu pour être à l'écoute du monde. Nostra Aetate est un texte court, divisé en 5 chapitres, qui promeut le dialogue interreligieux et fraternel avec les autres religions non chrétiennes. Il reconnaît la valeur des autres religions comme étant, dans le texte, les rayons de vérité. Il met fin à l'accusation de peuple déicide à l'encontre du peuple juif et affirme les racines spirituelles communes. Il encourage à la fraternité universelle en s'opposant à la discrimination. Il promeut la paix et la compréhension mutuelle. Comment le texte a-t-il été accueilli? La communauté juive a officiellement répondu à Nostra Aetate 30 ans plus tard. Cela paraît surprenant. Mais avoir le contexte historique en tête est indispensable. La communauté juive avait d'autres priorités à relever à l'époque. Les survivants de la Shoah essayaient de se reconstruire. Elle devait intégrer environ 500 000 juifs d'Afrique du Nord et l'État d'Israël était régulièrement attaqué. Mais l'énorme changement de paradigme de l'Église, on ne peut pas l'effacer, 2000 ans de persécution en 60 ans. Alors en matière de dialogue, les musulmans se réfèrent plus aux documents sur la fraternité humaine, la paix mondiale et la coexistence commune, signé à Abu Dhabi le 4 février 2019, entre le pape François et le grand imam d'Al-Azhar, Ahmad Al-Tayyib. Certainement parce que ce texte reflète plus le poids politique des pays musulmans d'aujourd'hui. Il est heureux de voir que des rapprochements ont été faits en faveur du dialogue interreligieux. C'est vrai qu'à l'échelle du monde, c'est récent. Maintenant, il est temps, selon moi, de passer de la volonté religieuse à la volonté politique des religions.

0: Merci Constance Grodner. 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Allez, restez à l'écoute, la matinale se poursuit avec dans moins de deux minutes. Eh bien, vous retrouverez Pauline de Torsiac pour l'actualité chrétienne.
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0: RCF Notre-Dame, il est 7h10, l'actu chrétienne, la société Saint-Vincent de Paul a un nouveau président. À 68 ans, Philippe Favreau a été élu président national de l'association le 20 juin dernier. Il succède à Serge Castillon. C'est l'occasion de rappeler ce matin la raison

0: maître de cette œuvre sociale, Pauline de Torsiac.
1: Oui, rappelons tout d'abord que la Société de Saint-Vincent-de-Paul a été fondée il y a près de 2 siècles. C'est aujourd'hui l'un des principaux acteurs de la solidarité de proximité en France. Sa raison d'être est plus que jamais d'actualité, lutter contre la solitude, l'isolement et toutes les formes de précarité. Philippe Favreau, le nouveau président.
2: Notre raison d'être première, c'est la rencontre. La rencontre avec les plus pauvres, avec les personnes isolées, qui sont malheureusement souvent les mêmes. Voilà, c'est notre raison d'être et notre activité première. Donc les actions, c'est d'abord la visite à domicile, les personnes isolées. Vous savez qu'il y a plus de 750 000 personnes en France qui se décrivent comme en mort sociale, c'est-à-dire sans aucune interaction sociale. C'est aussi les visites à domicile, des gens dont le dernier domicile est l'EHPAD ou l'établissement hospitalier. C'est ce que nous appelons les tournées rues ou maraudes, qui sont la rencontre des gens de la rue, dont malheureusement le domicile est la rue. Il y a des aides matérielles, des distributions alimentaires, des vestiaires solidaires et toutes les formes d'aide qu'on peut imaginer et dont ont besoin les personnes que nous rencontrons. Et la priorité, c'est bien d'abord la rencontre fraternelle.
1: La Société Saint-Vincent-de-Paul, ce sont plus de 800 antennes locales réparties sur tout le territoire. 17 000 bénévoles, rien que ça, qui chaque jour accompagnent les plus fragiles. Philippe Favreau a été bénévole pendant 10 ans avant de devenir président. Et il y a une visite qu'il n'oubliera jamais.
2: Ce n'est pas quelque chose de très gai ce que je vais vous raconter. Mais j'ai visité pendant quelques années dans sa maison une dame âgée qui ne manquait de rien sur le plan matériel, mais qui mourait de solitude. Et un jour où je lui rendais ma visite régulière, de la rue, j'entendais des cris terribles. Et quand je suis arrivé, j'ai dit à cette dame, mais j'entendais quelqu'un crier, elle a baissé la tête, elle m'a dit que c'était moi. Et je lui ai dit, pourquoi ? Qu'est-ce qui s'est passé? Pourquoi vous criez comme ça? Elle m'a dit, parce que je suis toute seule. Un cri de détresse, mais toute seule chez elle. Enfin voilà, c'est quelque chose qui m'a glacé. Et des années après, vous voyez, j'ai ça encore avec moi.
1: Son nouvel engagement, Philippe Favreau le voit dans la continuité. Rester fidèle à l'identité vincentienne, fondée sur la spiritualité, la fraternité et la rencontre, préserver la mission sociale comme boussole, mais aussi renforcer la cohésion et l'efficacité de l'association.
0: Merci Pauline de Torsiac. 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Il est 7h13, alors il y a de bonnes et de mauvaises nouvelles, mais sur RCF Notre-Dame, on fait le pari tous les matins de la bonne info. Et pour le 14 juillet hier, hommage a été rendu au blé de France. Léa Lepez était au micro de Mathias Straud.
3: Oui, nous sommes à un peu moins de 2 heures du traditionnel défilé des armées, un défilé qui permet de mettre en lumière ces militaires, mais aussi de commémorer les soldats morts en service. Bonjour Clara Lepez.
4: Bonjour.
3: Vous êtes responsable des partenariats au Bleuet de France, célèbre association de la Petite Fleur Bleue qui aide les victimes, les familles des défunts. Le 14 juillet, il est aussi important pour vous que le 8 mai ou le 11 novembre ?
4: Exactement, donc en cette journée du 14 juillet, symbolique de l'unité nationale autour des valeurs de liberté, d'égalité et de fraternité. Et c'est aussi une journée où on célèbre bien sûr nos forces armées, et donc tout cela vient en écho avec les valeurs du Bleuet de France que sont la solidarité et la mémoire.
3: Alors, est-ce que vous pouvez rappeler comment votre association agit concrètement auprès des victimes et des familles de victimes encore aujourd'hui ?
4: Bien sûr. Alors, juste un petit point historique. Donc, c'est une fleur qui poussait dans les tranchées de la Première Guerre mondiale et qui, au lendemain du conflit, a incarné la solidarité envers les gueules cassées, les familles endeuillées et les pupilles de la nation. Excusez-moi. Et depuis les années 90, donc, on soutient également les victimes d'actes de terrorisme et on pense bien évidemment aujourd'hui aux victimes de l'attentat de Nice. Donc, le Bleuet de France intervient de pair avec l'Office national des combattants et des victimes de guerre pour soutenir les victimes dans leur parcours de reconstruction, notamment à travers des projets sportifs et artistiques, mais également via des dispositifs, je pense notamment aux chiens d'assistance auprès des victimes de stress post-traumatique portés par l'association La CAP. Donc ça, c'est notre première mission donc, qui est la solidarité. Et nous avons une seconde mission qui porte davantage sur la mémoire, la transmission de la mémoire à la jeunesse avec les notions d'engagement et de dépassement de soi, donc à travers des projets pédagogiques, des formations de jeunes porte-drapeaux et des rencontres intergénérationnelles entre jeunes et anciens combattants.
3: Le 14 juillet, c'est une grosse collecte de dons pour vous. Est-ce que vous avez des chiffres sur combien vous avez récolté l'année dernière ?
4: Oui, bien sûr. Alors, au total, l'année dernière, on a collecté plus de 1 million d'euros toute l'année en 2025, donc qui était l'année de notre centenaire. Et c'est vrai qu'il faut rappeler que le Bleuet de France ne vit que de la générosité du grand public et du mécénat d'entreprise. Et donc, on a 4 grandes périodes de collecte à travers l'année. Donc, le 11 novembre, le 11 mars, le 8 mai et bien sûr le 14 juillet. Et donc j'invite tous les Français qui nous écoutent à faire un don au Bleuet de France au 92 030 et sur notre site internet don.bleuetdefrance.fr.
3: Ce 14 juillet 2026, il est aussi spécial, vous l'avez évoqué déjà, à cause des 10 ans de l'attentat de Nice. Le Bleuet soutient, comme vous l'avez dit, les victimes de terrorisme. Qu'est-ce que vous faites de particulier cette année ?
4: Alors cette année, on est au plus proche donc, de ces victimes à Nice et comme je le rappelais, on est aussi au quotidien auprès d'eux par nos dispositifs donc, de reconstruction. Et l'avantage du Bleuet de France, c'est que justement, on a des victimes civiles, donc victimes d'actes de terrorisme et blessés militaires. Et en fait, on s'aperçoit que dans nos programmes de reconstruction, en fait, nos programmes parlent aux deux victimes et se reconstruisent donc par ce même programme.
3: Anne Muris, la présidente de l'association du Mémorial des Anges, qui a aussi perdu sa fille dans l'attentat de Nice, elle disait sur France Info que cet attentat était oublié aujourd'hui. Est-ce que vous partagez cet avis ?
4: Alors nous, en tout cas, le Bleuet de France, on essaye au quotidien de justement faire mémoire et d'accompagner l'ensemble des programmes portés par le ministère des Armées, par l'Éducation nationale et par le Bleuet de France pour que justement cette mémoire ne s'éteigne pas et qu'on puisse se souvenir de ces 86 victimes.
3: Le Bleuet de France porte aussi la mission du devoir de mémoire. Où est-ce qu'on en est, à votre avis, aujourd'hui en France ? On voit par exemple qu'il y a un an, supprimer le 8 mai, c'était une proposition de l'ancien Premier ministre François Bayrou. Est-ce que les guerres ne deviennent pas un peu lointaines pour les Français ?
4: Non, et bien au contraire, on se rend compte que la jeunesse est de plus en plus intéressée par toutes ces valeurs-là, toutes ces missions de transmission de la mémoire. Ils sont gourmands d'apprendre de plus en plus notre histoire et d'être en lien directement avec les anciens combattants et les militaires. Et on peut citer d'ailleurs un projet porté par une association IMAD et qui justement a mobilisé des jeunes pendant une semaine pour aller visiter des régiments et être inclus dans la vie du régiment.
3: Merci beaucoup Clara Lopez, responsable partenariat au Bleuet de France.
0: Et voilà pour la bonne info, un rendez-vous qui va vous accompagner durant tout l'été sur votre radio chrétienne.
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0: 7h19 sur RCF Notre-Dame et nous sommes le mercredi 15 juillet. Si vous êtes en vacances, eh bien vous recherchez peut-être des idées d'occupation. Pourquoi pas un petit peu de lecture, de bulle. On cherche des idées pour se détendre et nos libraires à l'air libre ont sélectionné des titres. Tiens, aujourd'hui, filons du côté de la librairie de la Procure Largeron à Reims. Joachim Boitrel nous partage son coup de cœur.
6: Bonjour, aujourd'hui on se retrouve à la Procure Largeron de Reims en compagnie de Joachim Boitrel, libraire depuis 20 ans dans ces lieux. Il se définit comme un lecteur pour tout le monde qui va du polar sanglant aux histoires d'amour. Et il faut dire aussi, Joachim, que c'est un habitué de notre chronique estivale libraire à l'air libre puisque chaque année il se prête au jeu. Bonjour Joachim.
7: Bonjour à tous.
6: Merci d'être avec nous en cet été 2026 et pour ce mois de juillet, vous nous proposez de lire « Les fantômes de Sherwater » de Charlotte McConaghy aux éditions Gaïa Actes Sud. Pourquoi ce choix, Joachim ?
7: Parce que c'est un roman qui va embarquer tout le monde selon leurs goûts différents. L'histoire se passe sur l'île de Sherwater, qui est une île qui n'existe pas, qui est une île qui est dans l'océan Austral, au large du pôle Sud, et c'est balayé par les vents du pôle Sud. Et depuis 8 ans, sur cette île, on a un père et ses 3 enfants qui s'occupent d'un phare et aussi d'un complexe scientifique qui est juste à côté. Et ils sont là depuis des années, tout se passe bien. Et puis un jour, on trouve sur la plage le corps d'une femme. Elle est encore en vie, elle est en mauvais état. Et le roman va commencer avec cette apparition. Qu'est-ce qu'elle fait là? Comment elle est arrivée ici?
6: Vous voulez...

0: de nous donner en quelque sorte la quatrième de couverture des fantômes de Sherwater. Vous, pourquoi c'est une lecture qui vous a particulièrement plu et pourquoi vous la conseillez aux auditeurs de RCF, Joachim Boitrel?
1: Ce qui est fascinant avec ce roman, c'est que c'est pas un polar et pourtant il y a du suspense. C'est pas un roman écologique, mais pourtant on apprend plein de choses sur ce sujet-là. C'est pas une romance et il y a quand même une histoire d'amour, voire plusieurs. Et c'est pas une saga familiale et pourtant on va découvrir plein de secrets au fur et à mesure du roman. Et on est attrapé très très vite. Moi je l'ai vendu, je l'ai proposé à plein de clients qui sont revenus emballés, parce que ça peut plaire vraiment à plein de monde. Et en plus il vient d'être célébré, parce qu'il vient d'avoir le prix des libraires 2026.
0: Donc une très belle sélection pour cet été, Les Fantômes de Sherwater de Charlotte McConaghy aux éditions Gaïa Actes Sud. Joachim Boitrel, vous venez de nous expliquer pourquoi ce choix, pourquoi vous conseillez cette lecture aux auditeurs de RCF. Ne serait-ce que quand on regarde ce livre aussi, ce qui est très sympa, c'est qu'il est très coloré. La couverture donne envie tout de suite d'aller toucher le livre, de regarder ce qu'il se passe à l'intérieur.
1: Oui, la couverture alerte. On a envie de plonger dans cette couverture avec ce phare, cette mer, ce bleu qui attire le regard. Et en plus, ils en ont fait un très beau livre parce que même les pages, les bords des pages sont vraiment belle.
0: Et vous qui disiez être un lecteur pour tous, par rapport à ce que vous avez défini, finalement ça veut dire que n'importe qui, au bord de la plage, en randonnée en montagne, lorsqu'il se pose quelques instants, ou pourquoi pas le soir avant de dormir, eh bien va se retrouver dans cette histoire et va certainement, on l'espère en tout cas, prendre du plaisir dans sa lecture.
1: Normalement ça devrait bien fonctionner. Dès les premières pages, on est happé parce qu'il y a ce mystère, il y a tous ces éléments dont je vous ai dit, entre l'ambiance romanesque, les histoires d'amour, le polar, voire le thriller. Il y a un vrai mystère jusqu'à la fin, et il y a une fin qui est extraordinaire.
0: Qu'évidemment qu'on ne va pas dévoiler, qu'on va laisser découvrir aux auditeurs de RCF. C'était votre sélection pour ce mois de juillet, Les Fantômes de Sherwater de Charlotte McConaghy aux éditions Gaïa Actes Sud. Merci Joachim Boitrel d'avoir été avec nous. Et cette année, petite spécificité, on se retrouve de nouveau en août sur RCF. À très bientôt.
1: Eh bien, à très bientôt, bel été.
2: Et voilà, Les Fantômes de Sherwater de Charlotte McConaghy chez Gaïa Actes Sud. C'était le coup de cœur de la librairie La Procure Largeron à Reims. Ah oui, romans, essais, bandes dessinées, tous les styles, toutes les lectures de l'été sur RCF Notre-Dame. Petit tour d'horizon des plus belles librairies de France. Et les librairies sont parmi les plus belles, les plus importantes des bâtisses de nos villes, n'est-ce pas, Mathieu Deslongchamps?
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0: Mathieu Deslongchamps en eau bâtisse, le choix de Pierre-Henri Pagé en cette matinale du mercredi 15 juillet. Et il est 7h25 sur RCF Notre-Dame, on quitte les bâtisses pour une balade de l'été. Nous filons pour une visite du Marais Poitevin en barque et à vélo, notre guide Mathieu Riolan.
1: C'est notamment le cas dans le Marais Poitevin.
2: Je pense qu'il va être très connoté nature, voilà, ralentissement, découverte, etc. Et les gens sont friands de ça.
1: Lucie Delavenne est assistante commerciale et logistique pour Bicibag, une filiale de l'agence de voyage à vélo La Bicyclette Verte.
2: On livre les vélos d'un point A à un point B. On fait aussi une activité de portage de bagages, donc c'est-à-dire qu'on va aller chercher les bagages au jour le jour, au fil du périple des clients.
1: Et pour s'en rendre compte, nous allons désormais retrouver deux de leurs clientes. Elles sont belges et entament leur visite à vélo du Marais. C'est donc Laurent Dany qui leur livre leur matériel en échange de leurs bagages.
3: Bonjour.
1: Au programme aujourd'hui pour Sophie et Brigitte, 70 km dont une grande partie se feront dans le Marais Poitevin.
4: Bah, je vous souhaite bonne journée. Ouais.
3: À demain matin.
4: Et à demain matin, à 9h je serai là.
3: Ok, ça va. Voilà.
5: On découvre vraiment autrement que si on est sur l'autoroute pour aller de Namur à La Rochelle, quoi. Et puis on a le temps. Je ne connaissais pas du tout, c'est vraiment très beau. C'est plus iconique. Non, c'est super vert. Il y a des fleurs partout, c'est beau. Et puis, des marais.
0: Et voilà pour cet extrait de Radio Guidage, la balade de l'été que vous retrouverez en intégralité à 10h sur RCF Notre-Dame. Je serai au rendez-vous et je rêve d'une balade dans le Marais Poitevin.
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0: La météo, Mathias, et c'est la fin des vigilances rouges canicules, mais pas encore des grandes chaleurs.
10: Oui, les alertes oranges ne nous empêchent pas d'atteindre 36 à 38 degrés autour du Massif central, du Midi et de la vallée du Rhône. Il fera entre 28 et 33 partout ailleurs, avec de nombreux cas de pluie et d'orage.
0: Merci Mathias, on vous retrouve pour l'actualité dans quelques instants.
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0: 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Le point sur l'actualité, Mathias Roud à la une. Cette élimination de l'équipe de France en demi-finale de Coupe du Monde.
10: Les Bleus déchantent, défaite sèche, 2-0 contre l'Espagne après 90 minutes de stérilité offensive. La Roja, qui a totalement maîtrisé le match, tentera d'accrocher une deuxième étoile à son maillot dimanche. Ce sera soit contre l'Argentine, soit contre l'Angleterre qui s'affrontent ce soir. Didier Deschamps, lui, mettra fin à 12 ans de règne après la petite finale samedi. Avec ce texte, on regarde la mort en face. C'était les mots d'Emmanuel Macron en 2024 pour présenter le projet de loi sur la fin de vie. Réforme sociétale majeure de son second quinquennat, plus de 2 ans et 4 votes solennels des députés plus tard. Ce sera donc fait, sauf surprise. L'Assemblée nationale doit se prononcer une dernière fois sur le texte en fin d'après-midi.
0: Les incendies enfin fixés dans la forêt de Fontainebleau.
10: Oui, c'est-à-dire qu'ils sont bloqués dans leur périmètre. Ils devraient donc s'arrêter à quelques 2000 hectares partis en fumée. 3 canadaires, 1 dash et 2 hélicoptères ont effectué 300 largages en 2 jours, du jamais vu en Île-de-France. En Afrique, le bilan d'Ebola pourrait être 2 à 4 fois plus lourd que les estimations officielles. C'est l'Organisation mondiale de la santé qui alerte. L'épidémie a déjà fait plus de 700 morts en un peu moins de 2000 cas en République démocratique du Congo. Motif d'espoir cependant avec le lancement hier du premier essai clinique d'un antiviral contre Ebola. Ça durera des mois, mais ce serait déjà un progrès majeur. Il n'y a toujours ni traitement ni vaccin contre cette maladie. Et puis le plat total pour les coureurs du Tour de France aujourd'hui. 11e étape entre Vichy et Nevers, favorable aux sprinteurs. Les grimpeurs pourront se remettre de la claque infligée par Tadej Pogacar hier. Le maillot jaune a remporté sa 24e étape du Tour de France en solitaire au Lioran.
0: Merci Mathias, on vous retrouve dans une demi-heure pour un nouveau point sur l'actualité. Mmh. 7h32, on s'assoit derrière notre bureau, on sort cahier et stylo. Le professeur Louis Dauphren nous donne une leçon d'histoire.
3: On n'a pas de pétrole, mais on a des idées, vous savez. C'est ce que disait le slogan il y a quelques années déjà. Maintenant, je ne suis pas sûr qu'on pourrait faire une telle campagne comme celle qu'on a pu connaître dans une époque un petit peu plus lointaine. En tout cas, le pétrole donne aussi des idées. Et on sait que dans la géostratégie, le pétrole est un élément clé. Et Daniel Fellmann va nous en parler. Il est docteur en histoire, spécialiste de la Seconde Guerre mondiale. Et il publie aux éditions Passé Composé « Le pétrole pendant la Seconde Guerre mondiale ». Ça n'est pas d'aujourd'hui avec le Venezuela, l'Iran ou d'autres pays en Afrique qui sont des puissances pétrolières, le Niger, par exemple, ou l'Angola, où les populations ne sont pas forcément bien traitées parce que la manne pétrolière suscite en interne pour les États beaucoup de corruption et aussi de rivalité à l'intérieur des États. Bonjour Daniel Fellmann.
11: Bonjour, est-ce que vous m'entendez ?
3: Oui, on vous entend très bien. Dans quelle mesure le pétrole a-t-il été un carburant de cette Seconde Guerre mondiale ?
11: Ah, le pétrole sur la Seconde Guerre mondiale, c'est beaucoup, beaucoup de dimensions très, très variées, très différentes. C'est vraiment un révélateur d'énormément de dynamique, puisque ben, y a évidemment un sujet industriel avec le rôle des grandes entreprises que l'on voit aussi aujourd'hui sur le Venezuela, hein, l'importance d'Exxon et de son ancêtre Standard Oil est toujours là. Un rôle militaire, une bonne partie des campagnes de la Seconde Guerre mondiale sont tirées vers le pétrole, le Japon vers l'actuelle Indonésie, l'Allemagne vers le Caucase. Un angle technologique, les Britanniques avaient de la meilleure essence d'aviation que les Allemands. Est-ce que ça leur a permis de gagner certaines des batailles ? Un angle financier, il y a des enjeux d'argent pour essayer d'acheter le pétrole qui est disponible sur le marché. Et à ce jeu-là, les Allemands ne sont vraiment pas les plus forts. Mais aussi, on peut parler de l'impact social, surtout par exemple sur une France occupée qui, du jour au lendemain, est privée de pétrole. Une fois que les Allemands sont là, et c'est un pays qui était très motorisé, qui fonctionnait beaucoup au pétrole. Qu'est-ce qui arrive quand le robinet est coupé du jour au lendemain ? Donc le pétrole a un révélateur d'énormément de dynamique.
3: Est-ce que dans la conduite de la guerre faite par l'Allemagne, on a évidemment l'assaut sur le Caucase, hein, dont vous avez parlé ? Est-ce qu'il y a des batailles mémorables autour de champs pétroliers ?
11: Les Allemands arrivent à la limite des champs pétroliers du Caucase. Ils en capturent un petit qui fait seulement 10% de la production. Le plus mémorable là-dessus, c'est que les Soviétiques l'ont entièrement rasé. Ils ont fait une politique de terre brûlée exhaustive. Quand le géologiste en chef allemand arrive sur place, il se lamente en disant « il faut apporter chaque clou ». Et le résultat, c'est que les Allemands n'ont pas le temps d'extraire le moindre pétrole avant de s'en faire chasser quelques mois plus tard.
3: Est-ce que du côté allié, le fait que le débarquement ait pu avoir lieu, que l'Europe a pu donc être libérée aussi par les Américains, même si les Russes ont fourni l'essentiel de cet effort de libération, est-ce qu'il a été énergétique du côté de l'Amérique et de sa logistique ?
11: Alors, complètement. D'abord, les alliés, je pense les Britanniques et les Américains, culturellement, ce sont des forces qui se battent au-delà des mers, donc ils pensent à leur logistique de façon intrinsèque. Et en pratique, peut-être jusqu'à la moitié du flux de ravitaillement qui a atteint le Royaume-Uni, c'est du carburant pétrolier. Et on peut brûler tout ce qu'un pétrolier, ce qui est énorme, hein, tout ce qu'un tanker contient en une nuit de bombardement sur l'Allemagne. les livraisons et la consommation explosent. Toutefois, il y a tellement de pétrole disponible aux États-Unis et tellement de bateaux qui sont construits pour ça qu'il n'y a à aucun moment un risque de pénurie.
3: Un dernier point, Daniel Fellman, si on revient sous l'angle militaire, on se souvient que les chars de Rommel se sont arrêtés dans le désert faute de pétrole.
11: En tous les cas, c'est ce que Rommel dit. Rommel blâme ses défaites sur toutes les raisons possibles, sauf sur sa propre compétence. Bien sûr, c'est la seule chose qu'il ne dit pas. Donc, entre autres, le pétrole. Et en réalité, l'étude détaillée des sources montre que, comme il était à un jet de pierre du canal de Suez, eh bien, les Italiens comme les Allemands lui ont envoyé le maximum de ravitaillement possible pour saisir cette occasion. Seulement, Rommel n'a jamais vraiment fait attention à sa logistique et beaucoup de ce carburant a été gâché simplement pour s'approcher du front et ensuite faute d'adéquation entre les moyens combattants et la taille du tuyau de ravitaillement qu'il y avait derrière.
3: Ça a été le maillon faible de l'Allemagne, la logistique finalement ?
11: En tous les cas, quand elle se battait en Afrique du Nord, il n'y a aucun doute, oui.
3: Merci beaucoup Daniel Fellman. Le pétrole dans la Seconde Guerre mondiale, aux éditions Passé Composé. Vous êtes docteur en histoire à l'École des hautes études en sciences sociales, spécialiste de cette période et vous avez publié plusieurs biographies, dont celle de Montgomery. Merci beaucoup d'avoir été des nôtres ce matin dans Leçon d'Histoire.
0: Et merci à vous, Louis Dauphresne. C'est Leçon d'Histoire qui nous accompagne durant tout l'été sur RCF Notre-Dame. Vous êtes un petit peu notre cahier de vacances, Louis Dauphresne. On révise avec vous. On se prépare tranquillement pour la rentrée de septembre. Et avec tout ça, si on n'est pas prêt, eh ben écoutez, on pourra se faire une petite séance de rattrapage grâce au podcast. On retrouve toutes les leçons d'histoire en se connectant sur le site rcf.fr. Louis Dauphresne, eh bien, on vous retrouvera à 8h10 pour l'invité de la matinale. Ça sera Monseigneur Vincent Jordi. Il sera question eh bien, de finalement ce que l'Église peut faire pour défendre la vie jusqu'au bout. Avant cela, eh bien, le programme de cette matinale du mercredi 15 juillet, il est encore très très riche, hein, puisqu'arrivera la prière du matin, bien évidemment. Nous ferons aussi un bond dans le temps pour découvrir les 15 juillet à travers les âges grâce à Bruno Fuma. Que ça soit 15 juillet dans la culture, dans l'histoire contemporaine, dans l'histoire religieuse, eh bien, on saura tout un petit peu avec ce point éphéméride, hein, si j'ose dire. Mais d'abord, eh bien, dans moins de 2 minutes, on filera en région grâce à nos équipes locales qui nous apprennent à changer le monde. Changer le monde, ça commence ici et aujourd'hui. 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
0: RCF Notre-Dame, il est 7h40 et j'ai envie de dire qu'il est temps de changer le monde. Et ça commence ici et aujourd'hui. En France, aujourd'hui, 50% des féminicides ont lieu en zone rurale, alors que ces territoires ruraux ne concentrent que 30% de la population. La protection des victimes de violences conjugales est donc un véritable enjeu dans nos campagnes. Dans le Rhône, à Saint-Clément-sur-Valsonne, 900 habitants dans le pays de Tarare, le maire a soumis l'idée de construire un hébergement d'urgence pour femmes victimes de violence. Un appartement rénové de 70 mètres carrés qui a hébergé une dizaine de personnes en un an et demi d'activité. Jean-Baptiste Cocagne s'est rendu sur place.
12: Eh ben, nous rentrons dans la pièce principale, la pièce de vie. Donc avec une cuisine tout équipée, de la vaisselle, tout le kit d'accueil d'urgence.
13: Le tour du propriétaire de ce T3 refait à neuf est assuré par Sylvie Martinez, la maire de Saint-Clément-sur-Valsonne. C'est elle qui a eu l'idée de ce logement d'urgence pour femmes victimes de violences.
12: C'est une cause qui me tenait à cœur. Je suis à la retraite, mais avant j'étais fonctionnaire de police. Et j'ai côtoyé la violence, cette violence-là, parmi d'autres. Et j'ai vu les carences du système. Notre système social d'assistance est très bien, mais quand vous n'avez pas de logement à proposer aux personnes en détresse, eh ben vous n'en avez pas. On avait des projets de réhabilitation de différents bâtiments communaux dans notre village et j'ai proposé cette idée.
13: Adoptée à l'unanimité par le conseil municipal, financée par la commune, le département du Rhône et l'État, ce logement est géré par le Centre communal d'action sociale dont fait partie Agnès Chapon, bénévole.
14: Moi je trouve ça très très important d'aider les autres, s'il faut faire le ménage, s'il faut faire des choses comme ça. Je viens. Pour la première utilisation, nous étions 4 ou 5 et nous avons tout remis à propre pour que la personne soit accueillie dans les meilleures conditions.
13: Et ce sont justement ces conditions d'accueil qui font toute l'utilité de ce logement. Selon Mandana Etemad, elle est codirectrice de l'association Solidarité Femmes Beaujolais qui a passé une convention avec la commune pour l'arrivée des femmes dans cet appartement d'urgence.
15: Ces premières heures de mise en sécurité, en fait, elles sont fondamentales, elles sont décisives. En fait, il faut que le logement permette de, à la fois, se sentir en sécurité de par sa situation géographique, mais aussi les commodités qu'elle va trouver, pouvoir se sentir bien accueillie immédiatement. Est-ce qu'il y a du linge? Est-ce qu'il est propre? Est-ce que je peux tout de suite aller me coucher? Est-ce qu'il y a le nécessaire pour l'hygiène? Parce que parfois, elle part de chez elle avec rien. Et puis, des choses anodines, l'équipement de la cuisine. Est-ce que tout de suite, je peux faire un bon repas? Est-ce que je peux me penser à autre chose? Penser à autre chose du fait que j'ai dû fuir mon domicile, ma vie, en quelques heures et que je ne sais pas ce qui se passera demain pour moi et pour mes enfants.
13: Marjorie Noé a passé 2 mois dans ce logement d'urgence l'été dernier. Aujourd'hui, elle vit dans le Nord, loin de son passé de violence.
16: C'est vraiment un lieu nécessaire pour pouvoir se reconstruire et dire stop, non, je ne retournerai pas, quoi. La mairie de Saint-Clément a vraiment fait de ce lieu un lieu très sécurisant, aussi bien au niveau des fermetures de portes, de l'accès dans l'immeuble. J'avais l'impression d'être dans un coco de protection, d'être déjà bien accueilli, sans jugement, d'être aidé, parce qu'au niveau des démarches administratives, ce n'est pas facile, de pouvoir recevoir son courrier. La mairie a fait le nécessaire pour que mon courrier arrive à la mairie. Je crois que c'est ça qui m'a... Oui, ça m'a sauvé.
14: 2028, donc les boîtes de conserve,
12: bon, c'est, bah, c'est okay. Bon. Et puis la farine... Oula, 11-2024 la farine. Donc on l'emmène.
13: Et en attendant la prochaine personne accueillie, la mère et la bénévole du CCAS font le tri dans les placards pour que tout soit prêt en cas de besoin.
12: On ne le laissera pas.
0: Et voilà pour cette chronique Changer le monde, à retrouver en podcast rcf.fr. Allez, nous sommes le mercredi 15 juillet. Que s'est-il passé les 15 juillet à travers les âges? Eh bien, Bruno Fuma a la réponse.
17: Ce jour dans l'histoire.
18: Aujourd'hui, nous sommes le 15 juillet. Entamé le 7 juin 1099, le siège de Jérusalem est le point d'orgue de la première croisade. Bien préparée à subir un siège, la ville résiste aux croisés jusqu'au 15 juillet 1099 où elle est prise. Une fois entrée dans la ville, les croisés vont tuer tous les musulmans. Les juifs sont brûlés dans leur synagogue, des tueries qui dureront jusqu'au lendemain matin. La ville devient la capitale du royaume latin de Jérusalem. Le premier chef de ce royaume, c'est Godefroy de Bouillon. Ce dernier refuse de prendre le titre de roi dans la ville où est mort le Christ, préférant celui d'avoué du Saint-Sépulcre. La ville de Jérusalem sera reprise par les musulmans en 1187. Indépendante depuis 1960, Chypre connaît depuis le milieu des années 60 des troubles entre ses composantes grecques et turques. Le 15 juillet 1974, le pays vit un coup d'État.
19: Ce qui est certain, c'est qu'un coup d'État militaire s'est déroulé. La garde nationale a pris le pouvoir et un nouveau président de la République aurait été désigné, M. Nikolaou Samson, propriétaire d'un journal chypriote proche du gouvernement grec.
20: Le coup d'État à Chypre est grave, car il risque de rallumer la vieille querelle qui oppose chypriotes grecs et turcs, d'opposer deux membres importants de l'OTAN et de briser la détente.
18: Le président Makarios reprendra ses fonctions en décembre 1974. Entre-temps, les Turcs auront débarqué dans la partie nord de l'île, provoquant de fait un partage de Chypre en deux entités. L'une, reconnue par la communauté internationale et membre de l'Union européenne, l'autre, soutenue par la Turquie. Après 4 ans de combat, comment finir la guerre ? Le haut commandement allemand a la réponse, c'est la seconde bataille de la Marne. Elle débute le 15 juillet 1918.
2: Le haut commandement allemand, les maréchaux Ludendorff et Hindenburg en tête, élaborent un plan. Il s'agit de franchir la Marne et de s'ouvrir la route de Paris. Le 15 juillet 1918, le coup d'envoi de cette offensive est lancé. Rapidement, les premières lignes françaises tombent, permettant aux Allemands d'établir des ponts flottants sur la Marne. Un succès de courte durée. Et le 18, Foch lance sa contre-offensive généralisée qui permet, en quelques semaines, de reconquérir l'ensemble des territoires abandonnés. Un véritable tournant qui va précipiter la défaite allemande.

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1: Merci Bruno Fuma pour ce petit bond dans le temps et ces 15 juillet à travers l'histoire.
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1: Et si c'est votre anniversaire en ce 15 juillet, pourquoi ne pas se replonger un petit peu dans des souvenirs d'enfance, dans votre jeunesse avec Mathieu Bogart ?

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1: Eh oui, ma jeunesse, Mathieu Bogart sur RCF Notre-Dame. Allez, rester à l'écoute, la matinale se poursuit mercredi 15 juillet, il est 7h49.
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1: 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La prière du matin vous est commentée aujourd'hui par le pasteur Magali Gérard.

En ce temps-là, Jésus prit la parole et dit « Père, Seigneur du ciel et de la terre, je proclame ta louange. Ce que tu as caché aux sages et aux savants, tu l'as révélé aux tout-petits. Oui, Père, tu l'as voulu ainsi dans ta bienveillance. Tout m'a été remis par mon Père. Personne ne connaît le Fils sinon le Père, et personne ne connaît le Père sinon le Fils et celui à qui le Fils veut le révéler. »

Pourquoi faut-il que les sages et les plus savants ne soient pas objets de la révélation ? Pour Jésus, il s'agit de la bienveillance de Dieu qui s'exprime ainsi. C'est donc que la bienveillance de Dieu s'exprime en priorité sur les plus petits et qu'elle prend la forme d'une révélation. Ainsi, la sagesse et la connaissance ne sont pas forcément ce qui permettent de comprendre l'Évangile, de comprendre les Écritures. Il y a effectivement une part de mystère de la foi, un aspect définitif, qui fait que l'on peut s'étonner que des personnes que l'on respecte beaucoup

pour leur science ou leur manière d'être, ne se déclarent pas disciples du Christ. Et pour eux, souvent, il en va de même. Notre adhésion à l'Évangile reste un mystère pour eux. Il nous faut accepter cette incompréhension réciproque, souvent, qui n'empêche en rien le respect et même parfois l'amour. Pour les uns comme pour les autres, elle permet de laisser dans la relation une part inexpliquée, un espace libre qui toujours nous rappelle l'impossibilité de tout saisir de l'autre. La bienveillance de Dieu donne ainsi à la position sociale une dimension toute relative. Relative parce qu'au regard de l'Évangile, les savants ne savent pas toujours et les sages ne songent pas tout le temps. Cette bienveillance est aussi libre parce qu'au regard de l'Évangile, chacun et chacune est à égalité. Quel que soit son niveau de connaissance, il lui est possible de recevoir la bonne nouvelle de l'amour de Dieu pour soi, pour sa vie. Celui qui se considère sage ne cherche plus. L'Évangile risque donc de lui rester caché. Mais celui qui accepte que quelque chose ne lui soit pas connu peut recevoir une révélation. C'est ainsi que s'exprime la bienveillance de Dieu, en nous libérant de nos croyances sur nous-mêmes, en gardant nos âmes curieuses et nos esprits en attente.

Notre Père qui es aux cieux, que ton nom soit sanctifié, que ton règne vienne, que ta volonté soit faite sur la terre comme au ciel. Donne-nous aujourd'hui notre pain de ce jour. Pardonne-nous nos offenses, comme nous pardonnons aussi à ceux qui nous ont offensés. Et ne nous laisse pas entrer en tentation, mais délivre-nous du mal. Car c'est à toi qu'appartiennent le règne, la puissance et la gloire pour les siècles des siècles. Amen.

0: La prière du matin vous était commentée aujourd'hui par le pasteur Magali Girard. Allez, nous sommes le mercredi 15 juillet. Qui fêtons-nous le 15 juillet? Quel est le saint à l'honneur? Eh bien, le saint du jour, c'est avec vous, Isabelle Delaunay. Bonjour Isabelle.
1: Bonjour, aujourd'hui nous fêtons les Donald, prénom anglais d'origine celte qui signifie « peuple puissant ». Saint Donald est un saint écossais qui vécut au 7e siècle. Père de 9 enfants, il perdit sa femme qui lui fit promettre avant sa mort de bien établir toutes ses filles. Or, quelles ne furent pas sa surprise et sa joie quand il apprit le lendemain de l'enterrement de son épouse que ses 9 filles souhaitaient ardemment devenir religieuses. Qu'à cela ne tienne, il transforma sa grande demeure en monastère et devint père abbé. On raconte que sa fin de vie fut très douce, entourée de prières, de sollicitudes et d'affection. Nous fêtons aussi aujourd'hui un saint illustre, ami de saint Thomas d'Aquin, docteur de l'Église, l'un des plus grands auteurs spirituels de tous les temps, saint Bonaventure. Bonaventure naquit sans doute en Toscane. À 22 ans, il entra chez les franciscains. Ses qualités d'âme et de cœur, son équité, son sens de la vie évangélique si cher à saint François, le propulsèrent malgré lui, à 35 ans, à la direction des 30 000 franciscains. Il alliait la fermeté dans l'autorité et il restait toujours humble, faisant les plus basses besognes, lui l'intellectuel hors pair. Lors du Concile de Lyon, en 1274, il prêcha avec toute sa verve l'unité de l'Église d'Occident et d'Orient, ainsi que le redressement de l'Église par la pauvreté, la prière et l'humilité, et le service des plus pauvres. Il mourut pendant le Concile et laissa une œuvre admirable, et quand Thomas d'Aquin, son ami, lui demandait d'où venait l'inspiration, saint Bonaventure lui montrait son crucifix. Alors bonne fête au Donald et au Bonaventure.
0: Eh oui, merci Isabelle Delaunay pour ce petit point éphéméré dont on en sait un peu plus sur le saint du jour, grâce à vous qui êtes fidèle au poste tous les jours de l'été pour nous parler eh bien, justement du saint à l'honneur. Et vous l'avez dit, bonne fête aujourd'hui au Donald et au Bonaventure qui nous écoutent en ce mercredi 15 juillet. RCF Notre-Dame, la matinale se poursuit. À 8h10, vous retrouverez l'invité justement de la matinale, au micro de Louis Dauphren, Monseigneur Vincent Jordi. Avant cela, à venir dans moins de 2 minutes, nous retrouverons Mathias Troude pour un nouveau point sur l'actualité, suivi, figurez-vous, eh bien oui, de votre rendez-vous favori, la bonne info.
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5: Bonjour à toutes, bonjour à tous. 6 personnes ont perdu la vie ce mardi dans l'incendie de la tour Oxy à Bruxelles sur la place de Brouckère. Leur identification est toujours en cours. Le bâtiment était en chantier de rénovation. Environ 250 ouvriers se trouvaient sur place au moment du départ de feu. 2 personnes ont été également hospitalisées pour des brûlures graves. La deuxième cage d'ascenseur a été fouillée et aucune victime n'y a été découverte, a annoncé l'auditorat du travail en début de nuit. C'était le seul endroit restant à fouiller. Ce chantier doit permettre de convertir l'ancien siège administratif de la ville de Bruxelles en complexe multifonctionnel. Une enquête est en cours. Dans le reste de l'actualité, les artistes se mobilisent ce matin à Bruxelles contre la réforme des pensions qui doit être votée demain à la Chambre. Plusieurs organisations et fédérations qui défendent et représentent le secteur artistique estiment qu'un grand nombre de travailleurs des arts et des médias pourraient être touchés négativement par les nouvelles dispositions. Ils craignent que le montant de la pension soit réduit pour ceux qui ont réalisé le gros de leur carrière avant 2014. L'objectif du gouvernement est de limiter la prise en compte des périodes non travaillées durant lesquelles des droits à la pension ont été constitués. Dans son optique, le gouvernement veut davantage en fait lier le droit à la pension à des prestations de travail effectives. Et puis à l'étranger, le gouvernement britannique a annoncé ce mardi un couvre-feu nocturne entre minuit et 6 heures du matin sur les réseaux sociaux pour les adolescents de 16 et 17 ans. Une mesure qui complète l'interdiction des réseaux aux moins de 16 ans annoncée en juin dernier. Londres veut également obliger les plateformes à installer des réglages par défaut qui rendront inopérantes pour les 16-18 ans les fonctionnalités addictives comme le défilement infini, le scroll. Les utilisateurs pourront toutefois désactiver ces réglages s'ils le souhaitent. En Belgique, aucun consensus n'a encore été trouvé sur cette question sensible. La ministre fédérale du numérique, Vanessa Matz, tente actuellement de concilier les points de vue pour harmoniser la législation à l'échelle nationale. Toujours à

0: l'étranger, au Moyen-Orient, le détroit d'Ormuz restera fermé jusqu'à la fin des actes d'agression américains, ont affirmé les gardiens de la révolution iranienne dans la nuit. L'armée idéologique iranienne a aussi menacé de verrouiller d'autres voies d'exportation stratégiques. Pour rappel, Washington a lancé ce mardi une nouvelle série de frappes contre l'Iran et a recommencé à bloquer ses ports. En guerre depuis le 28 février, l'Iran et les États-Unis ont signé le 17 juin un protocole d'accord assorti d'un cessez-le-feu, se donnant 60 jours pour trouver une issue définitive à la guerre au Moyen-Orient, une issue dont on semble bien s'éloigner. En sport, en football, l'Espagne est en finale de la Coupe du Monde. La Roja a éliminé une autre grande...
1: En attendant les orages de demain.
2: Merci Mathias. 8h03, la bonne info, direction le Mont-Saint-Michel avec la Rabé Villacoua.
3: Oui, on va parler d'une rivalité. Alors, pas celle du pain au chocolat et des chocolatines, ni le lait avant ou après les céréales, non. Celle-ci concerne l'un des monuments les plus visités de France. Une rivalité entre Normands et Bretons pour savoir où se trouve le Mont Saint-Michel. Et
4: alors là, il y a un proverbe, Clara. Est-ce que vous connaissez le Quénon, dans sa folie, a mis le mont en Normandie, mais le rendra aux Bretons dès qu'il retrouvera la raison. Voilà.
3: Et bien, cette rivalité, elle va pouvoir se régler maintenant sur un plateau.
4: Formidable.
3: Rémi Le Calvez, bonjour.
5: Oui, bonjour.
3: Vous êtes aussi appelé Capitaine Rémy. Vous avez créé avec votre femme un jeu de société appelé Breton ou Normand, la bataille du Mont-Saint-Michel. Alors vous êtes vous-même un couple normano-breton, je ne sais pas si ça se dit. Mais en tout cas, est-ce que c'est une idée qui est née pour mettre fin à un conflit entre vous ?
5: Non, c'est tout l'inverse. Non, effectivement, nous, on s'amuse depuis longtemps, depuis qu'on se connaît, à se chamailler à qui est le Mont-Saint-Michel. Évidemment, on sait au fond qu'il est breton. Je rigole. Et du coup, on a créé ce jeu de société pour toute la famille, les couples, les amis. Donc c'est dès 7 ans. Et là, on a lancé les préventes.
4: Alors, quelles sont les règles du jeu ?
5: Alors, c'est simple, il faut choisir son camp, donc soit breton, soit normand. Et le but, c'est d'atteindre le Mont-Saint-Michel en premier. Et pour ça, il faut construire son chemin en posant des tuiles. Et ensuite, il y a un dé qui permet d'avancer. Ça, c'est les règles de base. Et ensuite, il y a des choses qui rajoutent de la stratégie, du bluff. Et il faut mentir pour arriver au Mont-Saint-Michel avant son adversaire.
3: Donc, l'idée est de savoir à la fin, sur ce jeu, à qui appartient le Mont-Saint-Michel ?
5: Exactement, mais bon, ça reste un jeu, hein. On sait très bien l'histoire du Mont-Saint-Michel, il est en Normandie, on va rien faire de plus. Hein.
3: Est-ce qu'il y a justement une volonté un petit peu de rappeler l'histoire à travers ce jeu ?
5: Alors pour nous, c'est surtout l'idée de s'amuser, on ne veut pas être un jeu technique, c'est vraiment un jeu qui est familial avec Amel. Nous en fait, on n'aime pas trop les jeux de type quiz qui vont ajouter trop d'informations, mais on s'est quand même inspiré de tout ce qui tourne autour du Mont-Saint-Michel, à savoir, il y a évidemment toute la culture bretonne, il y a les prés salants, il y a les moutons, il y a la marée, il y a tout ceci qui sont des éléments qu'on a ajoutés à la mécanique du jeu. Ouais.
4: Le Mont-Saint-Michel est un monument iconique, vous ressentez un vrai intérêt pour le jeu, parce qu'il y a l'intérêt pour le monument ?
5: Alors, au début, on a eu peur parce qu'effectivement, en fait, il y a pas mal de Normands qui sont très féroces et qui disent « Mais non, le Mont-Saint-Michel, il est Normand ». Et là, au final, en fait, il y a une vraie émulation. On est extrêmement ravis parce qu'on a lancé la campagne de crowdfunding et on est à 150% de notre objectif. Donc, les ventes sont en cours et il ne reste plus que 10 jours pour pouvoir commander. À savoir qu'on a une édition normande et une édition bretonne. Et pour l'instant, les Normands sont un peu à la traîne.
4: Ah, ça, c'est pas étonnant. Non, je blague.
3: C'est une idée qui est née un petit peu lorsque vous vous promeniez sur un sentier. Racontez-nous.
5: Oui, avec Annaëlle, en fait, on a fait le GR34, c'est le sentier des douaniers qui fait tout le tour de la Bretagne. Et donc, pendant qu'on marchait, on réfléchissait à créer un jeu de société. Et c'est en arrivant au Mont-Saint-Michel qu'Annaëlle a eu cette idée de dire « Ah, mais si on faisait un jeu pour savoir à qui appartient le Mont. Ouais. »
4: Y a-t-il déjà eu des jeux de société sur le Mont-Saint-Michel ?
5: Eh bien, on a fait des petites recherches. Il y en a eu un qui a été sorti il y a une vingtaine d'années, mais qui n'a pas été renouvelé. Et pour le coup, nous, notre jeu, on a créé une mécanique qui est complètement nouvelle. Ouais.
3: Et donc, ce jeu de société, ça y est, on peut le retrouver ? On peut l'avoir pour Noël, par exemple ? Peut-être, Pierre, je sais que vous êtes breton, est-ce que ce serait l'occasion de vous...
4: Ah, je dis ça, je donne l'information.

0: Comme ça, toute l'équipe de la matinale, ce serait une très bonne idée cadeau. Mais on peut le retrouver, Rémi Le Calvez ?
1: Alors, pour l'instant, il est uniquement en pré-vente sur Internet. Donc, on a lancé une campagne de financement participatif pour nous aider à le financer. Et il faut le commander avant la fin du mois pour espérer le recevoir avant Noël. Parce que après ça, ça sera trop tard, ouais.
2: Super, merci beaucoup Rémi Le Calvez d'avoir répondu à nos questions. Je rappelle, vous avez donc créé avec votre femme ce jeu de société breton ou normand, la bataille du Mont-Saint-Michel.
3: Et voilà, merci pour cette bonne info, cette bonne initiative. Voilà, le Mont-Saint-Michel, destination à succès, pourquoi pas pour vos vacances d'été. Et puis cette initiative, ce jeu de société autour du Mont-Saint-Michel, voilà, pour vous occuper durant vos vacances, occupation en famille. La bonne info, eh bien, vous la retrouvez en podcast rcf.fr et c'est un rendez-vous qui va vous accompagner, bien sûr, durant tout l'été sur RCF Notre-Dame. Restez à l'écoute, dans deux minutes, vous retrouverez l'invité de la matinale au micro de Louis Dauphresne, Monseigneur Vincent Jordi, ce que l'Église peut faire pour défendre la vie jusqu'au bout.
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3: Vous écoutez RCF Notre-Dame, 8h10, dans 20 minutes nous prendrons la direction de Rome pour le journal de Radio Vatican. À la une, bien sûr, ce moment de vérité qui se joue en France ce mercredi. L'Assemblée nationale s'apprête à voter en lecture définitive la proposition de loi créant un droit à l'aide à mourir. L'Église appelle à ouvrir les yeux face à un basculement anthropologique annoncé. Mais justement, tout de suite, Louis Dauphresne, votre invité, Monseigneur Vincent Jordi.
6: Archevêque de Tours, vice-président de la Conférence des évêques de France, tuer ou ne pas tuer les députés en rendez-vous avec la mort pour statuer sur une mesure qui, si elle est adoptée, va symboliquement résumer les 10 ans de présidence d'Emmanuel Macron, ce qui n'a pas d'importance en soi. Les hommes passent, mais leurs décisions restent souvent. L'enjeu, la vie ou la mort, suffit à faire passer au second plan bien d'autres faits d'actualité, dont la défaite des Bleus, évidemment. Depuis des années que nous parlons de l'euthanasie, tout a été dit, redit, répété, au point qu'une certaine lassitude pourrait nous étreindre. Le basculement anthropologique, souligné par Mgr Jordi, et que recèle la levée de l'interdit de tuer, laisse entrevoir le visage de cette nouvelle société imaginée par des dystopies d'un George Orwell ou d'un Aldous Huxley, faite à la fois de douceur, mais surtout de contrôle et de contrainte. Ces dystopies sont déjà des réalités au Canada ou en Belgique. Le narratif et l'agenda des partisans de l'euthanasie, installés au cœur du pouvoir, des médias en particulier, ont couvert de leurs slogans compassionnels les voies les plus raisonnables, dont celle de l'Église qui a fait ce qu'elle a pu. Emmanuel Macron, en référence à l'historien Marc Bloch, tué par les nazis, invité à ne pas céder à l'esprit de défaite. Au fil du temps, les parlementaires se sont mis à prendre davantage la mesure de l'enjeu. Cela sera-t-il suffisant pour ce quatrième et ultime vote, destiné à créer donc ce droit à l'aide active à mourir? Bonjour Monseigneur.
7: Bonjour.
6: Merci d'avoir accepté notre invitation. Cela fait depuis septembre 2022 que vous êtes mobilisé sur ce dossier. Vous en voyez l'issue maintenant ?
7: Oui, effectivement, ça fait 4 ans que nous sommes mobilisés, toute l'Église de France. C'est vrai que c'est en septembre 2022 que nous avons commencé à travailler alors que la perspective d'une proposition de loi sur l'aide à mourir commençait à se manifester, commençait à être réfléchie. Et nous avons pendant près de 4 ans, jusqu'à aujourd'hui, jusqu'à il y a 2-3 jours encore, et bien

0: vient mobiliser un certain nombre de personnes. Nous avons, pendant 4 ans, pratiquement tous les 2 mois, mobilisé autour d'une plateforme des partenaires. Alors, il y avait des associations catholiques, mais il y avait aussi des associations de soignants. Il y avait aussi, et il y a aussi, des éthiciens, il y a des blogueurs, il y a des juristes. Nous sommes entre 20 et 25 à nous retrouver, comme cela, en présentiel pratiquement durant 3 ans. Le calendrier parlementaire a fait qu'on a fait plus de réunions en visioconférence ces dernières semaines, évidemment, pour coller à l'actualité. Mais en tout cas, nous avons été parfaitement mobilisés, à la fois pour nous informer sur ce qui se passait, nous passer de l'information, réfléchir ensemble, et à la fois pour croiser nos modes d'action, savoir de quelle manière nous essayions d'expliquer, d'apporter de la lumière là où il n'y en avait pas, et puis de mobiliser les uns les autres. Et donc ce travail de fond, même si d'aventure cet après-midi la loi a été votée, je dirais, je ne le regrette pas, nous ne le regrettons pas, nous avons, je crois, mis toutes nos forces dans cette réflexion, nous avons voulu vraiment participer au débat, on en reparlera peut-être.
1: Il n'y a pas eu d'effet Manif pour tous avec une grosse mobilisation.
0: Alors, il n'y a pas eu d'effet Manif pour tous, non. Alors, il y a 2 choses peut-être qui sont différentes par rapport à la Manif pour tous et au thème qui était celui de la famille, du couple. D'abord, c'est vrai que la loi fin de vie touche la question de la mort. Et c'est une question, évidemment, qui est très forte, qui implique beaucoup, effectivement. La Manif pour tous, ça touchait les gens parfois de manière très lointaine. La question de la mort, ça rejoint chacun. D'abord, chacun d'entre nous, qui n'a pas envie, évidemment, de vivre ces dernières semaines, ces derniers mois de vie dans de la souffrance, qui a envie d'être accompagné. Et puis, ça touche aussi les gens que nous avons nous-mêmes accompagnés. Et puis, d'un autre côté, on sent bien qu'il y a une forme de compassion chez les gens, chez nos catholiques aussi, hein, qui ayant accompagné des personnes dans leur entourage, eh bien, s'interrogent sur ce qu'il faut faire, ne sont plus tout à fait sûrs. La souffrance d'autrui, évidemment, brouille d'une certaine manière un peu affectivement ce que nous pensons. Et donc, c'est vrai qu'il y a à la fois, du côté des évêques de France, oui, une véritable unité sur cette question, mais on a bien senti dans, on pourrait dire, l'opinion publique catholique, les choses étaient parfois moins claires, ou en tout cas, avec une sorte de flottement d'interrogation. Voilà, la question n'est pas venue de la même manière et la mobilisation était un peu différente.
1: Vous pointez une violence institutionnelle.
0: Oui, je pointe une violence institutionnelle. Je pense d'abord sur le fond, parce que je pense que le débat a été volé, d'une certaine manière. Ça n'est pas moi qui le dis. Il suffit de lire même ce matin la presse nationale, ceux qui parlent, qui ont participé à ce débat et qui disent aucun argument que nous amenions n'était susceptible d'être entendu. On rejetait tout ce que l'on disait ou proposait. On a bien senti qu'il y avait comme une sorte d'idéologie préfabriquée qui empêchait d'avoir véritablement un questionnement.
1: Y compris Agnès Firmin-Lebaudeau que vous aviez rencontrée.
0: Voilà, en tout cas, moi je l'ai trouvée plutôt ouverte à la réflexion pour le coup, mais il y a eu, surtout parmi les députés, on le sait bien, certains qui portaient le sujet avec une radicalité, je dirais, qui n'honore pas la fonction et le besoin que la fonction implique, c'est-à-dire le besoin du débat. Nous sommes en démocratie, enfin il me semble encore, et donc le besoin de pouvoir parler. Mais vous savez, les soignants nous ont dit la même chose, les associations de soignants nous ont dit, on peut dire ce que l'on veut, on arrive avec notre expérience, avec notre connaissance du terrain, on a des gens en face de nous qui n'y connaissent rien, mais qui nous disent que ce ne sera pas comme ça.
1: Mais quand vous lui avez parlé, Mgr Jordi, de l'Oregon, par exemple, dites-nous.
0: Oui,
1: ce qui s'est passé.
0: En 2022, c'est vrai que je vais au ministère de la Santé avec Mgr Dornelas, et c'est vrai que moi, j'ai commencé par dire, on est un peu étonné. Enfin, on a eu une loi, la loi Claeys-Leonetti, elle a à peine 6 ans, puis voulait déjà faire une loi. D'ailleurs, le Conseil d'État venait de le dire. Et on n'a même pas fait d'évaluation. Donc, on fait une loi 6 ans après. Et alors elle m'a dit, ben oui, mais on va lancer l'évaluation. Elle nous a dit, voilà. Puis après, moi j'ai quand même alerté sur un certain nombre de points qui déjà nous semblaient des points un peu limites, et en particulier le fait qu'en Oregon, qui est un des rares États des États-Unis qui a voté une loi sur la fin de vie, surtout sur le suicide assisté, on sait que les gens peuvent prendre un produit en allant sur Internet, ils peuvent aller le chercher dans une pharmacie ensuite, on sait que sur 100% des gens qui vont demander le produit, 50% viennent le chercher, et 40% des 50% qui viennent le chercher ne l'utilisent jamais. Puis j'avais dit, ce qu'on remarque aussi, et ça c'est accentué en 4 ans, c'est que ceux qui viennent chercher ces produits sont des gens qui sont en dessous du seuil de pauvreté. Donc, ce sont les plus pauvres de la société. Et moi, je sais, j'ai entendu, je n'étais pas le seul, qu'elle nous a un peu souri en disant l'Oregon, ça semblait très loin. Et puis c'est vrai que quelques mois plus tard, j'allais à l'instance Matignon, qui était conduite par la première ministre de l'époque, Madame Borne. et qu'on nous a dit, Madame Firmin-Lebaudeau n'est pas là, elle est en Oregon. Donc moi j'ai un peu souri, je me suis dit, bon voilà.
1: Elle vous a écouté.
0: Ça je ne dirais pas cela, hein. je veux le dire, elle avait été très correcte avec nous, mais je me suis dit, tiens, il y a quand même des questions qui à un moment donné ont interrogé, mais ces questions qui pourtant sont graves, symboliquement, d'ailleurs c'est une question de se dire aussi, par exemple, que fait la gauche là-dedans ? Qu'est-ce que font les gens qui sont à défendre la société et dans la société les plus pauvres, les plus fragiles. Moi, je ne les ai pas entendus. En tout cas, il faut peut-être que je me fasse appareiller, mais je n'ai rien entendu. Et donc, le fait est que, oui, que nous sommes retrouvés devant une situation où on sentait bien qu'il y avait une idée. L'idée était venue avant le besoin qu'on avait repéré. Et c'est là où on se dit, il peut y avoir un idéal dans la société, parfois il y a de l'idéalisation, parfois il y a de l'idéologie aussi. C'est-à-dire le réel doit se plier à ce qu'on pense. Et on sent bien dans cette affaire-là qu'il y avait quelque chose d'ordre idéologique.
1: Le pape Léon XIV doit venir en septembre. Il y a une pétition qui circule pour dire, bah non, si jamais la loi passe, ça serait bien qu'il ne vienne pas pour manifester son désaccord profond. Et puis il y a une autre question dans la question, c'est de savoir s'il doit venir à la maison Jeanne Garnier. Est-ce que vous avez des infos sur ces... Enfin, votre avis sur le premier point et une info sur le second.
0: Alors moi, d'abord, le pape, vous savez qu'il a été en Espagne. Vous le savez, ça.
1: Il a parlé aux députés.
0: Il parle aux députés.
1: Bon, et on verra s'il parlera aux députés français, parce qu'on lui a fait la suggestion.
0: C'est pas tout à fait la même tradition, hein, républicaine, voilà. Mais en Espagne, on a voté une loi sur la fin de vie aussi. Ça n'a pas empêché le pape de venir. Et je dirais que ce serait une très trop bonne victoire pour ceux qui défendent ce projet de loi que d'empêcher le pape de venir. Le pape, il vient pourquoi ? Il vient pour une visite apostolique. Et c'est-à-dire qu'il vient soutenir, encourager les catholiques et toutes les personnes de bonne volonté qui remarquent bien que nous sommes dans une période de l'histoire extrêmement déstabilisée et qu'il faut redonner une forme d'espérance. On a aujourd'hui, vous le savez bien, je suis RCF Notre-Dame, vous savez bien qu'il y a des catéchumènes, des recommençants qui viennent. On voit une augmentation, un doublement des entrées dans les propédeutiques ces derniers mois. Il y a donc une
1: espérance. L'année de préparation.
0: Oui, exactement, l'année de préparation d'entrée au séminaire. Donc on voit bien que le pape, il va venir pour ça. Quelle espérance donner, quelle valeur défendre. On voit bien que c'est le retour des empires. Qu'est-ce que l'Europe doit devenir? Enfin, c'est un peu pour ça qu'il va à Metz quand même. Bon, voilà. Donc le pape, est-ce qu'il ne doit pas venir? Non, moi je ne crois pas. Au contraire, il doit venir et il n'a pas à s'interdire quelque chose, et sinon il aurait fallu qu'il ne vienne pas en Espagne.
1: Et sur Jeanne Garnier ?
0: Alors, Jeanne Garnier, c'est un peu un symbole, parce que c'est vrai que c'est une maison assez remarquable par son histoire, par son savoir-faire, son expérience en matière d'accompagnement de fin de vie. Vous savez, le programme du pape, quand on travaille d'un peu près, ce qui est un peu mon cas comme vice-président, on se rend compte que c'est très compliqué. Le Vatican nous donne un cadre qui est assez strict. On nous dit, ben, ça, on peut le faire, ça, on ne peut pas le faire. Puis finalement, on ne le fait pas parce qu'on n'aura pas le temps. Parce qu'on dit, ben, le pape se déplace de tel point à tel point.
1: C'est une question de temps, là ?
0: Oh ben, il y a des questions de temps. Il y a des questions d'organisation, de temps qui sont...
1: Mais pas pour ménager l'exécutif ?
0: A priori, non. Parce que si le pape a quelque chose à dire sur ce sujet-là, il le dira. Il le dira. Et ça n'a pas nécessairement besoin d'être accompagné par une visite. Il pourrait y avoir d'autres rapports aux malades, à la maladie. Et dans le cadre de cette prise de parole sur la maladie de manière plus globale, je crois que le pape ne s'empêchera certainement pas, s'il a envie de le faire, de dire quelque chose. Il a quand même rencontré le président de la République il y a un mois et demi à Rome. On pense aussi qu'ils ont parlé de ce sujet-là, bien évidemment.
1: Monseigneur Jordi, Sébastien Lecornu va saisir le Conseil constitutionnel. Gérard Larcher a déjà entrepris ou déclaré qu'il entreprendrait une démarche similaire. Il y a la question de la liberté des établissements, liberté de conscience des établissements, qui est associée à les libertés de religion, d'association. C'est un point sur lequel vous allez vous battre, ou vous battez déjà ?
0: C'est un point sur lequel, je peux vous dire, depuis 4 semaines, on a passé beaucoup, beaucoup, beaucoup de temps, rencontré beaucoup de monde, réfléchi avec des juristes, avec des moralistes là aussi. J'ai demandé à ce que des moralistes qui comptent dans notre réflexion en France ou du point de vue théologique nous fassent aussi un regard, une analyse sur ce qui serait possible pour ces établissements. Finalement, certains disent nous pourrions fermer, d'autres disent nous on va essayer de faire quand même parce qu'on a quand même des employés, on a quand même des structures, on a quand même voilà. Et puis en fait on ne sait pas très bien. En fait il y a une grande inconnue aujourd'hui. Vous savez on va voter une loi, il y aura des décrets d'application. Ce qui est certain, c'est qu'il y a eu dépénalisation, puisque le délit d'entrave a été supprimé. Donc, puisqu'il y a dépénalisation, ça va assouplir beaucoup de choses. Il y a des choses qui vont devenir possibles. Regardez, sur l'IVG, il y a des maternités catholiques où il n'y a pas d'interruption volontaire de grossesse. Donc, le chemin qui va s'ouvrir après, et qui va passer au-delà même des décrets d'application, parfois par la jurisprudence, par éventuellement des lettres de cadrage de ministère. Tout cela, ben, nous allons le recevoir peu à peu. Et je crois que c'est là où il faut être intelligent, il faut avoir un peu de recul, il faut garder ses nerfs et de se dire, ben voilà, quel chemin allons-nous trouver pour effectivement ne pas permettre le geste létal dans les établissements. Mais encore faut-il aussi que les équipes soient unies derrière ce sujet, ce qui n'est pas toujours tout à fait possible, et puis que l'on puisse faire des propositions et puis mettre ce texte en œuvre de la meilleure des manières.
1: Merci beaucoup, Mgr Vincent Jordi, archevêque de Tours, vice-président de la Conférence des évêques de France. Je vous souhaite une bonne journée.
2: Et merci Louis Dauphren. L'invité de la matinale à retrouver en podcast rcf.fr.
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2: RCF Notre-Dame, il est 8h22, l'actu chrétienne, la société Saint-Vincent de Paul a un nouveau président à 68 ans. Philippe Favreau a été élu président national de l'association le 20 juin dernier. Il succède à Serge Castillon. C'est l'occasion de rappeler ce matin la raison d'être de cette œuvre sociale, Pauline de Torsiac.
4: Oui, rappelons tout d'abord que la société de Saint-Vincent de Paul a été fondée il y a près de 2 siècles. C'est aujourd'hui l'un des principaux acteurs de la solidarité de proximité en France. Sa raison d'être est plus que jamais d'actualité, lutter contre la solitude, l'isolement et toutes les formes de précarité. Philippe Favreau, le nouveau président.
5: Notre raison d'être première, c'est la rencontre. La rencontre avec les plus pauvres, avec les personnes isolées, qui sont malheureusement souvent les mêmes. Voilà, c'est notre raison d'être et notre activité première. Donc les actions, bah, c'est d'abord la visite à domicile, les personnes isolées. Vous savez qu'il y a plus de 750 000 personnes en France qui se décrivent comme en mort sociale, c'est-à-dire sans aucune interaction sociale. C'est aussi les visites à domicile, bah, des gens dont le dernier domicile est l'EHPAD ou l'établissement hospitalier. C'est ce que nous appelons les tournées-rues ou maraudes, qui sont la rencontre des gens de la rue, dont malheureusement le domicile est la rue. Il y a des aides matérielles, des distributions alimentaires, des vestiaires solidaires et toutes les formes d'aide qu'on peut imaginer et dont ont besoin les personnes que nous rencontrons. Et la priorité, c'est bien d'abord la rencontre fraternelle.
4: La société Saint-Vincent de Paul, ce sont plus de 800 antennes locales réparties sur tout le territoire, 17 000 bénévoles, rien que ça, qui chaque jour accompagnent les plus fragiles. Philippe Favreau a été bénévole pendant 10 ans avant de devenir président. Et il y a une visite qu'il n'oubliera jamais.
5: Ce n'est pas quelque chose de très gai ce que je vais vous raconter. Mais j'ai visité pendant quelques années dans sa maison une dame âgée qui ne manquait de rien sur le plan matériel, mais qui mourait de solitude. Et un jour où je lui rendais ma visite régulière, de la rue, j'entendais des cris terribles. Et quand je suis arrivé, j'ai dit à cette dame, mais j'entendais quelqu'un crier, elle a baissé la tête, elle m'a dit que c'était moi. Et je lui ai dit, pourquoi ? Qu'est-ce qui s'est passé? Pourquoi vous criez comme ça? Elle m'a dit, parce que je suis toute seule. Un cri de détresse, mais toute seule chez elle. Enfin voilà, c'est quelque chose qui m'a glacé. Et des années après, vous voyez, j'ai ça encore avec moi.
4: Son nouvel engagement, Philippe Favreau le voit dans la continuité. Rester fidèle à l'identité vincentienne, fondée sur la spiritualité, la fraternité et la rencontre, préserver la mission sociale comme boussole, mais aussi renforcer la cohésion et l'efficacité de l'association.
2: Merci Pauline de Torsiac. L'actu chrétienne, tous les jours de la saison et même l'été sur RCF Notre-Dame. À 8h26, on part en balade avec un extrait de votre rendez-vous Radio Guidage et nous filons pour une visite du Marais Poitevin en barque et à vélo. Et notre guide, c'est Mathieu Riolan.
6: C'est notamment le cas dans le Marais Poitevin.
7: Je pense que très connoté nature, ralentissement, découverte, etc. Et les gens sont friands de ça.
6: Lucie Delavenne est assistante commerciale et logistique pour Bicibag, une filiale de l'agence de voyage à vélo, la Bicyclette Verte.
7: On livre les vélos d'un point A à un point B. On fait aussi une activité de portage de bagages, donc c'est-à-dire qu'on va aller chercher les bagages au jour le jour, au fil du périple des clients.
6: Et pour s'en rendre compte, nous allons désormais retrouver 2 de leurs clientes. Elles sont belges et entament leur visite à vélo du Marais. C'est donc Laurent Dany qui leur livre leur matériel en échange de leurs bagages.
8: Bonjour.
6: Au programme aujourd'hui pour Sophie et Brigitte, 70 km dont une grande partie se feront dans le Marais Poitevin.
9: Bah, je vous souhaite bonne journée.
8: À demain matin.
9: Et à demain matin, à 9h, ouais. À 9h je serai là.
8: Ok, ça voilà. Va.
10: On se découvre vraiment autrement que si on est sur l'autoroute pour aller de Namur à La Rochelle, quoi. Vu qu'on a le temps, je ne connaissais pas du tout, c'est vraiment très beau. C'est plus comique. Non, c'est super vert. Il y a des fleurs partout, c'est beau. Et puis, des marais.
2: Ah, le marais Poitevin, ça fait rêver. Et voilà pour cet extrait de Radio Guidage, la balade de l'été, que vous retrouverez eh bien, en intégralité. Prenez note, ça sera à 10h sur RCF Notre-Dame. À venir, le point sur l'actualité internationale dans moins de 3 minutes.
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15: Bonjour à toutes, bonjour à tous, Christophe Bruce avec vous ce matin. Aujourd'hui en Belgique, le temps deviendra rapidement chaud avec un ciel bien ensoleillé. Sur l'est et le sud du pays, les nuages bourgeonneront et quelques averses orageuses pourront temporairement se développer de manière isolée en cours d'après-midi. Les températures atteindront 25 degrés en bord de mer et en Haute-Ardenne, 29 à 31 degrés dans la plupart des autres régions. Le vent redeviendra généralement modéré de nord-est. Ce soir, le risque d'orage sur le sud-est du pays s'estompera. La nuit prochaine sera calme et douce avec des minima de localement 14 degrés en Ardenne, 20 degrés dans les grands centres urbains. Le vent faible d'est à nord-est faiblira à nouveau dans l'intérieur du pays. Et puis pour demain, on s'attend à des nuages bas qui pourront encore recouvrir la région côtière. Maxima attendue pour jeudi de 25 degrés en bord de mer à 32 degrés dans la plupart des autres régions. Merci pour votre attention et bonne journée sur RCF.

0: Un moment de vérité se joue en France. Ce mercredi, l'Assemblée nationale s'apprête à voter en lecture définitive la proposition de loi sur l'aide à mourir. L'Église appelle à ouvrir les yeux face à un basculement anthropologique annoncé. La France qui remet la Légion d'honneur aux Britanniques, Keir Starmer. Ce dernier ne sera bientôt plus Premier ministre, remplacé par l'ancien maire du Grand Manchester. Au Royaume-Uni, Andy Burnham va être intronisé chef des travaillistes vendredi. Commencée il y a 10 ans en Turquie, une purge qui se poursuit. Elle a commencé par viser des militaires, ceux qui ont échoué à renverser le président Erdogan le 15 juillet 2016. En RDC, des médecins et soignants songent à se mettre en grève, engagés depuis mi-mai contre Ebola. Ils n'ont toujours pas été payés. Enfin, dans notre dossier, nous reviendrons sur la désurbanisation en cours en Hongrie.
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0: Bonjour à tous. Seigneur, chaque personne reflète ton image depuis le premier instant de son existence jusqu'à son dernier souffle sur terre. En ce mois de juillet, le pape Léon XIV, rappelons-le, invite l'Église à prier pour le respect de la vie. Dans ses intentions de prière, il implore le pardon de Dieu face à des attitudes d'indifférence. Lorsque nous cessons, dit-il, de voir dans l'autre un être digne d'amour. Des paroles qui résonnent de manière particulière alors qu'en France se joue ce mercredi un moment de vérité à l'Assemblée nationale avec le vote sur la proposition de loi concernant l'aide à mourir. L'Église de France n'a cessé d'appeler à la conscience, à la responsabilité des élus, afin qu'ils évitent de faire un choix idéologique qui provoquerait donc un basculement anthropologique qui fragiliserait la société. Un plaidoyer qui a démarré il y a 4 ans, Jean-Charles Puzolu.
2: Qui a démarré par un avis favorable du Comité consultatif national d'éthique en 2022, Marie, suivi d'une convention citoyenne un an plus tard qui soutient l'idée d'ouvrir, sous condition, une aide active à mourir. Si le premier volet de la législation sur le développement des soins palliatifs a été adopté et promulgué le 26 mai dernier, le second volet, en revanche, sur l'aide à mourir pour des personnes souffrant d'une affection grave et incurable qui engage le pronostic vital, a révélé des divergences profondes entre le Sénat, qui a rejeté le texte par 3 fois, et l'Assemblée nationale. Cette dernière s'apprête aujourd'hui à un vote définitif poussé par le chef du gouvernement qui s'appuie sur l'article 45 de la Constitution pour donner le dernier mot aux députés en cas de désaccord entre les deux chambres. Une insistance qui passe mal. Les gouvernements précédents, constatant une fracture sociétale, avaient préféré renoncer. Ce cadre législatif permettant de donner la mort à un patient fait fi de tous les appels au discernement de laïcs et de religions attachés au respect de la vie. L'Église de France regrette une adoption à marche forcée. Elle dénonce une imprudence morale et un irrespect démocratique aux conséquences humaines, éthiques et sociales majeures.
0: Merci Jean-Charles Puzolu. Le vote en lecture définitive de la proposition de loi se tiendra dans l'après-midi à l'Assemblée. Nous y reviendrons bien sûr dans nos prochaines éditions. En France, 86 faisceaux bleus ont été braqués dans le ciel de Nice hier soir pendant qu'étaient égrenés les noms d'autant de victimes, celles de l'attentat au camion Bélier comme il y a 10 ans sur la promenade des Anglais. Nous n'avons oublié aucun nom, aucun visage, aucune histoire, a assuré le président Macron en présence de 20 000 personnes. Le chef de l'État français, qui avait assisté plutôt au défilé du 14 juillet à Paris, 6700 militaires de plus de 30 pays ont paradé aux côtés de l'armée française. Les alliés de l'Ukraine, notamment des Britanniques, en présence de leur Premier ministre, Keir Starmer, qui s'est vu remettre à Paris hier la Légion d'honneur pour son engagement en Ukraine, mais son rapprochement aussi avec Paris et l'Europe. Une médaille avant de céder la place le 20 juillet prochain au 10 Downing Street à Londres. Hier, son successeur, Andy Burnham, a recueilli tous les parrainages nécessaires des élus travaillistes pour prendre la tête du parti, et ce, dès vendredi. La correspondance de Jean Jaffré.
3: Andy Burnham a été plusieurs fois ministre, notamment à la Santé. Il promet de former un gouvernement comprenant les diverses factions du parti et d'écouter. Reste que sa marge de manœuvre pour booster la croissance et investir sera étroite, car il lui faudra tenir compte des marchés financiers. Il ne serait pas hostile à un encadrement des compagnies des eaux, privatisées sous Thatcher, endettées et responsables de la pollution des rivières. Sur l'immigration, il soutient le projet de loi visant à durcir les conditions d'obtention du droit d'asile et de carte de séjour permanent. Enfin, à propos du Proche-Orient, le futur Premier ministre a présenté ses excuses pour la politique de son prédécesseur au sujet de Gaza, qui s'est contenté d'appels répétés à la cessation des combats. Il est aussi favorable à des sanctions contre les colons qui commettent des violences sur des Palestiniens. Long Jean Jaffré, Radio Vatican.
0: Le Saint-Siège ne renonce pas à son rôle de médiateur entre l'Ukraine et la Russie. L'ancien émissaire de François pour la paix, le cardinal Matteo Zuppi, est pour la deuxième fois sur place en Ukraine pour une visite de 4 jours. Avant de se rendre à Kiev, le président de la conférence épiscopale italienne, accompagné d'une once, a visité hier le centre de détention Zadkid 1 dans la région de Lviv, là où sont incarcérés des prisonniers de guerre russes. Il leur a offert des images de la Vierge, des chapelets à chacun d'eux, les assurant des prières du pape. L'actualité de ce mercredi, c'est aussi bien sûr la guerre qui se poursuit dans le golfe Persique avec de nouveaux échanges de frappes. Les États-Unis ont visé des dizaines de cibles militaires iraniennes, tandis que l'Iran riposte ce matin en attaquant des installations américaines dans plusieurs pays du golfe. Le narratif est sorti double concernant le contrôle du détroit d'Ormuz. L'Iran affirme qu'il restera fermé jusqu'à la fin des actes d'agression américains, alors que Washington annonce avoir réimposé un blocus des ports iraniens hier soir. La Turquie commémore aujourd'hui le 10e anniversaire d'une tentative de coup d'État survenue le 15 juillet 2016. 253 personnes étaient tuées ce jour-là, sans compter les putschistes. Une décennie plus tard, le pays vit toujours dans l'ombre de cet épisode violent. Il a permis au président Erdogan de transformer les institutions, de renforcer son pouvoir. Pourquoi ce putsch manqué a-t-il marqué un tournant politique? À Ankara, la correspondance d'Anand Lauer.
4: Dès le lendemain du 15 juillet 2016, après l'échec du putsch en Turquie, le pouvoir lance des purges d'ampleur inédite. Plus de 125 000 fonctionnaires sont limogés pendant 2 ans d'état d'urgence. Officiellement, il s'agit de démanteler les réseaux du prédicateur Fethullah Gulen, accusé d'avoir orchestré le coup d'État. Mais très vite, l'épuration dépasse ce seul objectif et permet au président Erdogan de remplacer une grande partie de l'appareil d'État par des fidèles. En 2018, une réforme constitutionnelle achève cette transformation. La Turquie bascule dans un régime hyper-présidentiel, le politologue Ahmet İnsel.
5: Il n'y a plus de contre-pouvoir institutionnel. La justice n'est plus du tout un contre-pouvoir. Surtout la justice pénale sont vraiment contrôlées par des juges nommés après les grandes purges de 2016. Le deuxième contre-pouvoir, ça pourrait être normalement le Parlement, mais comme le président de la République, il est chef d'État, chef de gouvernement et chef de parti, et son parti dispose de la majorité parlementaire, il n'y a pas non plus un contre-pouvoir législatif.
4: La répression s'est étendue aux médias, aux ONG, à tous les opposants. Pourtant, le camp présidentiel s'est affaibli dans les urnes jusqu'à la victoire de l'opposition aux municipales de 2024. Mais une vingtaine de ses maires, dont celui d'Istanbul, Ekrem İmamoğlu, principal rival du président Erdogan, ont depuis été emprisonnés. Pour leurs partisans, le pouvoir cherche déjà à verrouiller le scrutin présidentiel attendu d'ici 2028. À Ankara, Nand Lauer pour Radio Vatican.
0: En Israël, la Knesset met les bouchées doubles avant sa dissolution vendredi. En prévision des élections législatives du 27 octobre prochain, le Parlement a adopté hier soir une suspension de l'arrestation des étudiants ultra-orthodoxes qui refuseraient d'effectuer leur service militaire. Je vous le disais en titre, en République démocratique du Congo, la riposte contre l'épidémie d'Ebola traverse une nouvelle zone de turbulence. En Ituri, épicentre de l'épidémie, des soignants du principal centre de traitement ont cessé le travail pour réclamer le paiement de leur salaire et de leur prime, une grève qui intervient alors que l'OMS alerte sur une propagation du virus bien plus importante qu'annoncées. Les précisions de Pascal Moulégois.
6: Depuis lundi, les patients du centre de traitement de Rwampara à Bounia sont confrontés à une situation critique. Les équipes soignantes ont abandonné leur poste après plusieurs semaines de revendications restées sans réponse. Ils dénoncent les non-paiements de leur salaire depuis le début de l'épidémie le 15 mai ainsi que le manque d'équipement de protection. Les médecins affirment continuer à travailler par devoir, mais disent ne plus pouvoir faire face à ces conditions. Lors de son passage en Ituri la semaine dernière, le ministre de la Santé, Samuel Roger Kamba, avait reconnu les retards des paiements et promis une régularisation rapide. Cette paralysie intervient alors que l'épidémie poursuit sa progression. Le dernier bilan officiel fait état de plus de 700 morts et près de 2000 personnes contaminées, dont 112 agents de santé infectés. L'OMS estime toutefois que le nombre réel des cas pourrait être 2 à 4 fois supérieur aux chiffres recensés et qualifie cette flambée de troisième plus importante épidémie d'Ebola jamais enregistrée. Les virus Boudibungio, contre lesquels il n'existe ni vaccin ni traitement homologué, touchent désormais 5 provinces de l'Est de la RDC. Des cas ont également été signalés en Ouganda voisin, faisant craindre une extension régionale de l'épidémie. Pascal Moulégois, Kinshasa, RFI. pour Radio Vatican.
0: Il sera bientôt de retour chez lui. L'ancien président sénégalais de 2012 à 2024 est attendu à Dakar ce vendredi. En campagne pour diriger l'ONU, Macky Sall annonce une rencontre avec son successeur, Bassirou Diomaye Faye, qui ne lui a jusqu'ici pas manifesté son soutien. Et puis avant de passer à notre dossier, une petite proposition, apprendre à mieux se connaître. Vous écoutez Radio Vatican, qui êtes-vous? Où êtes-vous? Pourquoi nous écoutez-vous? Nous serons heureux de vous lire. N'hésitez pas à nous écrire à français@vaticannews.va. En Hongrie, le vote du Parlement lundi dernier en faveur de la destitution du président Súlyok marque une nouvelle étape vers la désorbanisation du pays. L'amendement constitutionnel a été adopté sans difficulté par les élus du nouveau Premier ministre, majoritaire aux deux tiers au Parlement. Deux mois après avoir prêté serment, Peter Magyar mène une offensive pour apporter le changement de régime promis au soir de sa victoire. Il ambitionne de débloquer 16 milliards d'euros de fonds européens gelés par Bruxelles suite aux tensions avec le nationaliste Viktor Orban. D'où l'adoption en quelques semaines d'une loi anticorruption, d'une refonte des médias publics, le projet de nouvelle constitution pour empêcher une nouvelle concentration des pouvoirs. Pour Thibaut Guiblin, professeur invité au Matthias Covernius Collegium de Budapest, Peter Magyar met un point d'honneur à prendre ses distances de son ancien allié.
7: Le Premier ministre en exercice vient du Fidesz. Il a occupé des positions non pas politiques, d'élus, mais il a été dans le système Orban pendant de longues années. Il s'agit pour lui de s'en distancer. Et puis il y a aussi l'aspect qu'il a fait campagne sur une opposition très théâtrale, hein, en mettant un antagonisme très fort entre deux partis qui, en fait, au fond, quand même se ressemblent. Donc l'important pour Peter Magyar, c'est de montrer que il remplit sa promesse de campagne de changer complètement le système, de remettre les choses à plat. Et le président en exercice, Tamás Súlyok, a été en effet nommé par le Parlement hongrois en 2024. Et donc c'est un homme qui est au-dessus des partis, mais qui a été choisi du temps de la majorité Fidesz.
2: L'autre épisode qui est assez étonnant concerne les excuses des chaînes de télévision et de radio publique. C'était il y a une semaine, le 7 juillet. Les téléspectateurs de la chaîne M1, par exemple, ont pu lire sur leur écran des excuses pour les mensonges passés. La liberté de la presse est-elle rétablie?
7: Alors d'abord, il y avait une complète liberté de la presse et ces annonces ont quelque chose d'assez bolchevique. Il y a une ambiance de procès de Moscou. Ce qui s'est passé, c'est qu'en Hongrie, depuis les années 90, le parti au pouvoir exerce un ascendant sur les médias publics. C'était le cas quand la gauche était au pouvoir. C'est ce qu'a fait Viktor Orban quand il est arrivé au pouvoir en 2010. Et il s'agit de

0: diaboliser le parti antérieur pour asseoir sa propre légitimité.
1: Est-ce qu'il est nécessaire aujourd'hui, avec donc ce changement d'orientation politique, avec le nouveau Premier ministre, de recréer de la cohésion nationale? Et comment réagit le Fidesz de Viktor Orban?
0: Malheureusement, la société hongroise est fortement polarisée. Et ces nouveaux événements dont nous parlons reconfigurent cette fracture. Donc on est sur une ambiance très fratricide, en fait, et la rancune qu'il y a dans ces actions politiques entache profondément la possibilité même de réconcilier la Hongrie.
1: Si on se place maintenant du côté de Bruxelles, on sait que beaucoup de ces réformes visent à remettre Budapest dans une situation plus acceptable au sein de l'Union européenne. La Commission de Bruxelles juge-t-elle ces réformes suffisantes pour débloquer les fonds qui étaient gelés jusqu'à présent ?
0: Il y a là, dans le démantèlement de toutes les structures associées au Fidesz, la volonté de répondre aux exigences de la Commission. Mais le nouveau gouvernement hongrois n'a pas consenti au changement concernant la politique migratoire, non plus sur la législation de protection des enfants qui restreint la propagande LGBT. Et donc, sur ces points-là, la Commission pourra exiger que le gouvernement aille plus loin avant de dégeler les fonds qui ont été gelés, il faut bien le rappeler, dans une volonté de contraindre la Hongrie à entrer dans un agenda fédéral et non pas parce qu'il y avait des problèmes d'état de droit.
1: En se tournant un peu plus vers Bruxelles aujourd'hui, la Hongrie met-elle un terme à ses relations stratégiques avec la Russie et avec la Chine ?
0: Non, vis-à-vis de la Russie, puisque la seule relation précieuse et vitale, c'est de maintenir cet achalandage en gaz et en pétrole russe, parce que c'est 80% de sa consommation. Et aussi, la co-belligérance dans la guerre en Ukraine, la Hongrie la refuse. Vis-à-vis de la Chine, il s'agit simplement de partenariats pragmatiques pour accueillir des investissements qui créent de l'emploi avec des filières industrielles, la construction de voitures et des batteries. Il y a quelques signaux négatifs sur des exigences de conformité écologique, mais à part cela, les projets industriels se poursuivent.
2: Interrogé par Jean-Charles Puzolu, Thibault Guiblin, professeur invité au Matthias Corvinus Collegium de Budapest, était ce matin l'invité de Radio Vatican.
3: Et voilà pour le journal de Radio Vatican. Prochain point sur l'actualité internationale en direct de Rome. Eh bien, ça sera à 13h. RCF Notre-Dame, il est 8h45. Nous sommes le mercredi 15 juillet. Et oui, déjà la moitié du mois de juillet, juilletiste. Vous êtes à mi-chemin de vos vacances, l'heure de profiter plus que jamais. Pourquoi pas en lisant? Eh bien, nos libraires à l'air libre ont sélectionné pour vous des titres. Aujourd'hui, on file à la librairie La Procure Largeron à Reims. Joachim Boitrel nous partage son coup de cœur.
4: Bonjour, aujourd'hui on se retrouve à la Procure Largeron de Reims en compagnie de Joachim Boitrel, libraire depuis 20 ans dans ces lieux. Il se définit comme un lecteur pour tout le monde qui va du polar sanglant aux histoires d'amour. Et il faut dire aussi, Joachim, que c'est un habitué de notre chronique estivale libraire à l'air libre puisque chaque année il se prête au jeu. Bonjour Joachim.
5: Bonjour à tous.
4: Merci d'être avec nous en cet été 2026 et pour ce mois de juillet, vous nous proposez de lire « Les fantômes de Sherwater » de Charlotte McConaghy aux éditions Gaïa Actes Sud. Pourquoi ce choix, Joachim ?
5: Parce que c'est un roman qui va embarquer tout le monde selon leurs goûts différents. L'histoire se passe sur l'île de Sherwater, qui est une île qui n'existe pas, qui est une île qui est dans l'océan Austral, au large du pôle Sud, et c'est balayé par les vents du pôle Sud. Et depuis 8 ans, sur cette île, on a un père et ses 3 enfants qui s'occupent d'un phare et aussi d'un complexe scientifique qui est juste à côté. Et ils sont là depuis des années, tout se passe bien. Et puis un jour, on trouve sur la plage le corps d'une femme. Elle est encore en vie, elle est en mauvais état. Et le roman va commencer avec cette apparition. Qu'est-ce qu'elle fait là? Comment elle est arrivée ici?
4: Vous venez de nous donner en quelque sorte la quatrième de couverture des fantômes de Sherwater. Vous, pourquoi c'est une lecture qui vous a particulièrement plu et pourquoi vous la conseillez aux auditeurs de RCF, Joachim Boitrel?
5: Ce qui est fascinant avec ce roman, c'est que ce n'est pas un polar et pourtant il y a du suspense. Ce n'est pas un roman écologique, mais pourtant on apprend plein de choses sur ce sujet-là. Ce n'est pas une romance et il y a quand même une histoire d'amour, voire plusieurs. Et ce n'est pas une saga familiale et pourtant on va découvrir plein de secrets au fur et à mesure du roman. Et on est attrapé très très vite. Moi je l'ai vendu, je l'ai proposé à plein de clients qui sont revenus emballés parce que ça peut plaire vraiment à plein de monde. Et en plus il vient d'être célébré parce qu'il vient d'avoir le prix des libraires 2026.
4: Donc une très belle sélection pour cet été, Les fantômes de Sherwater de Charlotte McConaghy aux éditions Gaïa Actes Sud. Joachim Boitrel, vous venez de nous expliquer pourquoi ce choix,

0: devrait bien fonctionner. Dès les premières pages, on est happé parce qu'il y a ce mystère, il y a tous ces éléments dont je vous ai dit, entre l'ambiance romanesque, les histoires d'amour, le polar, voire le thriller. Il y a un vrai mystère jusqu'à la fin et il y a une fin qui est extraordinaire.
1: Qu'évidemment qu'on ne va pas dévoiler, qu'on va laisser découvrir aux auditeurs de RCF. C'était votre sélection pour ce mois de juillet, Les Fantômes de Sherwater de Charlotte McConaghy aux éditions Gaïa Actes Sud. Merci Joachim Boitrel d'avoir été avec nous. Et cette année, petite spécificité, on se retrouve de nouveau en août sur RCF. À très bientôt.
0: Eh bien, à très bientôt, bel été.
2: Allez, vous avez noté, peut-être pas. Allez, je vous redonne le titre. Les Fantômes de Sherwater de Charlotte McConaghy aux éditions Gaïa Actes Sud. C'était le coup de cœur de la librairie La Procure Largeron à Reims. Voilà, roman, essai, bande dessinée, tous les styles, toutes les lectures de l'été, tous les conseils de vos libraires à l'air libre, c'est sur RCF Notre-Dame. Mercredi 15 juillet, 8h48, dernière ligne droite de cette matinale du mercredi 15 juillet. À venir dans quelques minutes, Isabelle Delaunay pour le Saint du Jour. Et avant ça, bien sûr, vous retrouverez votre prière du matin. Restez à l'écoute.
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2: RCF Notre-Dame, 8h50, la prière du matin, vous est commentée aujourd'hui par le pasteur Magali Girard.

En ce temps-là, Jésus prit la parole et dit « Père, Seigneur du ciel et de la terre, je proclame ta louange. Ce que tu as caché aux sages et aux savants, tu l'as révélé aux tout-petits. Oui, Père, tu l'as voulu ainsi dans ta bienveillance. Tout m'a été remis par mon Père. Personne ne connaît le Fils sinon le Père, et personne ne connaît le Père sinon le Fils et celui à qui le Fils veut le révéler. »

Pourquoi faut-il que les sages et les plus savants ne soient pas objets de la révélation ? Pour Jésus, il s'agit de la bienveillance de Dieu qui s'exprime ainsi. C'est donc que la bienveillance de Dieu s'exprime en priorité sur les plus petits et qu'elle prend la forme d'une révélation. Ainsi, la sagesse et la connaissance ne sont pas forcément ce qui permettent de comprendre l'Évangile, de comprendre les Écritures. Il y a effectivement une part de mystère de la foi, un aspect définitif, qui fait que l'on peut s'étonner que des personnes que l'on respecte beaucoup pour leur science ou leur manière d'être ne se déclarent pas disciples du Christ. Et pour eux, souvent, il en va de même. Notre adhésion à l'Évangile reste un mystère pour eux. Il nous faut accepter cette incompréhension réciproque, souvent, qui n'empêche en rien le respect et même parfois l'amour. Pour les uns comme pour les autres, elle permet de laisser dans la relation une part inexpliquée, un espace libre qui toujours nous rappelle l'impossibilité de tout saisir de l'autre. La bienveillance de Dieu donne ainsi à la position sociale une dimension toute relative. Relative parce qu'au regard de l'Évangile, les savants ne savent pas toujours et les sages ne songent pas tout le temps. Cette bienveillance est aussi libre parce qu'au regard de l'Évangile, chacun et chacune est à égalité.

quel que soit son niveau de connaissance, il lui est possible de recevoir la bonne nouvelle de l'amour de Dieu pour soi, pour sa vie. Celui qui se considère sage ne cherche plus. L'évangile risque donc de lui rester caché. Mais celui qui accepte que quelque chose ne lui soit pas connu peut recevoir une révélation. C'est ainsi que s'exprime la bienveillance de Dieu, en nous libérant de nos croyances sur nous-mêmes, en gardant nos âmes curieuses et nos esprits en attente.

Notre Père qui es aux cieux, que ton nom soit sanctifié, que ton règne vienne, que ta volonté soit faite sur la terre comme au ciel. Donne-nous aujourd'hui notre pain de ce jour. Pardonne-nous nos offenses, comme nous pardonnons aussi à ceux qui nous ont offensés. Et ne nous laisse pas entrer en tentation, mais délivre-nous du mal. Car c'est à toi qu'appartiennent le règne, la puissance et la gloire pour les siècles des siècles. Amen.

0: Nous sommes donc le mercredi 15 juillet. Alors, qui fêtons-nous le 15 juillet? Quel est le saint à l'honneur? Eh bien, le saint du jour, c'est avec vous, Isabelle Delaunay. Bonjour, Isabelle.
1: Bonjour. Aujourd'hui, nous fêtons les Donald, prénom anglais d'origine celte, qui signifie « peuple puissant ». Saint Donald est un saint écossais qui vécut au 7e siècle. Père de 9 enfants, il perdit sa femme qui lui fit promettre avant sa mort de bien établir toutes ses filles. Or, quelles ne furent pas sa surprise et sa joie quand il apprit le lendemain de l'enterrement de son épouse que ses 9 filles souhaitaient ardemment devenir religieuses. Qu'à cela ne tienne, il transforma sa grande demeure en monastère et devint père abbé. On raconte que sa fin de vie fut très douce, entourée de prières, de sollicitudes et d'affection. Nous fêtons aussi aujourd'hui un saint illustre, ami de saint Thomas d'Aquin, docteur de l'Église, l'un des plus grands auteurs spirituels de tous les temps, saint Bonaventure. Bonaventure naquit sans doute en Toscane. À 22 ans, il entra chez les franciscains. Ses qualités d'âme et de cœur, son équité, son sens de la vie évangélique si cher à saint François, le propulsèrent malgré lui, à 35 ans, à la direction des 30 000 franciscains. Il alliait la fermeté dans l'autorité et il restait toujours humble, faisant les plus basses besognes, lui l'intellectuel hors pair. Lors du Concile de Lyon, en 1274, il prêcha avec toute sa verve l'unité de l'Église d'Occident et d'Orient, ainsi que le redressement de l'Église par la pauvreté, la prière et l'humilité, et le service des plus pauvres. Il mourut pendant le Concile et laissa une œuvre admirable, et quand Thomas d'Aquin, son ami, lui demandait d'où venait l'inspiration, saint Bonaventure lui montrait son crucifix. Alors bonne fête au Donald et au Bonaventure.
0: Merci Isabelle Delaunay pour ce petit point éphéméride. On en sait un peu plus sur le saint du jour. Bonne fête au Donald, bonne fête au Bonaventure. Et l'aventure a été belle pour cette matinale du mercredi 15 juillet qui se termine. J'étais très heureux de vous accompagner de 7h à 9h. Vous avez manqué une partie. 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Vous connectez sur le site rcf.fr. Et puis, toutes nos équipes web et digitales sont en train de préparer des petits articles qui mettront en valeur les interviews, les chroniques. Vous pourrez bientôt les retrouver sur le site rcf.fr. Merci à Pierre-Henri Paget qui a assuré la réalisation de cette matinale. Moi, je vous retrouve dès demain jeudi 7h-9h. Dans l'immédiat, il est quasiment 9h. Vous allez retrouver dans quelques instants Visage, présenté par Thierry Lyonnais. Belle journée à l'écoute d'RCF Notre-Dame.
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0: Prix Nobel de la paix en 2018, le docteur Denis Mukwege consacre sa vie aux femmes victimes de sévices sexuels dans la partie est de la République démocratique du Congo, que l'on surnomme tristement la capitale internationale du viol. Mais derrière ces actes de barbarie, Denis Mukwege dénonce, au risque de sa vie, la responsabilité des groupes armés rwandais, ougandais, congolais, qui utilisent le viol comme une arme de guerre pour terroriser les populations locales et s'accaparer leurs terres, riches en métaux rares, en or, en pierres précieuses. Ce courage, Denis Mukwege le puise dans la force des femmes, pour reprendre le titre de son livre publié chez Gallimard. Ces femmes violées, meurtries par la violence et la cupidité des hommes, il les aime, il les admire. De passage à Angers, où Denis Mukwege a fait ses études de gynécologue obstétricien, j'ai eu le privilège de pouvoir le rencontrer pendant une heure et réaliser cet entretien que je vous propose d'écouter aujourd'hui. Ma première question fut de lui demander comment il fallait comprendre cette phrase tirée de son livre « Je me tiens aux côtés des femmes, jamais devant elles ». Docteur Denis Mukwege.
1: Se tenir à côté des femmes et pas devant elles, ça signifie tout simplement que je considère que nous sommes égaux et que dans cette notion d'égalité, elle m'apporte beaucoup et je peux aussi les rapporter quelque chose. Et je n'ai pas à faire valoir mes compétences médicales, mes compétences culturelles ou quoi que ce soit, je pense qu'elles ont beaucoup aussi à m'apprendre. Et donc, nous marchons ensemble et pas moi devant elle.
0: Mais vous savez ce que vous représentez sur place. Elle vous appelle souvent papa, hein,

0: Vous êtes comme un père pour elle. Vous avez cette notoriété internationale aujourd'hui. Ça n'a rien changé ? Vous êtes...
1: Non, je crois que ces femmes m'apportent beaucoup. J'ai d'abord découvert toutes mes faiblesses. Et j'ai découvert, en soignant ces femmes, à quel point les femmes étaient fortes et même les piliers de notre société. Leur façon de se comporter par rapport à l'ensemble, pas par rapport à elles-mêmes.
0: Vous insistez beaucoup sur la force des femmes.
1: Absolument.
0: Vous êtes, même je le sens parfois, émerveillé par cette force qu'elles ont en elles, cette résilience, pour prendre ce mot,
1: oui.
0: Après les horreurs qu'elles ont vécues souvent.
1: Puisque j'ai eu aussi à soigner les hommes, je pense que les hommes, même si en apparence, ils montrent qu'ils sont forts, mais lorsqu'ils sont confrontés aux mêmes difficultés que les femmes, on voit que les hommes s'écroulent beaucoup plus facilement. Et quand je l'observe de plus près, je trouve que les femmes trouvent aussi les résiliences dans le fait qu'elles ne vivent pas pour elles-mêmes, elles vivent pour les autres, elles vivent pour leurs enfants, elles vivent pour leur famille. Et je crois que cette notion...
0: Et pas les hommes, pas les hommes. Pourtant, ils pourraient vivre de la même manière pour leur famille, pour leurs enfants.
1: Je crois que les hommes, leur égo l'emporte sur l'ensemble.
0: Vous le dites très clairement dans votre livre, Denis Mukwege. Vous donnez l'exemple d'un homme qui a été émasculé et qui s'en remet pas. Alors que vous parlez de ces femmes qui ont vécu des viols à répétition avec des gestes de barbarie ignobles qu'on ne va pas trop décrire. Et vous dites qu'elles, elles arrivent à se relever.
1: C'est ça la grande différence que je trouve. Et je trouve que ces différences se trouvent dans le fait que les femmes ne vivent pas pour elles-mêmes, elles vivent pour les autres, elles vivent pour leur famille. Et les hommes, lorsqu'ils subissent la même chose que les femmes, c'est comme si, à partir du moment où un homme perd, je dirais entre guillemets, ses capacités sexuelles, il a le sentiment qu'il n'existe plus. Alors que les femmes que je soigne, ce sont des femmes qu'on a complètement détruit. Leur appareil génital a été complètement détruit. Mais j'ai vu, j'en connais, qui adoptent, qui essayent de créer quand même une famille et qui donnent aux autres, même aux enfants, qu'ils n'ont pas eu. Et ça, je trouve que c'est formidable. Ça m'impressionne. Je suis très touché par ce don de soi.
0: Alors Denis Mukwege, on va reparler bien sûr de ces femmes tout au long de cet entretien, mais j'ai envie de mieux vous connaître, on a envie de mieux connaître l'homme qui est derrière ce docteur Denis Mukwege. On peut parler de vocation chez vous quand on parle de médecine? Vous êtes devenu médecin par vocation?
1: Je suis devenu médecin par vocation. Je crois que j'avais fait un deal avec mon père.
0: Qui lui était pasteur.
1: Qui était pasteur. Pas médecin. J'avais 8 ans. Et mon père, allant prier pour les malades, quand on l'appelait pour les malades, je crois qu'un jour, il priait pour un enfant. Et je me suis, en quelque sorte, représenté. Donc, cette image de cet enfant, je me suis représenté dans cet enfant, puisque moi-même, j'étais malade quand j'avais son âge. Et mon père avait prié, mais il n'avait pas donné d'autres soins, alors que...
0: Ah oui, vous avez donné des médicaments, mais à l'enfant, il n'avait pas donné de médicaments.
1: Il n'avait pas donné des médicaments. Et c'est vrai que j'avais un sursaut, je m'étais dit, mais mon père, il n'est pas juste. Il ne fait pas la même chose que ce qu'il fait pour moi. Parce que pour moi, il donnait, il payait, mais il donnait aussi les médicaments. Et j'ai posé la question naïvement, papa, pourquoi pour cet enfant, tu ne donnes pas des médicaments? Mon père m'avait dit, je ne suis pas médecin. Et ces moments a commencé à tourner en moi. Ah bon?
0: Alors moi, je serai médecin, c'est ce que vous vous êtes dit.
1: Et puis, j'ai dit à mon père, alors moi, je serai médecin. Toi, tu prieras et moi, je vais donner les médicaments. Comme ça, on peut avoir...
0: On va travailler ensemble.
1: On va travailler ensemble. On aura des guérisons rapides. Et mon père m'a tapoté sur l'épaule en disant, allez, Denis, oui, tu seras mon ganga. Mon ganga, c'est soignant dans ma langue. Mm-hmm. Et je crois que c'était parti comme ça. Et tout ce que j'ai fait après dans ma vie, c'était atteindre cet objectif. Mm-hmm.

0: soigner. Et vous êtes aujourd'hui, pasteur et médecin. Donc vous pouvez prier et soigner en même temps. Mais alors, on parle de votre père, mais il faut quand même dire un mot de votre mère, parce que c'est quand même elle, et là encore on voit les femmes, c'est quand même elle qui vous a poussé, non ? Si vous êtes médecin aujourd'hui, c'est grâce à elle.
1: C'est grâce à elle. C'est grâce à elle sur plusieurs plans. Parce qu'en 1955, j'avais fait une infection néonatale, une infection ombilicale. Et ces infections continuent à tuer jusqu'aujourd'hui en Afrique.
0: Mais vous auriez dû mourir à votre naissance, voilà, quoi, en 55.
1: Exactement. Mais ma mère, c'est vraiment... Elle a fait tout ce qu'elle pouvait faire pour obtenir des soins, pour que j'obtienne des soins appropriés. Et à cette époque-là, les antibiotiques, on ne les trouvait pas dans la première pharmacie. Et je crois, ce qu'elle m'a raconté, comme médecin, j'ai compris que j'avais la fièvre et j'avais un ictère. Et donc, ce sont des signes de gravité d'une infection néonatale.
0: Et donc, si vous avez pu survivre, c'est parce que vous avez été soigné par un ou une médecin.
1: Hein. Je ne sais pas, ça devrait être des sœurs, des religieuses qui, à cette époque-là, tenaient les centres de santé ou les dispensaires. Mais ça a été un traitement efficace. Mais quand je vois le parcours de ma mère, c'est un parcours de combattant pour essayer d'obtenir les soins de son fils. Et ça, quand elle m'a raconté ça, devenu médecin, gynécologue obstétricien, donc je vois des bébés qui viennent dans notre service avec des infections néonatales et les taux de mortalité qui restent très élevés, même jusqu'à aujourd'hui. Je dis, non seulement c'est à ma mère que je dois le fait d'être médecin aujourd'hui, mais tout simplement d'être en vie et une mère qui se bat pour son enfant.
0: Et qui s'est battue pour que vous deveniez médecin et qu'à votre tour, vous sauviez les autres, quoi. Comme vous aviez été sauvé.
1: Absolument. Et même quand j'étais déjà médecin, elle disait toujours, vous faites aux autres ce qu'on a fait pour vous. Ça.

0: Alors Denis Mukwege, on vous connaît beaucoup aujourd'hui avec ce surnom de l'homme qui répare les femmes, c'est-à-dire que vous soignez en tant que gynécologue beaucoup de femmes qui sont violées, abîmées dans leur corps. Mais au début, votre vocation de gynécologue, c'était pas ça. C'était pour lutter contre la mortalité enfantine.
1: Effectivement, les deals que j'avais fait avec mon père, c'était on était au chevet d'un enfant malade. Et donc, j'ai fait ma thèse en pédiatrie sur la vaccination contre l'hépatite virale B en 1982-83. Et je commence à travailler dans un hôpital où le médecin, il fait tout. Il est chirurgien, il est pédiatre. Ce sont des hôpitaux ruraux. Et là, je découvre les drames des femmes. Chaque jour, au moins, on m'a amené une femme qui a saigné au village, qu'on n'a pas pu même faire arriver à l'hôpital. Il y en a qui sont mortes en cours de route, d'autres mouraient à l'hôpital, puisque bon, ben, le temps de commencer à les transfuser, les réanimer, ben, c'était trop tard. Et là, effectivement, je commençais à faire une autre réflexion. On ne peut pas soigner des bébés sans leur maman. Il faut absolument sauver ces mamans braves qui donnent leur vie pour leur bébé, mais malheureusement, souvent, c'est elles qui perdent leur vie. Et donc, j'ai changé d'option, j'ai décidé de faire l'obstétrique pour sauver la mère et l'enfant.
0: Alors, Denis Mukwege, on ne peut pas refaire tout votre parcours. On se retrouve ici pour cet entretien à Angers. C'est dans cette ville que vous avez fait une formation, une spécialisation comme gynécologue obstétricien. Vous avez un attachement à cette ville d'Angers. Donc, très heureux de vous y rencontrer, même si j'aurais aimé vous rencontrer à Panzi, dans votre hôpital à Bukavu. Mais j'aimerais qu'on parle maintenant de ce qui a complètement changé votre vie et changé votre orientation de vie. C'est l'accueil de ces femmes violées. Vous vous souvenez la première fois où, dans votre hôpital, on vous a amené une femme qui avait été violée avec barbarie?
1: C'était la première patiente que nous avions traitée à l'hôpital des Panzi. Cet hôpital, quand je l'avais créé, c'était pour lutter contre la mortalité maternelle. Et avant même qu'on inaugure, les gens ont su qu'il y avait un médecin gynécologue qui était dans cet hôpital, et une femme venait d'être violée avec une barbarie inouïe. Et les gens sont venus en courant. Docteur, docteur, je pensais que peut-être c'est une femme qui vient accoucher, qui a eu des problèmes pour accoucher. Mais quand j'ai posé la question, non. Elle était violée après avoir violé. Son appareil génital a été tout simplement éclaté par une arme à feu. Et donc, je me suis retrouvé à réparer, faire d'abord l'hémostase, arrêter les saignements, faire des dérivations pour que cette sphère génitale soit propre. Et devant ces drames, je me disais, ça doit être un malade mental. Un homme normal ne peut pas faire des choses comme ça. Violer, c'est déjà très grave.
0: Mais tirer dans le vagin d'une femme,
1: dans l'appareil génital d'une femme, c'est une barbarie inouïe.
0: Oui. Donc vous avez dit, j'ai affaire à un malade, mais vous n'êtes pas dit, c'est quelque chose qui va se généraliser.
1: Jamais. Je pouvais jamais imaginer que ça pouvait être une stratégie de guerre. Je l'ai découvert plus tard, et aujourd'hui, j'ai soigné plus de 70 000 femmes victimes.
0: Alors justement, Denis Mukwege, on ne peut pas refaire toute l'histoire de cette zone du Congo de l'Est, mais j'aimerais que vous nous aidiez à comprendre quand même, de manière un peu simple, parce qu'on n'est pas très bien informé sur ce qui se passe dans votre pays, et ça c'est aussi dramatique. C'est une guerre qui a fait entre 5 et 6 millions de morts depuis 25 ans, une guerre qui ne porte pas son nom, mais qui pourtant est une guerre terrible. Comment expliquer que le viol dans votre région, est devenue une arme de guerre? Comment est-ce possible?
1: Le viol comme arme de guerre, d'abord, ce n'est pas un rapport sexuel non consenti. C'est une stratégie de terreur, une stratégie de guerre. Et lorsque nous avons repris les plaintes, les histoires que les femmes ont racontées, nous sommes arrivés quand même à se rendre compte que ces viols étaient méthodiques et que pour que les groupes fassent ces viols de façon, je dirais, codifiée, ça veut dire que quelque part, il y a une planification.
0: Une organisation et une volonté derrière.
1: Et une volonté derrière de pouvoir commettre le viol, mais le commettre, par exemple, en public, viol collectif, viol avec des tortures, soit par des armes à feu, des armes blanches, ou avec le feu ou des produits chimiques pour détruire l'appareil génital. Ce sont des actes qui sont pensés en avance.
0: Mais donc, quelle est la volonté derrière de ces hommes qui commettent ces actes de barbarie?
1: La deuxième chose que nous avions constatée, à part le fait que c'était avec une certaine méthode, et la méthode dépendait beaucoup plus des groupes armés. Donc ça veut dire que chaque groupe armé avait sa façon de faire. La deuxième chose, c'est que ces viols sont systématiques. Ils ne tiennent pas compte, ce n'est pas des viols pour un désir sexuel. Un bébé de 6 mois ou une vieille femme de plus de 90 ans, eh bien, tout y passe. On a eu même des hommes qui étaient violés. Mais le fait de les violer aussi en public et obliger la famille, obliger l'entourage d'assister à cette scène macabre, c'est une façon de jouer sur la psychologie, non seulement de la victime, mais aussi de toutes les personnes qui vont voir ces scènes qui sont indescriptibles dans une société.
0: Donc le but, c'est de les terroriser et de les faire fuir.
1: Et les faire tout simplement partir.
0: Pour prendre les terres sur lesquelles ils sont installés.
1: Sur lesquelles ces populations sont installées et les exploiter en toute liberté, être en terre conquise.
0: Et tout ça parce qu'il y a des mines sur ce terrain. Est-ce que la cause première, finalement, c'est terrible à dire, mais c'est la richesse de votre région? Vous êtes très riche en or, en pierres précieuses, en métaux rares, en terres rares, comme on dit.
1: Oui.
0: C'est ça, la cause?
1: Je crois que c'est ça, la cause. Puisque, malheureusement, aujourd'hui, on ne peut pas parler de l'électronique sans penser au Congo. À cause de ces terres rares qui sont utilisés dans tous les appareils électroniques. Hier, avant-hier, dimanche, dans une mine d'or à Mongalou, c'est dans l'Ituri, et plus de 50 personnes ont été tuées à la machette. Combien ont été violées? On n'a pas encore les statistiques. Et le lundi, donc il n'y a pas 48 heures, dans une autre mine à Fataki, les gens, les enfants, plus de 14 enfants, ont été massacrés. Combien de femmes aussi ont été violées? On ne sait pas. Et donc, ces massacres qui se sont passés, donc cette semaine, quand j'étais déjà ici à Angers, se sont passés dans des carrés miniers, dans des endroits où il y a des exploitations minières. Et donc, ces minerais, que ce soit l'or, le coltan, la cassitérite, tungstène, ce sont des minéraux qui devraient normalement nous apporter la prospérité. Aujourd'hui, ces minéraux tant convoités nous apportent tout simplement un lot de misère comprenant les viols avec extrême violence.
0: En vous écoutant, Denis Mukwege, et en lisant votre livre « La force des femmes », j'ai mieux compris votre discours d'acceptation du prix Nobel de la paix en 2018, ce discours que vous avez donné avec une force qui est impressionnante. Et moi, j'encourage tous les auditeurs à regarder sur YouTube ce discours que vous avez prononcé, qui est d'une puissance étonnante. Et vous dites « Réfléchissez au coût humain de ces objets. Vous aimez les beaux bijoux, vous aimez les téléphones, les ordinateurs. Réfléchissez au coût humain de ces objets. Fermez les yeux, dites-vous, devant ces drames, ces têtes complices. Qu'est-ce qu'on peut faire, nous, là, aujourd'hui, face à cette interpellation que vous nous lancez à la face, quelque part? On a tous un téléphone portable. J'allais pas dire on aime tous les bijoux, mais beaucoup de femmes aiment les bijoux. Qu'est-ce qu'on peut faire?
1: Nos auditeurs aujourd'hui, je crois qu'il faudrait d'abord qu'ils comprennent qu'ils ont une force, qu'ils ont la capacité, le pouvoir d'échanger l'histoire, le cours de l'histoire. Ils ont cette capacité. Pourquoi ? Puisque lorsqu'on est consommateur, on choisit ce qu'on consomme. Et je ne dis pas ici qu'il faut qu'on arrête d'utiliser nos appareils électroniques, nos téléphones. C'est devenu un mode de vie. On ne peut pas s'en passer.
0: C'est indispensable.
1: C'est indispensable. Mais si on demande aux producteurs de fournir de preuves que les mines ou les minerais qui sont utilisés dans ces téléphones sont propres, c'est tout à fait notre droit de les faire comme consommateurs et ne pas consommer les yeux fermés. Nous avons cette obligation de savoir l'origine des minerais que nous consommons, les bijoux que nous portons. Nous avons cette obligation éthique et morale de savoir d'où viennent les minerais.
0: Donc si je vous constitue, bien.
1: Puisque moi je pense que quand on voit dans les mines les enfants qui ont 5 ans en train d'être envoyés dans la profondeur des mines, puisque et ils peuvent se faufiler, mais beaucoup y restent. Je crois que personnellement, j'ai cette obligation, je sens cette obligation de pouvoir poser cette question. Et moi, personnellement, je n'achète jamais un gadget électronique sans discuter avec les vendeurs. Je sais qu'ils peuvent ne pas nous dire la vérité, mais nous avons aussi la capacité de demander à nos élus de pouvoir légiférer par rapport à ces minerais de conflit.
0: Mais si je vous entends bien, Denis Mukwege, les vrais responsables donc de ces viols qui sont organisés par des groupes armés, ce sont les commanditaires de ces métaux, de ces matières premières qu'ils achètent.
1: De toute façon, je crois qu'aujourd'hui, ce qu'on voit, ce sont des pays voisins qui sont membres des Nations Unies, comme la République démocratique du Congo, qui envahissent le Congo, qui envoient leur armée, soit sous forme de groupes rebelles qu'ils entretiennent, qui financent, c'est équipé les armes, etc.
0: Donc on peut les citer, c'est le Rwanda, le Burundi et l'Ouganda.
1: L'Ouganda, à l'est du Congo. Et je pense que c'est connu de tous, c'est pas un secret. Et je pense que quand un pays envahit un autre, il y a des conventions international qui s'applique dans ces cas. Pourquoi ça ne s'applique pas quand il s'agit de la République démocratique du Congo? Ça, ce sont des grandes questions. Et ça montre très bien que la chaîne peut-être part du Congo, des pays voisins, mais cette chaîne va plus loin, où vont ces minerais, et où les entreprises ou les multinationales qui profitent de ces minerais font en sorte qu'il y ait un silence total par rapport à ces agressions qui, au Congo, chaque jour, on compte le nombre des morts. Et le monde ne s'émeut pas par rapport à ça. Et ça, c'est ça qui fait mal.
0: Puisque... Denis Mukwege, comment vous comprenez que depuis 25 ans, le monde sait ce qui se passe au Congo? Aux Nations Unies, on le sait. Les présidents de la République de votre pays, la RDC, le savent. Les présidents de tous les pays environnants le savent. Notre président français le sait. Pourquoi est-ce que ça ne change pas?
1: Il faut que ça change.
0: Oui, mais pourquoi ça ne change
1: pas? Il ne peut pas y avoir une raison pour que ça ne change pas. La souffrance est universelle. Et je crois que les réactions par rapport aux personnes qui imposent la souffrance aux autres, ces réactions doivent être aussi universel. Je crois que aujourd'hui, encore plus qu'hier, je suis plus révolté, puisque je me rends compte que le monde a la capacité, avec une célérité incroyable, pour dire nous ne voulons pas la guerre. Et ils ont la capacité d'arrêter une guerre.
0: Mais en utilisant excusez-moi, Denis Mukwege, vous ne me répondez pas. Vous êtes prix Nobel de la paix.
1: Moi, je crois que vous avez
0: fait des discours, vous avez secoué le cocotier, comme on dit. Et ça ne change pas, ça bouge pas.
1: Il serait très important que vous puissiez poser cette question aux membres du Conseil de sécurité des Nations Unies. Et parmi ces membres, je vous cite, la France, les États-Unis, l'Angleterre, la Russie et la Chine. Ils sont au Conseil de sécurité, ils sont informés. Je les ai rencontrés tous.
0: Et vous leur avez posé la question. Pourquoi ils ne bougent pas? Pourquoi ça ne change
1: pas?
0: Pourquoi des femmes sont encore violées tous les jours? Pourquoi des enfants sont exploités tous les jours? Alors qu'on sait.
1: Moi, je crois que j'ai l'impression que c'est un cynisme pour les intérêts économiques. C'est dur à dire, mais je ne vois pas une autre raison. Puisque, en fait, toutes ces atrocités se passent dans des zones minières. Nous avions fait même des études qui montrent très bien que là où ces crimes se commettent, c'est là où se trouvent ces minéraux, ces terres rares, et c'est là où se regroupent tous ces groupes armés qui ne se battent pas pour une idéologie. Qu'on ne vous trompe pas, ce n'est pas une guerre ethnique, ce n'est même pas une guerre officiellement, ce n'est pas une guerre entre les États, même si ce sont des États qui organisent, qui envahissent, et nous qui sommes sur terrain, nous le voyons. Mais les médias officiels, ils ne parlent jamais de l'agression, alors que c'est une agression que le Congo est en train de subir. Et moi, je crois que j'aurais bien voulu que, par exemple, vous posiez cette question aux membres du Conseil de sécurité, avec ce que vous savez, comment on peut expliquer le silence, en dehors du fait qu'il y a un cynisme incroyable lorsqu'il s'agit des intérêts

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1: Denis Mukwege, je vous l'ai dit, cette émission Visage, c'est pas une émission de géopolitique, c'est l'humain qui m'intéresse, c'est l'homme, la femme que je rencontre, et là je suis heureux de vous rencontrer vous, parce que ça fait 20 ans aujourd'hui que vous dénoncez les horreurs de ces viols de femmes dans votre pays, et bien sûr, vous avez, comme vous venez de le faire, expliqué comment ces viols sont organisés, commandités.
2: C'est un chaos organisé pour exploiter les ressources naturelles de la République démocratique du Congo. Et malheureusement, ces chaos organisés, ces atrocités se font sur le corps des femmes et des enfants.
1: Alors vous le dites clairement, on a essayé de vous faire taire, y compris dans votre pays. Et moi, j'ai été halluciné en lisant votre livre de voir le ministre de la Santé de l'ancien président Kabila qui vient vous voir aux Nations Unies en 2011 alors que vous deviez adresser un discours pour expliquer la situation dans votre région du Kivu. Et ce ministre vous invite à déjeuner avant le discours et vous dit clairement, si vous parlez, vous savez qu'il sera impossible de garantir votre sécurité à votre retour. Comment on vit ça, Denis Mukwege?
2: Je peux vous dire que c'est, pour moi, c'était tout simplement dramatique. Je suis devant quelqu'un qui est supposé me protéger, qui est là pour moi, de surcroît, un confrère médecin, mais qui me dit cette phrase terrible. Si vous parlez, si vous faites ces discours, votre sécurité ne sera pas garantie en République démocratique du Congo. Et en fait, c'est une phrase qui résonne à moi. Et toute ma réaction, c'était, voilà, je sors mes notes et je dis, vous pouvez peut-être le corriger s'il y a quelque chose que vous trouvez qui ne convient pas. Vous pouvez l'échanger. Moi, je suis flexible. Il dit, non. Il n'est pas question d'échanger. Je vous dis tout simplement, ne faites pas les discours.
1: Il va plus loin, il dit, laissez-moi être plus clair. Si vous parlez, vous faites un choix. Vous ne pourrez plus retourner au Congo. Ça sera trop dangereux. Vous comprenez la situation?
2: Voilà, exactement. Wow. Et j'ai mon épouse et mes enfants au Congo. Je me dis, ici, je ne pourrai pas vivre si quelque chose les arrive à cause de mon discours. Et c'était la seule raison qui avait fait. Je ne pouvais pas prendre une décision aussi grave pour mon épouse et mes enfants.
1: Et donc là, cette fois-ci, vous avez renoncé à faire ce discours.
2: Je renonce. Après une réflexion, je me dis, c'est quand même grave qu'un responsable puisse me tenir ouvertement et devant témoin, un tel discours. Donc, si j'ose faire ces discours, je ne sais pas ce qui pourrait arriver. Peut-être que moi, je peux me réfugier comme j'étais déjà à l'extérieur du pays. Mais que vont devenir mes enfants?
1: Et ma femme.
2: Et ma femme. Mmh. Et donc, j'appelle le secrétaire général des Nations Unies, j'appelle sa représentante spéciale pour la question des violences sexuelles en conflit. Et on discute et elle me dit, Margot Wallström, vous devez faire le choix et le bon choix.
1: Elle vous laisse face à votre choix.
2: Voilà. Et ma responsabilité était de ne pas faire le discours. Mais avec une telle souffrance de sentir que je ne suis pas protégé par mon pays.
1: Plus que ça, vous êtes menacé.
2: Menacé même. Par mon pays. C'était grave.
1: Pourtant, quelques mois plus tard, vous faites un autre discours. Et là, vous avez osé parler.
2: Une année après, je suis invité par William Hague, le ministre des Affaires étrangères de la Grande-Bretagne. Et là, je fais le discours. Et après mon discours, je retourne dans mon pays. Effectivement, le 25 octobre, il y avait des hommes en armes qui m'attendaient. Et après avoir pris mes filles en otage, ils ont tout simplement procédé à leur sale besogne. Je ne sais pas comment j'ai échappé.
1: Joseph,
2: mais malheureusement,
1: votre employé,
2: Joseph, mon employé, a été tué sur le champ. Et j'étais par terre avec Joseph couvert du sang. Et quand j'ai repris mes esprits, je pensais également que j'ai saigné et que ce n'était plus qu'une question de temps avant que... Et j'avais trouvé que je n'avais rien, mais Joseph a eu 2 balles. Et j'ai compris comment, puisqu'il a essayé, quand le monsieur a commencé à tirer, il a plongé pour me faire sortir dans le champ des tirs, et c'est lui qui a attrapé les balles. Et en fait, il s'est couché sur moi, mais il était déjà blessé.
1: Et ils ont cru que vous étiez mort, et ils sont partis
2: donc,
1: avec la voiture. Et ils vous ont
2: pris
1: abandonné.
2: Ma voiture,
1: Quoi, six tentatives d'assassinat auxquelles vous échappez. Aujourd'hui, vous êtes protégé en permanence quand vous êtes dans votre hôpital. Vous, médecin, là pour soigner, vous êtes protégé par 12 casques bleus des Nations Unies qui vous protègent en permanence. Comment on vit ça? Ce fait d'essayer de dénoncer l'injustice, comme vous le faites, et en même temps d'avoir sa vie qui est menacée en permanence. Comment on vit ça?
2: Je crois qu'à ce moment-là, ma réaction immédiate était « ce n'est pas acceptable, je n'ai fait aucun mal et je viens d'échapper à la mort pour la 6e fois. Je ne peux pas continuer à vivre dans ce pays. J'ai fait ce que je pouvais et je crois qu'il faut prendre ses responsabilités par rapport à ses enfants, par rapport à son épouse, par rapport à sa famille. Et j'avais pris la décision de quitter le Congo. Malheureusement, ça a été pour une courte période, puisque les femmes rurales s'étaient organisées, les femmes d'Idjui, c'est en République démocratique du Congo, elles se sont organisées à écrire d'abord au président de la République, et leurs lettres étaient sévères, où elles réclamaient les retours sans condition de leur médecin.
1: Alors ça, c'est extraordinaire ce passage. J'encourage vraiment tous les auditeurs à lire ce passage dans votre livre, parce que vous, suite à cette tentative d'assassinat, vous décidez, à regret, de partir vous réfugier, d'abord à Bruxelles, ensuite vous allez
2: à Boston.
1: Ouais. Et là, vous êtes avec vos filles, votre femme, vous êtes à l'abri, ça dure 3 mois, et puis les femmes de cette île, hein, Didjioui,
2: ouais,
1: elles écrivent au président de la République, et puis, qu'est-ce qu'elles proposent de se cotiser pour vous faire revenir?
2: Elles écrivent, il n'y a pas de suite. Hein. Elles écrivent au secrétaire général des Nations Unies. J'ai cherché parmi ces femmes, il n'y a pas une seule universitaire. Ce sont des femmes rurales, mais enseignantes. Et lorsqu'elles n'ont pas eu de réponse à ces 2 instances, elles ont décidé de venir chaque vendredi vendre le produit de leur récolte, les fruits et les légumes, et mettre de l'argent, $50. Elle s'était fixé un plafond de $50 chaque vendredi jusqu'à ce qu'elle puisse payer les billets, mon billet retour et de ma famille. C'est vrai que moi, j'avais pris ça comme une blague, puisque bon, je me disais, ce sont des femmes qui n'ont pas $1 par jour pour vivre. Comment elles vont trouver un billet d'avion? C'est pas possible.
1: Et puis elles se proposaient de vous protéger, hein, c'est ça. C'est
2: exactement. Ça Mais après qu'elles soient venues 3 vendredis de suite, j'ai compris qu'elles avaient déjà $150 dans leur cagnotte et qu'elles n'étaient pas en train de blaguer, mais je savais que c'est un prix fort, puisqu'elles se privent, elles privent leurs enfants de la nourriture, peut-être de la scolarité, pour me faire revenir. Et là, c'était fort. Je ne pouvais pas. C'était fort pour moi de voir à quel point les femmes savent donner, à quel point les femmes savent c'est donner pour les autres. J'ai posé la question à mes enfants. Eh bien, c'était une histoire émouvante. On était tous en larmes et la décision était prise.
1: Unanimement.
2: Sans négociation.
1: C'est là où on salue toujours votre courage, mais moi je tiens à saluer le courage de votre femme, hein, Madeleine, qui est incroyable, et vos filles, hein, qui vous ont toujours suivi et encouragé.
2: Et ces deux filles sont toujours... Elles ont décidé, elles ont fait leurs études maintenant à l'étranger, et elles ont décidé de rester à côté de moi. Et c'est vrai que c'est très, très encourageant. Ouais.
1: Mais alors, Denis Mukwege, on peut être ému par le courage et la générosité de ces femmes, mais vous, c'est votre vie qui est en jeu. Vous avez quand même osé revenir et pas vous mettre à l'abri et mettre à l'abri vos filles et vos femmes. Qu'est-ce qui vous pousse à faire ça, Denis
2: Mukwege ? Je crois que lorsque les femmes vont jusque accepter de donner leur propre vie, pour vous, vous comprenez très bien que c'est des vies, des milliers, des millions de vies, quand vous mettez dans la balance entre ma vie et la vie des millions de personnes qui sont prêtes à donner leur vie pour moi, eh ben, elles pèsent plus que moi.
1: Attendez, c'est très évangélique, là, ce que vous dites, hein, cette phrase que vous dites, prêtes à donner leur vie pour moi. Et vous, vous êtes prêt à donner votre vie pour elle ?
2: Je crois que je ne mérite rien. Et pour être évangélique, c'est tout simplement une grâce.
1: Parce que vous êtes pasteur évangélique. Oui, donc la Bible, vous la lisez tous les jours.
2: Puisque je crois que ces femmes ont montré l'exemple. Elles ont prêché par l'exemple. Et on n'a pas besoin d'être évangélique. On a tout simplement besoin de comprendre ces mystères de l'amour qui donne jusqu'à donner sa propre vie pour les personnes qu'on aime.
1: Attendez,
2: les femmes nous enseignent ça tous les jours.
1: C'est ces femmes qui vous ont converti quelque part, vous le pasteur ?
2: Oh, je crois que ces femmes m'ont beaucoup appris. Je crois que j'ai appris beaucoup de choses en étant à côté de ces femmes et comprendre même ces mystères de l'amour qui consiste à donner sa vie pour des personnes qu'on aime.

0: Denis Mukwege, on vient de parler de ce mystère de l'amour. Moi, j'aimerais qu'on parle aussi de ce mystère du mal. Parce que vous êtes confronté, vous, Denis Mukwege, en tant que médecin, cet homme qui répare les femmes, comme on dit, à, je vous cite, hein, ce qu'on dit souvent des médias parlant de vous, vous êtes confronté à l'horreur absolue. L'horreur que vous nous décrivez dans ce livre où on voit des femmes qui sont violées, mais violées pendant des semaines et des semaines, attachées à des arbres, traitées pire que des animaux, des femmes qui sont violées, dont on fait pénétrer la machette dans leur vagin. Enfin, des scènes d'une barbarie absolue.
1: Absolue.
0: Comment on vit ça, Denis Mukwege, quand on est croyant, comme vous l'êtes, quand on dit que Dieu a fait l'homme à son image et à sa ressemblance? Comment on peut croire à ça, quand on a vu ça?
1: Moi, je continue à croire dans l'humanité, je crois dans l'homme créé à l'image des dieux.
0: Encore, mais, malgré tous les violeurs?
1: Absolument. Mais Dieu, ce n'est pas un dictateur. Les dieux à qui moi je crois, c'est un Dieu qui nous donne la liberté de choisir. On peut choisir de faire le bien, comme ces femmes déduites, et tout comme on peut choisir de faire le mal, comme ces hommes qui commettent ces viols avec toutes ces atrocités. Mais c'est un choix personnel, et ça, ce n'est pas de la responsabilité des dieux. Si Dieu nous imposait à tous être bons, il n'y aurait aucun mérite de les suivre, puisque bon, ben, on est créé, mais il nous crée à son image, mais nous avons le choix.
0: Le choix de lui dire non,
1: de faire le bien,
0: de se retourner et de
1: faire le bien ou de faire le mal. Et je vais vous donner un exemple qui, moi, me frappe et qui me parle. Nous sommes des produits, parfois, de la société qui nous déforme. Mais je crois, je continue à croire que même dans une société, c'est à nous de résister au mal. Vous avez déjà vu les petits-enfants? Les petits-enfants, ils n'ont pas toutes les notions que la société a. Les petits-enfants, ils ont, quand vous le voyez jouer dans un jardin, etc., vous allez voir que les enfants, ils jouent, c'est toujours amical, ils veulent se faire des câlins, etc. Ils sont purs.
0: Ouais, il y a parfois un peu de jalousie quand même. Vous avez eu des enfants comme moi, vous le savez. Parfois, bon, même petits, ils peuvent être un peu bagarreurs ou jaloux, quoi.
1: Mais les enfants, ils ne font pas la méchanceté, comme on le voit chez les adultes. C'est quand on grandit que la jalousie commence. Pourquoi lui? Pourquoi pas moi? Pourquoi lui, il a ça? Moi, je ne l'ai pas. Et même, c'est nous qui, parfois, créons ces jalousies. Quand vous donnez à un enfant un jouet et que l'autre ne peut pas l'avoir, et ben...
0: Donc vous voulez dire que c'est culturel, en fait, que l'on transmet le mal quelque part aux enfants qui viennent des adultes.
1: Et c'est un choix.
0: Alors justement, Denis Mukwege, vous avez rencontré un violeur de 20 ans, un ancien enfant soldat, parce que ça aussi, on ne l'a pas dit, mais beaucoup de ces groupes armés en rôle de force des enfants et leur lave le cerveau. Là, vous avez rencontré un violeur et vous avez pu discuter avec lui. Et vous lui dites, pourquoi violer? Mais pourquoi violer avec tant de sauvagerie? Qu'est-ce qu'il vous a répondu?
1: Écoutez, moi, la réponse qui m'avait, c'est jeune homme, la réponse qu'il m'avait donnée, c'est une réponse qui m'a tout à fait cassé. J'étais dans une situation, je me disais, c'est incroyable qu'on puisse faire un lavage de cerveau à un jeune et qu'il arrive à un point de considérer la femme tout simplement comme une poule. Mmh. Et qu'on peut couper la tête, on ne sent pas, on n'a pas du mal en égorgeant une poule et qu'il puisse comparer.
0: Il vous dit ceci. Sa réponse m'a glacé le sang, écrivez-vous. Quand on tranche la gorge d'une chèvre ou d'un poulet, on ne se pose pas de questions.
1: Ouais.
0: Une femme, c'est pareil.
1: C'est pareil.
0: On fait ce qu'on veut avec.
1: Oui. Et je pense que c'est lavage des cerveaux. Apprendre aux enfants que les femmes ne sont pas égales aux hommes. Apprendre aux enfants l'inégalité du genre, c'est extrêmement dangereux. Puisque quand ce jeune homme m'a répondu, quelle est la différence ? J'ai compris qu'il était totalement... Il a subi un lavage des cerveaux qui lui permet de faire des choses inacceptables, inadmissibles, impensables.
0: Mais vous dites aussi que la possibilité des relations sexuelles, c'est devenu un argument de recrutement pour ces groupes armés. Pour leur dire, tu auras de l'argent, des armes.
1: Les armes et les femmes.
0: Et les femmes que tu veux.
1: Que tu veux. Et en fait, ces petits garçons, ils croient, ce sont des adultes qui leur disent. Et parfois, ces adultes sont dans une opulence qui fait rêver ces petits adolescents. Et ils sont attirés par cette opulence, en fait, qui est tout simplement mensongère, puisqu'ils n'ont rien fait pour avoir ce qu'ils ont, en dehors de ces faits de tuer, et pour prendre les biens d'autrui.
0: Et il n'avait aucun regret donc, dans ses propos,
1: je n'avais pas vu des regrets dans sa façon de s'exprimer, son non, il n'avait pas des regrets. Et c'est comme si ce qu'il disait, il était sincère. Il était gêné de ne pas pouvoir retourner dans son village à Bouniakiri, mais il était tout à fait à l'aise par rapport à ce qu'il me disait.
0: Denis Mukwege, je voudrais qu'on parle quand même un peu de ce que vous vivez dans l'hôpital de Panzi avec la fondation.

0: de ces aspects, qu'on comprenne votre action sur le terrain pour aider ces femmes qui ont subi des viols. Et ce n'est pas 10, 15, c'est des milliers de femmes. Hein. Vous nous avez dit 70 000 femmes depuis le début.
1: En effet, je crois que nous, comme médecins, lorsque les femmes arrivent à l'hôpital, c'est puisqu'elles ont des problèmes de santé dus à ces viols. Ça peut être des blessures, ça peut être des infections, ça peut être des complications de ces infections. Et au départ, on les traitait comme médecins, on s'arrêtait là. Mais on avait constaté que ces femmes, même si nous, sur le plan médical, on les considérait guéries, elles ne partaient pas. Elles revenaient avec d'autres plaintes et ça ne finissait pas. Et progressivement, on ne savait pas garder tout le monde à l'hôpital. C'était difficile, on n'avait pas suffisamment de place. Mais aussi, lorsqu'on leur demandait quand même de partir un peu forcés, ça créait des émotions. Elles pleuraient, elles se roulaient par terre. Donc c'était très, très difficile pour moi. Et je crois que dans les livres, je parle d'une femme que j'avais envoyée à 300 kilomètres. Elle était venue à l'hôpital par Médecins sans frontières. Et quand elle était guérie, je l'avais obligée de quitter l'hôpital parce que les autres avaient
0: besoin... Pour faire la place aux autres.
1: Faire la place aux autres. Mais quand elle est revenue, j'avais une conscience lourde puisque ce qu'elle craignait, c'est ce qui était arrivé.
0: Parce que ce qu'il faut dire, c'est qu'elles sont rejetées par leur famille.
1: Rejetées
0: suite au viol, on les rejette dans les familles, les maris divorcent.
1: Les maris les quittent, la communauté ne les reçoit pas, elles sont considérées comme des femmes de malédiction, etc.
0: Double peine, quoi.
1: Ouais, exactement. Et donc, nous avions compris qu'il faut faire plus. Et le plus, c'était ajouter la prise en charge, l'accompagnement psychologique. Et quand on a fait cet accompagnement, effectivement, les soins médicaux physiques ont porté leurs fruits. On voyait que les femmes, elles étaient beaucoup plus heureuses, elles étaient prêtes à partir. Mais quand elles étaient prêtes à partir, elles posaient quand même cette question. Je n'ai plus de famille. Toute ma famille a été massacrée. Mon mari m'a rejeté. La communauté m'a rejeté. Je vais retourner dans mon village, mais qu'est-ce que je vais faire? Qu'est-ce que je vais devenir? C'est à ce moment-là qu'on va créer le troisième pilier, qui est le pilier socio-économique. Et nous avions observé que quand les femmes se portaient bien physiquement, psychologiquement, ça allait mieux, et que, économiquement, elles étaient capables de se nourrir, nourrir leurs enfants, les envoyer à l'école, peut-être qu'elles s'arrangent pour avoir un petit toit. C'est à ce moment-là que les femmes reviennent à l'hôpital avec une demande de les accompagner en justice.
0: Et là, c'est le quatrième volet, le soutien juridique.
1: Le soutien juridique. Et quand on a commencé à faire ce soutien juridique, on s'est aperçu une chose très, très importante, c'est que les femmes ne vont pas en justice pour se venger. Elles ne vont pas en justice pour forcément qu'on mette leur bourreau en prison, elles vont en justice pour qu'il y ait une autorité qui leur dise « ce n'était pas de votre faute ». Cette culpabilité, il faut avoir quelqu'un qui a de l'autorité et qui dit qui a commis la faute.
0: C'est fou parce que ces femmes qui ont été violées de manière aussi sauvage ont encore une culpabilité en elles.
1: Puisque la société les culpabilise. Elles sont culpabilisées. On les sépare de leurs enfants, on les prive de tout. C'est comme si on les envoyait mourir alors qu'elles ont été violées. Elles sont victimes, mais on les culpabilise pour la deuxième fois de ce qu'elles ont subi. Et donc, je crois qu'aujourd'hui, ces quatre piliers, nous les proposons, on ne les impose pas. Les femmes sont libres de choisir un seul pilier, ou deux, ou trois, ou les quatre. Mais les femmes, lorsqu'elles sont culpabilisées, le fait d'avoir été violées, être rejetées, ces désirs, ces besoins d'avoir un appui sur le plan légal est très, très important.
0: Que la justice soit faite, prononcée.
1: Que vraiment les droits soient...
0: Mais un des gros problèmes, vous le savez, vous le vivez, c'est l'impunité.
1: Malheureusement.
0: Dans votre pays, c'est incroyable, par la force de la corruption.
1: Il y a l'impunité, la corruption, etc. Mais également,

0: l'administration de la preuve. C'est qu'une femme qui est violée en pleine forêt, qu'on retrouve après 6 mois, 1 année, 2 ans d'esclavage sexuel, si elle n'a pas eu un enfant avec son bourreau, quand elle arrive, elle n'a parfois aucune trace.
1: Même si elle est détruite physiquement.
0: La destruction physique, on la voit souvent chez les enfants. Mais chez les adultes, le viol peut se passer sans qu'il y ait forcément une destruction physique. Et je crois que ça pose un gros problème pour les femmes. Elles veulent aller en justice, mais en justice, sur le plan pénal, on leur demande d'apporter des preuves.
1: Vous insistez beaucoup, Denis Mukwege, sur la création d'un tribunal pénal international, parce que ce qui se vit depuis 25 ans au Congo est inadmissible. Avance ou pas ?
0: Le conflit en République démocratique du Congo, c'est un conflit internationalisé, ou des conflits internationaux, parce qu'il y en a eu beaucoup. Et donc, je ne vois pas comment on peut régler la question de l'impunité avec un tribunal national. Il faut absolument qu'il y ait un tribunal pénal international, puisque la crise elle-même, elle est internationale.
1: Mais vous l'avez demandé clairement, Denis Mukwege, en 2018, quand vous avez eu le prix Nobel de la paix.
0: Je demande ce tribunal depuis 2010. Oui.
1: Mais là, vous aviez eu une tribune en 2018. Est-ce que ça a fait bouger les choses ?
0: Pas du tout. Jusqu'à aujourd'hui, aucune recommandation du rapport Mapping n'a été mise en œuvre.
1: Ce rapport Mapping qui montre les exactions, un certain nombre d'exactions dans votre pays, 617, il est toujours dans un tiroir ?
0: Toujours dans un tiroir. 617 crimes qui peuvent constituer des crimes de guerre, des crimes contre l'humanité, voire même des crimes de génocide. Mais malheureusement, ces rapports sont toujours dans un tiroir. Et ces rapports donnent des pistes et des solutions. Car ces rapports, ils ont également enquêté sur la capacité de la justice congolaise de rendre justice. Et ils ont conclu que, après 32 ans de dictature et 26 ans maintenant de conflits armés, le système judiciaire n'est pas fonctionnel. Il est complètement dysfonctionnel et ne peut pas rendre justice. Et donc, ils ont proposé qu'il y ait un tribunal pénal international pour le Congo et où, à défaut, des chambres spécialisées mixtes où on aurait des juges qui viennent d'autres pays et des juges congolais qui peuvent travailler ensemble. Nous attendons.
1: Qu'est-ce qui vous fait tenir, Denis Mukwege ? Ça fait des années que vous criez, comme ça, vous dénoncez cette injustice. Qu'est-ce qui vous fait tenir ?
0: À chaque fois, quand je pense que c'est trop, je ne peux plus continuer, il y a toujours un événement, des femmes qui me montrent que tu n'as pas subi ce qu'elles ont subi, et elles continuent à espérer. Elle continue à se battre.
1: C'est la force des femmes.
0: C'est la force des femmes qui me fait continuer la lutte, parce que je crois qu'elles sont exceptionnelles.
1: Merci beaucoup, Denis Mukwege. Vraiment, c'est un grand honneur de vous rencontrer. Merci pour tout ce que vous faites, pour toutes ces femmes. Et puis, merci de nous interpeller aussi, nous, qui devons réfléchir comment nous achetons et ce que nous achetons. Je renvoie vraiment à votre livre, La force des femmes, que vous publiez aux éditions Gallimard. Et puis bien sûr, tous ceux qui veulent vous soutenir, il suffit de taper sur Internet Fondation Panzi, P-A-N-Z-Y, du nom de votre hôpital. Merci Denis Mukwege, bon retour dans votre pays.
0: Je vous en prie.
1: Prenez soin de vous.
0: Merci.
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3: Bonjour à toutes et à tous, on vous emmène aujourd'hui dans l'ouest de la France et plus précisément dans le Marais Poitevin, situé aux frontières de la Vendée, la Charente-Maritime et des Deux-Sèvres.
4: Vous pensez partir combien de temps ?
5: Deux heures,
4: c'est bien. Deux heures.
3: La personne qui accueille les clients et leur propose un tour en barque sur le Marais Poitevin, c'est Didier Vergniaud.
4: Voilà ce que vous allez voir.
3: Avec sa femme, il est co-directeur du camping du Lidon, situé sur la commune de Saint-Hilaire-la-Balue, dans les Deux-Sèvres, à la frontière avec la Charente-Maritime.
4: Effectivement, en deux heures, vous allez pouvoir venir jusqu'au canal de Forges, ici. Donc vous allez pouvoir faire un peu ce territoire-là, si vous voulez. Après, il y a plein de possibilités.
3: Que Didier Vergniaud continue sa présentation du parcours, nous, on va rejoindre notre petit groupe qui nous attend là-bas pour une visite commentée en barque du Marais Poitevin.
6: Comme tu vois. On
7: va peut-être venir plus derrière, effectivement. Ouais. Tiens, vas-y, hop, attention à toi. Allez, tout le monde s'assoit. Tiens, assieds-toi, s'il te plaît.
6: Je vais me mettre au milieu.
8: Je le mets plutôt derrière ou
7: à l'arrière,
3: Nous ne sommes donc pas seuls dans la barque. Aujourd'hui, une famille a également décidé de s'évader sur les canaux du Marais Poitevin. Il s'agit du jeune Aubin, sa mère Karine et son grand-père Pierre-Yves. Le batelier du Lidon, c'est Samuel Belléculé.
7: En fait, à la base, le Marais Poitevin, c'est tout ça. C'est un marécage, en fait. Même à l'origine, c'est un golfe marin. Donc là, on est quelques milliers d'années avant Jésus-Christ. Qui va de Niort jusqu'à l'océan, ça fait à peu près 60 km de long. Et golfe marin qui s'est comblé, envasé au fur et à mesure des millénaires. Donc les vases marines, l'argile marine, ce qu'on appelle le bris, qui vient se déposer. Et puis après, les fleuves et les rivières qui alimentent le marais en eau vont apporter leur dose d'alluvion. Les roseaux vont se fixer dessus, se décomposer. Un marécage se forme. Donc face à ces terres alluvionnaires extrêmement riches, le but du jeu, c'est de les valoriser. Donc plutôt qu'en gros, j'exagère le trait, mais que d'avoir 30 cm d'eau partout et des roseaux, creuser un quadrillage de canaux pour faire baisser les niveaux d'eau et valoriser les terres.
9: Ouais. La différence entre le marais sec et le marais mouillé, c'est un ancien marais mouillé qui s'est asséché ou...
7: Non. Quand on a commencé à vouloir valoriser ces terres, l'objectif, c'est d'avoir des terres non inondables. Quand on parle de... Là, on est dans le marais mouillé qui est inondable. Le marais desséché, le contraire, n'est pas inondable. Enfin, n'est pas inondable, théoriquement. Alors, si on fait une description de paysage, marais mouillé, on est plutôt sur une grande densité de canaux, donc du petit parcellaire, très arboré. Le marais desséché, c'est un peu tout le contraire. On va être plutôt sur du très très grand parcellaire. Donc forcément, il y a moins de densité de canaux. Et comme c'est peu arboré par endroit, même pas du tout, et comme ça n'inonde pas, on est plutôt sur un paysage céréalier. Alors, comment ça se passe? C'est que, tout simplement, à l'origine, on veut assécher ce territoire, on veut avoir des terres non inondables. Après, tout simplement, c'est qu'à un moment donné, ici, c'est très très plat. Le marais, c'est un, comme je disais, un ancien golfe marin. Donc à l'hiver, l'eau va arriver beaucoup plus vite qu'on peut l'évacuer à l'océan. Et donc les crues peuvent s'installer enfin, potentiellement sur l'ensemble du territoire. Donc si on veut avoir des terres non inondables, il faut créer en amont, là où on est, une zone tampon. En gros, on va avoir des terres non inondables, eh ben on va sacrifier une zone qui va permettre d'en protéger une autre. Bon, sacrifice, c'est peut-être un peu dur, mais moi, c'est un peu plus compréhensible. Ici, dans le marais, on est au-dessus du niveau de la mer, à marée basse, mais en dessous, à marée haute. Donc, avant d'assécher les terres, la première chose à faire qui a été faite, des digues à l'océan, pour empêcher l'océan de remonter à l'intérieur des terres à marée haute. Ça a commencé dès l'époque médiévale, on est au XIIe siècle. Les frontières, en fait, entre marée mouillée et marée desséchée, c'est-à-dire les digues définitives qui protègent le marais desséché des crues, elles sont courant du XVIIIe siècle. Comme on est dans cette partie du marais qui est une zone inondable, eh ben on est l'activité dominante, comme je dis, c'est l'élevage. C'est de la prairie. Voilà, le blé, ça se plante au mois de novembre, donc forcément, s'il y a des crues hivernales, ce n'est pas des terrains qui vont être totalement adaptés pour le céréal, notamment. Fut une époque, on emmenait le bétail en bateau, parce que c'était le seul moyen d'accès qu'on avait au marais. Mais c'est un temps assez court au bout du compte. Parce que maintenant, on n'emmène plus le bétail en bateau de nos jours, parce que tout simplement, à partir des années 60, on va dire ça coïncide avec la démocratisation du tracteur, on commence à façonner les ponts et les chemins agricoles. Donc même si là, on ne s'en rend pas compte, toutes les parcelles à gauche et à droite sont bien accessibles à pied, en tracteur du moins.
9: Hier, j'ai appris qu'il n'y avait plus d'élevage dans le marais de Poitevin.
7: Il y en a, mais c'est, effectivement, c'est incomparable à ce qu'il y avait autrefois. Effectivement, si on prend l'exemple de Saint-Hilaire-la-Palue, donc qui fait 1500 hectares, on va dire dans les années 50, 60, 70, je ne sais pas, mais on pouvait au moins compter peut-être 1000 vaches. De nos jours, ouais, quand je fais le compte, on en avait peut-être 100, 120. Voilà. Donc ça change énormément, effectivement.
5: Et comment ça se fait?
7: Comment ça se fait, c'est comme partout en France, en fait. Ça va être le jeu. Beaucoup d'éleveurs... attends, on croise des gens, là.
8: Il y a les ronces, alors on évite.
9: Ouais, tant qu'à faire, vaut mieux éviter. Oui. Alors,
7: comme partout, en fait, les éleveurs ont arrêté de faire de l'élevage pour s'en concentrer sur le céréal en plaine. C'est question de rentabilité, en fait, où l'élevage ne paye moins bien. D'ailleurs, les éleveurs que je connais ici dans le secteur, ils jouent sur les deux tableaux. Ils font de l'élevage dans le marais, ils font du foin dans le marais, mais ils vont faire aussi un peu de céréales en plaine à côté. Même du foin en plaine, il faut jouer sur les deux tableaux. On ne va pas parler des jeux de subvention, de la politique agricole commune, mais au bout d'un moment, c'est concret. On fait les comptes à la fin du mois et on voit bien ce qui est le plus rentable. On ne vit plus de l'élevage comme on vivait autrefois. Donc c'est vrai que rien que là-dessus, le paysage a énormément évolué. Mais notamment sur l'entretien du marais, parce que c'était le bétail qui entretenait le marais, tout simplement. Hein. Donc là, c'est vrai qu'on va avoir des zones un peu plus sauvages, un peu plus en friche, alors ce qui n'est pas forcément un mal. Il y a d'autres biodiversités qui se développent, mais ça évolue, effectivement.
3: Et je me tourne vers vous maintenant, Pierre-Yves. Ce n'est pas la première fois que vous venez ici, au camping du Lidon, et puis dans le marais Poitevin en général. Pourquoi revenir régulièrement? Qu'est-ce qui vous attire?
9: Disons que la première fois, je me souviens plus pourquoi, on est venu dans le marais Poitevin, mais on adore le terrain de camping ici. C'est très familial, c'est très calme, et puis...
10: On fait de la poterie avec l'argile du marais.
9: Voilà, on fait de la poterie.
10: Il a été mardi à la pêche aux écrevisses avec un animateur.
9: Tu veux dire quelque chose
11: en plus? Et le camping aussi, il est un peu très naturel. Là, c'est un camping qui est calme, entouré de canaux, donc c'est un peu bien.
9: Et puis aussi, regardez, c'est hyper sympa, quoi. Là, il faut voir, on est sur une petite conche qui doit faire les 5 mètres de large. Il fait 34 degrés au soleil. Là, on sent, on est ombragé, je veux dire. C'est super agréable, c'est hyper joli. Là, vous avez les arbres qui se reflètent dans l'eau. Et puis, même si on l'a fait déjà plusieurs fois, le marais Poitevin, ça change. Je me rappelle, la dernière fois, on est venu, c'était 3-4 ans, il n'y avait presque pas d'eau.
7: Ouais.
9: J'ai vu un reportage l'autre jour là, sur le marais Poitevin, ils parlaient qu'ils allaient remplacer les arbres par des chênes.
7: Effectivement, dans le marais, là regarde, tu peux le voir ici, là, regarde les branches là, nues là. C'est qu'il y a un champignon qui est arrivé, une petite dizaine d'années, la calarose. Donc ça, c'est, ça vient d'Asie centrale, enfin le jeu des échanges commerciaux. Et c'est arrivé, ouais, dans le Marais, il y a une dizaine d'années. Donc c'est ce champignon microscopique, en fait, il va, en gros, boucher les veines de certains rameaux et empêcher la sève de couler. Donc ça fait tomber les feuilles de manière prématurée. Là, on voit bien, il y a quelques branches. Alors on manque peut-être un peu de recul sur ce que ça va devenir. Est-ce que ça va vraiment tuer le frêne? Est-ce que ça va l'empêcher de vieillir? Est-ce que ça va... Bon, on verra, on en reparlera dans 10 ans. Les essences dominantes qu'on a dans le Marais, c'est le frêne, le saule et l'aulne. Et les anciens, donc au 19e siècle, quand ils ont creusé tous ces canaux, ben, ils ont planté le frêne, tout simplement pour le rendre bon en bois de chauffage. Parce que le saule et l'aulne, ça maintient super bien les berges aussi, hein, mais ça fait pas de bois, c'est pas du bois de chauffage, enfin moins. Depuis 10 ans, là, via le parc, en fait, où ben, on incite les propriétaires à replanter de nouvelles essences d'arbres qui ont été sélectionnées par des gens du CNRS. Donc, on a sélectionné, je ne connais pas tous, mais il y a au moins l'érable, le charme, le chêne aussi, on le peut, mais ça, il ne faut pas être pressé. Et ça, c'est pour le, si on veut continuer à faire du bois de chauffage pour plus tard.
12: Bah, parce qu'à l'origine, c'était pour maintenir les berges.
7: Ben oui, c'est ça, et donc il faut toujours maintenir les berges. De toute façon, parce que si on ne maintient pas les berges, ben, bon, il n'y a pas beaucoup de courant ici, donc l'érosion, on va dire, est tranquille. Effectivement, ça peut faire écrouler les berges s'il n'y a pas de réseau racinaire.
3: Un peu plus loin, notre guide Samuel là, va nous montrer une des particularités du Marais Poitevin. Il s'agit du feu sur l'eau. Alors concrètement, sur la barque, là, Samuel remue l'eau, remue surtout la vase qui est au fond. Et puis il prend son briquet, il rapproche son briquet de l'eau et les flammes restent pendant quelques secondes sur l'eau.
7: C'est des canaux ici qui s'envasent énormément. Hein. C'est d'ailleurs un entretien qu'il faut faire dans le marais, c'est le curage. Avec la densité de végétation qu'on peut avoir, bah, toutes les feuilles qui vont tomber dans l'eau vont se retrouver dans cette vase et se décomposer en gros en l'absence d'oxygène. Donc ça va donner des, de la méthanisation en fait, qui va se faire toute naturellement. Effectivement, en brassant bien le fond, on libère ce gaz qui remonte à la surface. On l'enflamme avant qu'il s'échappe dans l'atmosphère. Mais ça marche ici parce qu'on a une très très grosse densité de végétation en fait.
3: Est-ce que juste avant la fin, du coup, c'est possible un petit peu de décrire pour les auditeurs cet espace?
7: Ben là, on se balade, là, on est sur un petit canal donc très ombragé, c'est-à-dire le canal, il fait à peu près 4 mètres de large, profond d'un mètre 50. Et puis, ben, c'est, là, par exemple, on est sur des vieux frênes taillés. Donc là, on est sur des frênes qui sont énormes, hein, les troncs, c'est des frênes qui ont au moins, 100, je dirais, 150 ans, on va dire ça comme ça. Et puis, très, très vert. Là, un peu de chant d'oiseaux, mais il y a un peu de vent, donc on entend un peu moins, là. Ouais, il y a le pinson là, que je viens d'entendre là. Mais voilà le paysage. Donc quelque chose, un paysage très vert, très boisé, des petits canaux, 4 mètres de large, avec de l'eau qui court tout doucement. Et quand on regarde après, si on regarde un peu plus sur les bords de berge, oui, et pour qu'il y ait une belle diversité de plantes aussi également. Voilà.
3: Justement, dans le marais, quelles sont les espèces sauvages qu'on peut retrouver actuellement?
7: Ben, alors en termes de mammifères, on est bon, c'est très boisé, donc un peu tout ce qu'on peut trouver dans les forêts, donc les martres, les fouines, genettes, putois, belettes, voilà. Mammifères aquatiques, donc ragondin, bon, qui est une espèce invasive, qui vient à l'origine de l'Amérique du Sud, hein, c'était pour la fourrure alors, qu'il avait été ramené en Europe, pour le business de la fourrure. Après, il s'est échappé des élevages. Le ragondin, le problème qu'il peut avoir, ben, c'est qu'il va creuser des terriers, et puis ben, ça peut abîmer les berges, en fait. Faire des percements de digues aussi, hein, donc pour l'écoulement, pour la gestion de l'eau, ça peut poser problème par moment. Alors autre animal aquatique, lui du coup, un peu emblématique du marais, c'est la loutre. Alors par contre, très très dur à voir, c'est très discret, c'est un carnivore, un grand territoire, donc non, on n'en voit pas tous les quatre matins. Mais si on va dans le marais desséché, où c'est plutôt des grandes étendues, sans trop d'arbres, ben, on va trouver d'autres espèces d'oiseaux. Et puis si on se rapproche de la mer, à la baie de l'Aiguillon, sur ces grandes vasières, ben également, on va trouver d'autres espèces d'oiseaux. Donc c'est vrai que de Niort jusqu'à l'océan, en 60 km, on est sur un très très gros panel d'oiseaux. Donc pour les ornithos amateurs ou pros, c'est vrai que c'est une destination qui est pas mal.
12: Ben voilà, merci beaucoup Sam.
7: Voilà, avec plaisir.
12: C'était sympa.
7: Alors je vais descendre en premier. Ouais.
11: Pousse-toi.
7: Sac. Ouais. Allez, vas-y, à toi, mon grand.
11: Merci.
3: Après un tour de barque d'environ une heure, on quitte nos quatre compagnons pour retrouver Didier Vergniaud, le co-directeur du camping du Lidon. Il nous explique que certains viennent de loin pour découvrir le Marais Poitevin.
13: On va voir qu'actuellement au Lidon, on parle portugais, hein, parce qu'on a des croupes, voilà. Et puis il y a 15 jours, 3 semaines, bon, on parlait hollandais avec un très gros club de canoë. Ils nous avaient choisi comme spot. On a les pieds dans le marais pendant. Alors, on en a les avantages et les quelques inconvénients pendant la période hivernale, où effectivement, il faut sortir le tracteur du camping en général. Et c'est ce qui nous permet de rejoindre la civilisation, puisqu'il y a quand même 1,6 km, 2 km de route qui peuvent être sous l'eau. Donc, on peut être coupé du monde pendant quelques jours, hein, tous les ans. Et puis, le spot, et là, il parle de lui-même, quoi. Hein. Donc, les clients qui viennent là, c'est la découverte du marais, évidemment. Hein. C'est un spot incroyable, que ce soit pour les départs en canoë, pour les départs à pied, à vélo, c'est idéalement situé, quoi, si vous voulez. Hein, on va aller voir quelles sont les langues parlées alors, en ce moment au Lidon. Voilà.
3: En général, le Marais Poitevin, ce n'est pas forcément le lieu touristique en France qui porte le plus, et pourtant...
13: Exactement. Alors ça, c'est toujours ça. C'est souvent méconnu des Français, et pourtant, on arrive de l'Europe, hein, voilà, pour découvrir ce marais. Il y a quelque chose de très paradoxal. Moi, je vois arriver des gens de la côte qui ont envie de le découvrir, qu'ils connaissent pour certains, qui veulent découvrir d'autres espaces dans ce marais Poitevin. Puis, à côté de ça, il y a une clientèle étrangère qui est là, qui vient, et on a l'impression qu'ils connaissent. Donc, on est toujours surpris.
3: Et justement, on arrive dans le camp des élèves portugais. On retrouve le professeur Julio Cunhan, qui est actuellement allongé, qui se repose sur l'herbe. Julio, vous avez, avec votre collègue, la responsabilité d'une cinquantaine d'élèves venus en vacances dans le Marais Poitevin. Julio Cunhan, est-ce que vous pouvez nous expliquer comment vous en êtes arrivé à venir ici, dans le Marais Poitevin? Ce n'est pas forcément le lieu le plus emblématique en France.
14: On trouve que c'est un endroit assez paisible, en pleine nature, c'est ce qu'on cherche, normalement quand on est en groupe comme ça. Et après, donc, à partir d'ici, on a visité beaucoup d'endroits ici en France. On a été à Nantes voir quelques expositions, les machines de Nantes. Nous sommes allés au Puy du Fou hier. Nous sommes à La Rochelle aussi. On a fait une petite visite à La Rochelle, au musée maritime. Et donc, on est bien installé, voilà, on est, c'est bien.
3: Merci beaucoup, Julio Cunhan.
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1: Et si la barque est l'un des moyens les plus connus et les plus relaxants pour découvrir le Marais Poitevin, ce n'est pas le seul. Au camping du Lidon, comme à d'autres endroits, le cyclotourisme se développe. Les structures mettent donc en place des dispositifs pour les attirer. C'est le cas du camping La Venise Verte à Coulon, dans les Deux-Sèvres. En mai 2025, l'établissement a reçu le titre du meilleur camping en France pour les cyclistes. Et celui-ci était décerné par les clients eux-mêmes. Et justement, nous arrivons au camping de la Venise Verte et c'est Grégory Davio, copropriétaire du lieu, qui vient à notre rencontre.
2: Nous avons des hébergements pour eux, nous installons deux tentes de 4 et 5 personnes. Pour pouvoir les héberger, parce que la plupart viennent sans tente, sans rien. Donc c'est vrai que pour eux, c'est beaucoup plus simple que de venir avec une tente. Et si il y a des jours pluvieux, ils sont contents d'avoir une tente déjà toute prête et aménagée. Donc les tentes, elles sont ici. Nous avons deux tentes, ici. Et en fait, c'est des tentes qui sont toutes équipées. Il n'y a personne dedans, mais ce soir, il y aura certainement du monde. On a mis des vrais lits... pour que ce soit plus confortable. On n'a pas mis de matelas gonflables. C'est ce qu'on avait à l'époque quand on est arrivé. Puis on a retiré les matelas gonflables pour mettre de vrais matelas. C'est plus confortable pour nos randonneurs. Et puis c'est des tentes qui sont toutes équipées avec une gazinière, un frigo, de la vaisselle, une table, des chaises. Les gens arrivent, ils déposent leur valise. Et après, ils peuvent profiter du camping comme la piscine, le bar, le restaurant. Nous proposons aussi de réparer les vélos. Nous avons tout ce qu'il faut pour y réparer leur vélo s'ils le souhaitent. Soit ils le font, soit on le fait pour eux. On peut aussi stocker leur vélo dans un garage fermé aussi. Les infrastructures autour sont faites pour accueillir les vélos. Tout est mis en place pour les cyclistes, sachant que toutes les pistes ont une signalétique pour ne pas se perdre. Et tout est fait pour accueillir le cycliste dans le Marais Poitevin.
3: Et c'est où le petit choucron, William, il est où?
1: Et justement, nos premiers cyclotouristes arrivent. Ce sont William, Pauline et leurs trois enfants. La plus jeune, c'est Louise, elle a 1 an et voyage dans le chariot à vélo. Les deux garçons sont Gabin et Victor, ils ont respectivement 11 et 13 ans.
4: C'est là-bas le 33 derrière.
1: Pour Pauline et sa famille, ses vacances à vélo sont une première.
5: Et l'idée, c'est venu des enfants en fait, qui voulaient faire du vélo, qui s'intéressent de plus en plus au Tour de France, de suivre le cyclisme en fait.
6: Les étapes Tadej Pogacar.
5: Et donc, du coup, on s'est dit pourquoi pas faire du vélo pendant les vacances. Et puis, le défi, voilà, comme on était aux portes du Marais Poitevin, de prendre le temps de le découvrir et d'aller jusqu'à la mer. On ne voulait pas transporter notre toile de tente parce qu'on a déjà les bagages en fait. Donc on a toutes nos étapes, c'est soit des toiles de tente comme ça toutes prêtes, soit des mobilhomes que les gens acceptent, enfin les campings acceptent de nous louer à la nuit en fait, ce qui est plutôt rare à cette période parce qu'ils veulent les questions à la semaine. Et du coup, là c'est des compromis qui sont intéressants pour ne pas tout transporter.
6: William, il y aura quoi pour le biberon Louise?
7: Oui, c'est mieux.
5: Et donc juste la question en vélo, c'était la logistique avec notre bébé qui a juste 1 an. Et du coup, de tout faire suivre. Donc là, la question, c'était est-ce qu'on aura de quoi faire chauffer le biberon ce soir? Et voilà, Victor a regardé, c'est bon. C'est ce qu'il faut.
6: Tu peux même te faire guider.
5: Ok.
6: Et on peut même faire chauffer les plats.
5: Et à chaque fois aussi, notre critère, c'était d'avoir soit une piscine ou quelque chose qu'on s'est dit qu'en juillet, on allait avoir trop chaud.
6: On va se rafraîchir.
5: Et que voilà, on est forcément un point d'eau pour pouvoir se baigner. Quoi.
1: Parce que là, oui, le programme, une fois les valises défaites, c'est d'aller mettre...
5: dans l'eau, se rafraîchir, ça c'est sûr. Et puis que les enfants puissent jouer, voilà, le camping aura sûrement aussi d'autres enfants de leur âge. Donc voilà, que ce soit des vacances un peu sportives, mais aussi agréables pour tout le monde. Quoi. C'est la nature, en fait. C'est aussi Gabin, à l'école à Niort, il a fait un programme là, sur les bords de Sèvres. Et du coup, on lui demandait qu'il nous explique ce qu'il avait appris avec son guide. Donc il nous a fait tout un petit cours sur les libellules. Voilà, on a appris des choses. Puis on respire, on est au milieu de la nature.
6: C'est un plaisir, aussi, c'est un plaisir.
5: Bah oui. Et puis là, en fait, il n'y a quasiment personne, donc c'est agréable. Tout à l'heure, on a traversé Coulon, on l'a fait plusieurs fois déjà l'été, de venir faire de la barque, il y a plein de monde. Là, début juillet, c'est génial, on est un peu tout seul, c'est agréable. Et même sur les pistes cyclables, on est bien. Parce que, par exemple, La Rochelle ou l'île de Ré ou l'île d'Oléron, faire du vélo l'été, c'est juste même pas... envisageable. Enfin, c'est voilà, touche-touche, c'est pas agréable. Alors que là, on est un petit peu tout seul, on va à notre rythme. On a fait un pique-nique voilà, improvisé. Donc, c'est vraiment voilà, le plaisir, la détente.
1: Des familles comme celle-ci, le propriétaire du camping de la Venise Verte, Grégory Davio, en croise de plus en plus.
2: On a de plus en plus de gens qui viennent en famille ou même des gens solo qui viennent aussi faire la vélo française parce qu'elle passe à Coulon. Et on s'aperçoit qu'on en a de plus en plus de monde chaque année.
1: Un succès qui a poussé certains à en faire leur spécialité, c'est le cas de l'agence La Bicyclette Verte. Présentation de l'entreprise avec Bérénice Amizé, responsable d'agence.
0: La Bicyclette Verte, c'est une agence de voyage à vélo qui propose des circuits en France et en Europe à des clientèles françaises et étrangères. Donc on va organiser tout votre voyage de A à Z, que ça soit de la réservation des hôtels, transport de bagages, la location des vélos si vous en souhaitez, parce que beaucoup de nos clients viennent avec leur propre vélo, et aussi parfois le rapatriement des personnes jusqu'au point de départ, parce que ça peut être contraignant de prendre le train. Donc on s'occupe de tout ça, et une fois que tout est réservé, on envoie les documents de voyage aux clients, et il n'y a plus qu'à pédaler. Il y a une vraie demande, et surtout depuis le Covid, les gens ont besoin de prendre l'air, de respirer. Et depuis ce moment-là, le voyage à vélo a fait un boom qui ne désemplit pas. Nos clients sont toujours demandeurs de partir en voyage à vélo. On a beaucoup de nouveaux clients, mais aussi des réguliers qui viennent d'année en année, parce que c'est un style de voyage qu'ils apprécient particulièrement. Et je pense que dans l'époque dans laquelle on vit aujourd'hui, on a besoin aussi de se recentrer, de revenir au slow tourisme et avoir une empreinte carbone moins importante. Donc voilà, donc les clients partent à vélo, et de plus en plus.
1: La structure s'est désormais bien développée puisqu'elle comporte également aujourd'hui une filiale qui s'appelle BC Bag. Lucie Delavenne en est l'assistante commerciale et logistique. Elle nous précise le concept.
7: On fait aussi une activité de portage de bagages, donc c'est-à-dire qu'on va aller chercher les bagages au jour le jour, au fil du périple des clients.
1: En 2024, la France était la deuxième destination des cyclotouristes après l'Allemagne, avec 9 millions de séjours enregistrés. Sur le territoire national, les itinéraires à vélo ne cessent de s'allonger. L'un d'entre eux passe justement dans le Marais Poitevin, il s'agit de la Vélo Française. Selon Lucie Delavenne, cyclotourisme et Marais Poitevin, ça matche plutôt bien.
7: Je pense que le Marais Poitevin est très connoté nature, voilà, ralentissement, découverte, etc. Et les gens sont friands de ça, sont friands de faire une activité simple, peu coûteuse, qui permet l'émerveillement de l'environnement, et le vélo est vraiment bien pour ça dans le Marais, en tout cas.
1: Et pour s'en rendre compte, nous allons désormais retrouver deux de leurs clientes. Elles sont belges et entament leur visite à vélo du Marais. C'est donc Laurent Dany qui leur livre leur matériel en échange de leurs bagages.
8: Et bonjour.
9: Bonjour.
8: Donc là, vous récupérez les bagages.
9: Les bagages aussi, oui. Ils voilà. Ramènent à Sensé. Okay.
1: Mais avant de partir, petite découverte de leur vélo électrique.
9: La batterie, alors, vous avez...
10: Le chargeur, oui, mais c'est comment on l'enlève, c'est ça que je voulais
9: vous avez savoir. Une petite clé qui est là, vous voyez. Donc, hop, sur le côté.
10: Ah oui, d'accord.
9: Vous mettez la clé
10: entière.
9: Et puis vous tirez, okay, tout simplement.
10: Comme ça, comme d'habitude. Voilà.
1: Pour ce duo, le cyclotourisme n'est pas une première, c'est devenu un rendez-vous annuel, comme l'explique Brigitte.
11: Les vacances à vélo, on en fait depuis quelques années. On choisit chaque fois une région différente en France. Et le Marais Poitevin, on ne le connaissait pas. Voilà. On loue les vélos et puis les bagages nous suivent parce que bah, ça simplifie les vacances, surtout qu'on n'a pas, on va dans des petits hôtels, des gîtes et choses comme ça. C'est beaucoup plus agréable de terminer une étape à vélo en terminant par un hôtel, un gîte, une maison de... Voilà.
1: Et c'est un confort en plus, Sophie.
12: Ce système, oui, permet que, là, avec les transporteurs, qu'on puisse prendre ce qu'on veut dans nos valises et pas se limiter à 3 t-shirts et 2 shorts, quoi.
9: Oh. Bon. Oui. Bah, je vous souhaite une bonne journée.
12: À demain matin.
9: Et à demain matin. À 9h, je serai là.
12: Ok, ça va. Voilà.
1: Il est désormais l'heure du départ, c'est donc le strict nécessaire qui est emmené sur le vélo. Les plus grosses valises, c'est Laurent Dany qui les prend en charge.
9: Je fais le transfert des bagages en même temps. Là maintenant, j'ai déposé les bagages des clients que j'ai pris ce matin au gîte. Oui.
1: Et après plusieurs heures de pédalage et de découverte, notre duo atteint leur deuxième logement. C'est donc l'heure du bilan pour Brigitte.
11: D'abord, on est passé par beaucoup de champs, puis après, on est rentré dans les Marais Poitevin, ici, enfin, dans les Marais, c'était très sympa.
1: rebelote le lendemain matin. Une fois le petit déjeuner pris, le duo repart. Au programme aujourd'hui, 70 km et une grande majorité du parcours dans le Marais Poitevin.
13: On découvre autrement. On découvre vraiment autrement que si on est sur l'autoroute pour aller de Namur à La Rochelle. Quoi. C'est vraiment... Et puis on a le temps. Super beau. Je ne connaissais pas du tout, c'est vraiment très beau. C'est plus comique. Non, c'est super vert. Il y a des fleurs partout, c'est beau. Et puis, des marais. Bon.
12: Des champs quand même avec un petit peu de, d'arbres, quelques fleurs. Ça, c'est ce qu'on voit ici, mais dans, peut-être que dans 5 km, ce sera autre chose, ou dans 10 km, on sera vraiment au bord de l'eau. Voilà, c'est toujours différent.
14: C'est ça qui vous plaît ?
12: Oui, c'est ça qui nous plaît, c'est que c'est très varié. D'autant plus que moi, là où j'habite en Belgique, je fais toujours les mêmes balades et c'est toujours le même, la même chose. Donc ici, voilà, on découvre plein de choses. C'est gai.

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3: Je vous retrouve toujours avec beaucoup de plaisir, c'est Oh Happy Day.

Réjouissez-vous et jubilez, car de nouveau, voici au Happy Day, le programme musical que nous consacrons semaine après semaine au Negro Spiritual, au gospel, à la soul et à la funky music sur RCF en ouverture. C'était un groupe qui était appelé The Daytonians et qui donc ne cachait pas leur origine. Ils sont originaires de Dayton dans l'Ohio. C'est un quartet vocal masculin comme il en existait des centaines à cette époque. D'ailleurs, il en existe toujours. C'est une tradition qui se poursuit parallèlement à un gospel plus contemporain. Alors ici, c'était un révérend qui chantait, le révérend Robert Gladney, qui était également le très bon lead guitariste sur ce morceau qui s'appelait My Rock, Mon Rocher. C'est un traditionnel du gospel, c'est Jésus et mon rocher sur lequel je peux m'appuyer. Un groupe qui était très traditionnel ici, formé en 1956, et lorsque cette galette a été enregistrée en 1989, eh bien, ce groupe avait déjà 33 belles années d'existence derrière lui. Et bien sûr, c'est une rareté micro-sillon qui n'a pas été rééditée de nos jours en disque compact. Alors ces Daytonians, donc de Dayton, Ohio, introduisent parfaitement notre programme cette semaine, un nouvel épisode dans notre série « L'Amérique dans tous ses états ». Ce sera le 16e épisode dans lequel nous évoquons la vie musicale gospel et soul d'un état particulier. Et cette semaine, ce sera un état du Midwest, l'Ohio. Alors l'Ohio est un état de taille moyenne, il se trouve en 34e position sur les 50 que compte l'Union américaine par la superficie. C'est un état qui s'étend de la rivière Ohio, d'où son nom, et des montagnes des Appalaches au sud, jusqu'au lac Erie au nord, et donc qui a pratiquement une frontière avec le Canada. D'une population de près de 12 millions d'habitants, la capitale de l'état est Columbus, un état qui demeure industriel. Mais à cette géographie, place à la musique. Après le gospel d'ouverture par les Daytonians, voici une chanteuse que nous connaissons bien en France, car elle s'y est installée, elle y vient, elle retourne régulièrement chez elle, mais elle est très connue pour ses nombreuses prestations sur notre sol. Il s'agit de Liz McComb. Alors elle est originaire de Cleveland, donc dans l'Ohio. C'est une famille qui est venue du Mississippi, mais qui s'est installée par la suite donc dans l'Ohio. Sa mère était preacher, pasteur d'une église pentecôtiste, et trois de ses sœurs ont formé un petit groupe de gospel alors qu'elles étaient encore toutes jeunes, les Daughters of Zion, les filles de Zion. Adultes, Liz McComb évolue tout d'abord dans le cercle des shows et des comédies musicales. Elle participe à la revue The Roots of Rock'n'Roll, les racines du rock'n'roll, un show qui vient en tournée en Europe. Eh bien, elle restera à Paris et participe en 1987 au groupe Psalm, un groupe de gospel avec la chanteuse Lavelle et les chanteurs Jérôme Van Jones et Greg Hunter. Et puis elle fait par la suite une très belle carrière de soliste avec un premier album sous son nom en 1992, album intitulé Acoustic Woman. Eh bien, je vous propose donc d'écouter Liz McComb, originaire de Cleveland dans l'Ohio, dans un morceau intitulé Strange Things Happening Every Day. Et ça a été enregistré non pas dans l'Ohio, mais à la Nouvelle-Orléans. Et c'est extrait de son album de 2001 qui s'intitulait justement The Spirits of New Orleans.

Des choses bizarres se passent chaque jour. Strange things happening every day. C'était ici, mademoiselle, madame Elisabeth Macomb, plus connue sous le nom de Liz Macomb, enregistrée à New Orleans en 2001. Et donc, c'est une enfant de l'Ohio. Elle est née à Cleveland en 1952, Liz Macomb. Alors, Cleveland, qui est la deuxième ville par son importance de l'État de l'Ohio que nous célébrons cette semaine dans Happy Day, la première étant la capitale Columbus. Mais voici la troisième ville de l'État qui s'appelle Cincinnati. C'est un très beau nom. Et entre autres activités, la ville comporte le siège d'une célèbre compagnie de produits chimiques Procter & Gamble. Mais ce n'est pas pour cela que la ville nous intéresse ici, bien sûr, dans Happy Day. Comme d'autres cités de l'État, Cincinnati est la ville de naissance ou de résidence de bon nombre d'artistes chanteurs dans la culture populaire. Doris Day, Dinah Shore, Fats Waller, Rosemary Clooney, la tante du célèbre acteur, Bootsy Collins et les Isley Brothers, sur lesquels je reviendrai plus tard. C'est également à Cincinnati que la firme de disques King Records était basée, une compagnie importante dans les années 50-60 pour laquelle enregistrait James Brown dans les premières années de sa longue carrière. Alors le nom de la ville de Cincinnati apparaît aussi dans le titre d'un film, The Cincinnati Kid, un film de la MGM sorti en 1965 avec dans le rôle principal Steve McQueen, et avec, ce qui nous intéresse au premier chef ici, une bande-son importante au thème principal chanté par celui qui avait été surnommé The Genius, Ray Charles. Alors voici cette chanson, The Cincinnati Kid, donc le thème du film enregistré par Ray Charles donc, en 1965.

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1: Ray Charles en 1965 dans la chanson thème du film de Cincinnati Kid, donc film avec Steve McQueen. Ray Charles qui participera à d'autres bandes son de films, et en particulier celui avec Sidney Poitier intitulé Dans la chaleur de la nuit, In the Heat of the Night. Alors après la chanson thème du film The Cincinnati Kid, nous restons dans cette ville de Cincinnati, qui est la troisième ville la plus peuplée de l'Ohio, avec un trio de frères, les Isley Brothers. C'est un groupe de soul funk majeur dans l'histoire de cette musique. Comme on aurait pu le parier, les frères Isley, qui étaient quatre au départ, Ronald, Rudolph, O'Kelly et Vernon, ont fait leur début à l'église, dans le gospel, ayant formé au début des années 50 un quartet accompagné au piano par leur mère. Vernon, l'un des frères, donc, est décédé dans un accident en 1955, mais les trois autres frères vont continuer à s'installer dans le monde de la musique, et ils vont s'installer notamment à New York, donc quitter l'Ohio, adopter un répertoire plus doo-wop et rhythm and blues, et connaître un bon succès en 1959 avec leur enregistrement de la chanson Shout, une chanson en tempo rapide, encore très orientée gospel, avec orgue, tambourin et voix évoquant le répond d'une congrégation, et un morceau Shout qui sera repris par la suite par de nombreux artistes. Alors les Isley Brothers vont enregistrer deux albums et quelques singles pour la Tamla Motown dans les années 60, dans le style des Four Tops et des Temptations. Puis ils vont former en 1969 leur propre label, Teaneck Records, et changer un peu d'orientation. Ils deviennent plus soul et plus funky, et ils enregistrent dans ce style tout au long des années 1970, connaissant un beau succès en 75 avec une reprise d'une ballade qui était intitulée Summer Breeze. Alors je vous propose de découvrir un titre extrait de leur premier album de 69, un morceau intitulé Feels Like the World. Voici donc les Isley Brothers, et le lead singer est Ronald Isley.

leur nom, deux de gospel et un de soul funk. Alors voici tout d'abord un quartet de gospel masculin dénommé les Gospelers of Dayton, Ohio, qui tout comme les Daytoniennes, donc écoutés en ouverture d'émission, annoncent clairement être eux aussi originaires de cette même ville de Dayton, ville considérée comme le berceau de l'aviation. Les frères Orville et Wilbur Wright, en étant originaires et y ayant fait de nombreux essais d'engins volants, avant de venir poursuivre leurs expérimentations, et oui, dans la ville du Mans, dans la Sarthe. Voici donc ces Gospelers of Dayton, Ohio, dans une composition intitulée Stay There, un enregistrement réalisé en 1961 pour le label texan Peacock.

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1: Les Gospelers of Dayton dans l'Ohio interprétaient ici le gospel Stay There avec énormément d'énergie, un enregistrement réalisé en 1961. Alors après ce premier groupe qui comporte le mot Ohio dans son nom, d'un quartet de gospel, voici un second groupement, celui-ci un groupement de soul funk dénommé The Ohio Players. Alors ce groupe qui s'est illustré principalement dans les années 70 était lui aussi originaire donc de la ville de Dayton, métropole décidément très musicale. Formé dès 1959 sous le nom des Ohio Untouchables, le groupe se défait et se refait sous le nom des Ohio Players en 1965. Et en 1971, donc c'est leur premier album pour le label de Detroit, label Westbound. Et puis, donc, tout au long de cette décennie, ils continuent à enregistrer, bien sûr, parfois dans un style qui se rapproche plus de la dance music, puisque c'était l'époque du disco. Mais voici, cependant, un single de 1977 intitulé Merry Go Round, qui est du pur funk dans l'esprit de Parliament ou de P-Funk, à la manière de George Clinton ou de Bootsy Collins. Voici donc les Ohio Players dans Merry Go Round.

Un excellent exemple de l'art des Ohio Players avec ce morceau très funky, Merry Go Round, donc, qui était sorti en single en 1977. Et bien après ce groupe funky, nous allons refermer bientôt notre Happy Day avec de nouveau un retour au gospel et un groupe qui lui aussi, donc dans son nom, porte ce mot de l'Ohio. Il s'agit des Ohio Baptist General Convention Mass Choir. Alors Mass Choir veut dire grande chorale bien sûr, et elle a été enregistrée ici en 1996 à l'occasion d'une convention générale de l'église baptiste. Donc voici un court extrait d'un gospel par cet ensemble vocal. Le morceau s'appelle You Have Brought Us, tu nous as emmené jusqu'ici Seigneur, et c'est un court extrait, comme je vous disais, que nous écouterons avant de refermer définitivement, mais pour cette semaine seulement, notre Happy Day. La réalisation technique était assurée par Mathieu Goualard.

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Bien le bonjour à vous toutes et tous, fidèles auditrices et auditeurs de Country for You sur RCF à Namur. Country for You, une émission proposée par Charles, votre serviteur, vous propose de la country music, du bluegrass, du folk et de l'americana. Pour ouvrir cette nouvelle émission, nous venons d'écouter le groupe The Remingtons avec la voix riche et pleine d'âme de son leader-chanteur James Griffin. Cet artiste nous avait déjà charmé lorsqu'il était membre du groupe Bread aux côtés de David Gates dans les années 70. The Remingtons nous propose sur leurs deux uniques albums des sonorités similaires au célèbre groupe Crosby, Stills, Nash & Young. I'm for the Hurt est le titre du deuxième album du groupe qui s'est malheureusement dissous en 1993. Vous venez d'en entendre un extrait, il était intitulé I'm Gonna Find a Way, c'est le titre qui ouvre cet album. Et nous poursuivons ce nouveau programme avec Suzy Bogus. Fin 2023, Suzy Bogus nous présentait un nouvel album intitulé Praying for the Sunshine. Toutes les chansons sont écrites de sa main avec la complicité de son mari, le producteur Doug Crider. Cet album très acoustique nous offre un mélange de narration sudiste, de voix et d'instrumentation magnifiques qui mettent Suzy Bogus en valeur. C'est un projet éclectique et émotionnel. L'artiste est ici accompagné par des musiciens spontanés et performants. Can You Still See Me Like That est le morceau qui referme l'album. On écoute à l'instant Suzy Bogus.

Si vous pensez que la country music n'a pas d'âme, vos doutes seront dissipés à l'écoute de Way Out West, un album signé Chris Hillman et Herb Pedersen paru en 2002. Cet album est intensément agréable. Si vous appréciez le mélange guitare acoustique, style guitare, banjo ou guitare électrique, tout est là pour vous plaire. Le jeu de violon est haut de gamme, comme l'est toute la musicalité sur cet album. Ce qui est clair et fort dans cet album merveilleusement rétro, c'est la profonde affection d'Hillman et de Pedersen pour toute la gamme des traditions musicales aux States. Problems est le titre choisi pour découvrir le duo Chris Hillman et Herb Pedersen. On se croirait revenu au temps des Everly Brothers et de leur rockabilly.

On repasse momentanément de ce côté-ci de l'Atlantique pour retrouver Dougie MacLean dans son Écosse natale. Singer, songwriter, Dougie MacLean, avec son album Inside the Thunder, nous offre et présente une collection de chansons qui scintillent. La voix de Dougie MacLean est plus forte que jamais et l'instrumentation est claire et nette. Dans la musique folk-rock avec une touche de musique celtique, Dougie MacLean, même s'il n'est pas une star, est un des plus doués de ce genre musical. Sa musique simple et complexe à la fois nous touche profondément et particulièrement dans le morceau « Song for Johnny ». Nous écoutons à l'instant ce titre. C'est la voix de Dougie MacLean.

Joss Abbott Band est un groupe country texan originaire du Lubbock, composé de 7 musiciens. Paru en 2012, leur troisième album s'intitule Small Town Family Dream. Cet album a atteint la 5e place dans les charts country dès son entrée dans le classement. Dès la première semaine de sa sortie, cet album s'est vendu à 21 000 exemplaires. Avec un son très sudiste, l'album s'ouvre avec une chanson intitulée « Idaloo », le nom d'une petite ville surnommée « La Cité du Rêve ». Il semblerait que ce soit un endroit où il fait bon vivre. Joss Abbott dresse ici un portrait humoristique de cette cité qui ne compte que 2342 habitants. Dans sa chanson « Idaloo », il nous dit qu'il n'y a qu'un seul feu rouge dans la cité. La plupart des gens s'arrêtent et restent jusqu'à ce qu'ils soient morts. On écoute le Joss Abbott Band et leur country music bien vivante.

En 1990, le groupe Poco faisait un récapitulatif de sa longue carrière au travers d'un double album ayant pour titre The Forgotten Trail, reprenant pas moins de 38 chansons. Ces titres sont extraits d'albums parus entre 1969 et 1974. La maison de production Epic Records a ressorti de ses coffres forts toutes ces chansons qui ont marqué l'histoire du groupe Poco. Tout ceci nous rappelle que le cœur de la country music a résisté à l'épreuve du temps. Le morceau « Whatever Happened to Your Smile » est un extrait de cet album souvenir. Ce morceau a été écrit par un certain Timothy B. Schmidt, membre actuel des Eagles. À l'époque, il était un membre actif au sein du groupe Poco que nous redécouvrons à l'instant.

Le 22 décembre 2023 restera une date qui marquera à jamais l'histoire de la country music. On apprenait la disparition, dans un tragique accident de circulation, de Laura Lynch, chanteuse et fondatrice du groupe Dixie Chicks. Laura Lynch était une lumière brillante. Son énergie et son humour contagieux ont donné une étincelle au premier jour du groupe, formé en 1989. Au début, les Dixie Chicks s'adonnent au bluegrass. Après le départ de Laura Lynch, le bluegrass a fait place à de la country, alternative pop. La prise de position du groupe par rapport à la politique américaine lui a valu des critiques virulentes venant de l'opinion publique. En 2020, le trio féminin a annoncé s'appeler The Chicks après les manifestations Black Lives Matter. Le mot Dixie avait une connotation raciste trop prononcée. Afin d'honorer la mémoire de Laura Lynch, nous retournons sur le premier album du groupe intitulé Thank Heavens for Dale Evans. Elle y chantait et tenait la contrebasse dans le morceau West Texas Wind. On écoute donc les Dixie Chicks.

Radio Company est un groupe de rock country américain formé par l'acteur-compositeur-interprète Jensen Ackles et par Steve Carlson. Les deux amis colocataires ont formé leur groupe en 2018 et ont produit leurs deux premiers albums sans jamais monter sur scène. Keep on Ramblin' est sorti en février 2023. Le morceau Sweet Escape est extrait de leur dernier album. On découvre Radio Company, un groupe quelque peu méconnu, mais musicalement intéressant.

Nous avons déjà programmé à maintes reprises des morceaux des Piedmont Brothers Band. C'est du country rock américano-italien fascinant et authentique. Pour rappel, ce groupe a été formé par l'américain Ron Martin et un italien Marco Zanzi. Cette rencontre improbable et insolite a donné naissance à de la musique bluegrass et country teintée de sonorités italiennes. L'album Light of Your Party est paru en 2011. Nous avons extrait deux titres de cet album variés à souhait. Le premier titre est un traditionnel. Blue Ridge Mountain Blues est un morceau très entraînant qui fait partie du dictionnaire Bluegrass. Il est interprété ici par Ron Martin. Le second morceau est une chanson signée Bob Dylan, sublimée par la voix extraordinaire de Cecilia Zanzi. Elle est intitulée One More Night. On passe maintenant un bon moment avec deux morceaux des Piedmont Brothers Band.

Changeons un peu nos habitudes. Je vous propose maintenant un groupe français, le groupe Shiloh. En 1982, la crème des musiciens de studio se regroupe sous le nom de Shiloh pour enregistrer un album de pop que n'auraient pas renié les meilleurs groupes rock sudistes américains tels que les Outlaws, les Eagles ou même Alabama. Cet album est un petit bijou du genre dans lequel un certain Jean-Yves Lozac démontre qu'il est bien le meilleur joueur européen de pedal steel guitare. L'unique album de Shiloh a pour titre Stones and Sand. De cet album, je vous propose d'écouter le morceau intitulé So Hard to Go Away. Voici donc tout de suite le groupe français Shiloh.

Retour à présent dans l'univers bluegrass de Molly Tuttle. Originaire de Santa Clara, Molly Tuttle est la première artiste à avoir gagné le prix de la meilleure guitariste de l'année en 2017 aux USA. L'écriture de chansons haut de gamme, associée à une incroyable musicalité, font de son album Crooked Tree une référence dans le genre bluegrass. On apprécie la virtuosité technique et le style de jeu de guitare unique de Molly Tuttle. Son bluegrass est du bluegrass qui ne ressemble à aucun autre entendu auparavant. Dans ses chansons, Molly Tuttle aborde divers problèmes sociaux tels que l'avortement, la violence ou la législation du cannabis. Pour apprécier Molly Tuttle, il suffit d'écouter la plage titulaire de l'album Crooked Tree. Nous l'écoutons à l'instant. Retenez bien son nom. Voici Molly Tuttle.

Jimmy LaFave était un auteur, compositeur, interprète et musicien folk américain originaire de la région de Dallas. Étant fervent fan de Woody Guthrie, il est devenu membre actif de l'organisation du concert annuel de Woody Guthrie. Jimmy LaFave est un grand homme, il a un cœur puissant et une passion pour les mots qui deviennent de la musique. Il a ce côté terreux, une harmonie parfaite avec lui-même et avec son groupe. Il a été considéré comme l'un des meilleurs interprètes des chansons de Bob Dylan. Hideaway Girl est une chanson composée par Jimmy LaFave, issue de son album Cimarron Manifesto, paru en 2007. Nous écoutons donc Jimmy LaFave.

Et nous arrivons tout doucement à la fin de cette nouvelle émission Country for You sur RCF à Namur. C'est avec beaucoup de plaisir que je vous ai partagé cette heure de country music, de bluegrass, de folk et d'americana. Bien sûr, si vous le voulez, on peut se retrouver sur la même chaîne à la même heure et vous savez aussi que cette émission du mercredi à 11h est également rediffusée le samedi à 14h et le dimanche à 16h. Je vous propose de terminer cette émission en beauté avec Buddy et Julie Miller. Après 40 années de vie commune, ce couple a appris à composer des chansons, quelle que soit l'origine de l'inspiration. Buddy et Julie Miller ne se posent pas de questions quant à la finalité de leurs chansons. Ils ne savent pas sur quel chemin leur composition les emmène. Ils poursuivent des éclats d'inspiration et c'est ce qui explique que leur dernier album intitulé « In the Truth » est vivant, diversifié, excentrique et accidenté. On assiste à la rencontre profondément émouvante de gospel triste, de country poussiéreuse, de blues cosmique et de rockabilly raffiné. Pour terminer ce nouveau programme, voici donc Buddy et Julie Miller, sortis de l'album In the Truth. Voici un morceau intitulé Niccolo. Au revoir à toutes et à tous. Alors à la semaine prochaine. Bye bye.

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1: Elle est dynamique et souriante, elle est dans ce studio, place à Brigitte Guilbeault. Voici les agitateurs de neurones.
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3: Les agitateurs de neurones, bonjour. On en entend beaucoup parler. Tout le monde a sa théorie à son sujet. De quoi s'agit-il? La théorie du complot. Qu'est-ce que c'est? Survolons légèrement cette théorie. La théorie du complot, chère au cinéma, avec notamment le film du même nom avec Mel Gibson, et bien sûr le cheval de bataille des réseaux sociaux, propose de donner une vision de l'histoire perçue comme provenant de l'action d'un groupe occulte agissant dans l'ombre pour le pouvoir. Les groupes occultes agissent toujours dans l'ombre, c'est bien connu. C'est pour ça qu'ils sont occultes. Et puis, quand c'est occulte, ça fait sérieux. Un groupe occulte qui jouerait sur la transparence et afficherait publiquement ses desiderata, ben, ça ne fait pas sérieux et ça ne serait plus occulte. Et surtout, ça ne ferait pas peur, parce que c'est ça le fond de commerce de la théorie du complot, faire peur. Selon Peter Knight de l'Université de Manchester, il s'agit d'un petit groupe de gens puissants qui se coordonnent en secret pour planifier et entreprendre une action illégale et néfaste affectant le cours des événements. La conspiration secrète civile, criminelle ou politique visée par la théorie du complot agirait généralement dans l'objectif de détenir ou conserver une forme absolue de pouvoir politique, économique ou religieux. Point ici de décision de ma part de vous dire que j'y crois, que je n'y crois pas, que c'est bien, que ce n'est pas bien. C'est pas ça. L'objectif, comme dans toutes mes émissions, c'est de réfléchir à ce que ça veut dire. À vous, ensuite, de vous faire votre opinion. Du point de vue des observateurs en sciences sociales, la théorie du complot tend à se soustraire à ce qu'on appelle la réfutation. En effet, toute démonstration destinée à prouver qu'aucun complot n'est à l'œuvre sera interprétée comme une nouvelle tentative de complot. C'est la théorie du fou qui clame qu'il n'est pas fou. Tout ce qui pourrait prouver qu'il n'y a pas de complot sera perçu comme un complot, exactement comme celui qui essayera de prouver qu'il n'est pas fou finira par juste donner l'impression qu'il l'est. L'histoire des complots est un domaine vaste et complexe, mêlant faits historiques, théories du complot et récits populaires. C'est vrai qu'à chaque théorie du complot, il y a, parfois, comme dans les mythes et les légendes, une petite part de réalité historique. Les complots, qu'ils soient avérés ou supposés, ont toujours existé et ont souvent influencé les événements historiques. On peut les analyser sous différents angles, notamment celui de la politique, de la société et de la culture. Les plus marquants dans l'histoire, ben on remonte à l'Antiquité avec des complots qui étaient déjà présents dans la Grèce antique. Le but était de renverser le gouvernement. Ben oui, il n'y a rien de nouveau sous le soleil. Il y a le Moyen-Âge avec des complots qui ont été imputés à des ordres religieux, comme l'ordre des Templiers, tout ça pour les supprimer. La Renaissance, des complots politiques, comme la conspiration des Pazzi à Florence, visant à éliminer la famille Médicis. Les temps modernes, avec la Révolution française, qui a été marquée par de nombreuses rumeurs de complots, tout comme la période de la guerre froide. Et aujourd'hui, les théories du complot continuent de proliférer, notamment sur Internet. et peuvent avoir un impact significatif sur la perception de la réalité et la confiance dans les institutions. Le moral aussi, mais ça, c'est une autre histoire. L'impact des théories du complot, mais il y en a beaucoup. Il y a l'incertitude et la méfiance. Les théories du complot peuvent semer le doute et la méfiance envers les médias, les gouvernements et les experts ou notre voisin. Division sociale, elles peuvent exacerber les tensions et les divisions au sein de la société en créant des camps opposés. Elle peut provoquer la radicalisation. Dans certains cas, les théories du complot peuvent conduire à une radicalisation et à des actes de violence. La démarche de la théorie du complot se différencie donc en cela de la démarche historique qui induit une multicausalité. Dans la théorie du complot, les événements sont dus à un groupe occulte, responsable. Dans la critique historique, il y a une analyse. La théorie du complot, c'est aussi un moyen de faire peur aux foules et surtout de les manipuler contre un groupe précis. Sachez quand même que ces théories du complot au XIXe siècle prennent comme responsables les francs-maçons et des groupes plus anciens comme les jésuites. Au XXe siècle, on voit réapparaître des tas de théories du complot. Dans le célèbre « Protocole des sages de Sion », un faux document mis au service de l'antisémitisme pour justifier et encourager la haine et la peur. L'expression de « théorie du complot » est d'ailleurs utilisée pour la première fois dans le journal « Le Monde » le 7 octobre 1966, date où on évoque l'assassinat du président Kennedy. Et que dire de ces théories de complot que nous avons tous entendues au moment de l'attaque des tours du World Trade Center le 11 septembre 2001. À la fin du XXe siècle, le filon du conspirationnisme est exploité dans de grands succès populaires comme la série X-Files ou le film Da Vinci Code. Paul Valéry ne disait-il pas: le mélange de vrai et de faux est énormément plus toxique que le faux pur. Un certain Adolphe ne disait-il pas dans son très mauvais livre « L'art de tous les vrais chefs du peuple de tous les temps consiste surtout à concentrer l'attention du peuple sur un seul adversaire, à ne pas la laisser se disperser. » Plus cette assertion de la volonté de combat d'un peuple est concentrée, plus grande est la force d'attraction magnétique du pareil mouvement, plus massive est sa puissance de choc. L'art de suggérer au peuple que les ennemis les plus différents appartiennent à la même catégorie est d'un grand chef. Cela fortifie la foi dans son propre bon droit et augmente son exaspération contre ceux qui s'y attaquent. Je trouve que cette assertion mérite d'être analysée. Avons-nous tellement changé depuis toutes ces années? N'en sommes-nous pas encore toujours à cibler des minorités pour leur faire porter la responsabilité de nos malheurs? Ne clouons-nous pas toujours des hiboux? L'art des chefs ne consiste-t-il pas toujours à noyer le poisson en nous proposant des dérives pour nous empêcher de voir ce qui devrait être vu? Ne nous croyons pas à l'abri, le cycle ne s'est pas arrêté. On en vit d'ailleurs une pour le moment. Allez, si on se faisait une pause musicale. Je vous parlais il y a 5 minutes du film avec Mel Gibson, La théorie du complot. Eh bien, en voici la musique du film, super belle. On l'écoute ?

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1: En fait, la théorie du complot nous donne également la possibilité de croire qu'il y a des forces supérieures qui nous échappent et que par conséquent, nous n'avons aucune responsabilité dans ce qui arrive. Sans prendre position, je le répète, car ce n'est pas le but de ces émissions qui veulent juste se contenter d'agiter nos neurones, nous avons connu tous l'épidémie du Covid, qui a donné lieu à toutes sortes de spéculations quant à son origine. C'est la revue Louvain Médical qui titrait ceci. Si l'explication d'une fuite virale du laboratoire ne peut être simplement balayée d'un revers de la main, les adeptes des véritables théories complotistes y ont trouvé du grain à moudre en abondance. L'incertitude, la peur et la complexité de la pandémie ont alimenté des théories du complot. Celles-ci prétendent expliquer les causes de la pandémie et désigner qui en bénéficie. Une étude mondiale menée dans 28 pays a révélé que plus de 3 personnes interrogées sur 10 pensent que la propagation du virus est sciemment organisée par une puissance étrangère ou une autre force, souligne la Commission européenne dans une mise au point globale concernant le phénomène du complotisme. Je vous rappelle que je ne parle que de ça. Il faut prendre des gants hein, aujourd'hui. L'OMS a de son côté lancé une campagne de sensibilisation au risque de propagation d'informations fausses et erronées. Refermons la parenthèse, le sujet est encore hyper délicat. Je vais tout de suite écouter avec vous cette chanson de Serge Reggiani, qui date de 1969. En effet, cette chanson a été considérée comme complotiste à son époque. Pour quiconque s'inquiète des délires complotistes, cette vieille chanson pose évidemment question. On est très loin des théories grotesques, mais ce genre de personnalité qui prétend débusquer partout des réalités cachées joue sur un ressort classique, le goût du mystère et de l'élucidation, ainsi que sur la certitude que la vérité apparente n'est pas toujours la vérité. Alors là, je crois qu'on est d'accord. On peut dire que dans beaucoup de cas, la vérité apparente n'est pas toujours la vérité. On écoute ? Elle vaut le coup, elle vaut le détour. Serge Reggiani.

Kennedy lui conseilla au théâtre, n'y allez pas vendredi. Un siècle après, un autre Lincoln au président Kennedy déconseilla de se rendre à Dallas ce vendredi. Abraham Lincoln au théâtre, par derrière est abattu, comme soi-disant auteur du crime. John Wilkes Booth est reconnu. Un siècle après, à Dallas, en pleine rue, Kennedy fut tué. Un nommé Lee Harvey Oswald du forfait est accusé.

1960. John Booth, assassin de Lincoln, avant même d'être jugé par la main de Corbett Boston,

il fut tué. On dit que c'est par vengeance que Jack Ruby se fit justicier. Le fils du président Lincoln du mort brûle certains papiers.

siècles après, Bob Kennedy, de son frère Brune le courrier, pour raison d'état, en somme, des noms s'abstient de citer.

0: 1908. On peut, je crois, se demander si c'est fait, nous comparons des deux actions, laquelle est de l'autre la répétition. Apprenant la mort de Luther King, à l'esprit l'idée nous vint que pendant ce nouveau crime, on répétait les prochains.
1: En politique, certains hommes utilisent des théories du complot pour justifier leurs actions, mobiliser des soutiens ou attaquer leurs adversaires. Ces théories, souvent infondées, peuvent servir à déstabiliser l'ordre établi, à propager la peur et la méfiance ou à justifier des mesures extrêmes. Voici quelques exemples de théories du complot utilisées en politique. Cette théorie est apparue aux États-Unis récemment. Elle postule l'existence d'un réseau pédophile satanique dont seul le président actuel aurait le pouvoir de le démanteler. Il y a une théorie qui a été popularisée par Renaud Camus et qui affirme que les élites européennes complotent pour remplacer la population européenne par des populations non européennes. Elles sont nombreuses et on les recense facilement sur les réseaux sociaux. Les dernières en date, je ne vais pas vous les citer, vous les connaissez. Terminons cette émission avec un complot qui va nous faire un tout petit peu rire. Je crois qu'on peut quitter le sérieux 5 minutes. Pourtant, dans ce complot, au sein de nos familles respectives, je vous assure qu'il existe et qu'il est vérifiable. Il n'est pas occulte. C'est dans nos maisons et plus précisément dans nos chambres et dans nos cuisines. Oui, il y a un complot. Il nous empoisonne l'existence, mais nous n'osons pas en parler parce que oser parler d'un complot, c'est attirer la poisse. Vous êtes d'accord avec moi? Alors, je soupçonne les bouchons de feutre, les élastiques à cheveux, de comploter contre nous avec les chaussettes et les couvercles de Tupperware. Est-ce que vous arrivez à retrouver un bouchon de feutre pour votre stylo? Est-ce que vous retrouvez les élastiques à cheveux? Est-ce que vous retrouvez les couvercles de votre Tupperware et la deuxième chaussette? Eh bien, pas moi. Que deviennent ces bouchons de feutre qui finissent leur vie sèchement, où se cachent les élastiques à cheveux et complot suprême, où passe la deuxième chaussette de la paire initiale? Voilà une question, et quelle est bonne? Et la liste s'allonge. Pas plus tard qu'hier, ma fille m'a fait prendre conscience qu'il arrive la même chose aux boucles d'oreilles. Oui, je n'y avais pas pensé. C'est vrai, mais bon sang, mais c'est bien sûr, me suis-je écrié, comme l'expression qui est reprise de la série télévisée Les 5 dernières minutes. Parce qu'à la fin des épisodes, le commissaire Bourrel, joué par Raymond Souplex, s'exclamait toujours « Bon sang, mais c'est bien sûr !» en se tapant sur la cuisse, lorsqu'il venait de comprendre qui était le criminel qu'il recherchait et donnait la conclusion de l'enquête. Je soupçonne les barrettes et les petites cuillères d'être les organisatrices du complot, mais je n'ai aucune preuve. Je ne peux donc pas déposer plainte. Il paraît même que 2 chercheurs se sont penchés sur la mystérieuse disparition des chaussettes après une lessive. Ils ont même développé une formule mathématique qui vous permet d'anticiper les prochaines pertes. C'est fou, hein, quand même. Alors j'ai lu dans le magazine Ici, Capucine Moula, qui nous livre ses réflexions. Elle dit ceci. Pour comprendre ce phénomène récurrent, 2 chercheurs se sont lancés à la recherche de la chaussette perdue, financée par Samsung pour le lancement de sa nouvelle machine à laver. Bah oui, financée par Samsung et Toc Publicité. Dans une étude dévoilée le 24 avril par la presse britannique, le statisticien Geoff Ellis et le psychologue Simon Moore ont constaté qu'un Anglais moyen perdait 1264 chaussettes au cours de sa vie. Je l'ai battu, c'est certain. Cette étude très scientifique voudrait nous laisser croire que ce sont les femmes qui ont tendance à perdre les chaussettes. Elle est bonne, tiens, Selma. Que seulement 20% des hommes seraient atteints. Bon, bah écoutez, alors voilà ce que moi j'en pense. Je dis que ça veut dire que seulement 20% des hommes savent comment fonctionne une machine à laver et poussent sur le bouton du programme de lavage. Vous voyez bien, à la lumière de cette magnifique démonstration, qu'il s'agit d'un complot. Comment allons-nous déjouer cette conspiration? Je ne sais pas. Je n'ai pas de réponse. Mais au moins, en prenant le risque de dénoncer ce complot sur les ondes, je peux vous dire qu'enfin, nous savons que nous ne sommes pas seuls. Et celui qui noue ses chaussettes avant de les mettre dans le tambour nous écoute en essayant désespérément de défaire les nœuds. Allez, on va se quitter avec Daniel Cohen-Biran, qui est né à Tunis en 1965. Alors qu'il a un an, ses parents quittent la Tunisie pour s'installer en France. Mais qui est-ce? Ben, Danny Briand. Alors qu'il a 12 ans, sa famille quitte Saint-Geneviève-des-Bois pour Paris, où son père ouvre une épicerie. En 1982, à 16 ans, il obtient son baccalauréat scientifique. En 86, il arrête ses études de médecine et s'installe dans le quartier Saint-Germain-des-Prés à Paris. Avec un voisin saxophoniste, il chante aux terrasses des bistrots. C'est Jacques Bonny, patron du cabaret aux Trois Maillets, qui le repère et l'engage pour une semaine. Il y reste finalement 5 ans. À 20 ans, il s'inscrit au cours Florent. Francis Huster, qui tourne alors le film « On a volé Charlie Spencer » avec Béatrice Dalle, l'engage pour une figuration et lui demande d'interpréter une chanson. C'est ainsi que Danny Briand va composer le titre « Suzette », qui est le prénom du personnage joué par Béatrice Dalle. Francis Huster approuve. Mais quelques mois plus tard, Danny Briand apprend que sa chanson et son petit rôle ont été retirés du montage final du film. Mais qu'à cela ne tienne ! Il la chantera et ce sera son premier succès. C'est parce qu'il a subi la mort de son petit frère et face au climat anxiogène que nous traversions et traversons encore qu'il a écrit cette chanson. Je vous propose de la partager. Prenez soin de vous et des autres. Smackinou !

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1: Bonjour à toutes et à tous, on se retrouve aujourd'hui avec une personnalité qu'on aime découvrir et derrière une personnalité, des passions aussi. Alors dans le cas de notre invitée, c'est une passion qui est combinée, hein, il y en a plusieurs, il y a certainement la littérature. On l'avait déjà reçue pour parler de l'un de ses livres, Le Roi des Elfes, si je ne me trompe pas du titre. Je ne sais plus le nom de l'éditeur par contre.
2: Academia.
1: Chez Academia, oui c'est juste. Et aujourd'hui, Frédéric Badou nous revient avec deux autres livres, mais qui nous plonge aussi dans une autre de ses passions, c'est le monde des Celtes. Bonjour Frédéric.
2: Bonjour.
1: Mais c'est un plaisir de vous retrouver, Frédéric.
2: Merci, c'est un plaisir d'être de retour ici.
1: Mais voilà. Alors, dans Le Roi des Elfes, on était dans un univers un petit peu onirique aussi, enfin avec des personnages réels, mais il y a toujours un peu un voile un peu mystérieux qui est là derrière. On n'est pas tout à fait dans le même registre
2: avec le
1: personnage central de ces deux livres, Milo pour le premier tome et le deuxième tome, Le Roi Furieux, mais on retrouve Milo. On est dans le registre ici du roman historique, de la fiction historique. Alors, comment un peu le projet de ces romans, de ces deux romans, deux tomes et peut-être d'autres qui vont arriver, je ne sais pas.
2: J'espère, mais, oui.
1: Comment tout ça est né, Frédéric ?
2: Tout ça est né lorsque j'étais adolescente et que je lisais Tolkien.
1: Ouais.
2: Voilà, donc c'est toujours lui, tout revient toujours à Tolkien, ouais. Où j'ai vraiment été emportée par ses romans, ils m'ont fait beaucoup beaucoup de bien, et j'ai recherché qui était Tolkien, j'ai lu ses biographies, j'ai découvert qu'il était, il avait pris son inspiration dans les cycles mythologiques irlandais et gallois, entre autres, ouais. Puisqu'il y a aussi du germanique et du nordique, mais je me suis intéressée aux cycles irlandais et gallois que j'ai lus. Et je me suis intéressée à la culture celtique, déjà médiévale, puis je suis remontée à quelque chose. J'avais besoin de ressentir quelles étaient les origines de toutes ces mythologies, dans quelle culture elles s'inscrivaient. Et de fil en aiguille, je suis arrivée aux Celtes continentaux. Et alors que j'écrivais un livre fantasy à la base, je me suis rendu compte que la culture que j'essayais d'installer correspondait tellement bien à la culture celtique que je me suis dit pourquoi ne pas inscrire mon histoire dans une période de la culture celtique, et voilà.
1: Oui, et on a un peu un croisement des deux, hein, justement dans votre style, parce qu'on retrouve ce côté un petit peu, je sais pas, c'est merveilleux parce qu'à la fois c'est historique, mais on retrouve un peu une fantaisie, voilà.
2: Mais la culture, la mythologie celtique est à la base du fantaisie, puisque c'est là-dedans que Tolkien, qui était le grand du fantaisie, a été puisé son inspiration. Et par après, tout découle de là. Donc la culture celtique est vraiment à la base du fantaisie. Et la mythologie, ce que nous on appelle mythologie, était pour eux une réalité.
1: Ouais. Qu'est-ce que vous aimez justement dans cet univers celtique ? Qu'est-ce qui vous a particulièrement intéressé quand vous êtes allé dedans ?
2: J'aime me plonger dedans. D'abord, la première chose, c'est parce qu'on a affaire à une nature intacte. Ouais. Et ça, c'est pour moi très important. On a affaire à un peuple qui a encore un relent d'esprit nomade et qui ne construit pas en dur, parce qu'à tout moment, ils doivent pouvoir quitter leur forteresse et celle-ci doit revenir à la nature. Donc, on a un peuple qui vit avec son environnement, et pas de son environnement. Et ça m'a fait du bien. Et quand j'ai écrit mon roman, j'ai pu parcourir nos régions et imaginer nos régions sans l'urbanisation.
1: Et
2: là, on redécouvre la vallée de la Meuse non canalisée. Là où j'habite, à Jambes, c'est un endroit qui est habité avec des maisons sur pilotis, parce que la Meuse respire, elle envahit à certaines périodes de l'année, et puis elle recule. Voilà, imaginez notre région à cette époque, c'est fabuleux. Oui. Ça m'a fait du bien aussi.
1: Oui. Alors avec les peuples celtes et dans l'intrigue des deux romans, on est aussi dans toutes ces peuplades un peu rivales, un peu amies, avec le contexte de la guerre des Gaules, surtout dans le deuxième, je crois, volume, avec César aussi, qui apparaît.
2: Oui.
1: Mais il y a aussi ce côté-là, un peu de jeux de rencontres, de tissus sociaux en bulles réduites, ces peuplades qui se côtoient, qui s'apprécient, qui créent des alliances, tout en craignant les trahisons. Il y a aussi un peu tout cet univers.
2: On a un esprit encore assez tribal. On parle de peuple au niveau des Celtes, dans les efforts de réhabilitation et de les sortir des clichés sur les dernières décennies. On est parti du tribu et on arrive au mot peuple. Donc on a différents peuples et il y a une dynamique extrêmement fluide de renversement de situation, parce que chez les Celtes, le pouvoir ne peut jamais être détenu longtemps, ne règne pas longtemps. Le pouvoir est fait pour être inconfortable et éphémère. Oui. Et donc, ça se voit dans la dynamique intertribale et intratribale aussi, où tous les jeux sociaux sont tout le temps en mouvement et en fonction des saisons aussi. Les peuples entre eux et à l'intérieur, la société évolue en fonction des saisons et des choses qu'on peut faire en été, qu'on ne peut pas faire en hiver. En hiver, ce sont les palabres, les discussions, et en été, on passe à l'action. Donc, si on ne s'est pas entendu en hiver, en été, on va emmener nos guerriers sur le champ, et voilà. C'est ainsi que le dialogue se poursuit.
1: Ouais. Alors, on retrouve donc le personnage de Milo. Est-ce qu'il était une évidence, ce personnage ? Je trouve qu'on est aussi un peu dans le roman initiatique, hein, avec un jeune de 15 ans, là au début.
2: Oui, parce que je suis partie du fantasy, et dans le fantasy, le roman initiatique, voilà, c'est un genre à part entière. Donc oui, et j'ai aussi, directement, je me suis rendu compte que j'ai montré l'évolution d'un personnage à travers la société, où on a une société beaucoup plus horizontale, qui fonctionne plus avec des cercles concentriques qu'une échelle. Et donc, on a un personnage qui peut passer d'un cercle à l'autre. Voilà, c'est très, très possible de bouger. On peut se retrouver au centre de la société et puis tout d'un coup, on s'en retrouver éjecté. Et tout ça est basé sur le comportement.
1: Oui, et les rencontres. Hein,
2: voilà, c'est ça. Oui, absolument.
1: Le druide qui arrive. Il y a une question un peu d'élection, de choix des personnes desquelles on va s'entourer.
2: Oui, on découvre dans le comportement des choses qu'on apprécie et qu'on veut mettre en valeur dans la société. Et donc, on va faire en sorte que cette personne puisse justement être mise en valeur pour montrer ses traits de caractère qui sont importants. Oui, donc voilà, il a été choisi. Oui,
1: c'est ça. Parce qu'il y a toute une initiation, notamment au combat avec Davius, je ne dis pas de bêtises, qui est un peu son maître d'armes. Enfin, d'armes, c'est assez réduit, c'est essentiellement l'épée, des petites épées, des choses comme ça.
2: Oh, c'est des belles grandes épées, bien lourdes, oui.
1: Vous aviez dû faire tout un travail de renseignement, justement, par rapport à ce contexte.
2: Oui. J'ai passé plusieurs années, je me suis vraiment immergée dans le contexte de l'archéologie. J'ai été très aidée par le musée des Celtes de Libramont.
1: Ah oui, qui fait un travail formidable, très sympathique.
2: Très sympathique. À l'époque, c'était Madame Hurt, la conservatrice, et elle m'a ouvert sa bibliothèque, elle a relu mes livres, me dire là, il y a un problème, ça, ce type d'habillement, c'est plus mérovingien, c'est de ce type. Voilà, elle m'a vraiment aidée. J'ai aussi participé à beaucoup de reconstitutions historiques et d'archéologie expérimentale au parc Samara, mais avec toutes les troupes qui existent en Belgique et dans le nord de la France. Et j'ai lu énormément. J'ai aussi été aidée par l'ULB, le centre d'études celtiques. Ils m'ont aussi ouvert leur bibliothèque, ils m'ont emmené à différents colloques. C'était vraiment très intéressant. Mais ça m'a pris plusieurs années pour rassembler toutes les données dont j'avais besoin. En plus de décortiquer la guerre des Gaules de Jules César et de filtrer ce qu'il disait pour remettre dans le contexte. C'était un travail qui a pris une bonne partie de ma vie, en fait.
1: Et qui n'est pas fini ?
2: Non, parce qu'ici, j'ai commencé avec la guerre des Gaules parce que c'est la période de l'histoire qui est la plus connue. Mmh. Mais les Celtes ont une histoire très, très élargie, et puisque ça commence déjà à presque 1000 ans avant Jésus-Christ. Ouais. Donc, il y a aussi une histoire d'un Brennos, qu'on appelle, qui est allé jusqu'à Rome et qui aurait conquis la ville pour ensuite partir avec de l'or, parce que ça ne les intéressait pas de rester. Ça, c'est une histoire très passionnante dont on ne parle jamais. Il y a aussi, après, à l'époque gallo-romaine, où on parle de la Pax Romana, qui était un vrai élément propagande. Il n'y a pas eu de Pax Romana, sauf peut-être pendant une certaine période, celle des Antonins peut-être. Mais il y a eu plusieurs révoltes gauloises, dont une très grosse au 3e siècle, avec un empereur gaulois. Ah, oui, quelqu'un qui voulait vraiment renverser le... Mm-hmm. Donc ça, j'ai envie de raconter aussi.
1: Oui, oui, parce qu'on a parfois l'image du peuple gaulois, celte, assez en toute petite tribu, comme dans Astérix, mais en fait, il y avait des phénomènes administratifs de centralisation aussi.
2: Par après, oui. La centralisation est venue avec la colonisation, hein, parce qu'avant, c'était quelque chose que la structure même de la société empêchait la centralisation du pouvoir. Oui. Jamais il ne reposait sur une seule épaule, enfin, une seule personne. Ouais. Donc ça, c'est venu par après. Il a fallu contrer l'ennemi, entre guillemets, par une structure similaire. Forcément, il faut avoir des moyens équivalents. Ouais. Donc la centralisation est venue par après.
1: Ouais.

0: Alors, je reviens aux deux ouvrages Frédéric Badou, donc Milo et Le Roi Furieux, et je n'ai pas encore précisé, mais donc c'est aux éditions Martagon,
1: oui, on prononce oui, bien comme ça. Oui, éditions Namuroises, oui.
0: Voilà, c'est ça, petit cocorico aussi, ils ne sont voilà. pas très loin, c'est important de les soutenir aussi. Donc, ces personnages, ils vous ont été inspirés parce que souvent, il y a un petit côté où on mêle aussi un peu de, pas de soi uniquement, mais de... Il y a toute une mosaïque de caractères. C'est presque une fresque entre le druide, les chefs, les jalousies aussi par rapport à Milo. Enfin, on sent toute une fresque de caractères qu'on pourrait retrouver aussi aujourd'hui.
1: Oui. Écoutez, quand on écrit et qu'on est plongé dans, oui. dans un roman, d'abord historique, il faut suivre la trame que l'histoire impose. Je ne vais pas changer
0: l'histoire. Et si, par exemple, quelle était la trame pour les auditeurs qui n'ont pas lu, justement, cette trame historique que vous avez dû suivre, ce serait...
1: La chronologie de la guerre des Gaules, et ensuite les lieux où il y a eu différents conflits. Et la région que moi j'ai choisie a été affectée par les conflits directement ou indirectement, suivant ce qui se passait dans la conquête. Parce que César, il est concentré parfois sur la Bretagne, parfois sur tel ou autre peuple. Et puis chaque printemps, il y avait des révoltes, des failles de révoltes à gauche et à droite. Donc il répartissait ses légions en fonction. Et notre région n'a pas toujours été affectée de la même manière. Ouais. Il y a eu des coalitions entre les peuples belges, comme les appelait César. Et donc ça a affecté les Aduatuques. On en parle, César en parle. Donc là, quand César en parle, je dois absolument être en cohérence avec les événements.
0: Mais c'est pas facile parce que entre César les deux... et César lui-même, c'est un point de vue très romain.
1: Oui, il faut trier.
0: C'est pas facile
1: trier.
0: De prendre l'autre point de vue comme dans votre roman, avec le point de vue gaulois, quelque part, et des personnages qui parlent et qui sont, eux, celtes, en fait.
1: Oui, ils sont celtes, mais écoutez, à parler franchement, j'aurais pas pu écrire mon histoire du côté des Romains parce que j'ai pas l'esprit...
0: oui, c'est ça.
1: Voilà, moi j'ai un esprit qui correspond plus à ce que vivaient les Celtes et j'ai envie de ce genre de vie, même si elle n'était absolument pas idéale ni parfaite. Donc c'est normal que j'ai pris ce point de vue. Par contre, j'ai vraiment fait un gros effort pour rester...
0: De documentation.
1: Pour rester neutre, de ne pas mettre ma préférence. Oui. Évidemment, je parle des Gaulois. Ouais. Donc les personnages me sont très chers et... mais il y a des mauvais chez les Gaulois et des bons chez les Romains. D'ailleurs, il y a des alliances qui se font parce que quand vous descendez du système, donc vous avez la culture romaine et la culture gauloise, c'est facile de les opposer parce qu'elles sont tous les opposent. Elles sont très différentes. Mais quand vous redescendez au niveau humain, purement humain, dans les rencontres entre humains, là, il n'y a plus de biais. Le biais disparaît.
0: Oui.
1: Et c'est pour ça que je suis redescendue vraiment à la dynamique humaine. Donc, ce qui se passe quand Milo rencontre un Romain, je ne sais pas si vous êtes déjà arrivé à ce moment-là dans l'histoire et je ne vais pas la spoiler, il y a vraiment une rencontre.

0: C'est l'artiste, hein, oui, oui, très sensible, j'aime beaucoup. Et puis,
1: on est assez loin de Assurance Tourix, mais...
0: Ah oui, alors là, oui non, c'est on n'est pas, pas dans la caricature, voilà, heureusement. Et alors aussi, y a bien sûr Davios, qui est un guerrier très impulsif.
1: Très assez loyal aussi.
0: Oui, absolument. Hein, oui.
1: Ça,
0: il faut savoir que la hiérarchie entre guerriers est presque purement sentimentale. Hein. C'est tout à fait différent de ce qu'on connaît. Donc c'est relationnel plutôt, c'est une hiérarchie relationnelle. Donc il y a une grande loyauté, il y a de l'amour qu'on porte à l'autre guerrier. Donc oui, c'est... Donc Davios, il est très cher à mon cœur aussi. Et puis les chevaux ont beaucoup d'importance dans l'histoire aussi. On a un peuple cavalier. Donc, et comme moi-même, je suis cavalière.
1: D'accord.
0: Donc j'ai pu mettre ma passion des chevaux dans... c'est des chevaux qui n'existent plus. C'est une race de chevaux qui n'existe pratiquement plus.
1: Et des façons de monter un peu différentes.
0: Tout à fait, oui.
1: Si évident, je sais pas si... Ils avaient déjà la selle
0: Certains, oui, sur la fin, de chez les Gallo-Romains, on le sait. Mais sinon, c'était sans doute des sangles qui retenaient les pieds. Qui permettait de faire des acrobaties dignes des Cosaques. Hein. Donc,
1: que vous avez essayé sur vos propres chevaux.
0: Quand j'étais jeune, j'ai fait de la voltige quand j'étais jeune, mais maintenant c'est fini depuis longtemps. Il faut être en forme.
1: Les passions multiples qui se croisent.
0: Tout se retrouve,
1: c'est ça. Mais du coup, c'est un peu une fresque qui est le fruit de nombreuses années, ça vous l'avez expliqué, mais qui revient de très loin aussi dans votre vécu quelque part.
0: Ah oui. En fait, toutes mes passions et toute la vie que j'aurais voulu mener. En fait, quand j'écris, que ce soit de la fiction ou de l'historique, écrire pour moi, c'est une fuite dans un monde qui est plus supportable ou qui dénonce en fait ce que je n'arrive pas à supporter ici.
1: Et ici, ce serait quoi que vous avez voulu dénoncer alors?
0: Eh bien, d'abord, le rapport à la nature. Il est possible de vivre et de s'épanouir et d'être riche et d'être opulent sans forcément détruire tout ce qui vous entoure. Il y a moyen de vivre avec. Il y a aussi cette histoire de pouvoir qui est vraiment... et cette structure de la société qui est très différente. Ça m'a vraiment fascinée. Le pouvoir que les druides avaient... Même chez les druides, il n'y a pas d'hiérarchie. Moi, j'ai toujours un problème avec l'hiérarchie. Ça vient de mon cerveau atypique, sans doute. Mais là, il n'y en a pas.
1: C'est plus horizontal.
0: Oui, il y a une dynamique très différente. Et tout est basé sur votre comportement honorable. Et pas sur votre lignée ou votre réputation qui peut partir dans un clair. Il suffit qu'un barde chante vos louanges et que le lendemain, il dénonce ce que vous avez. Vous êtes fini. Hein. Donc... C'est très fluide, c'est très mouvant, c'est impulsif, c'est intuitif, c'est oral, c'est une tradition orale. Donc la façon de penser est beaucoup plus holistique que la pensée écrite, graphique, elle est beaucoup plus réductionniste, elle doit hiérarchiser. Donc c'est déjà rien que le fait d'être dans une tradition orale, vous avez une façon de vivre et de voir le monde très différent.
1: C'est intéressant.
0: Oui, c'est ça qui m'a beaucoup intéressée, c'est qu'on n'en parle, on n'en parle pas beaucoup de cette différence cruciale entre les Celtes et les Romains. Et surtout à l'heure actuelle, où on essaie de civiliser les Celtes de plus en plus et on réduit l'impact de la colonisation et la différence qu'il y avait entre les deux cultures. Je ne suis pas sûre que ce soit... soit c'est une drôle de tangente, mais il y avait un fossé entre les deux cultures, parce que rien que le fait oral, écrit, déjà, c'est très différent. La société va être structurée de manière tout à fait différente.
1: Oui. Le livre, évidemment, est relativement récent, mais vous savez s'il est déjà lu dans des écoles ou par des jeunes, justement?
0: En fait, il n'est pas. Mes romans ont une aventure propre.
1: La production est assez récente.
0: Il a d'abord été édité en 2008. Et puis, il y a eu des déboires avec la maison d'édition. J'ai récupéré mes droits et j'ai... les éditions Martagon ont accepté de le rééditer cette année. D'accord, et je suis heureuse parce qu'avec tout le travail que j'y avais mis, ça aurait été vraiment très...
1: Oui, de le perdre complètement.
0: De le perdre, qu'il disparaisse. Donc, il a une seconde naissance. Et oui, je ne sais pas s'il est encore... la première fois qu'il a été édité, il a eu beaucoup de succès. J'ai même été au Festival interceltique de Lorient sur un stand. Oui, et donc j'aimerais bien, ma santé n'est plus la même, mais j'aimerais bien lui retrouver cette naissance et présenter dans les écoles. Est-ce qu'on parle encore de la guerre des Gaules dans les écoles? Je n'en sais rien. Tout a tellement changé sur 10 ans. Je ne sais pas du tout où en sont... la ligne du temps qu'on présente.

0: présente à l'école aujourd'hui, je ne sais pas. Donc peut-être que ce serait intéressant.
1: On creusera, creusera. Alors, dernière petite question, mais je rappelle hein, les titres du livre Frédéric Badou, donc Milo, premier opus, Le roi furieux, second opus, aux éditions Martagon. Alors, on a parlé un peu des suites potentielles, parce que Milo, il peut encore avoir un parcours de vie ou
0: Non, lui,
1: ça c'est fini, son histoire, elle
0: écoutez,
1: est finie.
0: Écoutez, la colonisation est faite et moi, je ne peux pas entrer dans le monde romain, gallo-romain, sauf si c'est de la côté des rebelles. Ça, je peux.
1: Si vous deviez continuer, ce serait plus en remontant encore dans
0: le temps.
1: On
0: va passer plusieurs siècles.
1: Vers le Moyen-Âge.
0: Donc, on va aller, vers l'arrière, mon prochain.
1: On va remonter dans le temps.
0: On va remonter dans le temps et visiter ces Celtes nomades veulent aller dans le nord de l'Italie et qui sont confrontés à Rome. Et puis, ensuite, il y a la guerre des Gaules. Et puis, on va aller plus tard à la révolte des Gaulois en 260 après Jésus-Christ, donc en période gallo-romaine. Et puis, j'aimerais bien en faire un dernier à l'époque des Mérovingiens. Voir parce que...
1: Période qu'on ne connaît pas toujours bien non plus.
0: Non, et vous savez...
1: pas tellement étudié dans les cours d'histoire, les
0: Mérovingiens. Mais ce qui est bien, c'est qu'avec les Germains, il y a un relent de tradition celtique qui était dormante ou éparpillée ou diffusée, qui renaît avec la culture germanique qui lui est très proche.
1: Oui.
0: Donc ça, j'avais envie de voir qu'est-ce qui restait de Celte à cette époque, avant la deuxième christianisation. Ça, ce serait vraiment intéressant de revoir ça. Donc j'aimerais bien avoir cette époque-là aussi.
1: Et des voyages prévus en Irlande éventuellement
0: Suis déjà allée en Irlande plusieurs fois. Oui.
1: Alors, tout va bien. Eh bien, merci Frédéric Badou. Merci d'être venu aussi nous parler à la fois de vos parutions, mais aussi de vos passions, parce qu'en fait, on se dévoile beaucoup, finalement, cette émission et aussi à travers les productions littéraires. On vous souhaite bonne continuation.
0: Merci beaucoup.
1: Vous êtes toujours la bienvenue pour un sujet ou un autre.
0: Merci.
1: À bientôt.
0: À bientôt.

0: Merci d'écouter RCF, il est 13h. Et nous allons à Rome pour le journal de Radio Vatican.
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2: Quelques heures du vote définitif sur l'aide à mourir en France, le Saint-Siège interpelle les députés. Des frères ne peuvent pas donner la mort à d'autres frères, affirme sur nos ondes le chancelier de l'Académie pontificale pour la vie. Ce sera juste après les titres. Commençait il y a 10 ans en Turquie une purge qui se poursuit. Elle a commencé par viser des militaires, ceux qui ont échoué à renverser le président Erdogan le 15 juillet 2016. Au Pakistan, l'intervention rapide des autorités locales, des responsables, d'étudiants musulmans a permis à une famille chrétienne de Karachi de survivre après que des allégations non prouvées de profanation du Coran aient lieu, témoignage dans ce journal. Et puis enfin, nous irons au Cameroun où Mgr Cléda s'inquiète des conditions de détention des détenus.
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2: Bonjour à tous. Le Saint-Siège tourne ses pensées vers la France à quelques semaines de la venue du pape dans l'Hexagone. Fin septembre, alors que Léon XIV appelle à prier en ce mois de juillet pour le respect de la vie jusqu'à sa fin naturelle, l'Académie pontificale pour la vie se soucie du vote définitif qui aura lieu cet après-midi dans l'hémicycle de l'Assemblée nationale à Paris. Les députés sont appelés à se prononcer sur ce projet de loi sur l'aide à mourir. Des élus auxquels Mgr André Cucci, le chancelier de l'institution vaticane, lance un ultime appel sur nos ondes ce midi.
4: La Santa Sede qui lavora al servizio dell'intera Chiesa di Dio non fa nient'altro che annunciare.
5: Le Saint-Siège qui œuvre au service de l'Église universelle n'a d'autre mission que de proclamer le royaume de Dieu. C'est notre mission. Le royaume de Dieu, c'est Jésus qui guérit, c'est Jésus qui meurt pour que tous aient la vie. Et nous ne cessons de répéter ce qu'ont déjà affirmé les évêques français. Des frères ne peuvent donner la mort à d'autres frères. La fraternité est au service de la vie, pas de la mort. Le Saint-Siège affirme qu'il s'agit d'une question extrêmement grave et comprend aisément les processus législatif complexe, détaillé, long et sujet à débat. Et je dirais heureusement, car cela signifie que nous sommes conscients de la gravité et de l'importance de cette question et que nous devons parvenir à un large consensus. Le pape a déclaré lors de son récent voyage en Espagne que ces questions sont un but de civilisation. Je comprends qu'établir des règles pour toute une civilisation n'est pas chose aisée. C'est pourquoi le Saint-Siège dit qu'il faut prendre tout le temps et la sagesse nécessaire pour bâtir une civilisation qui protège la vie.
2: Un des propos recueillis par Jean-Charles Puzolu, l'Académie pontificale pour la vie qui s'inquiète également des conditions d'application de la loi pour les personnes vulnérables ou en situation de solitude. Don Andrea Cucci souligne le grave risque de résurgence de ce que le pape François appelait la culture du déchet. Un entretien à retrouver très prochainement sur notre site internet. Le Saint-Siège ne renonce pas à son rôle de médiateur en Ukraine. L'ancien émissaire du pape François, le cardinal Matteo Zuppi, et pour la deuxième fois sur place en Ukraine pour une visite de 4 jours. Avant de se rendre à Kiev, il était hier avec le nonce dans un centre de détention près de Lviv où se trouvent des prisonniers de guerre russes. En Ukraine, des frappes russes ont tué ce mercredi 6 personnes, fait une 20aine de blessés à Soumy dans le nord du pays et à Odessa, le grand port du sud. Selon l'ONU, le mois de juin a été le plus meurtrier pour les civils en Ukraine depuis avril 2022. L'Ukraine qui a participé cette semaine à un deuxième cycle de discussions avec Bruxelles en vue d'une possible adhésion à l'UE. Les 27 qui ont accepté ce matin de prolonger d'un an jusqu'en mars 2028 la protection accordée aux réfugiés ukrainiens sur leur territoire, la refusant cependant dorénavant aux personnes mobilisables. Au Moyen-Orient, l'armée iranienne annonce la mort de 7 de ses soldats dans les frappes américaines ayant visé le sud-est du pays aujourd'hui, tandis que la ville portuaire de Bouchehr, où se trouve la seule centrale nucléaire du pays, a été touchée par des raids américains. L'Iran qui a parallèlement lancé la 8e phase de l'opération Saïké, ciblant des positions américaine, dont une base jordanienne située en Jordanie, frappée par des drones explosifs. La Turquie commémore aujourd'hui le 10e anniversaire d'une tentative de coup d'État survenue le 15 juillet 2016. 253 personnes étaient tuées, sans compter les putschistes ce jour-là. Une décennie plus tard, le pays vit toujours dans l'ombre de cet épisode violent. Il a permis au président Erdogan de transformer les institutions, de renforcer son pouvoir. Pourquoi ce putsch manqué a-t-il marqué un tournant politique à Ankara, Anand Lower?
6: Dès le lendemain du 15 juillet 2016, après l'échec du putsch en Turquie, le pouvoir lance des purges d'ampleur inédite. Plus de 125 000 fonctionnaires sont limogés pendant 2 ans d'état d'urgence. Officiellement, il s'agit de démanteler les réseaux du prédicateur Fethullah Gülen, accusé d'avoir orchestré le coup d'État. Mais très vite, l'épuration dépasse ce seul objectif et permet au président Erdogan de remplacer une grande partie de l'appareil d'État par des fidèles. En 2018, une réforme constitutionnelle achève cette transformation. La Turquie bascule dans un régime hyper-présidentiel. Le politologue Ahmet İnsel.
7: Il n'y a plus de contre-pouvoir institutionnel. La justice n'est plus du tout un contre-pouvoir. Surtout la justice pénale sont vraiment contrôlées par des juges nommés après les grandes purges de 2016. Le deuxième contre-pouvoir, ça pourrait être normalement le Parlement, mais comme le président de la République, il est chef d'État, chef de gouvernement et chef de parti, et son parti dispose de la majorité parlementaire, il n'y a pas non plus un contre-pouvoir législatif.
6: La répression s'est étendue aux médias, aux ONG, à tous les opposants. Pourtant, le camp présidentiel s'est affaibli dans les urnes jusqu'à la victoire de l'opposition aux municipales de 2024. Mais une vingtaine de ses maires, dont celui d'Istanbul, Ekrem İmamoğlu, principal rival du président Erdogan, ont depuis été emprisonnés. Pour leurs partisans, le pouvoir cherche déjà à verrouiller le scrutin présidentiel attendu d'ici 2028. À Ankara, Nandloire pour Radio Vatican.
2: Au Pakistan, dans la ville de Karachi, une famille chrétienne a été accusée d'avoir profané le Coran. Des allégations non prouvées, mais qui ont suffi à susciter la colère collective. Peu après, une foule violente a assiégé le domicile des accusés, des responsables religieux, des autorités locales, des réseaux communautaires, notamment musulmans, ont contribué à empêcher ces violences collectives, à protéger la famille. Un soulagement pour les catholiques, même si ces chrétiens restent extrêmement vulnérables, nous explique Naïm Youssef Jil. Il est le directeur exécutif de la commission catholique pour la paix et la justice au Pakistan.
8: La communauté chrétienne se sent sans protection et vulnérable au Pakistan. Les accusations visent souvent une seule personne. Cependant, c'est toute la communauté qui en paye le prix. Il faudra du temps pour rétablir la confiance.
9: It will take time to restore the confidence of the community. The Catholics in Pakistan are living a hard life. They are facing discrimination, humiliations.
8: Les catholiques du Pakistan mènent une vie difficile. Ils sont confrontés à la discrimination, à l'humiliation et à la haine dans tous les domaines de leur vie. Ils luttent encore pour vivre dans la dignité. Les attaques des foules ont souvent sapé la confiance dans le gouvernement en raison de la faiblesse de son action pour protéger les minorités lors de ces incidents. Il est plus facile de pratiquer sa religion au sein de la communauté, mais au sein de la minorité, la plupart des chrétiens sont confrontés à des discours haineux, à des propos désobligeants et à un manque de respect. Ce phénomène s'observe couramment dans tous les domaines de la vie.
2: Des propos recueillis par Francesca Merlo. Résurgence de violence au Cachemire dans la partie administrée par le Pakistan. 7 civils, un paramilitaire, un policier ont été tués lors d'affrontements entre membres d'une organisation locale, le Joint Awami Action Committee, une organisation réclamant des réformes économiques de gouvernance dans cette région du nord-est du Pakistan classée terroriste par les autorités en juin dernier. En République démocratique du Congo, la riposte d'Ebola traverse une nouvelle zone de turbulence en Ituri. Les soignants du principal centre de traitement ont cessé le travail pour réclamer un paiement de leur salaire. Au Cameroun, l'archevêque de Douala tire la sonnette d'alarme concernant les disparitions forcées, les détentions arbitraires, les conventions de détention. Dans une lettre pastorale, Mgr Cléda exprime une grande inquiétude pour les femmes et les mineurs.
10: Ils vivent dans des conditions inhumaines, des souffrances atroces, même pour la nourriture. Quelqu'un qui mange une fois, s'il n'a pas un organisme assez fort, il finit par mourir. Les soins médicaux, s'ils n'en bénéficient pas, voilà pourquoi nous devons, n'est-ce pas, penser à ces gens-là. La surpopulation carcérale est un phénomène extrêmement grave. On ne doit pas, n'est-ce pas, mettre les femmes, les hommes et les enfants ensemble. Quand les infrastructures font défaut, quelquefois dans les prisons camerounaises, ils sont obligés, n'est-ce pas, d'être ensemble.
11: Dans votre lettre pastorale, vous dénoncez également le recours abusif et généralisé à la détention provisoire.
10: Quand une personne est arrêtée, on doit toujours respecter la loi. Il y a des textes qui disent combien de temps une personne peut être, n'est-ce pas, détenue. Or, cela n'est jamais respecté. Toutes ces personnes-là qui doivent être rapidement jugées. Comment se fait-il que dans une prison, qu'il y ait plus de prévenus que de condamnés? Mais ce n'est pas normal.
2: Des propos recueillis par Augustine Astar. Enfin, concluons ce journal par une proposition. Chers auditeurs, nous voulions vous connaître. Vous écoutez Radio Vatican. Qui êtes-vous? Où êtes-vous? Nous serons heureux de vous lire. N'hésitez pas à nous écrire à français@vaticannews.va. Voilà, c'est la fin de ce journal. Merci de l'avoir suivi. Un excellent après-midi à tous.

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2: Bonjour, bonjour à toutes, bonjour à tous. Vous êtes bien dans du sucre dans votre été. L'émission estivale concoctée par les trois antennes RCF, Bruxelles, Liège et Sud-Belgique. L'émission qui vous accompagne du lundi au jeudi et ce jusqu'au 27 août. Alors le principe de cette émission, vous commencez à le connaître. Passer quasiment une heure avec notre invité, découvrir son actualité et apprendre à mieux le connaître à travers un souvenir d'été, à travers le questionnaire. Qu'est-ce qui vous redonne de l'élan quand vous avez le moral dans les chaussettes de sport? Et puis enfin, notre invité nous fera découvrir son coup de cœur. Il y aura bien sûr de la musique et des chroniques. Tous les mercredis, les films de nos étés de Sandy Louis. Sandy qui assurera la présentation de cette émission avec Denis de Lovinfos du 27 juillet au 6 août. Ce sera ensuite au tour d'Olivier Goncet de clôturer la saison. Et puis tous les jours, on parle foot avec Bernard Van Vinkt pour sa chronique Impression de Coupe du Monde. On met du sucre dans votre été, c'est l'invité. Fais abstraction du public, reste concentré et n'oublie pas, ton pire ennemi, c'est toi-même. Oui, bon, voilà. Je réfléchis quand même un petit peu à voix haute aux conseils que peut donner un coach mental à l'athlète dont il s'occupe. Coach ou préparateur mental, finalement, c'est un poste qui est apparu et qui s'est démocratisé dans les années 70, même si personnellement, moi, je l'ai découvert grâce au joueur de tennis français, Cédric Pioline, qui en parlait ouvertement dans les années 90. C'était la première fois que j'entendais parler sans tabou du stress et de la fragilité mentale. Alors forcément, ce poste de coach mental doit faire rigoler certains esprits obtus qui pensent c'est le plus fort qui gagne. Oui, fort physiquement, d'accord, techniquement aussi, mais mentalement également, ça compte. Léon Marchand, Florent Manaudou et Camille Lacour, les trois nageurs français, ont tous été accompagnés par le même homme, Thomas Samu, surnommé le coach aux 200 médailles. Alors moi, je ne sais pas si notre invité a un surnom, mais il peut se targuer d'avoir accompagné le tennisman belge David Goffin, qui a culminé à la 7e place mondiale en 2017 et c'est le premier joueur masculin belge jusqu'à ce jour à intégrer le top 10. C'est celui qui a annoncé au printemps prendre sa retraite, aura remporté 6 titres en simple et 1 en double sur le circuit ATP et il aura joué aussi 2 finales de Coupe Davis avec la Belgique. Voilà, c'est un beau palmarès. En plus de s'être occupé de David Goffin et après avoir été lui-même joueur pro de volley, mon invité est entraîneur depuis 10 ans d'une équipe féminine qui cartonne bien en Liga, le Tchalou Volley Club, basé à Tchouilly, dans le Hainaut. Et cette équipe a été sacrée ainsi vice-championne de volley en 2023-2024. Alors dans sa famille, il y a le père, Dominique, il y a la sœur, Charlotte, mais c'est bien du fils de l'un et du frère de l'autre, Hugo, dont il s'agit aujourd'hui. Bonjour Hugo Bléron.
3: Bonjour.
2: Alors Hugo, ça va? J'ai pas fait trop d'erreurs dans le résumé, c'est
3: non,
2: bon,
3: c'est bien excellent.
2: Ça. Ouais. Vous avez touché votre premier ballon de volley finalement avant de savoir marcher ou pas?
3: Non, pas
2: quasi.
3: Presque, oui, vers 5 ans et demi.
2: Ouais. Vous avez tout de suite aimé le volley ou c'était pour faire comme papa?
3: Non, j'ai vraiment beaucoup aimé. J'ai eu deux grandes passions dans mon enfance, qui étaient les échecs et le volley. J'étais très bon dans les deux et vers l'âge de 12-13 ans, il fallait choisir une des deux. Et là, j'avoue que c'est papa qui a choisi. Le volley s'est imposé un peu par lui-même. Mais au final, avec le temps, quand je vois la vie que j'ai aujourd'hui, je suis bien content.
2: Ouais. Qu'est-ce qui vous plaît particulièrement dans le volley?
3: C'est un sport assez athlétique, assez agressif finalement, mais sans contact. Et c'est un sport où il faut être techniquement assez bon. Donc c'est un sport exigeant, rigoureux. Il faut quand même beaucoup de qualité mentale également. Et donc, pour moi, c'est un sport assez complet. Et c'est ce qui fait que j'aime beaucoup ça.
2: Et finalement, quand vous jouez au volley, tout de suite, dès que vous avez été petite, dès que vous avez choisi le volley, ça a été tout de suite pour gagner ou le côté, allez, l'important, c'est de participer?
3: Non, ça a été tout de suite pour gagner. Je suis un très grand compétiteur, je déteste perdre. Quelque part, ça s'est imposé aussi de par lui-même. Je pense que il y a des gens qui sont faits pour la compétition et la compétition à haut niveau. Moi, j'ai très jeune voulu être joueur professionnel. La compétition, c'était vraiment quelque chose qui me parlait beaucoup. Et bon, il y a d'autres qui préfèrent jouer, s'amuser, prendre du plaisir. Et après, avec le temps, on verra bien. Je ne fais pas partie de ces gens-là.
2: Non, voilà, vous, c'était direct pour gagner, puis pour montrer quand même, hey, papa, il n'y a pas que toi qui gagne. C'est ça ? Il y avait un peu de ça. Et alors, juste, vous avez dit que vous étiez mauvais joueur, mauvais perdant. Ça s'exprime comment ?
3: Alors,
2: juste pour savoir, vous râler, vous balancer des choses.
3: Quand j'étais plus jeune, oui, beaucoup. D'ailleurs, c'est là qu'est venue la passion pour la partie mentale. C'est que j'ai dû être moi-même suivi pour la gestion de mes émotions.
2: Parce que
3: c'était vraiment un frein dans le développement de ma carrière. Mais aujourd'hui, je gère ça avec beaucoup plus de sérénité. Ça engendre beaucoup de motivation. Je me nourris des moments difficiles, des moments de défaite pour travailler plus, pour travailler mieux, pour changer les choses, pour faire évoluer les choses. Donc aujourd'hui, avec le temps et avec la sagesse, je pense que les défaites m'ont bien plus appris que les victoires et elles m'ont bien plus nourri également.
2: Et alors j'imagine qu'aussi pour être à un entraînement de volley aussi à ce niveau, il y a aussi toute la préparation physique, c'est pas juste le volley, il y a aussi bien évidemment le cardio, la musculation, enfin il y a toute une préparation physique bien évidemment pour rester au niveau.
3: Oui, bien entendu, je pense qu'aujourd'hui un entraîneur, peu importe la discipline qu'il coach, ça doit être un grand généraliste. Il doit avoir des compétences dans le sport spécifique, bien entendu, mais aussi en préparation physique, en préparation mentale. Je pense qu'aujourd'hui, le métier de coach est un métier qui est très difficile, où on doit gérer quand même beaucoup d'experts. Et je pense que c'est impossible de gérer un expert si on n'a pas un minimum de compétences également. Et donc aujourd'hui, c'est vrai que cette réputation me suit aussi d'être un coach très exigeant au niveau physique. Mais cette exigence ne peut avoir lieu que si on a des compétences.
2: Ben oui, et puis en même temps, être exigeant, c'est pas un défaut, parce que ça veut dire qu'on est conscient que la personne peut aller plus loin et qu'il faut tout donner, et que si on se maintient là juste un peu au milieu, ben voilà, ça sera un peu médiocre, quoi. Hein, c'est
3: non,
2: ça ?
3: Non, bien entendu, je pense qu'aujourd'hui, mon parcours de vie fait que j'essaye vraiment que les gens avec qui je travaille puissent atteindre leur plein potentiel et leur meilleur niveau. Évidemment, quand on parle de haut niveau en sport, on parle d'exigence, on parle de discipline, on parle de faire des choses qu'on n'a pas toujours envie de faire.
2: Tout travail, hein, y a toujours dans un travail un truc qu'on aime moins, c'est normal.
3: Tout à fait, exactement. Exactement.
2: Et alors, vous jouiez, vous, à quel poste ?
3: Moi, j'ai été libéro. Je pense qu'en étant un joueur de plus petite taille, il n'est pas évident de percer à un autre poste.
2: Vous
3: que
2: faites
3: celui-là.
2: Combien, si je peux me permettre de demander ?
3: C'est 1m76.
2: D'accord.
3: Donc, je pense que pour le volley, ce n'est pas très grand. La plupart de mes collègues étaient à 2 mètres et plus. À l'époque où moi j'étais joueur professionnel, le libéro était un joueur de plus petite taille.
2: C'était dans quelles années à peu près ? Vous avez arrêté
3: 2007,
2: quand ?
3: 2015.
2: Mmh. Ouais.
3: Voilà, donc ça c'était la porte de ma carrière professionnelle. Avant ça, j'ai joué dans des clubs de haut niveau, mais beaucoup plus amateur. Ça c'était pas, à ce moment-là, c'était pas mon métier.
2: Ouais.
3: Donc voilà, c'était à haut niveau, mais sans pour autant que ce soit que je sois payé pour le faire.
2: Ouais. Et vous étiez dans quel club ? Parce qu'on va rembobiner aussi tout, hein, bien sûr. C'est important de redire aussi la carrière.
3: Avant 2007, j'étais dans un club francophone. J'étais à Mont-Saint-Guibert. Et puis, à partir de 2007, je suis parti dans le meilleur club belge à l'heure d'aujourd'hui. C'est Grignard-Mazec. J'ai été là-bas un an. On a été champion. On a gagné la coupe. On fait finale de Coupe d'Europe. Donc voilà, après ça, ça a été une longue et belle carrière où j'étais également à l'étranger. J'ai eu la chance de jouer à Prague, qui est une magnifique ville. Mmh. Et la Tchéquie, un pays vraiment formidable. Et donc, j'ai eu la chance de beaucoup voyager, de voir d'autres façons de faire, de changer de club régulièrement et donc de voir plein de gens, de rencontrer plein de gens et finalement d'avoir un carnet d'adresses qui est assez important.
2: C'est vrai. Vous parliez justement de votre taille, Hugo Bléron, donc 1m76. Juste pour savoir justement, est-ce que entre le moment où vous avez commencé et aujourd'hui, vous voyez que le physique des joueurs évolue ? On a pu voir ça par exemple dans le football, on a pu voir ça aussi dans le rugby. Comment ça se passe et quel est le... La taille standard, enfin voilà, comment ça...
3: Aujourd'hui, les joueurs sont de plus en plus grands, de plus en plus mobiles. Donc à l'époque, les joueurs extrêmement grands, donc au-dessus de 1m10, n'étaient pas toujours très moteurs. Aujourd'hui, ils le sont tous.
2: Oui, parce qu'ils travaillent aussi ça, c'est pas juste la taille, c'est aussi... Voilà. Alors que vous, à votre époque, en faisant moins de 2 mètres, bah, vous apportiez aussi d'autres choses. Vous n'aviez peut-être pas la même détente, mais vous apportiez autre chose.
3: Tout à fait. Et donc, c'était ce cas-là, aujourd'hui, est de moins en moins récurrent.
2: Ouais.
3: Puisque les grands aujourd'hui savent presque tout faire.
2: Ouais.
3: Et ce qui n'était pas le cas à mon époque. Aujourd'hui, hein, quelqu'un de 2,10 m va très facilement au sol, roule très facilement. Ils ont une mobilité qui est beaucoup plus grande. Et ça se voit aussi dans d'autres sports. Ça se voit aussi
2: Exactement.
3: dans le basket. Et donc, quelque part, aujourd'hui, les évolutions dans la motricité, dans la préparation physique, dans l'accompagnement individualisé sont tellement importantes qu'aujourd'hui, des plus petits joueurs comme moi, il y en a à très haut niveau, il y en a de moins en
2: Il y en
3: moins.
2: a de moins en moins parce qu'on tend à standardiser un petit peu,
3: Oui.
2: donc un corps, une technique et voilà une préparation. Hein. Ouais. Et vous avez donc été joueur international à haut niveau. Vous avez assez rapidement compris qu'un jour vous seriez coach ou ça s'est fait un petit peu par hasard. Vous aviez ça en vous?
3: Non, j'avais ça en moi, j'avais ça en moi depuis le début. Depuis que je suis arrivé dans des sphères, dans des niveaux intéressants vers l'âge de 16 ans, à partir de ce moment-là, je prenais toujours des notes
2: Sur le jeu, le timing, les
3: sur les
2: positions,
3: techniques, les
2: ouais.
3: tactiques, mais aussi des notes sur les discours des entraîneurs, sur leur manière d'aborder les choses, sur leurs réactions, sur ce que je trouvais qu'il fallait faire, qu'il fallait pas faire. Donc je prenais énormément de notes. J'ai toujours été quelqu'un qui avait des cahiers, qui notait dans ses cahiers. J'ai conservé d'ailleurs tous ces
2: Ouais.
3: cahiers. Et j'ai toujours été très intéressé par ce métier-là. Et
2: Ouais.
3: donc, au fur et à mesure de l'évolution de ma carrière, finalement, je suis passé de l'autre côté, comme on
2: Ouais.
3: dit.
2: Et vous êtes passé de l'autre côté pour entraîner donc ce club de Tchalou, ce club féminin qui cartonne. Ça aussi, là aussi, vous n'êtes pas posé de questions. C'est, bah oui, bien sûr. Hein, je vais entraîner des filles. J'ai pas de volonté absolue à entraîner une équipe de mecs, quoi. Comment ça s'est fait, ça?
3: C'est la gagne qui m'a fait choisir.
2: Ouais.
3: Aujourd'hui, dans le milieu masculin, c'est le coach, évidemment, est un acteur très important, mais il n'est pas l'acteur déterminant. L'acteur déterminant, c'est le président et combien de budget a l'équipe.
2: D'accord.
3: Il est très rare de voir dans le volley aujourd'hui à haut niveau que le classement ne reflète pas la qualité budgétaire du club. Ça, des exceptions arrivent de temps à autre, mais c'est très peu fréquent
2: Ouais,
3: chez les
2: c'est-à-dire qu'un
3: hommes.
2: club qui a les moyens de mettre, d'investir et de mettre le paquet, ça va se ressentir sur le parquet,
3: Tout le
2: justement.
3: temps, pratiquement tout le temps. Et donc, il est clair que le coach a un impact, mais son impact est plus limité.
2: Ouais, alors que chez les filles, c'est différent.
3: Alors que chez les filles, c'est totalement différent. Les filles ne choisissent pas forcément le club par rapport à l'argent. Elles choisissent aussi d'abord le club vis-à-vis d'un projet.
2: Ouais. Et puis
3: Elles.
2: déjà, est-ce qu'on met autant d'argent dans un club de filles que dans un club de mecs?
3: Pas du tout.
2: Voilà,
3: Pas
2: c'est
3: du
2: ça
3: tout. En
2: aussi
3: tout
2: la
3: cas,
2: question.
3: pas aujourd'hui en
2: Ouais,
3: Belgique.
2: ouais.
3: Faut savoir aujourd'hui que Tchalou fait partie des 3-4 meilleurs clubs belges. On a peut-être le quart du budget d'un club similaire chez les garçons. Donc, chez les garçons, on parle de plusieurs millions. Chez les filles, on parle
2: Ouais.
3: de même pas 400 000.
2: Ouais, la parité dans le sport, ça reste encore à débattre, hein.
3: Oui, tout
2: Ouais,
3: à
2: ouais.
3: fait. Puis ça dépend aussi des investissements, ça dépend des sponsors, ça dépend des régions. Donc, c'est vraiment pas quelque chose qui est facile, mais les filles ont un côté qui est extrêmement charmant parce qu'elles sont beaucoup plus disciplinées, elles sont beaucoup plus travailleuses, elles ne rechignent pas à la tâche, elles sont vraiment très courageuses. Et donc, quand vous mettez un programme très fort en place, même si vous n'avez pas le plus grand budget, vous êtes capable de faire des grands résultats.
2: Ouais, bah c'est aussi parce que justement quand on est fille et dans le sport, on sait que de toute façon, on nous attend pas au tournant et qu'on doit travailler encore deux fois, trois fois, quatre fois plus pour avoir la même notoriété que les garçons. Donc c'est ça aussi peut-être.
3: Et donc pour un entraîneur, c'est quelque
2: Bah
3: chose
2: oui.
3: qui est, c'est un terreau qui est vraiment
2: Ouais.
3: favorable. Et pour un entraîneur qui travaille beaucoup, qui veut faire des résultats, qui veut avancer et qui veut imposer une méthodologie de fonctionnement, ben en fait, c'est le choix idéal.
2: Ouais.
3: Et donc pour quelqu'un comme moi, ça s'imposait de soi, que ce soit chez les filles, parce que quelque part, arriver dans un club fortuné chez les garçons, c'est pas si évident et c'était pas aussi si plaisant pour moi.
2: Ouais. Il n'y avait pas ce même challenge pour vous. Vous seriez moins éclaté, quoi. C'est
3: Tout à
2: ça.
3: fait, tout à fait. Ça aurait été beaucoup trop dicté par l'argent et je suis quelqu'un qui aime être dicté par ses émotions. Et donc, les filles m'en donnent beaucoup. Et aussi, là où à Tchalou, à Tuili, il y a cet esprit de village, il y avait tout à créer. Quand je suis arrivé, j'étais en division 3 et donc c'était vraiment un endroit où on allait me donner facilement carte
2: blanche.
3: Ouais,
2: bah ouais, parce que de division 3, vous êtes passé donc à division A, quoi, quand même,
3: ouais,
2: hein, dans l'élite. Et puis là, vous marchez bien. Cette saison, d'ailleurs, j'ai pas regardé. Cette saison, vous avez bien terminé. Comment
3: Alors,
2: ça s'est passé?
3: On termine quatrième du championnat,
2: ouais.
3: Au point de la troisième place. On aurait dû honnêtement terminer troisième. On a fait un ou deux matchs moyens en fin de saison. Puis on est passé en play-off, il y avait quart de finale, demi-finale et finale. Malheureusement, on a échoué en demi-finale. On a un seul club qu'on n'a jamais su battre de toute la saison, qui est Beveren, qui est le grand favori chaque saison. Et bon, voilà, cette année, on a pu battre tout le monde sauf eux. On est malheureusement tombé contre eux en demi-finale et donc ça s'est arrêté en demi-finale. Il y a eu un match de repêchage pour la Coupe d'Europe qu'on a perdu au Golden 7 contre Charleroi. Mais pour nous, c'était pas là qui était l'essentiel. L'essentiel était d'atteindre la finale du championnat. L'essentiel est d'atteindre un titre. On essaye depuis maintenant 4 ans d'obtenir ce titre. On est passé pas loin il n'y a pas longtemps. De nouveau, ici, on n'était pas très loin. Maintenant, on doit trouver les clés pour pouvoir battre une équipe comme Beveren. Et c'est toujours elle qui se trouve sur notre chemin pour
2: ouais,
3: le moment.
2: Voilà. Donc, ça va être l'objectif de la nouvelle saison. Allez, on va battre Beveren. Et alors, justement, pour avoir les clés, pour battre, pour avoir ce déclic qui fait qu'on passe d'un niveau à un autre, Hugo Bléron, eh ben c'est là où j'imagine vos qualités et votre métier, votre formation de coach mental intervient.
3: Tout à fait. C'est quelque chose qui m'aide beaucoup au quotidien pour pouvoir mettre en place une culture de travail. Je pense qu'aujourd'hui, c'est quelque chose qui manque parfois dans nos sociétés. C'est une éducation à faire les choses d'une certaine manière. Et pas d'une autre. Moi, je viens d'une famille où le travail, ça ne se discute pas. Si on vous demande de faire la pelouse, qu'on vous donne 1 euro, 0 euro, 100 euros, 1000 euros, la pelouse, elle doit être faite de manière impeccable et c'est tout. Et donc, c'est une façon de travailler que j'inculque aussi à mes joueuses. C'est-à-dire qu'à partir du moment où on a un job à faire, on va faire en sorte que ce job soit bien fait. Et ce, peu importe les circonstances.
2: Oui, voilà. Être dans la rigueur et pas dans l'à peu près, quoi. Voilà.
3: Exactement.
2: Mais de toute façon, l'à peu près en sport, ça marche jamais.
3: Non, bien entendu, c'est vrai. Maintenant, au quotidien, c'est pas toujours, c'est pas évident. C'est pas évident non plus dans un sport qui est très peu médiatisé et donc qui engendre des budgets qui sont en lien avec sa médiatisation. Et donc aujourd'hui, pour beaucoup, elles font des études à côté. Il y a toujours un à côté. Et donc par rapport à ça, même si on tend vers une forme de professionnalisme, la plupart n'ont pas que ça dans la vie.
2: Bien sûr,
3: donc,
2: parce que vous entraînez des jeunes femmes qui ont quel âge hein?
3: Ça, c'est,
2: parce que c'est ça aussi.
3: C'est un projet très particulier
2: bien
3: parce
2: sûr.
3: Qu'on a, dans le club, il y a une académie de jeunes.
2: Mm-hmm.
3: Et donc, dans mon groupe, j'ai des filles qui ont entre 15 ans et 25 ans.
2: Ouais. Donc effectivement, les situations ne sont pas les mêmes. Et aussi, le corps qui change. Il y a la puberté, il y a aussi le corps de jeune femme. Enfin voilà, ce sont aussi des choses à prendre en compte. Ça,
3: bien
2: c'est important aussi.
3: Bien entendu. Mm. Puis c'est aussi des conversations qui sont très différentes. On n'a pas les mêmes choses en tête à 15 ans qu'à 25 ans. Et c'est tout à fait normal. Et dans ça, l'expérience aussi des 10 dernières années avec elles m'aide beaucoup. Elles m'ont beaucoup aidé à comprendre. Même si il reste une différence dans la façon de penser entre un homme et une femme qui est assez conséquente et surtout dans la façon d'envisager le sport, mais elles m'ont aidé à les comprendre, à faire attention à certaines choses que je n'aurais pas fait avec les garçons.
2: Ouais, c'est-à-dire en quoi on est différente quand on est femme et homme par rapport au sport, on n'a pas la même envie de compétition?
3: Bien entendu, ça n'a rien à voir avec l'envie de compétition. C'est par
2: Parce
3: exemple,
2: qu'on voit aussi des femmes qui cartonnent quand même.
3: Tout à fait.
2: Voilà.
3: Non, c'est loin de là, le discours misogyne.
2: Non, bien sûr. Mais c'est pour comprendre.
3: C'est plutôt dans la manière d'apporter une critique, dans la façon d'exprimer certaines choses, la manière de gérer un discours vis-à-vis du groupe, la manière d'exposer quelqu'un dans le groupe, la manière de mettre quelqu'un en avant. C'est un peu différent.
2: Il y a plus de bienveillance, c'est ça?
3: Il y a, oui, beaucoup plus. Beaucoup plus. Il y a une attention de l'autre qui est différente. Et dans ça, c'est très important. Dans un vestiaire de garçon, on peut rentrer, ça peut gueuler dans tous les sens, etc. Ça ne posera pas de problème. Et 10 minutes après, ça sera presque oublié. Dans un vestiaire de fille, pas. Il y a le poids des mots. Et les mots doivent être bien choisis. Ils doivent être bien pensés. Il y a aussi l'exposition vis-à-vis des autres. Il y a la protection de l'image de chacune. Et ce n'est pas que c'est moins bien ou mieux que chez les garçons. C'est
2: C'est juste
3: juste très
2: différent.
3: différent. C'est juste très différent. Et c'est pour ça qu'un coach qui a beaucoup de succès chez les garçons n'en aura pas forcément chez les filles. Mais aussi inversement, un coach de filles n'aura pas forcément de crédit chez les garçons.
2: Ouais, et alors, des garçons, en tout cas un, vous en avez accompagné, hein, quand même, pendant un moment, parce que je l'ai dit, vous étiez le coach mental de David Goffin. Coach mental, vous y êtes venu comment à ça? On se dit, oh, tiens, un jour, je vais être coach mental, là, je suis joueur, entraîneur, je vais être coach mental. Non, c'est comment vous en êtes arrivé là?
3: Parce que donc dans le début de ma carrière, comme je vous avais dit tout à
2: Oui,
3: l'heure,
2: vous avez été accompagné.
3: j'avais été accompagné et cette fois-là avec succès. Mais sur la fin de ma carrière, il y avait de nouveau plusieurs soucis sur la gestion de la pression, sur la gestion du stress, sur la gestion des clubs qui veulent être plus gros que ce qu'ils sont et donc qui engendrent des retards de paiement et donc des tensions qui sont grandes dans le vestiaire. Et j'avais trouvé personne qui était capable de m'aider avec des outils concrets et personne qui venait aussi sur le terrain. Et pour moi, j'ai un adage, si personne ne peut t'aider, aide-toi toi-même. Et donc, je suis retourné à l'école.
2: D'accord, donc il y a une formation pour ça, hein, de coach mental. Ok,
3: Donc, j'étais
2: ouais.
3: dans une académie privée parce que c'était à l'époque beaucoup plus facile pour moi. Ça s'adaptait beaucoup mieux à mes horaires et au fait que j'étais toujours en carrière. Et donc, j'ai été en dehors de mes heures d'entraînement. J'ai été travailler. J'ai eu un suivi qui était personnalisé. Et au fur et à mesure que j'allais, plus j'apprenais, plus j'aimais ça.
2: Et puis vous avez dit, tiens, moi aussi, j'ai envie de transmettre ça.
3: Oui, parce que aussi, j'avais un background où j'avais été joueur.
2: Bah
3: Donc, je
2: oui,
3: sais
2: donc
3: ce que
2: vous
3: c'est la
2: connaissez
3: peur.
2: la
3: Je sais
2: pression, ouais.
3: ce que c'est quand un de mes athlètes me parle de ce qu'il ressent. La plupart du temps, je sais de quoi il parle, puisque
2: Ouais.
3: je l'ai vécu également.
2: Exactement. Et ça, quel que soit le sport, c'est-à-dire vous n'avez jamais joué au tennis, mais vous pouvez totalement vous mettre dans la peau d'un tennisman. C'est pas obligatoire d'avoir pratiqué le même sport parce que
3: Non, non, non,
2: c'est
3: pas du tout.
2: l'approche du stress, de l'adrénaline, du public, voilà, de la
3: Alors,
2: pression.
3: je peux pas l'avoir vécu comme lui,
2: Oui, parce
3: parce
2: que
3: que chacun le vit comme il
2: et puis
3: d'abord
2: c'est surtout le
3: différemment.
2: volley, c'est un sport collectif,
3: Tout
2: alors que
3: à
2: le
3: fait.
2: tennis, on est tout seul.
3: Et donc, il y a des subtilités qui sont très différentes que j'ai appris au travers du temps et au travers de l'expérience. Mais quelque part, dans la manière dont mes athlètes peuvent me parler de ce qu'ils ressentent, ils savent qu'il n'y aura aucun jugement vis-à-vis de ce qu'ils sont ou de ce qu'ils ressentent, parce qu'ils savent que j'ai pu ressentir les mêmes
2: Ouais,
3: choses.
2: donc finalement, Hugo Bléron, c'est quoi pour vous un coach mental? C'est à la fois un meilleur ami, un entraîneur, un prof et un psy? C'est un petit peu tout ça?
3: Je pense que ça dépend beaucoup de la situation. Je pense qu'on n'est jamais le meilleur ami. Je pense qu'on est quelqu'un qui est plutôt à l'écoute. Je pense qu'on est parfois la personne un peu sage qui permet d'avoir une perception d'une situation un peu différente. Un tonton sympa, je le dirais plutôt
2: Ouais.
3: comme ça. Après, je pense qu'on est surtout un socle sur lequel quelqu'un peut se reposer à certains moments. Je pense qu'on a tous besoin en tout cas quand on joue à très haut niveau, de pouvoir lâcher la pression et de pouvoir parler à quelqu'un qui n'aura ni opinion, ni jugement et qui sera à l'écoute et qui permettra à une situation
2: Ouais.
3: d'être gérée, qui pourra donner des solutions à certains moments et pas à d'autres.
2: Ouais, parce que j'imagine qu'il y a aussi des phrases à surtout ne pas dire. Enfin, faut comprendre aussi le moment. Il y a des moments pour dire les choses et d'autres. Donc c'est là où il faut être très observateur. Mais comme vous le disiez, vous étiez observateur déjà des petits.
3: Là aussi, un athlète de haut niveau ne veut pas paraître fragile, c'est normal. Et donc, il a développé des mécanismes fantastiques pour cacher toutes ses faiblesses. Et donc, si on n'est pas fin observateur, je pense qu'on ne peut pas être un grand coach mental. Je pense aussi que je ne crois pas non plus à la préparation mentale en bureau. Je pense qu'elle se fait sur le terrain. Je pense qu'elle doit se vivre au rythme des entraînements et des matchs. Je suis quelqu'un qui va beaucoup sur le terrain. Parce que je pense que c'est à cet endroit-là qu'on peut vraiment découvrir son athlète. Il y a aussi ce qui est et puis ce qu'il perçoit de ce qui est. Il y a toujours une différence entre les deux. Et donc, c'est pour ça que c'est aussi intéressant d'être sur le terrain parce qu'alors, les recadrages, la proposition d'une autre perception, elle est plus juste, elle est plus adéquate parce que quelque part, elle est aussi faite en même temps que son athlète. Et donc, on a vu également la situation. C'est très difficile de parler d'une situation à laquelle on n'a pas
2: Oui.
3: participé. Et donc, je pense que c'est un acteur de terrain. Aujourd'hui, ce n'est pas toujours le cas, malheureusement. Il y a beaucoup de coachs mentaux ou de préparateurs mentaux qui sont dans leur bureau. Ça se fait quand même de moins en moins, mais ça reste qu'il y en a encore beaucoup comme ça. Je ne crois pas beaucoup à cette façon de
2: Ouais.
3: travailler là, mais elle a, somme toute, une forme d'efficacité.
2: Ouais, alors Hugo Bléron, notre invité aujourd'hui dans Du Sucre dans votre été, ancien joueur pro, aujourd'hui entraîneur du club de l'équipe féminine de Tchalou et coach mental. Et ben, moi, quand on dit coach mental, pour se requinquer, pour se doper à fond, moi je pense à cette musique.

0: Eye of the Tiger, ben ouais, c'était la BO de Rocky, Rocky 3. Allez, on passe, puisque je vous parlais de Rocky 3, eh bien retrouvons les films de nos étés avec Sandy Louis.
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2: Et pour cette nouvelle rétrospective cinématographique, rendez-vous aujourd'hui au cœur des batailles épiques des petits gars de la campagne, là où les boutons volent bas et les insultes fusent plus vite que l'éclair. Préparez-vous à une plongée dans l'univers impitoyable de l'enfance avec la guerre des boutons. C'est qu'entre les enfants des villages de Longeverne, dirigés par Lebrac, et ceux de Velleran, menés par l'Aztèque, c'est la guerre totale. Et pas pour rire. Lors de la dernière grande bataille, un Velleran est capturé et subit la pire des humiliations. On lui arrache tous ses boutons. Remettons-nous dans le contexte. En ces temps où les vêtements sont précieux et durables, cette punition est une véritable catastrophe. La guerre est loin de se terminer. Alors la guerre, oui, mais laquelle ? Focus aujourd'hui sur la réalisation d'Yves Robert, à qui l'on doit entre autres un éléphant ça trompe énormément, un grand blond avec une chaussure noire, ou encore nous irons tous au paradis. Nous sommes ici en 1961 et sort cette seconde adaptation du roman de Louis Pergaud publié en 1912. Peut-être l'une des plus réussies, à tout le moins l'une des plus cultes. Le film regorge de scènes mémorables, des batailles rangées bien sûr, mais aussi des moments touchants comme la trêve pour secourir un lapin blessé, la destruction de la cabane ou encore Petit Gibus et ses répliques toutes plus intemporelles les unes que les autres.
3: Ouais, mais qu'est-ce que j'ai dit, moi ?
4: Mais rien, t'as qu'à penser.
3: T'es colonel, oui ou non ? Alors t'as qu'à obéir.
5: Oh mon Dieu ! J'ai reçu, j'aurais pas vu, moi.
2: Les jeunes acteurs, tiens, parlons-en. Yves Robert photographie pas moins d'un millier d'enfants en colonies de vacances et centres aérés et en sélectionne une centaine. Parmi eux, on retrouve notamment André Treton dans le rôle de Lebrac, le chef des Longevernes. Martin et François Lartic sont les frères Gibus. Daniel Janot fait partie de la bande à Lebrac et un certain Christophe Bourseiller, dans son tout premier rôle, interprète Gaston. Les adultes ne sont pas en reste avec des performances remarquables de Jacques Dufillot, Jean Richard, Michel Galabru ou encore Pierre Trabeau. Outre l'humour et l'absurde, la guerre des boutons aborde aussi des sujets graves comme la maltraitance ou le rejet de l'autre selon ses différences, avec un jeu d'acteur tout en pudeur. En résulte une force naïve, brutale, puissante, pour un appétit de vivre et de s'amuser. Pour ce qui est de la mise en boîte, eh bien, que vous dire ? Un film en noir et blanc où la photographie est signée André Bach, une photographie qui sublime des paysages de campagne brute, une nature déjà omniprésente dans l'univers de Louis Pergaud. La musique de José Berckmans, parfois inquiétante, et la réalisation d'Yves Robert, avec des superbes mouvements de caméra, complètent cette œuvre mythique du cinéma français. En résumé, eh bien, si vous n'avez pas encore vu La guerre des boutons, c'est le moment de découvrir ce véritable trésor, et d'ici là, je vous laisse sur ces terres.
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0: Notre invité aujourd'hui, Hugo Bléron, ancien joueur professionnel de volley. Il est devenu entraîneur de l'équipe de Tchalou, l'équipe féminine qui joue bien, qui est un bon niveau quand même en Liga, on rappelle. Hein, vous l'avez sorti de la Division 3 pour l'amener quand même dans la première division. Donc bravo. Et vous êtes également coach mental. Alors coach mental de David Goffin, je l'ai dit aussi en introduction, il a annoncé qu'il arrêtait sa carrière cette année. Vous avez trouvé un autre joueur de tennis ou d'autres personnes pour être coach mental ou pas ? Vous avez d'autres clients que David Goffin ?
8: J'ai eu beaucoup de clients, ouais. avec les projets qui augmentent, avec ma carrière dans le volley qui grandit, il était temps de faire également un choix.
0: Ouais.
8: Et donc j'ai décidé d'arrêter cette partie de ma carrière avec David.
0: Ouais. Parce que voilà. C'était une belle aventure à deux et voilà, c'est ça.
8: Oui, c'était très chouette. On a passé plusieurs années ensemble et c'était vraiment très très gai. Aujourd'hui, on se connaît très bien et c'est vraiment très agréable. Je pense que c'est vraiment un très très grand champion et Parfois, la Belgique a un petit peu la tendance à être dure et critique, mais elle a tendance aussi...
0: Vous ne connaissez pas la France.
8: Elle a tendance aussi à oublier que pour un si petit pays, avoir de si grands champions,
0: oui.
8: c'est exceptionnel.
0: Exactement.
8: Et on devrait les chérir et les mettre en avant plutôt que, que les critiquer.
0: Mm.
8: Parce que c'est pas évident dans le contexte qu'on a, dans la politique actuelle belge, de pouvoir émerger et de faire des athlètes d'aussi grande qualité. Et David fait partie de ces quelques athlètes qui ont fait en sorte que, que les Belges se lèvent tôt, qu'ils regardent les matchs pendant la nuit et qu'ils vivent et qu'ils soient fiers d'être belges. Et donc, je pense que ce genre d'athlète-là, il doit faire,
0: doit faire
8: un petit peu chéri.
0: On peut encore effectivement saluer le parcours, le palmarès de David Goffin. Un souvenir d'été que vous auriez envie de partager avec nous aujourd'hui, Hugo Bléron, d'été, de vacances, voilà.
8: Je pense que c'était... j'ai eu des formidables vacances il y a quelques années en Grèce avec mon épouse. Mmh. Et ça restera un moment particulier. Avec mon travail, j'ai pas beaucoup l'occasion de partir en vacances pendant l'été, et ça a été vraiment un moment rempli de joie qui me restera longtemps dans mes mémoire.
0: Mais c'est surtout effectivement, comme vous le dites, votre carrière professionnelle prend beaucoup de place, donc c'est aussi comment on arrive à équilibrer avec la vie privée. C'est pas forcément simple. Vous y arrivez un petit peu plus.
8: C'est pas toujours évident. J'ai dû faire là beaucoup de sacrifices. Je dois m'estimer vraiment chanceux d'avoir l'épouse que j'ai. C'est par moment 18 heures de travail par jour, 7 jours sur 7. C'est parfois se lever pendant la nuit à cause des décalages horaires, etc., parce qu'il faut être présent pour les athlètes. Et donc, je pense que quelque part, aujourd'hui, je peux avoir le niveau que j'ai et la carrière que j'ai parce que j'ai une épouse formidable qui comprend cette carrière, qui la vit avec moi et qui me soutient au quotidien pour pouvoir me dépasser et toujours aller plus loin. Et donc, quelque part, c'est dans ce côté-là, c'est fort agréable, en fait.
0: On va passer au questionnaire. Qu'est-ce qui vous redonne de l'élan quand vous avez le moral dans les chaussettes de sport? Alors, l'odeur ou le parfum qui réconforte?
8: L'odeur du café.
0: Le plat qui vous console?
8: Les gnocchis.
0: Ouais. La chanson qui vous fait du bien?
8: Gratitude de Blake.
0: Ouais. Un plaisir qui ne coûte rien?
8: Être chez soi.
0: Le livre ou le film pour remonter le moral?
8: The Mask.
0: Ouais. Avec Jim Carrey, excellent. Votre personnage de film, de BD ou de roman préféré?
8: Je dirais Sylvester Stallone, Rocky.
0: La personnalité sportive qui vous inspire?
8: Jürgen Klopp.
0: Qui est?
8: L'ancien entraîneur de Liverpool.
0: Très bien. En football?
8: Exact.
0: Voilà, on précise. Le sport que vous aimeriez essayer?
8: Le rafting.
0: Ouais. Le sport auquel vous ne comprenez rien, mais qui est quand même rigolo à regarder?
8: Le curling.
0: C'est aussi à ça que je pense. Si. Le sport que vous aimez regarder à la télé, mais pas pratiquer?
8: Le tennis.
0: Voilà. Imaginez donc votre mantra de compétition ou le cri de ralliement de votre équipe.
8: Ce sera plutôt un mantra, par la porte ou par la fenêtre.
0: Votre juron préféré?
8: Fais chier.
0: Votre expression belge préférée?
8: Il n'a pas toutes les frites dans le même sachet.
0: J'adore, merci beaucoup. Hugo Bléron, donc notre invité, on marque une pause musicale et on retrouve après la chronique de foot avant de vous retrouver pour votre coup de cœur.

0: si j'avais, c'était Laura Crow and Him. Et à présent, eh bien, parlons football avec Bernard Van Vinkt.
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2: Impression de Coupe du Monde en ce 15 juillet. Le jour de la défense nationale, hier le 14 juillet, se jouait à Dallas la demi-finale entre la France et l'Espagne, entre le grand favori de l'épreuve et le dernier vainqueur de l'Euro 2024. La rencontre s'annonçait plein de promesses, car battue lors de leurs deux dernières confrontations face à l'Espagne, les Bleus s'avançaient avec plus de certitude. Les observateurs y voyaient une finale avant la lettre. Le premier quart d'heure fut très fermé avec deux équipes fortes en défense et de manière assez inattendue avec pas mal de mauvais passes des deux côtés. À croire que l'ampleur de l'enjeu apportait de l'imprécision dans la prestation. À la 21e minute, l'arbitre salvadorien n'hésita pas à siffler un pénalty justifié de la porte sur Lamine Yamal, transformé par l'attaquant Oyarzabal, 1-0 pour l'Espagne, avant la pause rafraîchissement. L'avance de la Roja pouvait présumer un match plus défensif de leur part, ce fut le cas, et les espaces s'ouvrirent pour des contres. Une seconde possibilité se présenta à eux, mais fut anéantie au dernier moment. La fin de la première mi-temps s'anima en rien avec peu de chances de but. La France fut prise plus d'une fois au piège du hors-jeu. Après 45 minutes, ce qui était à craindre se réalisa. Si l'Espagne marquait en premier, sa force défensive lui permettrait de gérer la rencontre. Kylian Mbappé a été assez facilement maîtrisé par un, voire deux défenseurs. Et sur l'ensemble de la première mi-temps, on n'a eu que peu de réelles phases de but. Les gardiens ont très peu été mis à contribution. Le premier quart d'heure de la deuxième mi-temps commença de la même manière que la première. Match fermé avec peu de mouvements significatifs et des Français incapables de se montrer dangereux devant le but. Et puis, un 1-2 tout en rapidité déstabilise la défense française. 2-0 pour l'Espagne par Porro. Deux minutes plus tard, la France échappe à la punition. Yamal, lancé en contre, inscrit un troisième but, mais il est signalé justement hors jeu de quelques centimètres. Depuis, les Français semblent quelque peu sonnés. Par un ou deux flashs, seul Mbappé tente d'inverser la partie, mais ses efforts sont infructueux. Vers la 75e minute, un beau déboulé français vint presque réduire le score. Et par après, les Espagnols contrôlèrent assez aisément la fin de la partie. Score final 2-0, en fin de compte, assez logique. On dit souvent que les statistiques ne mentent pas. Sur les dernières rencontres, les Espagnols étaient toujours sortis vainqueurs des confrontations avec les Français. Ce fut encore le cas. Mais je me dois de souligner la belle prestation de l'arbitre salvadorien Ivan Barton, dont la condition physique fut exemplaire. Toujours proche des phases de jeu, il était bien placé pour bien juger. Pour finir, je voudrais manifester toute ma sympathie à Monseigneur Lejeune, qui, dans la presse, avait arboré les couleurs belges, mais qui avait annoncé qu'il soutiendrait la France jusqu'en finale. Il peut malheureusement, cette fois encore, ranger le drapeau tricolore. Ce soir, à 21h, se jouera la deuxième demi-finale, l'Argentine-Angleterre. Le vainqueur de cette partie affrontera donc l'Espagne en finale, dimanche à New York, à 21h.
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0: Pas de coup dans l'eau, pas de coup de soleil, mais le coup de cœur de l'invité. Notre invité, Hugo Bléron, joueur de tennis professionnel, qui est

0: Eh bien, aujourd'hui, entraîneur de l'équipe féminine de Tchalou en première division. Le coup de cœur, Hugo, pour qui, pourquoi?
1: Alors, j'ai dû pas mal y réfléchir, mais il y a une ASBL qui a une activité qui est très chouette, qui fait une activité d'école du mouvement pour les enfants avec une connotation sur le développement mental, c'est-à-dire que sur la gestion des émotions, etc. Elle va commencer ses activités à Senef à partir de septembre. Et je trouve que c'est très chouette parce qu'aujourd'hui, on parle beaucoup du développement moteur chez les enfants, mais on ne parle pas encore beaucoup du développement mental. On ne parle pas de la gestion, on parle pas beaucoup de la gestion des émotions. Et je pense que aujourd'hui, le sport peut aider les enfants à se développer sur la gestion de la frustration, sur la gestion de la colère, sur la gestion de la tristesse. Et donc, je trouve que leurs activités, elles sont très chouettes. La dame qui va gérer cette activité est vraiment très compétente. Et donc, je trouvais ça sympa à mettre en avant.
0: Ouais, le nom de cette ASBL hein?
1: Moventis.
0: Moventis. Et donc, ça sera à Senef, hein, c'est ça?
1: À Senef, tout à
0: fait. À la rentrée, voilà. Donc, voilà, ça sera aussi l'occasion d'une rencontre. Un message en particulier pour, j'allais dire, pour vos filles. Pour vos filles, puisque vous êtes coach de l'équipe de Tchalou.
1: Que la saison qui s'annonce sera intense et
0: ouais.
1: Donc qu'elle se prépare convenablement.
0: Ouais, donc profitez de l'été, mais préparez-vous à bien bosser à la rentrée, hein, c'est ça?
1: Exactement, je pense que la vie d'un athlète, c'est une vie d'équilibre et donc il faut pouvoir choisir entre l'épanouissement personnel et le devoir.
0: Voilà, très bien. Ça peut faire aussi un bon sujet philo, ça. Voilà, pour le bac. Merci beaucoup, Hugo Bléron, d'avoir été avec nous. Merci. Et je n'oublie pas de remercier Véronique Chartier. Merci mille fois, Véronique, de m'avoir soufflé le nom du Gobléron. Véronique qui présente les Curiosités cinéphiles, hein, l'émission dédiée au cinéma, une fois par mois avec Muriel Adamski et François Sabot. 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

Bonjour à toutes et à tous et bienvenue dans Chansons Chaussons, votre rendez-vous avec la musique en français. Michel Fugain est un artiste indémodable et encore rempli d'énergie malgré le temps qui passe. À plus de 80 ans passés, l'artiste a fait son retour en 2024 avec son album La vie, l'amour, etc. Et tout cela donne envie de redécouvrir la carrière de cet artiste qui a su être entouré des plus grands comme Pierre Delanoë, Vlin Bugy ou encore Maurice Vidalin. De plus, sa bonne humeur communicative lui a permis d'obtenir de très nombreux classiques à son répertoire, comme Une belle histoire, Bravo Monsieur le Monde ou encore Viva la Vida. Pourtant, la vie de ce monsieur festif a débuté durant une période tragique. Michel Fugain naît le 12 mai 1942 à Grenoble, en France, pays alors en pleine Seconde Guerre mondiale. Son père, Pierre, est médecin mais également résistant communiste. Alors que ce dernier se retrouve prisonnier au fort Barreau, Pierre est finalement désigné comme responsable de l'infirmerie. Un jour, lorsque la femme de Pierre débarque, les deux amants décident de concevoir un enfant. Ce qui permet à Pierre de s'échapper 9 mois plus tard de fort Barreau grâce à une liberté conditionnelle. Quelque temps plus tard, la famille de Michel Fugain s'installe à Voreppe, un village de campagne. Dès sa plus jeune enfance, Fugain est en contact avec le milieu artistique en rencontrant notamment Pablo Picasso. De plus, Michel n'est pas un très bon élève à l'école. Ses passions, c'est le cinéma et la musique. Alors qu'il se prépare à entrer en médecine, Michel change d'avis et souhaite devenir cinéaste. Il se dirige donc vers Paris et s'essaye à de nombreux postes d'assistant réalisateur. Mais cela ne lui plaît pas. C'est finalement sa copine de l'époque qui va changer sa vie. Elle lui suggère de participer à des cours d'art dramatique donnés par Yves Furet. Parmi la troupe d'élèves, il y a un certain Michel Sardou, encore totalement inconnu à ce moment-là. Le rêve de Sardou, c'est de devenir une star de la chanson. Dès lors, les deux compères vont travailler ensemble pour concevoir le premier disque de Michel Sardou. Mais après seulement un 45 tours, les deux hommes arrêtent leur collaboration car ils n'arrivent pas à s'accorder musicalement. Mais Barclay, grande maison de disques, ne veut pas laisser tomber un poulain prometteur. Dès lors, il propose à Fugain de faire de la composition pour Dalida ou encore Hervé Villard. Et un jour, en 1966, on propose à Michel d'enregistrer son premier disque. Il accepte directement et part à Londres pour écrire sa première chanson « Prends ta guitare ». Mais le véritable succès va naître un an plus tard grâce à Pierre Delanoë. Il lui écrit le tube « Je n'aurai pas le temps » qui permet de le faire connaître au grand public.

Grâce à la chanson « Je n'aurai pas le temps », Michel Fugain commence à acquérir une certaine notoriété. Cette notoriété lui permet de signer dans une nouvelle maison de disques appelée CBS. Cette opportunité lui permet de sortir l'album « Un enfant dans la ville » en 1971. Cet album lui permet d'aller en Allemagne afin de participer à une émission de télévision. Il y fait la connaissance d'un groupe d'une dizaine de chanteurs appelés les Humphreys Singers. Après avoir vu ce groupe sur scène, Michel Fugain pense avoir trouvé la bonne idée. Il va créer sa propre troupe avec 7 jeunes chanteurs encore inconnus au bataillon. Ils ont chacun une particularité, ce qui donne un sacré bazar. Dès lors, le nom était tout trouvé. Ce sera Michel Fugain et le Big Bazar. Pour leur premier disque ensemble, Michel Fugain fait appel à Pierre Delanoë. Cela va donner naissance à la chanson « Une belle histoire » qui va se vendre à plus d'1 million d'exemplaires. C'est le début du grand succès pour Fugain et sa troupe.

La chanson, Une belle histoire, est un véritable tube. Michel Fugain et son Big Bazar sont motivés à réaliser un premier album. Ils font de nouveau appel à Pierre Delanoë, mais aussi à Evelyne Buggy et à Maurice Vidalin. Quant à Fugain, il réalise les mélodies de chacune des chansons. C'est de nouveau un succès et la troupe se fait connaître à travers la France. En 1973, Michel Fugain et son équipe réalisent leur premier spectacle, Le Petit Homme, au Palais d'Hiver à Lyon. L'accueil est tellement grandiose que même Bruno Cocatrix lui propose de se produire à l'Olympia. En cette même année 73, un nouvel album paraît avec les succès La Fête, Bravo Monsieur le Monde ou encore Les Gentils, Les Méchants. Cette dernière chanson est présente dans le film Je sais rien mais je dirai tout pour lequel Michel Fugain compose la musique.

De 1973 à 1976, Michel Fugain et sa troupe vivent un rêve éveillé. Ils ont l'occasion de se produire à l'Olympia de décembre 73 à janvier 74. Cette même année 74, Michel Fugain rencontre Pierre Cisser afin de réaliser une comédie musicale au cinéma. Cela va donner naissance à un long métrage intitulé « Un jour, la fête ». On y trouve bien sûr au casting la troupe du Big Bazar, ainsi que Nathalie Baye et Charles Gérard. Malheureusement, le film est un échec commercial au cinéma. Cela sera la première et dernière incursion de Fugain au cinéma. Quelques temps plus tard, en 1976, Fugain et son Big Bazar décident de sortir un autre album avec comme titre principal Le Printemps. Mais l'artiste sent qu'il est fatigué. Il a de moins en moins d'inspiration et se lasse du Big Bazar. De plus, la troupe sent qu'un véritable décalage se crée entre leur style musical et les changements dans la société. Michel Fugain décide donc de quitter l'aventure du Big Bazar, mais laisse la possibilité aux autres de continuer. Malheureusement, sans leur leader charismatique, la troupe est un peu perdue et va sortir un dernier album qui se solde par un échec. Après avoir quitté le Big Bazar, Michel Fugain décide de créer des ateliers pour que d'autres puissent bénéficier de son talent. Parallèlement à cette activité, l'artiste prépare son premier album solo avec comme chanson « Les Sud-Américaines ».

Au début des années 80, Michel Fugain semble un peu perdu sans sa troupe. Pourtant, en 1981, Christophe Izard, producteur d'émission, lui propose d'être à la présentation d'une émission de télé, Les Fugues à Fugain. Cela permet à Michel Fugain de diversifier ses activités. Mais l'artiste ne se sent pas à sa place en tant que présentateur de télévision. Il décide d'arrêter l'émission en février 82. C'est à partir de ce moment-là que les galères vont s'enchaîner pour Michel Fugain. Il met de côté ses projets musicaux et prend plusieurs années sabbatiques. Il a de nombreux problèmes financiers et est même obligé de chanter dans des mariages pendant 3 ans. Pourtant, cette situation ne le dérange guère. Michel Fugain a l'impression de redevenir un saltimbanque, ce qui lui procure un véritable plaisir. Pour retrouver une santé financière, une amie lui conseille de rejoindre une nouvelle maison de disques. Il rentre donc chez Tréma en 1985, ce qui lui permet de sortir un nouveau grand tube du nom de Viva la Vida.

Durant la seconde moitié des années 80, Michel Fugain renoue avec son public. Son album « Des rêves et du vent », sorti en 1988, se vend à plus de 100 000 exemplaires, un beau score pour un chanteur disparu depuis presque 10 ans du monde de la musique. L'artiste propose même un répertoire plus sombre en 1989 avec son album « Un café et l'addition ». Il y parle du temps qui passe ou encore du deuil.

Durant les années 90, Michel Fugain continue sa belle carrière musicale. En 1992, son opus Sucré Salé brille grâce à une magnifique chanson d'amour intitulée Forteresse. De plus, l'artiste a même le privilège de participer à l'émission Taratata, animée par Nagui. Par après, il enchaîne avec les albums Vivant en 1993, Plus ça va en 1995, De l'air en 1998 ou encore avec son opus Encore en 2001. Pourtant, en 2002, Michel Fugain va devoir faire face à une épreuve. Sa fille, Laurette, décède à la suite d'une leucémie. C'est une épreuve terrible, mais qu'il arrive à surmonter grâce à la musique. Chanter lui permet de rester debout et de vivre tout simplement.

Durant les années 2000, Michel Fugain a besoin de reconnaissance des personnalités du métier. Il lance un appel en 2003 à toutes les personnalités de la chanson française afin de lui écrire de nouvelles chansons. Cela donne naissance en 2007 à l'album Bravo et Merci, avec des textes de nombreuses personnalités comme Salvatore Adamo, Charles Aznavour, Serge Dama ou encore Véronique Sanson. En 2011, Michel Fugain se lance le défi fou de mettre en musique les 4 saisons dans un double album Bon An, Mal An. Tout doucement, l'artiste souhaite arrêter de sortir des disques. Il réalise donc un soi-disant dernier album en 2013 avec Projet Pluribus. On y trouve une chanson inédite dans 100 ans peut-être, ainsi que de nouveaux arrangements d'anciennes chansons. Ce n'est pas pour autant que Michel Fugain arrête la scène, bien au contraire. Il continue de se produire à travers la France avec de nombreux spectacles. Et puis, en 2024, à la surprise générale, il revient avec un nouvel album intitulé « La vie, l'amour et

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1: C'est un plaisir de vous retrouver cette semaine encore pour parler littérature avec une personne qu'on avait déjà entendue il y a maintenant une bonne année. Hein. C'était pour parler d'Henri Beauchaud. Elle est essayiste, mais elle est devenue maintenant, c'est définitif, romancière. Félicitations Myriam Ouaté-Delmotte.
4: Merci, ça me fait plaisir.
1: Ça vous fait plaisir aussi d'être romancière du coup?
4: Ah oui, parce que j'y croyais pas du tout, c'était un pari, c'était un plaisir de le faire, c'est d'ailleurs venu, pas spontanément, mais par des incitations extérieures, la première étant d'ailleurs Henri Beauchaud, qui même quand j'écrivais des essais me disait « vous progressez comme écrivain ». Et puis c'est grâce à Henri Beauchaud aussi que j'ai commencé à tâter de l'écriture de fiction, puisque quand j'ai écrit pour le 100e anniversaire de sa naissance un livre chez Actes Sud, on m'a demandé que ce soit lisible par tous, et le truc que j'ai trouvé pour que ce soit lisible par tous et quand même aussi très précis, c'est que j'ai fait alterner des chapitres où je suis l'essayiste que je suis, où j'explique de manière neutre et scientifique ce qui est intéressant dans cette œuvre, et des passages qui étaient la pure fiction, où je prenais la parole au nom d'une sibylle. Une sibylle qui est un personnage mythologique, mais dont Henri Beauchaud s'était emparé lui-même dans son œuvre pour en faire un personnage. Ça a très bien marché et ça m'a encouragé.
1: Alors, donc, une actualité récente à la fois comme essayiste, avec la littérature, une réponse au désastre, c'est l'Académie en poche, et donc un roman indemne, où va Moby Dick, et là c'est aux Actes Sud. Alors dans le titre, il y a deux éléments, on va forcément revenir notamment là-dessus. Indemne, cette question-là, elle revient fort hein, dans votre roman. Mais puis on peut peut-être commencer par resituer un peu Moby Dick, parce que je dois dire, moi je n'avais pas encore lu Moby Dick, donc ça va peut-être faire partie de mes lectures prochaines. Et je crois que tout le monde en Belgique francophone, on ne connaît pas tellement Moby Dick.
4: Ah oui, alors Moby Dick, moi je connais depuis mes études universitaires parce que c'était le sujet de mon mémoire de fin d'études en littérature comparée. Et ce qui m'intéressait dans ce livre, c'était déjà la question d'Indemne. Donc voilà, c'est pas pour rien qu'ils se retrouvent ici ensemble. Donc Moby Dick, c'est un livre qui a été écrit en pleine époque romantique, en 1851 aux États-Unis, à New York, par Herman Melville. C'est l'histoire d'un naufrage, un navire qui est dirigé par un capitaine, le capitaine Achab, qui est censé faire la pêche à la baleine pour des raisons commerciales, va détourner complètement son objectif parce que le capitaine veut se venger d'une certaine baleine qui s'appelle Moby Dick, parce qu'elle est très spéciale, c'est une baleine blanche, elle est particulièrement rusée, elle est particulièrement forte, et elle lui a un jour arraché la jambe. Et donc il veut se venger, il entraîne tout son équipage avec lui dans cette folie. Et ben ça tourne mal parce que ça tourne au naufrage, puisqu'il se fait son harpon reste attaché à la baleine qu'il entraîne par le fond, et elle détruit le navire qui coule. Il y a un seul rescapé qui s'appelle Ismaël. Comme dans la Bible, il y a aussi un rescapé qui s'appelle Ismaël. Et cet Ismaël, c'est le narrateur qui vient raconter toute cette histoire aux autres avec ce qu'il a appris de cette aventure, c'est-à-dire une grande compassion pour l'humanité, avec tout ce qu'elle peut avoir de faiblesse, de folie, mais aussi avec une grande compassion pour tout ce que l'humain est capable de faire.
1: Alors justement, ce Ismaël, on le retrouve aussi comme narrateur de votre livre, Indemne, où va Moby Dick, et on va suivre finalement l'histoire d'un livre, ou en tout cas vu à travers son narrateur, Ismaël justement, on va suivre l'histoire d'un original de Herman Melville, hein, donc l'auteur de Moby Dick au XIXe siècle, et on va voir ce livre passer de main en main, de chapitre en chapitre, dans votre propre livre, on voit cette évolution. C'est amusant comme construction aussi.
4: Oui, ça m'a semblé évident quand j'ai décidé de travailler sur le thème d'Indemne, parce que je suis partie du thème. parce que d'abord je suis une spécialiste du livre, hein, de l'histoire du livre, de l'histoire de la lecture, et puis ça n'avait jamais été fait de prendre un livre et de voir ce qui se passe quand il passe de main en main et de siècle en siècle. Et c'est très très important parce que ça permet de dire des tas de choses sur l'humanité et des tas de choses sur ce qu'est un objet livre, qu'est-ce qu'il devient, qu'est-ce qu'il est, qu'est-ce qu'il représente. Et pour moi, il représente un ami et aussi quelque chose qui me permet de résister à toute la misère du monde dont je suis soit témoin, soit victime. Et aussi de montrer comment la lecture peut interférer dans la vie des gens. Et donc, en passant de main en main, il passe aussi par des lecteurs ou des non-lecteurs. Et il arrive à raisonner avec leur vie. Et ça, ça m'intéressait très très fortement de pouvoir en parler, parce que je pense que c'est important. On a fait déjà des récits. Assouline, il a fait par exemple bouger un portrait de famille en famille, enfin dans la même famille, de génération en génération. Et puis il y a aussi un livre qui existe en littérature latino-américaine sur un bijou. Mais un livre, c'est autre chose, parce qu'un livre, ça parle, le récit de ce livre est un récit qui peut interférer avec la vie des gens. Et donc, ils vont l'interpréter, et ça, c'est ça que j'ai mis en scène aussi. Comment tous ces personnages vont réagir à ce livre, l'interpréter par rapport à leur propre vécu, et il va leur apporter des choses, ou parfois il leur apportera rien parce qu'il n'est pas en lien avec leur vécu. J'ai aussi mis un chapitre où il y a un non-lecteur. Et donc, pour moi, c'est une manière de, par le récit, par le plaisir du récit, de continuer le travail qui est le mien quand je suis une scientifique, à savoir de montrer l'importance de la littérature. C'est pas n'importe quoi, la littérature, c'est pas inutile. Au contraire, c'est très utile parce que ça vous fait prendre du recul par rapport à votre vie et y réfléchir autrement et l'éclairer.
1: Et en plus, on voit tout ça donc à travers... En fait, c'est le narrateur Ishmael qui réalise aussi tout ça à propos du livre dont il est le narrateur. Parce que ce n'est pas un regard finalement externe. On aurait pu faire une sorte de narrateur externe qui aurait raconté comment le livre passe d'un lecteur, d'une lectrice à l'autre. Mais ici, c'est le livre lui-même qui en prend conscience.
4: Ah oui, parce que ça, c'est très important pour moi. D'abord, je vais passer de l'Amérique de 1851 à la Belgique de 2025, en passant par différentes régions, la France, même Saint-Pétersbourg, etc. Donc, il me fallait un fil conducteur unique pour qu'il y ait une unité de ton. Et ça allait de soi pour moi que le témoin du naufrage dans le roman Moby Dick devienne le témoin de ce que devient ce livre Moby Dick quand il passe de main en main. C'est ça qui me permet d'avoir aussi la possibilité de montrer très bien le lien entre ce livre et ceux qui le lisent, parce qu'évidemment, comme il en est le narrateur, il connaît tout, il connaît parfaitement l'esprit de son créateur puisqu'il en est issu, il connaît tous les détails de cette œuvre, c'est lui-même qui l'a raconté, et donc il peut à chaque fois faire le lien entre des petits détails, et ça me permet aussi de parler du Moby Dick de Melville de manière amusante. Par exemple, comme je vous dis, pour moi, les livres sont des amis, donc pour moi, ça parle. Je veux dire, il y a quelqu'un dans un livre, il y a quelqu'un. Et donc, Ishmael, quand son livre Moby Dick est placé dans une bibliothèque ou librairie, il côtoie d'autres livres. Et je me suis donné cette liberté de la fiction de faire en sorte que, eh ben, il va rencontrer des héros d'autres livres et dialoguer avec eux. Donc il va, par exemple, adorer Alice au Pays des Merveilles, détester Peter Pan, rencontrer différents types d'Ulysse, celui de la littérature antique et celui qui a été réécrit par Giono, par exemple. Et puis il va pouvoir dialoguer avec eux. Et je trouve que ça aussi, c'est un plaisir qu'on se donne de pouvoir jouer avec la littérature à partir d'un seul livre, jouer avec beaucoup de littérature, beaucoup de textes, beaucoup d'écrits, de toutes sortes. Ça m'intéressait vraiment beaucoup. Et aussi, ça m'intéresse de savoir ce que, du point de vue du livre, ça fait de tout à coup être traduit. Parce que la première traduction, c'est pas n'importe laquelle. En français, en plus, c'est Giono. Et c'est une excellente traduction.
1: Dans le contexte de la Deuxième Guerre mondiale, en plus.
4: Qui plus est, dans un contexte très particulier. Et ça aussi, c'est intéressant de voir ce que ce livre a pu inspirer aux gens dans un contexte aussi tendu qu'une guerre mondiale. Mais on peut dire ça d'aujourd'hui aussi. Hein. Le contexte n'est pas moins tendu quand on n'est pas physiquement dans la guerre, mais que la guerre règne autour de soi. Et par exemple, qu'est-ce que ça lui fait d'être illustré ? Qu'est-ce que ça lui fait de devenir un objet de musée relié ? Ça, ça m'intéresse aussi. Ça fait aussi partie des choses dont je me suis occupée en tant que scientifique. La ritualité d'un livre est très différente. C'est la lecture, la pause de lecture, où on le lit, comment on le lit, qu'est-ce que ça nous fait, etc. De quoi on a besoin pour lire correctement et qu'est-ce que ça change en nous. Mais aussi, quand on n'est plus lu, parce qu'une fois qu'on est un objet de musée, on ne peut plus être touché. Il a été dans les mains tout le temps, dans les mains de plein de gens. Les mains, c'est vraiment un motif important dans le récit. Ouais. Et tout à coup, on ne le prendra plus dans les mains, il sera derrière une vitrine, on va le regarder. Et ça, ça me semblait très important aussi de dire, est-ce que ça peut être positif ? Pourquoi est-ce que cette réalité change ? Est-ce qu'elle a des raisons de changer ? Et est-ce que c'est bien ou est-ce que c'est pas bien ? Alors, Moby Dick, le narrateur, trouve que finalement c'est bien parce que justement, il est devenu un mythe. Comme il est devenu un mythe, il est présent partout, dans les films, dans les gadgets, dans les BD, dans les bandes dessinées, enfin tout ça. Et donc, il n'a plus besoin d'être le seul qui porte cette histoire. Donc, on peut se contenter de le lire, d'autant plus qu'il a été relié d'une manière magnifique, et donc c'est une belle introduction au livre d'Herman Melville. Ça, je trouve que c'est très important. Et aussi, j'ai voulu prendre Herman Melville, pas seulement parce que c'est un livre que j'adore, mais parce que ça me permettait de montrer aussi qu'un livre est tributaire de sa langue. Et que dans beaucoup de cas, s'il ne sera pas lu, c'est parce que sa langue est inaccessible. Et que c'est dommage, il aurait pu être lu. Et il ne l'a pas été. Et donc, pour moi, c'était aussi une manière de saluer les traducteurs, parce que je trouve que ce sont des gens qui font un boulot méconnu alors qu'il est fondamental. Ce sont des passeurs, mais vraiment extraordinaire, parce qu'il n'y a pas de meilleur lecteur qu'un traducteur, puisqu'il est obligé de ramener la langue de l'autre dans la sienne, il fait attention à tous les petits détails, c'est un analyste hors pair, et c'est un passeur de culture indispensable. Voilà, donc tout ça, grâce à Ismaël, qui voit les choses de l'intérieur, c'était possible pour moi de l'exprimer avec, en plus, les sentiments de ce personnage qui passe par tout ça avec émotion.
1: Et qui voit aussi le monde qui bouge, parce que, à la fois, la résonance qu'a son récit dans Moby Dick change de lecteur en lecteur, d'époque en époque, évidemment, entre les lectures de lycée, de collège, dans l'entre-deux-guerres ou pendant la guerre, où il y a beaucoup les angoisses, où il y a l'identification à la tyrannie, au pouvoir tyrannique, et puis l'après-guerre, la construction de l'Union européenne, on le sent un peu là, on ressent un peu l'esprit aussi, mai 68, et puis une certaine libération de la pensée, etc. Ben évidemment, Ismaël aussi voit tout ça. Il y a un peu dans les deux sens, il y a les résonances du livre pour chaque lecteur que vous évoquez qui change. Et en même temps, pour Ismaël, là aussi, ce regard sur la société qui bouge.
4: Oui, ça m'a beaucoup amusé, beaucoup intéressé, parce qu'évidemment, pour passer par toutes ces périodes historiques et tous ces lieux, ou toutes ces situations personnelles aussi des lecteurs, j'ai dû faire beaucoup de recherches. Mmh. Et ça m'a vraiment passionné, parce que je peux les traduire justement par une sensibilité, la sensibilité d'Ismaël. C'est lui qui parle, c'est pas moi, hein. C'est lui qui parle. J'ai pas de difficulté à se mettre dans sa peau, d'ailleurs, il faut dire, parce qu'on a un point commun, c'est qu'on veut comprendre. C'est un personnage qui veut toujours comprendre, moi aussi. Donc, mais c'était fabuleux, parce que c'est ça qui permet de montrer pourquoi ce Moby Dick, par exemple, est un grand livre. C'est qu'il résiste. Il résiste à toutes ces situations dans lesquelles il est mis. Et à chaque fois, il peut apporter quelque chose. Parce que ce qu'il exprime est tellement fondamental que chacun peut s'y retrouver, quelles que soient les circonstances. Alors on va évidemment toujours tirer à soi, mais c'est ça la lecture. En fait, on tire toujours à soi le livre. Et la lecture, c'est toujours une interaction. L'auteur propose quelque chose, et c'est le lecteur qui dispose. Mais au plus ce que l'auteur aura proposé est riche, c'est-à-dire avec différentes couches de sens. Par exemple, ici, on peut dire qu'il y a l'aspect aventure, il y a l'aspect histoire, il y a l'aspect documentaire, comment ça se fait la pêche en mer. Il y a l'aspect métaphysique, c'est le combat contre un monstre. Il y a l'aspect spirituel. Qu'est-ce que c'est que cet insaisissable avec lequel on est obligé de vivre ? Toutes ces questions, chacun les prend en fonction de sa propre sensibilité, chacun les interprète en fonction de là où il se trouve dans l'histoire, aussi là où il se trouve dans son milieu et dans sa famille et dans sa vie. On ne lit pas de la même manière quand on est amoureux ou quand on est dans le deuil. Et donc, tout ça, j'ai eu l'occasion de le dire, et le dire par Ismaël, c'est beaucoup plus parlant que si c'est quelqu'un d'extérieur, parce que c'est quelqu'un qui le vit de l'intérieur. C'est son livre, c'est son histoire, c'est lui qui l'a raconté. Et donc voilà, il est pris aux tripes, quoi.
1: On se retrouve dans quelques instants avec notre invitée de la semaine, Myriam Ouattet-Delmotte, pour parler notamment de la parution de son livre « Indemne ou va Moby Dick » aux éditions Actes Sud. Et on se retrouve dans quelques instants après un titre qui est évoqué justement dans le livre, c'est « Moby Dick » par Led Zeppelin.

0: Il y a aussi un peu un basculement de la frontière entre fiction et réalité, parce que ce personnage qui est un personnage construit de fiction, comme Moby Dick, comme le mythe quelque part, qui n'est
1: Oui.
0: pas un mythe de tradition, mais on sent qu'il a été vraiment créé, façonné par son auteur, Melville, et en même temps, il franchit un peu la frontière vers le réel quelque part, votre Ismaël.
1: Oui, bah, c'est-à-dire Melville, déjà, c'est pas pour rien qu'il l'appelle Ismaël, hein, parce qu'Ismaël, c'est un personnage biblique, évidemment. Melville, à son époque, on connaissait la Bible absolument par cœur. De nos jours, je pense que peu de gens savent encore qu'Ismaël, c'est un personnage biblique, donc c'est le fils illégitime d'Abraham, et qui va se faire rejeter parce que tout à coup, Agar, la femme d'Abraham, va tout de même enfanter. Bon, comme elle a peur que l'héritage soit dispersé, elle va essayer d'écarter Ismaël, qui va être répudié avec sa mère dans le désert. Mais il va s'en sortir. Il va s'en sortir. Son nom, ça veut dire Dieu entend. Donc Dieu entend. Et lui permet de réchapper de la mort dans le désert et lui promet une grande descendance. Donc c'était très malin de la part de Melville de choisir Ismaël pour son héros, parce que d'abord, c'est vrai que cet Ismaël, lui aussi, ben, tout de même, il a failli périr avec les autres. Il s'est raccroché pendant un jour et une nuit à un cercueil en bois qui flottait, et il a été repêché, par chance, sur un océan tout de même, par un autre navire. Et donc c'est quelqu'un qui a tenu bon, parce que je ne sais pas si moi je tiendrais bon un jour, une nuit, attaché à un bout de bois sur l'océan. Mais bon. Et donc il en est sorti, c'est un témoin de premier ordre, et c'est un rescapé. Et donc le fait qu'il soit un rescapé lui permet aussi d'avoir un point de vue différent sur tout ce qui se passe après. Et justement, c'est un point de vue plein de tendresse, plein de tendresse.
0: Il est donc, on arrive au titre, hein, il est indemne
1: Oui,
0: après ce naufrage, comme l'histoire de ce livre de Melville, de cet original qui va traverser le temps alors que tous les autres, ou presque, volumes de départ de l'éditeur ont été brûlés, etc. Le livre, à différents moments, bah, il pourrait être détruit, pourrait tomber, être détruit par l'eau, par la pluie, par les animaux de compagnie, etc. Donc le livre aussi finit indemne quelque part. Et alors c'est intéressant parce que ce mot parfois on le comprend mal, on comprend indemne, bah il est indemne oui et non parce qu'il est marqué par toute son épreuve, donc il n'est pas indemne enfin il est rescapé comme vous le dites, il porte quand même en lui les traces de l'épreuve.
1: Oui, moi je rends grâce à Yannick Hennel, le romancier Yannick Hennel, de m'avoir fait comprendre qu'indemne, c'est pas intact. Avant, je
0: Oui,
1: disais
0: c'est
1: comme tout le
0: ça.
1: monde qu'intact et indemne, c'est la même chose. Ben non, intact, c'est non touché. Indemne, c'est qui a échappé à la damnation, non damné. Donc qui a gardé son âme quelque part, qui a gardé son énergie vitale. Mais ce n'est pas pour ça qu'il n'est pas touché. L'exemple type, c'est la lutte de Jacob avec l'ange, où Jacob, il est blessé, il est boiteux après sa nuit de lutte avec l'ange, mais il est plus fort. Donc en fait, c'est l'indemne, c'est l'initié, c'est celui qui a affronté la mort, qui en a échappé, et qui a maintenu sa capacité de vie, sa force, sa croyance dans la vie, sa foi dans le futur. Je pense que c'est, pour moi, c'est quelque chose qui est fondamental et en particulier pour nous, parce que nous, comme dit Marielle Massé, nous vivons dans un monde abîmé. Nous sommes tous abîmés. Personne n'est intact. Personne n'est non coupable non plus, hein. Même si c'est pas toujours parce qu'on a voulu être coupable, on trempe souvent dans des affaires dans lesquelles ben, on savait même pas qu'on trempait, mais voilà, c'est comme ça. Et donc, personne d'entre nous n'est intact, mais nous pouvons être indemnes, c'est-à-dire que c'est pas parce qu'on voit que on est embarqué dans une situation impossible dans laquelle on prenait une part alors qu'on le savait pas, exemple le climat, c'est pas pour ça qu'on doit devenir défaitiste ou aquaboniste. On peut être indemne, c'est-à-dire on peut garder sa force vitale, croire que quelque chose est encore possible, que notre énergie, on peut la mettre dans le vivant, et en tout cas que notre amour du vivant, ça peut rester intact. Et ça, c'est pour moi une leçon fondamentale, et je pense que c'est typique de notre époque contemporaine. Nos héros ne sont plus les héros tragiques qui ne touchaient pas à l'action. Nous, nous touchons toujours un peu à l'action.
0: Et ça rejoint un peu la touche d'espoir aussi que la littérature peut amener, on reviendra à l'essai aussi, et qu'on voit un peu sur la couverture, hein. Vous expliquez à la fin, quand vous parlez de la mise en bande dessinée, que c'est très souvent dans le noir et blanc, hein, dans Moby Dick, un peu à la Caravage, je reprends vos termes. Ben, votre couverture, elle est un peu aussi comme ça, avec du noir, du blanc et du gris, un peu dans ce style où il y a une touche de lumière et en même temps, il y a une touche d'obscurité, un peu à la Caravage aussi.
1: Oui, c'est pas un Caravage, c'est un chabouté, mais je suis
0: Votre
1: d'accord.
0: couverture aussi est
1: Oui, oui,
0: chaboutée.
1: oui, oui, oui.
0: D'accord.
1: C'est chabouté. Je suis très, très heureuse que ce soit une couverture faite par chabouté, parce que c'est une remarquable mise en BD, mais il travaille qu'en noir et blanc, là. Mais c'est formidable. Et donc, c'est noir et blanc, mais en même temps, c'est plein de nuances de gris. C'est sombre, mais il y a des traits de lumière. Et ça, je pense que c'est fondamental parce que les traits de lumière, on voit la lumière que sur fond d'obscurité, hein. Sinon, on ne la voit pas. C'est comme, je veux dire, l'air, on remarque qu'il n'est pas là quand on ne l'a plus. Et il faut qu'on manque d'air pour se rendre compte que l'air, c'était fondamental. C'est la même chose avec la lumière. Et donc, ici, je suis très, très contente de cette couverture et que Chabouté m'ait permis de faire cette couverture parce qu'effectivement, ce qu'elle montre, c'est que la menace est toujours là. Hein. Sur la couverture, il y a une énorme queue de la baleine qui est une baleine blanche en réalité, mais
0: Oui,
1: qu'on voit en contre-jour. Donc elle est
0: c'est ça.
1: noire et menaçante. Et en même temps, il y a des oiseaux qui volent. Quelque chose peut se passer. On ne sait pas. On est en plein feu de l'action là. On est en plein feu de l'action. C'est comme ça. C'est toujours à Paris.
0: Et c'est le pari qu'on va rester indemne alors.
1: Oui, je le fais,
0: Potentiellement.
1: moi, je le fais. Oui. C'est un vouloir aussi, hein. C'est un pari, c'est toujours une volonté. C'est jamais une certitude.
0: On arrive à la fin de cette première partie d'entretien avec Myriam Wattet-Delmotte. On la remercie évidemment chaleureusement pour le temps qu'elle nous a consacré et on aura le plaisir aussi de la retrouver la semaine prochaine pour la deuxième partie de l'enregistrement. On reviendra encore un peu sur son roman, dont je rappelle le titre indemne, Où va Moby Dick aux éditions des Actes Sud, un roman où il n'est pas d'ailleurs nécessaire de connaître Moby Dick, je le précise, pour pouvoir apprécier le roman. J'étais dans la situation et Myriam Wattet-Delmotte donne évidemment toutes les clés nécessaires pour bien suivre le fil de l'histoire. Et puis la semaine prochaine, on abordera aussi l'essai qu'elle vient de publier en volume à l'Académie de Poche. Ça s'intitule La littérature, une réponse au désastre. Et on se quitte pour cette semaine en musique avec Bernard Lavilliers et Jeanne Chéral en duo sur l'espoir. À bientôt et bonne semaine sur RCF Sud-Belgique.
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5: Janvier 1973, le jour où le boss a rencontré le boss. Bruce Springsteen, Greetings from Asbury Park, New Jersey. Le 2 mai 1972, un jeune vagabond du New Jersey, barbe hirsute et cheveux en bataille, prend le bus depuis Asbury Park pour rejoindre le BlackRock CBS Building, siège de Columbia Records, en plein cœur de New York. Bruce Springsteen a rendez-vous avec le légendaire producteur, mentor et dénicheur de talent John Hammond pour une audition. Si Springsteen n'est encore qu'un illustre inconnu, en revanche, il possède déjà une solide expérience en tant que guitariste, chanteur, mais surtout leader de groupe de rock. À 22 ans, il a écumé toutes les scènes locales et clubs qu'il a pu trouver sur sa route pour se produire avec ses différents groupes, et ce déjà depuis 8 ans. Mais ce jour-là, c'est seul avec sa guitare acoustique qu'il va impressionner l'homme de Columbia. En effet, Hammond, qui a le mérite d'avoir découvert Bob Dylan 10 ans plus tôt, croit avoir trouvé en ce clochard céleste la nouvelle sensation folk. Springsteen lui chante dans un langage aussi dur que poétique le monde des marginaux, des dealers et des junkies qui peuplent les plages de son New Jersey natal. Le deal est conclu avec Columbia pour un premier album qui aurait dû être un disque de pure chanson folk. Mais à l'arrivée, Hammond se trouve quelque peu trompé sur la marchandise, car c'était sans compter la ténacité de son nouveau poulain à imposer à tout prix ses copains de route pour faire rocker un maximum ce premier opus. Au casting, on retrouve Vinnie Mad Dog Lopez à la batterie, Gary Talent à la basse, David Sanchez au clavier et bien sûr l'excellent Clarence Bigman Clemons au saxophone. Véritable alter ego et rock sur lequel Springsteen va s'appuyer pour les prochaines décennies à venir. L'embryon du fameux E Street Band est né. Mais pour l'heure, un compromis est trouvé avec Hammond. L'album comportera 5 chansons solo et 5 chansons avec le groupe. Malheureusement pour Hammond et heureusement pour Bruce, Cliff Davis, le big boss de Columbia Records, prend le parti de Springsteen et la direction qu'il désire imprimer à sa musique. Mieux que cela, Davis renvoie le groupe en studio pour enregistrer 2 nouveaux titres à l'étoffe de tube. Ce sera Blinded by the Light et Spirit in the Night, réduisant fortement la place pour les titres en solo. Toujours est-il qu'avec Greetings from Asbury Park, New Jersey, Bruce Springsteen réussit le tour de force d'imposer aux géants de Columbia un E Street Band en devenir et se positionne à sa tête comme un boss plus déterminé que jamais à être le seul maître à bord.

12 janvier 1973, le jour où les poids lourds du rock ont payé l'addition. Deep Purple, Who Do We Think We Are? Le prix à payer pour atteindre la première place du podium au Panthéon du hard rock est particulièrement élevé pour les membres de Deep Purple. Pressés de manière inhumaine par un management de plus en plus exigeant, les pionniers du rock lourd ont réussi l'exploit d'enfanter trois énormes pierres angulaires en même pas 3 ans. Et ce, sans jamais cesser de parcourir le monde pour cracher leurs décibels soir après soir aux quatre coins de la planète. Cela fait maintenant 18 mois que Deep Purple ne s'est pas arrêté. À ce stade, ils sont physiquement épuisés, mentalement au bord du gouffre, créativement exsangues. C'est en tout cas comme cela que Ian Gillan justifie son besoin vital de quitter la machine pourpre. Requête qui lui sera d'abord refusée, car enfin, on n'arrête pas un train qui fonce à toute allure. L'atmosphère est d'autant plus pesante qu'il faut maintenant enfanter un successeur à l'immense Machine Head qui a mis tout le monde d'accord, même si la presse s'évertue à dénoncer l'orgueil du groupe par cette question « Mais pour qui se prennent-ils ?» Who do we think we are, mais pour qui nous prenons-nous, est la réponse de Deep Purple à ses détracteurs. Ce 7e opus sort dans les bacs à peine un mois après l'immense Made in Japan. Porté par l'excellent Woman from Tokyo, seul titre véritablement à la hauteur de Machine Head, le reste de l'album ne peut que décevoir, malgré certaines qualités. Il faut dire qu'à ce stade, la Mark II de Deep Purple a vécu et, à bout de souffle, livre son dernier testament. Tous ont de la fuite dans les idées, à commencer par Ritchie Blackmore qui songe à fonder un nouveau groupe avec Ian Paice et Phil Lynott de Thin Lizzy. Les projets du guitariste vont devoir attendre car il y a encore des concerts à honorer. Quant à John Lord, il désire sauver le navire et s'intéresse de près au chanteur-bassiste Glenn Hughes du groupe Trapeze et pense sérieusement à remplacer Ian Gillan par Paul Rogers dont le groupe Free part à la dérive. Finalement, l'acte de décès du line-up classique de Deep Purple est signé le 29 juin 1973 par un dernier concert avec Ian Gillan à Osaka. Roger Glover se voit lui aussi viré dans la foulée pour laisser la place aux nouvelles recrues. Si une nouvelle ère s'ouvre pour Deep Purple, Who Do We Think We Are restera un bien maigre testament pour un groupe qui a donné ses véritables lettres de noblesse au hard rock. Il faudra attendre plus de 10 ans pour que le phénix renaisse de ses cendres. Mais ça, c'est une autre histoire.

Janvier 1973, le jour où le rock libre a rendu son dernier souffle. Free Heartbreaker. Si l'on croyait le groupe de Paul Rodgers et Andy Fraser bel et bien reparti en 1972 après la sortie de l'album Free at Last, hélas, il ne s'agit là que d'un feu de paille, ou plutôt un feu d'artifice dont le bouquet final porte le nom de Heartbreaker. Un bouquet final qui s'effectue sans Andy Fraser. En effet, l'album intimiste Free at Last, qui avait servi de bouée de sauvetage au guitariste Paul Kossoff, est l'œuvre d'un groupe sous perfusion. L'erreur de Free aura été de repartir immédiatement en tournée, avec des conséquences plus que néfastes sur l'état de fragilité mentale de Kossoff, qui replonge instantanément dans la drogue. Fraser perd patience, l'aventure continue sans lui. C'est donc un Paul Rodgers regonflé à bloc, et désormais seul maître à bord, qui va porter à bout de bras l'ultime opus de Free. En effet, il signe la majorité des titres de l'album Heartbreaker. Et si on peut regretter le partenariat d'écriture avec l'ancien bassiste, force est de constater que Free est désormais un tout nouveau groupe avec l'ajout du pianiste John Rabbit Bundrick, qui s'implique également dans l'écriture des morceaux, et du bassiste Tetsu Yamauchi. Quant à Paul Kossoff, le génial guitariste du groupe, c'est l'énergie du désespoir qui lui fait faire des merveilles sur cet album qui sonne comme un chant du cygne. L'ambiance qui se dégage des morceaux tout au long du disque est une lente et superbe agonie d'un groupe qui se bat pour ne pas mourir, même s'il sait que ses heures sont comptées. L'album s'ouvre d'ailleurs avec le très poignant Wishing Well, qui leur offre le second grand hit de leur carrière après All Right Now, 3 ans plus tôt. Le ton y est beaucoup plus sombre, annonçant une fin inéluctable. Le reste de l'album est de la même trempe. Lorsque Heartbreaker sort en janvier 1973, Free commet une seconde fois l'erreur de repartir tout de suite en tournée pour promouvoir ce superbe disque. Kossoff n'y résistera pas. Totalement incapable d'assurer sur scène, Rodgers le remplacera à contre-cœur par Wendell Richardson, guitariste du groupe Ozzy Biza. Un choix pas forcément les plus judicieux qui précipitera la chute du groupe. Car dès le mois de février, Free vole en éclats. La suite de l'histoire pour Paul Rodgers et le batteur Simon Kirk s'appelle Bat Company, malgré la proposition alléchante de John Lord au chanteur de rejoindre Deep Purple. Yamauchi intègre les Faces et Bundrick devient le claviériste attitré des Who. Quant à Paul Kossoff, il décédera de ses addictions 3 ans plus tard, Heartbreaker restant l'ultime étincelle d'un guitariste aussi génial qu'incandescent.

28 février 1973, le jour où le chameau du rock progressif a inversé la vapeur. Camel, premier album. Au début de cette année 1973, toutes les nouvelles branches du rock qui façonneront la décennie des 70s sont déjà bien établies. Le blues rock, le jazz rock, le folk rock, le hard rock, le metal, le rock progressif, autant de courants qui possèdent déjà leur chef de file. Difficile dès lors de se faire une place dans ce paysage musical foisonnant lorsqu'on est un nouveau venu. Tel est le défi de Camel, quatuor originaire de Guildford, tentant d'emboîter le pas aux géants du rock progressif malgré un pédigré plutôt British Blues. L'histoire commence à la fin des 60s, où un power trio nommé The Brew, sur le modèle et en hommage à Cream, balbutie et survit en jouant les backing bands. Avec la nouvelle décennie et les nouveaux horizons musicaux qui s'ouvrent, Andrew Latimer, Doug Ferguson et Andy Ward ont envie d'autre chose. Pour étoffer leur son et renforcer leur musique, ils font appel au claviériste Peter Bardens. Il faut dire qu'avec son parcours professionnel déjà très impressionnant, Bardens sert de faire valoir au futur Camel. Bardens provient lui aussi de la scène blues. Avec déjà un album solo à son actif, il a également fondé Shotgun Express avec Rod Stewart, Mick Fleetwood et Peter Green. Pourtant, contre toute attente, Camel prend la direction du rock progressif. Le groupe se forge alors une solide réputation scénique en se produisant durant 9 mois, d'abord en Irlande puis en Angleterre, notamment en première partie de Wishbone Ash. Le premier album éponyme de Camel sort donc au début de l'année 1973. La section rythmique y est indéboulonnable. L'orgue de Peter Bardens se veut tantôt rugissant, tantôt en dentelle. Quant à la guitare d'Andrew Latimer, elle offre une vraie plus-value au disque avec un jeu de toute beauté particulièrement mélodieux. Alors qu'est-ce qui fait que, malgré sa grande qualité musicale, Camel n'arrive pas à atteindre le statut de monstre sacré du rock progressif, déjà bien squatté par Genesis ou Yes? Tout d'abord, Camel ne fait pas dans la surenchère technique. La musique se veut, à l'instar de Pink Floyd, plus émotionnelle, telle la marche ondulante du chameau dans le désert. Mais surtout, le tendon d'Achille de Camel est son manque de véritables chanteurs charismatiques, tels Peter Gabriel ou John Anderson. Dommage, parce qu'avec ce premier album, Camel a su inverser la vapeur en proposant un rock progressif particulièrement accessible. Mais le chameau a plus d'un tour dans ses bosses, et il prouvera bientôt qu'il n'est pas qu'un simple mirage dans le paysage musical progressif.

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0: Je vous l'avais promis, nous partons sur les routes. Et non, pas les routes d'Amérique latine, mais les routes de Haute-Saône pour découvrir ce festival confidentiel, puisque l'endroit où il se trouve est une grange du XVIIIe siècle où il n'y a que 50 places. Une grange à Fondrement qui aura lieu cette année du 1er au 9 août au bord de cette petite rivière qu'est la Romaine. Et j'ai le grand plaisir d'accueillir aujourd'hui la directrice artistique du festival, Emmanuelle Guillier, qui est accompagnée à cette table d'un ami musicien pianiste, Benjamin Faure. Et puis nous aurons quelques surprises au téléphone. Bonjour Emmanuel.
1: Bonjour.
0: Bonjour Benjamin.
2: Bonjour.
0: Merci à tous les deux de venir pour le moment partager ce micro. Et comme je disais, il va y avoir encore quelques surprises puisque nous allons passer quelques coups de téléphone. On a écouté un tout petit peu pour introduire cette émission de musique qui vient d'Amérique latine. Alors Emmanuel, expliquez-moi pourquoi est-ce qu'on a cette musique en tout début d'émission.
1: Eh bien, il s'agit du spectacle d'ouverture de notre festival avec comme titre « Ilo ». Du trio Criolando, et il me semble que Joseph Parillo nous a envoyé cette musique-là qui est une inspiration de la création de ce programme.
0: Alors peut-être qu'on peut lui poser directement la question.
1: Ce sera plus simple.
0: Ce sera peut-être. Plus simple. Joseph, est-ce que vous nous entendez ?
3: Oui, bonjour.
0: Bonjour, merci beaucoup d'avoir décroché le téléphone et d'être avec nous cet après-midi pour parler de ce festival Une Grange à Fondrement qui aura lieu, je le rappelle, du 1er au 9 août. C'est la première fois que vous participez à ce festival, me semble-t-il.
3: Oui, complètement, ouais. Bon, on est très, très heureux de venir y participer et de faire l'ouverture du festival.
0: Alors, vous avez un trio qui, je crois, est assez original dans sa formation. Parlez-nous un petit peu de cette rencontre artistique.
3: Oui, bah alors le projet Crioviano, il a maintenant un peu plus d'une douzaine d'années. Et il a évolué au fur et à mesure des années avec différentes formations, avec comme point commun le fait que j'y étais. Et aujourd'hui, on a une formation avec une contrebasse et un basson. Et effectivement, c'est pas très répandu dans la musique argentine de jouer du basson. Et c'est un vrai plaisir de pouvoir jouer avec Nicolas Marie au basson, parce que j'ai cherché un instrument qui puisse être capable de faire une deuxième voix sur ma voix. Étant plutôt ténor, je cherchais un instrument qui puisse avoir cette tessiture-là. Et le basson... était un peu l'évidence. C'est un timbre qui se rapproche assez, qui est assez proche de la voix humaine, et ça permet vraiment d'avoir un instrument soliste capable de faire des deuxièmes voix et aussi de prendre le lead quand c'est nécessaire.
0: Et c'est vrai que c'est ce qui crée un peu l'originalité de la formation dans sa version actuelle, on va dire. Alors Emmanuel, je parle à Emmanuel Guillier, qui est la directrice artistique de ce festival Une Grange à Fondrement. Il me semble que le basson est un instrument qui a déjà franchi les portes de la grange.
1: C'est un instrument qu'on connaît déjà parce qu'on a eu la chance de recevoir déjà un trio de bassons il y a quelques années, mais... Nicolas Marie n'en faisait pas encore partie. Il est venu l'année dernière avec l'Académie des Concerts de Lyon dans de la musique baroque.
0: Donc, pour demander à Joseph, vous employez un bassoniste baroque dans votre Criolando, ou alors comment Nicolas peut jouer les deux instruments?
3: Alors pas tout à fait. Ouais. C'était un petit peu le projet au départ. Nicolas m'avait dit moi le basson moderne, je l'ai remis un peu au placard et je joue que du basson baroque. Et puis finalement il a ressorti le basson moderne pour pouvoir notamment aller dans les aigus parce que c'est plus facile sur le basson moderne. La tessiture est plus grande, l'ambitus est plus grand, donc ça permettait d'aller chercher des notes plus hautes. Mais par contre, j'imagine que son jeu est toujours empreint de musique baroque. En fait, moi, je lui écris les partitions, mais après, il en fait, je dirais, un petit peu ce qu'il veut. Il peut faire... toutes les ornementations qu'on trouve dans la musique baroque, les diminutions et tout ça, il peut faire ça à sa guise. Je lui donne carte blanche pour pouvoir faire des variations sur ce que je lui écris.
0: Et c'est l'idée de la musique vivante, telle que nos auditeurs l'apprécient particulièrement et telle que vous pourrez, mesdames, messieurs, nos amis auditeurs, l'entendre entre le 1er et le 9 août au festival Une Grange à Fondrement. Là, nous parlons du samedi 1er août. C'est à 18h. Le spectacle s'appelle Hilo et c'est un voyage en Amérique latine par le trio Criolando. Merci beaucoup, Joseph, de ce petit moment au téléphone ensemble. Je vous souhaite un bon été et puis une bonne route pour rejoindre l'équipe Une Grange à Fondrement pour le 1er août. À très bientôt.
2: Merci beaucoup à vous.
0: Au revoir, merci. Et puis, on va écouter encore un petit peu de cette musique d'Amérique latine, Emmanuel, puisque nous allons entendre Vidala en Mi Zamba, c'est Eva et Nadia. Et on se retrouve tout de suite après.

0: Vidala et Mizamba, c'est Eva et Nadia. Nous sommes sur les routes de Haute-Saône à la recherche d'un joli festival, comme je vous le disais, confidentiel, puisqu'il n'y a que 49 places sur une grande majorité des spectacles, et c'est une grange à fondrement. Ça se tient du 1er au 9 août dans cette grange du 18e siècle. Je vous rappelle le numéro de téléphone 07 71 14 08. 42 et l'adresse mail ugafcontact@gmail.com. Ugaf, c'est UGAF, contact CONTACT, ce qui vous permettra de prendre des renseignements et de réserver. Nous recevons aujourd'hui Emmanuelle Guillier, qui est la directrice artistique de ce festival, et puis Benjamin Faure, qui est un pianiste qui fait partie de la compagnie Une Grange à Fondrement. Alors Benjamin, je crois que vous ne jouez pas cet été. En revanche, vous êtes aujourd'hui un petit peu parmi nous parce que la compagnie, qui a des spectacles en dehors de ce moment de festival, joue dans la cour du centre diocésain à Besançon, où sont les locaux d'RCF Notre-Dame Besançon. Vous êtes donc dans une pause musicale et vous êtes un pianiste qui a l'habitude de faire partie de cette équipe. Alors, comment est-ce qu'on vit ce moment de festival, cette intensité de festival, puisque vous en avez déjà vécu, lorsqu'on est dans une grange à fondrement ?
1: Alors, le festival Une Grange à Fondrement, c'est un endroit où il faut venir. Peut-être le mot qui me vient en premier, c'est la notion de partage, où il y a une proximité entre le public, entre les artistes, et tout ça dans un endroit magnifique qui est Fondrement, qui est, je crois, classé comme un village remarquable en France.
0: Absolument.
1: Et c'est vraiment un endroit à découvrir. Et il faut vraiment venir tenter l'expérience de ce festival. Il faut avoir envie de... Alors évidemment, c'est un petit peu loin de la route nationale, mais une fois qu'on y est, on s'y sent bien, on est vraiment très très bien accueilli. Et moi, j'ai que des merveilleux souvenirs avec le spectacle qu'on a pu donner, qui s'appelle En Cuisine, et que nous donnons ce soir dans la cour du centre diocésain à Besançon.
0: Et je vois par exemple le samedi 1er août, puisqu'on est en train de parler de ce 1er août, qu'il y a le spectacle à 18h, ILO, Voyage en Amérique latine, et à 20h30, un dîner aux chandelles. Alors Emmanuel, est-ce que vous pouvez nous expliquer un petit peu? C'est un dîner spectacle, c'est...
2: Non, ça n'est pas un dîner spectacle. Et comme disait, notre ami Benjamin, c'est un peu loin de la route nationale, mais... vous aurez à boire et à manger, si vous le souhaitez. Gabriel, qui est notre chef, prépare chaque année, pour les deux samedis du festival, un dîner aux chandelles. Alors, parfois, il se passe dans la grange, parfois, il se passe sous les arbres d'une prairie. Et il concocte un petit repas avec des produits locaux, parce que ça nous tient vraiment à cœur de travailler local, hein. Nos fournisseurs, que ça soit pour la boisson ou pour les légumes, les fruits et légumes, on prend local. Et je peux vous donner un petit exemple de repas.
0: Allez, simplement,
2: peut-être pour donner l'eau à la bouche.
0: La mise en bouche et l'entrée pour le moment.
2: Alors, la mise en bouche. Panna cotta au vieux comté et au vin jaune, crumble aux noix. Et pour l'entrée, comme un millefeuille aux légumes, herbes et fleurs des jardins de Linette au fromage frais.
0: Nous garderons pour plus tard le plat de résistance et le dessert. Il faut faire saliver un petit peu nos auditeurs. Donc ça, c'est à 20h30 et ça n'est pas en liaison avec le spectacle.
2: Non, c'est très important pour nous de faire de chaque événement un événement à part qui permette l'attention pleine de chaque personne qui y participe. L'idée de faire un spectacle, on est à l'écoute totale du spectacle et ensuite on a une disponibilité de dégustation et de partage autour d'un repas. Et ce sont deux événements à part pour lesquels il faut réserver. Et oui, il y a 49 places alors pour les spectacles, mais pour le dîner, il y en a 50. N'oubliez pas de réserver, c'est souvent pris d'assaut.
0: En fait, je suis en train de comprendre que votre chef cuisinier, finalement, est un artiste comme les autres. Et ce qui explique votre sous-titre, Une Grange à Fondrement, musique, comédie et gastronomie.
2: Musique, comédie et gastronomie. Et d'ailleurs, il est là un petit peu tout le temps et c'est lui qui nous fait les caterings. Et en général, les artistes sont très contents que Gabriel soit avec nous toute la semaine.
0: Il faut penser aux artistes, c'est important. Le dimanche 2 août maintenant, je vois que vos spectacles du dimanche sont à 16h. Et alors là, La Grange et Les Saisons Oubliées, un conte mystérieux pour clavecin et récitante. Mystérieux, il faut nous en dire un petit peu plus.
2: Mystérieux, comment je pourrais vous le traduire ? Peut-être mystérieux parce que il introduit, mais je ne sais pas si les gens seront au courant ou pas, la suite du festival, mais aussi mystérieux par son histoire. C'est un texte qui est écrit par Baptiste Masson et qui parle de La Grange qui date de 1723. C'est gravé sur une de ses colonnes de bois. Et cette grange, elle a une histoire, évidemment, avec il s'est passé probablement beaucoup de choses et des choses qu'on ne connaît pas. Il y a un mystère derrière ça. Et elle a vu passer le temps et les saisons. Dans ces saisons, elle accueille. Et ce conte-là raconte ce qu'elle a pu laisser entrer en 1723 et qui va ressortir en 2026, finalement, sous les doigts de Benoît Chrétien, qui va jouer du clavecin, un clavecin de la compagnie, qui est un vrai clavecin. Et cette histoire sera racontée par moi-même. Et je vais aussi un petit peu chanter quand même.
0: Très bien. Ah,
2: et j'ai juste une petite chose à rajouter, mais ça me reviendra peut-être après, parce que ça vient de me sortir de la tête.
0: Il n'y a pas de problème. Vous savez, comme je le dis régulièrement, la radio, c'est de la vraie vie. Donc nous sommes actuellement dans la vraie vie. Vous pouvez bafouiller, vous pouvez rire, on peut y revenir, il n'y a aucun problème. Nous parlons du festival Une Grange à Fondrement qui a lieu cette année du 1er au 9 août. Je rappelle qu'il faut réserver, parce qu'il n'y a que 49 places, au 07 71 14 08 42, ou alors encore envoyer un mail à ugafcontact@gmail.com. Mais nous allons prendre une petite pause musicale, excusez-moi, qui illustre un petit peu La Grange et Les Saisons Oubliées. C'est votre claveciniste Benoît Chrétien qui nous a proposé d'écouter une musique de Couperin, et c'est Gustave Leonhardt qui nous joue la Passacaille en sol mineur.

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1: Nous venons d'entendre Gustave Léonhardt qui nous interprétait une passacaille en sol mineur de Couperin. Et nous sommes au festival Une Grange à Fondrement qui se tient cette année du 1er au 9 août. Vous pouvez réserver au 07 71 14 08 42 ou alors envoyer un mail à ugafcontact@gmail.com. Si je ne me trompe pas, c'est Arthur qui répondra à ce message.
2: Arthur ou Dominique, Arthur c'est la même Dominique. Personne.
1: Ah, il est schizophrène.
2: Non, heureusement.
1: C'est un de vos bénévoles parce que Une Grange à Fondrement, ça tient solidement sur ses bénévoles.
2: Sans nos bénévoles, nous ne sommes rien. Et puis, on a vraiment de la chance de les avoir. Ils se donnent à fond pendant cette dizaine de jours de préparatifs. Ils sont là au quotidien et sans eux, vraiment, ce ne serait pas possible.
1: Eh bien, toujours une pensée émue et chaleureuse pour les bénévoles. En fait, on se rend compte que grande partie des festivals français, même ceux qui ont des financements très importants, tiennent parce qu'il y a une vraie base de bénévolat et on n'y pense jamais trop, finalement. Pas avec tristesse, mais avec joie, parce que c'est toujours un plaisir de participer à ce genre d'action. Nous sommes le dimanche... Non, c'est fini. On a fini la grange et les saisons oubliées. Mais je bafouille peut-être un peu parce que le lundi 3 août à 20h, bien cette fois, c'est plus les saisons oubliées. Ce sont les saisons dont on se rappelle. Et ce sont celles d'Antonio Vivaldi. Une première pour ce spectacle.
2: Oui, alors une première pour ce spectacle, c'est que ça ne se passera pas dans la grange. Ça se passera à l'église de Fondrement que nous allons investir le lundi. Et ce que je voulais ajouter tout à l'heure et qui m'est revenu, c'est que finalement, c'est un spectacle, ou presque deux, puisque le spectacle de dimanche, La Grange et les Saisons oubliées, annonce le spectacle des quatre saisons, parce que 1723, c'est l'année où Vivaldi a écrit les quatre saisons. Et c'est aussi pour ça qu'on a décidé de programmer ces quatre saisons en partenariat avec l'ensemble baroque de Joux, qui viendra interpréter, et y compris Benoît Chrétien qui en fait partie, et ils seront tous là, l'équipe, pour ces quatre saisons de Vivaldi, avec la particularité qu'il y aura une mise en lumière et des textes.
1: Alors je vois un petit sourire et j'aperçois une partition de mots devant vous. Cela me laisse imaginer que c'est vous qui allez lire ces textes.
2: Exactement. J'aime beaucoup compter et lire, et j'ai choisi parce que Vivaldi. On lui attribue le fait d'avoir écrit quatre sonnets pour les quatre saisons. Et comme il fait très chaud, j'ai décidé de rafraîchir tout le monde en vous lisant celui de l'hiver. Alors en français cette fois-ci, parce que je ne serai pas... Je vous garde la surprise de l'italien.
1: Alors, je vous fais marquer une toute petite pause. Je vais annoncer la musique que nous allons entendre tout de suite après. Comme ça, l'enchaînement pourra se faire de manière poétique. Mais nous entendrons un petit peu, évidemment, d'Antonio Vivaldi. Et alors, vous avez choisi de nous lire l'hiver. Mais les artistes du festival qui, hier, m'ont envoyé leur programmation musicale m'ont proposé que nous entendions l'automne dans une version qui semblait faire consensus dans l'ensemble de Joux. Et c'est Netherlands Bach Society et en violon solo et direction Shunke Sato. C'est ce que, mesdames et messieurs, vous entendrez dans quelques instants, ou alors que vous entendrez le lundi 3 août à 20h dans l'église de Fondrement dans le cadre du festival Une Grange à Fondrement. Je rappelle 07 71 14 08 42 ugafcontact@gmail.com. Mais tout de suite, pour introduire cet automne de Vivaldi, nous écoutons l'hiver qui nous est conté par Emmanuelle Guillier, qui est la directrice artistique de ce festival.
2: Trembler violemment dans la neige étincelante, au souffle rude d'un vent terrible. Courir, taper des pieds à tout moment et, dans l'excessive froidure, claquer des dents. Passer auprès du feu des jours calmes et contents, alors que la pluie, dehors, verse à torrents. Marcher sur la glace, à pas lents, de peur de tomber. Contourner, marcher bravement. Tomber à terre, se relever sur la glace et courir vite avant que la glace se rompe et se disloque. Sentir passer à travers la porte ferrée, sirocco et boré, et tous les vents en guerre. Ainsi est l'hiver, mais tel qu'il est, il apporte ses joies.

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1: Antonio Vivaldi, l'automne, c'est une interprétation incroyablement originale, Netherlands Bach Society, avec au violon et à la direction Shunke Sato. Et si vous avez envie d'entendre ces quatre saisons en entier, avec qui plus est quelques textes, et puis une mise en lumière, il vous faut aller le lundi 3 août à 20h dans l'église de Fondrement. C'est l'ensemble de Joux qui vous propose ces quatre saisons, et c'est dans le cadre du festival Une Grange à Fondrement qui a lieu cette année du 1er au 9 août. Dites donc, je vois qu'il n'y a rien le mardi. Est-ce que ce serait une pause?
2: Ah oui, c'est le jour où on se repose, mais pas complètement non plus, parce qu'on prépare la guinguette, la fameuse guinguette qu'on fait chaque année, le mercredi, en plein air.
1: Alors, c'est donc pas dans la grange. Alors finalement, cette année, dans la grange, il n'y a rien. Parce qu'on n'y est pas le lundi, le mardi, c'est congé, le mercredi, on n'y est pas non plus.
2: Vous pouvez venir les autres jours, mais en tout cas, oui, alors on fait cette guinguette en plein air parce que c'est le jour où on accueille un petit peu plus de monde. C'est vrai que pour nous aussi, c'est restreignant de pouvoir offrir seulement 49 places dans les concerts. Ça nous arrive de refuser des personnes. On est content quand même de pouvoir leur dire vous venez aussi nombreux que vous souhaitez. Et puis souvent les gens sont contents parce que c'est notre quatrième année de festival. Et ce soir-là, nous faisons des frites fraîches que nous aurons coupées toute l'après-midi et cuites deux fois évidemment. Et des saucisses grillées. Il y aura évidemment une petite buvette comme dans toutes les guinguettes et surtout un très beau spectacle.
1: Alors une guinguette à l'opérette, ça s'appelle « On va s'aimer pour le pire et pour le rire ».
2: Exactement. « On va s'aimer » qui est interprété par Véronique Pain, qui est soprano, et Fabrice Maître. Et ce sont deux chanteurs qui s'aiment tendrement et férocement. Et ils vont être en joute vocale et verbale pendant toute la soirée. C'est un spectacle qui a tourné plusieurs fois à Avignon, donc qui a déjà beaucoup d'histoire et qui est très apprécié. Vous pouvez facilement trouver des références sur Internet. Et ce sont deux superbes artistes et qui sont d'ailleurs, Véronique Pain est déjà venue faire un opéra avec un accordéoniste il y a 2 ans. Elle revient cette année avec un pianiste, mais je crois aussi qu'il joue de l'accordéon.
1: En fait, la grange est un endroit qui fidélise ces artistes. Benjamin, je vous vois juste à côté de moi avec un petit sourire en coin. Vous faites partie de ces artistes qui venaient régulièrement, donc vous avez un petit peu l'habitude de croiser d'autres gens et peut-être par exemple Sylvain Guillon ou Suzanne Bastian qui sont des artistes locaux mais qui ont l'occasion de partager la scène de la grange.
3: Oui, tout à fait. J'ai aussi eu l'occasion, à part le spectacle en cuisine, de jouer en trio avec Suzanne Bastian et Sylvain Guillon qui font partie de l'équipe de la grange. Et c'est toujours un endroit de diffusion et aussi de création. Et ça, c'est extraordinaire en tant qu'artiste d'avoir des lieux comme ça où les spectacles se diffusent et les spectacles se créent.
1: On fait un petit clin d'œil à Suzanne qui avait partagé avec moi le micro l'année dernière et qui est la trésorière de cette association Une Grange à Fondrement et à qui je faisais dire terriblement un nombre terrible de fois le fameux numéro 07 71 14 08 42 ou alors encore gaffecontact@gmail.com. Un petit clin d'œil Suzanne pour ses réservations. Et puis je crois que Suzanne cet après-midi est en train de créer la page Hello Asso vous permettant messieurs dames de pouvoir réserver ce festival, et
2: merci,
1: c'est pour cela
2: Suzanne.
1: Qu'elle n'est pas à notre micro aujourd'hui. Et puis un petit clin d'œil aussi à Sylvain Guillon, que nous n'avons pas vu sur la scène, je crois, depuis un certain temps, mais qui était dans le spectacle d'ouverture du tout premier festival.
2: Et oui, La Grange, c'est un collectif d'artistes qui, alors quand ils en ont évidemment envie, mais c'est souvent finalement qu'ils reviennent. Et nous, on a la chance d'avoir beaucoup d'artistes de grands talents et qui viennent jouer sur notre scène. Et ce que j'apprécie particulièrement, ce qu'on apprécie tous, c'est aussi qu'ils osent proposer des programmes. Et La Grange, c'est un peu le test, le crash test, mais j'aime pas trop dire ça non plus parce qu'il n'y a jamais de crash.
1: Mais non, en plus, je crois que votre public est particulièrement bienveillant.
2: Oui, et ce qui est très agréable dans cette grange, et les artistes nous l'ont toujours dit, je crois pas qu'il y ait d'exemple, de contre-exemple, c'est qu'il y a une écoute extrêmement attentive pendant les spectacles, que ce soit à la guinguette, et je trouve que c'est assez rare pour le signaler, que dans la grange, la proximité qui joue, évidemment le peu de nombre de personnes dans la grange et l'aspect intimiste de cet endroit qui favorise l'échange aussi.
1: Nous parlons du spectacle du mercredi 5 août, c'est à 18h30. Enfin, le casse-croûte est à 18h30, le spectacle commence un peu plus tard. Mais venez à 18h30, histoire de déguster quelques frites maison, quelques saucisses locales et puis la crème caramel du chef. On va s'aimer pour le rire et pour le pire, pour le pire et pour le rire, excusez-moi. Je ne savais pas comment illustrer musicalement cette guinguette à l'opérette parce que je voulais laisser la surprise aux auditeurs de ce qu'ils entendront le mercredi 5 août. Donc, j'ai choisi tout à fait arbitrairement un extrait du final de Comtesse Maritza. C'est tourné au Mörbisch Festival en 2004. C'est évidemment Heinrich Kahnemann et c'est absolument magnifique. Et là aussi, ça raconte une très grande histoire d'amour.

0: Nous sommes obligés de trancher dans La Comtesse Maritza. C'était le final au Meurbich Festival en 2004. Pour illustrer une guinguette à l'opérette, nous sommes au festival Une Grange à Fondrement qui a lieu du 1er au 9 août. Et là, nous étions plus précisément le mercredi 5 août avec cette guinguette à l'opérette. Et je crois, Emmanuel, puisque nous recevons aujourd'hui Emmanuel Guillier, qui est la directrice artistique de ce festival, vous aviez quelque chose à ajouter.
1: Oui, alors je voulais quand même ajouter par rapport au répertoire de ce spectacle, qui est un spectacle d'opérette construit façon opérette, donc c'est à la fois du théâtre, des scènes de théâtre entrecoupées de morceaux, et il y en aura pour tous les goûts, de la chanson française, des airs lyriques, des airs des années folles, de l'opérette et du répertoire américain Summertime. Et les deux artistes ont créé le spectacle en respectant respectivement leurs affinités avec certains morceaux, donc voilà.
0: Très bien, et puis vous nous disiez tout à l'heure que ce spectacle arrivait d'Avignon. Finalement, entre Avignon et Fondrement, il n'y a qu'un pas, et il me semble que c'est En Cuisine, dont nous avons déjà parlé un petit peu, qui fait partie du répertoire Une Grange à Fondrement, a envie d'aller en Avignon l'année prochaine.
1: Oui, c'est un projet en tout cas que nous sommes en train de fomenter.
0: Eh bien écoutez, nous espérons que ça va pouvoir se réaliser. Nous arrivons vendredi 7 août, il est 20h, et là je vois façon Rossini, où il ne faut jamais tourner le dos à Rossini, et je crois que pour Emmanuel Guillier, nous avons une petite surprise, puisque nous avons au téléphone Marie-Andrea Cinquin, qui est votre collègue sur la scène et qu'on va se faire un plaisir d'accueillir dans cette émission. Marie-Andrea, vous êtes là ?
2: Oui, bonjour.
0: Bonjour, bienvenue à RCF Notre-Dame Besançon. Bienvenue dans cet été des festivals. On parle du festival Une Grange à Fondrement. Vous en êtes, je crois, une sociétaire.
2: Exactement.
0: Alors cette année, on va vous entendre dans un spectacle qui s'appelle Façon Rossini, où il ne faut jamais tourner le dos à Rossini. Je crois qu'Emmanuel Guillier avait envie de vous laisser un petit peu la parole pour nous parler de ce moment musical que vous allez proposer. Peut-être pas que musical, d'ailleurs un peu théâtral aussi.
2: Oui, tout à fait. Alors quoi dire, c'est un spectacle qui est à la fois truculent et puis plein de malice, parce que Rossini, c'était quelqu'un qui avait... beaucoup d'humour, je pense. Et puis, c'est un spectacle, entre la prière et puis grâce à la petite messe solennelle de Rossini et puis le duo des chats, il n'y a qu'un pas. Et puis, comme on le dit dans le spectacle, tout n'est qu'amour. Donc, en fait, on parle beaucoup de l'amour parce que c'était un sujet que Rossini traitait beaucoup, que ce soit l'amour de la gastronomie ou l'amour tout court, mais voilà, du coup, c'est un très beau spectacle qui passe par plein de petits états d'âme, par plein de sentiments très, très sympas, et puis qu'il faut absolument venir découvrir.
0: Et vous êtes sous quelle formation pour ce spectacle ?
2: Alors, il y a un quatuor à cordes, donc nous avons contrebasse, violoncelle, alto et violon.
0: L'alto a une place prépondérante, il me semble.
2: Bien entendu, il fait des petites blagues très, très redondantes sur la place de l'alto qui est parfois un petit peu oubliée malheureusement, mais qui n'est pas du tout oubliée dans ce spectacle du tout, du coup.
0: Très bien. Et donc, vous partagerez la voix, puisque vous êtes soprane, avec Emmanuel qui, elle, sera la mezzo-soprano de l'histoire.
2: Exactement.
0: Très bien.
2: Et grâce à ça, ça nous permet de faire de très beaux duos.
1: Oui, et parfois on se bat un peu quand même. Hein. Il ne faut pas oublier qu'on est des comédiennes.
0: Oui, et puis des chanteuses, donc chacune doit être meilleure que la précédente.
1: Évidemment.
2: Exactement.
0: Merci Marie-Andrea d'être venue quelques instants parler avec nous. On va se quitter pour le moment au téléphone. On vous retrouvera sur la scène de La Grange le vendredi 7 août à 20h. C'est Façon Rossini, où il ne faut jamais tourner le dos à Rossini, dans le cadre de Une Grange à Fondrement. Je rappelle à nos chers auditeurs qu'il faut réserver, puisque c'est une toute petite jauge, au 07 71 14 08 42 ou alors ugafcontact@gmail.com. Et on va tout de suite, pour se dire au revoir en musique, Marie-Andrea, écoutez un petit air du Barbier de Séville, un air incroyable, La Calomnie, que je crois, Emmanuel, vous allez chanter cet été. Mais là, on écoute Jacques Mars, c'est en 1975, c'est l'orchestre de l'Opéra de Paris, dirigé par Jean-Pierre Marty.

0: Jacques Coligny, non Rossini, le barbier de Séville, l'air de la calomnie, c'est Jacques Mars en 1975. Quelle diction incroyable avec l'orchestre de l'Opéra de Paris, dirigé par Jean-Pierre Marty. Et c'est là pour illustrer ce spectacle du vendredi 7 août à 20h dans le festival Une Grange à Fondrement, et qui s'appelle Façon Rossini, où il ne faut jamais tourner le dos à Rossini, où vous aurez la possibilité d'entendre, pour le même prix, une mezzo, une soprano, un quatuor à cordes très original, puisque c'est violon, alto, violoncelle et contrebasse. Et quand je dis pour le même prix, c'est que nous n'avons encore pas parlé des prix de ce festival, mais qui sont particulièrement peu onéreux, puisque je vois là que le spectacle plein tarif est à 16€, le spectacle moins de 14 ans à 10, les dîners hors boisson sont à 35, et puis un petit frais d'adhésion à l'association pour 1€. Ce sont des tarifs très abordables, c'est une volonté particulière.
1: Oui, c'est important pour nous de pouvoir donner accès par l'aspect tarifaire aux personnes les plus réticentes, on va dire, mais aussi parce que nous sommes en plein milieu de la campagne et que l'accès à des concerts, qu'ils soient classiques ou jazz, ou c'est plus difficile, on va dire, de se rendre en ville. Les tarifs en ville, alors je dis pas que c'est forcément onéreux, mais ça peut l'être un petit peu plus. En tout cas, nous, notre principe, c'est l'accessibilité.
0: Très bien. 07 71 14 08 42, ugafcontact@gmail.com, ça c'est pour réserver. Et puis on a vu tout à l'heure que c'était un triptyque, musique, comédie et gastronomie. Et cette année, la comédie arrive le dimanche 9 août à 16h. C'était très bien, dites donc, ça me fait penser à quelqu'un, cette expression.
1: C'était pas mauvais, c'était très mauvais.

0: de la manière dont on l'utilise habituellement, et vous allez vous retrouver dans un cinéma, mais dans des vrais fauteuils de cinéma. Donc venez voir ce spectacle qui, je crois, arrache les larmes et fait sourire en même temps.
1: Très bien, ça c'était pour le côté comédie. Alors puisque on est arrivé quasiment à la fin de ce festival Une Grange à Fondrement, qui, je le rappelle, cette année aura lieu du 1er au 9 août, on va remonter un tout petit peu le temps et retourner au samedi 8 août, puisque cette émission par tradition se termine en musique. Je ne pouvais pas faire terminer par du théâtre, il nous fallait un peu de musique, et on va entendre ce qui se passera lors du dernier jour. Mais on avait laissé tout à l'heure un dîner aux chandelles au milieu. Il nous reste un plat et Emmanuel cherche sur son téléphone, elle est complètement affolée, puisque je n'avais pas posé la question au moment prévu. Vous voyez, la radio, c'est de la vraie vie. On se retrouve parfois avec besoin de faire un peu d'attente, c'est bon ?
0: Allez. Oui, c'est tout.
1: Alors donc, il nous restait, je crois, un plat et un dessert.
0: Alors, le plat chaud de cette soirée du samedi soir sera un cochon comtois confit au vin de Charsène, purée de courgettes et salade tiède aux graines de Crézançais. Et pour le dessert, une pavlova aux fruits d'été, coulis de framboise à l'absinthe.
1: Bah c'est magnifique. Oui. Alors donc, bon, messieurs, dames, réécoutez cette émission. Vous entendrez d'abord l'entrée, la mise en bouche et l'entrée. Puis là, vous avez pu avoir le plat et le dessert. Nous parlons du festival Une Grange à Fondrement qui a lieu cette année du 1er au 9 août. Allez, en hommage à Suzanne Bastian, 07 71 14 08 42 pour réserver et ugafcontact@gmail.com. Je pense que à partir du moment où vous entendez cette émission, vous pouvez aller sur Hello Asso et évidemment retrouver toutes les informations qui permettent de vous inscrire aux différents spectacles que propose la compagnie Une Grange à Fondrement. Et nous allons terminer avec encore un spectacle de création, puisque finalement la Grange fabrique des spectacles sans arrêt. Et c'est Le Grand Voix et Cordes. Mais j'ai souvenir que vous vouliez ajouter un petit quelque chose sur façon Rossini. C'est-à-dire que, je crois, c'est presque du théâtre musical.
0: Alors, quand on crée des spectacles à la Grange, ce qui nous tient vraiment à cœur, c'est de pouvoir faire des spectacles, c'est-à-dire avec la lumière, mais on aime bien rajouter des textes. Et parfois, quand les instrumentistes sont d'accord, on leur donne un petit rôle. Ce qui est chouette dans façon Rossini, c'est que chaque artiste a un rôle, y compris les instrumentistes, qui rarement prennent la parole en public, et ce soir ce sera le cas, et ce sera un peu piquant.
1: Très bien, ça c'est pour façon Rossini, où il ne faut jamais tourner le dos à Rossini. Je crois que nos auditeurs auront attrapé au vol la pointe d'humour et le rapport au tourne-dos. C'est assez gourmand. Le samedi 8 août à 18h, c'est le dernier spectacle musical d'Une Grange à Fondrement été 2026, et c'est Le Grand Voix et Cordes. Alors il me semble que Michel Legrand fait partie de ces compositeurs contemporains que vous aimez recevoir à la Grange, mais là il y aura quelque chose d'un peu différent.
0: Cette année, nous avons un quatuor à cordes, le même que vous aurez entendu la veille, puisque vous serez évidemment venu la veille.
1: Donc moi,
0: un quatuor original, donc violon, alto, violoncelle et contrebasse. Et notre ami Sébastien Robert, qui est un artiste de la Grange et qui a le grand talent de faire des orchestrations et des arrangements pour tous les spectacles qu'on lui demande, nous a fait de magnifiques arrangements pour un spectacle autour de Michel Legrand. Grand. Et ce sera vraiment un instant de poésie, je pense, très agréable et très doux.
1: Merci beaucoup Emmanuel. Emmanuel Guillier, directrice artistique du festival Une Grange à Fondrement. Merci à Benjamin Faure, pianiste de la troupe qui est régulièrement avec Une Grange à Fondrement. Et puis merci à toutes les personnes qui ont pris la parole au téléphone et à tous les artistes qui partagent cette scène incroyable à Fondrement. Je répète une dernière fois, Une Grange à Fondrement, c'est du 1er au 9 août. On réserve au 07 71 14 08 42 ou alors sur ugafcontact@gmail.com. Je remercie Valérie Antoine pour le montage et la mise en onde de cette émission, et puis toute l'équipe RCF Notre-Dame Besançon qui est de l'autre côté de la vitre d'enregistrement, et ça fait très chaud au cœur. Merci à tous, chers auditeurs, d'être restés avec nous, et on va terminer en musique avec Michel Legrand. C'est en 1976 et c'est Les Moulins de mon cœur. Au revoir Emmanuel.
0: Au revoir, merci Baptiste.
1: Au revoir Benjamin.
2: Au revoir Baptiste, merci.
1: Et merci à tous.

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3: Bonjour à toutes et à tous, on vous emmène aujourd'hui dans l'ouest de la France et plus précisément dans le Marais Poitevin, situé aux frontières de la Vendée, la Charente-Maritime et des Deux-Sèvres.
4: Vous pensez partir combien de temps ?
5: Deux heures,
4: c'est bien. Deux heures.
3: La personne qui accueille les clients et leur propose un tour en barque sur le Marais Poitevin, c'est Didier Vergniaud.
4: Voilà ce que vous allez voir.
3: Avec sa femme, il est co-directeur du camping du Lidon, situé sur la commune de Saint-Hilaire-la-Balue, dans les Deux-Sèvres, à la frontière avec la Charente-Maritime.
4: Effectivement, en 2 heures, vous allez pouvoir venir jusqu'au canal de Forges ici. Donc vous allez pouvoir faire un peu ce territoire-là, si vous voulez. Après, il y a plein de possibilités.
3: Que Didier Vergniaud continue sa présentation du parcours, nous, on va rejoindre notre petit groupe qui nous attend là-bas pour une visite commentée en barque du Marais Poitevin.
6: Comme tu vois, on va peut-être venir plus derrière, effectivement. Tiens, vas-y, hop, attention à toi. Allez, tout le monde s'assoit.
7: Je vais me mettre au milieu.
8: Je le mets plutôt derrière.
6: À l'arrière.
3: Nous ne sommes donc pas seuls dans la barque. Aujourd'hui, une famille a également décidé de s'évader sur les canaux du Marais Poitevin. Il s'agit du jeune Aubin, sa mère Karine et son grand-père Pierre-Yves. Le batelier du Lidon, c'est Samuel Belléculé.
6: En fait, à la base, le Marais Poitevin, c'est tout ça. C'est un marécage, en fait. Même à l'origine, c'est un golfe marin. Donc là, on est quelques milliers d'années avant Jésus-Christ. Qui va de Niort jusqu'à l'océan, ça fait à peu près 60 km de long. Et golfe marin qui s'est comblé, envasé au fur et à mesure des millénaires. Donc les vases marines, l'argile marine, ce qu'on appelle le bris, qui vient se déposer. Et puis après, les fleuves et les rivières qui alimentent le marais en eau vont apporter leur dose d'alluvion. Les roseaux vont se fixer dessus, se décomposer. Bref, un marécage se forme. Donc, face à ces terres alluvionnaires extrêmement riches, le but du jeu, c'est de les valoriser. Donc plutôt qu'en gros, j'exagère le trait, mais que d'avoir 30 cm d'eau partout et des roseaux, creuser un quadrillage de canaux pour faire baisser les niveaux d'eau et valoriser les terres.
9: Ouais. La différence entre le marais sec et le marais mouillé, c'est un ancien marais mouillé qui s'est asséché ou...
6: Non. Quand on a commencé à vouloir valoriser ces terres, l'objectif, c'est d'avoir des terres non inondables. Quand on parle de... Là, on est dans le marais mouillé qui est inondable. Le marais desséché, le contraire, n'est pas inondable. Enfin, n'est pas inondable, théoriquement. Alors, si on fait une description de paysage, marais mouillé, on est plutôt sur une grande densité de canaux, donc du petit parcellaire, très arboré. Le marais desséché, c'est un peu tout le contraire. On va être plutôt sur du très très grand parcellaire. Donc forcément, il y a moins de densité de canaux. Et comme c'est peu arboré par endroit, même pas du tout, et comme ça n'inonde pas, on est plutôt sur un paysage céréalier. Alors, comment ça se passe ? C'est que, tout simplement, à l'origine, on veut assécher ce territoire, on veut avoir des terres non inondables. Après, tout simplement, c'est qu'à un moment donné, ici, c'est très très plat. Le marais, c'est comme je disais, un ancien golfe marin. Donc à l'hiver, l'eau va arriver beaucoup plus vite qu'on peut l'évacuer à l'océan. Et donc les crues peuvent s'installer enfin, potentiellement sur l'ensemble du territoire. Donc si on veut avoir des terres non inondables, il faut créer en amont, là où on est, une zone tampon. En gros, on veut avoir des terres non inondables, eh ben, on va sacrifier une zone qui va permettre d'en protéger une autre. Bon, bon sacrifice, c'est peut-être un peu dur, mais moi, c'est un peu plus compréhensible. Ici, dans le marais, on est au-dessus du niveau de la mer, à marée basse, mais en dessous, à marée haute. Donc, avant d'assécher les terres, la première chose à faire qui a été faite, des digues à l'océan, pour empêcher l'océan de remonter à l'intérieur des terres à marée haute. Ça a commencé dès l'époque médiévale, on est au XIIe siècle. Les frontières, en fait, entre marée mouillée et marée desséchée, c'est-à-dire les digues définitives qui protègent le marais desséché des crues, elles sont courant du XVIIIe siècle. Comme on est dans cette partie du marais qui est une zone inondable, eh ben on est l'activité dominante, comme je disais, c'est l'élevage. C'est de la prairie. Voilà, le blé, ça se plante au mois de novembre, donc forcément, s'il y a des crues hivernales, ce ne sont pas des terrains qui vont être totalement adaptés pour le céréal, notamment. Fut une époque, on emmenait le bétail en bateau, parce que c'était le seul moyen d'accès qu'on avait au marais. Mais c'est un temps assez court au bout du compte. Parce que maintenant, on n'emmène plus le bétail en bateau de nos jours, parce que tout simplement, à partir des années 60, on va dire que ça coïncide avec la démocratisation du tracteur, on commence à façonner les ponts et les chemins agricoles. Donc même si là, on s'en rend pas compte, toutes les parcelles à gauche et à droite sont bien accessibles à pied, en tracteur du moins.
9: Hier, j'ai appris qu'il n'y avait plus d'élevage dans le marais de Poitevin.
6: Il y en a, mais effectivement, c'est incomparable à ce qu'il y avait autrefois. Effectivement, si on prend l'exemple de Saint-Hilaire-la-Palue, donc qui fait 1500 hectares, bah, on va dire dans les années 50, 60, 70, je ne sais pas, mais on pouvait au moins compter peut-être 1000 vaches. De nos jours, ouais, quand je fais le compte, on en avait peut-être 100, 120. Voilà. Donc ça change énormément, effectivement.
8: Et comment ça se fait
6: Comment ça se fait, c'est comme partout en France, en fait. Ça va être le jeu... Beaucoup d'éleveurs... Attends, on croise des gens, là.
5: Il y a les ronces, alors on évite.
9: Ouais, tant qu'à faire, vaut mieux éviter, oui. Alors,
6: comme partout, en fait, les éleveurs ont arrêté de faire de l'élevage pour s'en concentrer sur le céréal en plaine. C'est question de rentabilité, en fait, où l'élevage ne paye moins bien. D'ailleurs, les éleveurs que je connais ici dans le secteur, ils jouent sur les deux tableaux. Ils font de l'élevage dans le marais, ils font du foin dans le marais, mais ils vont faire aussi un peu de céréales en plaine à côté. Même du foin en plaine, il faut jouer sur les deux tableaux. On ne va pas parler des jeux des subventions, de la politique agricole commune, mais au bout d'un moment, c'est concret. On fait les comptes à la fin du mois et on voit bien ce qui est le plus rentable. On ne vit plus de l'élevage comme on vivait autrefois. Donc c'est vrai que rien que là-dessus, le paysage a énormément évolué. Mais notamment sur l'entretien du marais, parce que c'était le bétail qui entretenait le marais, tout simplement. Hein. Donc là, c'est vrai qu'on va avoir des zones un peu plus sauvages, un peu plus en friche, alors ce n'est pas forcément un mal. Il y a d'autres biodiversités qui se développent, mais ça évolue, effectivement.
3: Et je me tourne vers vous maintenant, Pierre-Yves. Ce n'est pas la première fois que vous venez ici, au camping du Lidon, et puis dans le marais Poitevin en général. Pourquoi revenir régulièrement? Qu'est-ce qui vous attire?
9: Ah bah, disons que la première fois, je ne me souviens plus pourquoi, on est venu dans le marais Poitevin, mais on adore le terrain de camping ici. C'est très familial, c'est très calme, et puis...
7: On fait de la poterie avec l'argile du marais.
9: Voilà, on fait de la poterie.
7: Il a été mardi à la pêche aux écrevisses avec un animateur.
9: Tu veux dire quelque chose dans tout ça?
10: Et le camping aussi, il est un peu très naturel. Parce que là, c'est un camping qui est calme, entouré de canaux, donc c'est un peu bien.
9: Et puis aussi, regardez, c'est hyper sympa, quoi. Là, il faut voir, on est sur une petite conche qui doit faire les 5 mètres de large. Il fait 34 degrés au soleil. Là, on sent, on est ombragé, je veux dire. C'est super agréable, c'est hyper joli. Là, vous avez les arbres qui se reflètent dans l'eau. Et puis, même si on l'a fait déjà plusieurs fois, le marais Poitevin, ça change. Je me rappelle, la dernière fois on est venu, c'était 3-4 ans, il n'y avait presque pas d'eau.
6: Ouais.
9: J'ai vu un reportage l'autre jour là, sur le marais Poitevin, ils parlaient qu'ils allaient remplacer les arbres par des chênes.
6: Effectivement, dans le marais, là regarde, tu peux le voir ici, là, regarde les branches là, à nu là. C'est qu'il y a un champignon qui est arrivé, une petite dizaine d'années, la calarose. Donc ça vient d'Asie centrale, enfin le jeu des échanges commerciaux. Et c'est arrivé dans le marais il y a une dizaine d'années. Donc ce champignon microscopique, en fait, il va en gros, boucher les veines de certains rameaux et empêcher la sève de couler. Donc, ça fait tomber les feuilles de manière prématurée. Là, on voit bien, il y a quelques branches. Alors, on manque peut-être un peu de recul sur ce que ça va devenir. Est-ce que ça va vraiment tuer le frêne? Est-ce que ça va l'empêcher de vieillir? Est-ce que ça va... Bon, on verra, on en reparlera dans 10 ans. Les essences dominantes qu'on a dans le marais, c'est le frêne, le saule et l'aulne. Et les anciens, donc au 19e siècle, quand ils ont creusé tous ces canaux, ben, ils ont planté le frêne, tout simplement pour le rendre en bois de chauffage. Parce que le saule et l'aulne, ça maintient super bien les berges aussi, hein, mais ça fait pas de bois, c'est pas du bois de chauffage, enfin moins. Depuis 10 ans, là, via le parc, en fait, où ben, on incite les propriétaires à replanter de nouvelles essences d'arbres qui ont été sélectionnées par des gens du CNRS. Donc, on a sélectionné, je ne connais pas tous, mais il y a au moins l'érable, le charme, le chêne aussi, on le peut, mais ça, il ne faut pas être pressé. Et ça, c'est pour le, si on veut continuer à faire du bois de chauffage pour plus tard.
11: Donc, à l'origine, c'était pour maintenir les berges.
6: Ben oui, c'est ça. Et donc, il faut toujours maintenir les berges. De toute façon, parce que si on ne maintient pas les berges, ben, bon, il n'y a pas beaucoup de courant ici, donc l'érosion, on va dire, est tranquille. Effectivement, ça peut faire écrouler les berges s'il n'y a pas de réseau racinaire.
3: Un peu plus loin, notre guide Samuel là, va nous montrer une des particularités du marais Poitevin. Il s'agit du feu sur l'eau. Alors concrètement, sur la barque, là, Samuel remue l'eau, remue surtout la vase qui est au fond. Et puis il prend son briquet, il rapproche son briquet de l'eau et les flammes restent pendant quelques secondes sur l'eau.
6: C'est des canaux ici qui s'envasent énormément. Hein. C'est d'ailleurs un entretien qu'il faut faire dans le marais, c'est le curage. Avec la densité de végétation qu'on peut avoir, ben, toutes les feuilles qui vont tomber dans l'eau vont se retrouver dans cette vase et se décomposer en gros en l'absence d'oxygène. Donc ça va donner des. C'est de la méthanisation en fait qui va se faire toute naturellement. Et effectivement, en brassant bien le fond, on libère ce gaz qui remonte à la surface. On l'enflamme avant qu'il s'échappe dans l'atmosphère. Mais ça marche ici parce qu'on a une très très grosse densité de végétation en fait.
12: Est-ce que juste avant la fin, du coup, c'est possible un petit peu de décrire pour les auditeurs cet espace?
6: Ben là, on se balade, là, on est sur un canal, un petit canal donc très ombragé, c'est-à-dire le canal, il fait à peu près 4 mètres de large, profond d'un mètre 50. Et puis, ben, c'est, là, par exemple, on est sur des vieux frênes taillés. Donc là, on est sur des frênes qui sont énormes, hein, les troncs, c'est des frênes qui ont au moins, 100, je dirais, 150 ans, on va dire ça comme ça. Et puis, très, très vert. Là, un peu de chant d'oiseaux, mais il y a un peu de vent, donc on entend un peu moins, là. Oui, il y a le pinson là qui vient, que je viens d'entendre là. Mais voilà le paysage. Donc quelque chose, un paysage très vert, très boisé, des petits canaux, 4 mètres de large, avec de l'eau qui court tout doucement. Et quand on regarde après, si on regarde un peu plus sur les bords de berge, oui, et pour qu'il y ait une belle diversité de plantes aussi également. Voilà.
12: Justement, dans le marais, quelles sont les espèces sauvages qu'on peut retrouver actuellement?
6: Ben, alors en termes de mammifères, on est bon, c'est très boisé, donc un peu tout ce qu'on peut trouver dans les forêts, donc les martres, les fouines, genettes, putois, belettes, voilà. Mammifères aquatiques, donc ragondin, donc une espèce invasive qui vient à l'origine d'Amérique du Sud, hein, c'était pour la fourrure alors qu'il avait été ramené en Europe pour le business de la fourrure. Après, il s'est échappé des élevages. Le ragondin, le problème qu'il peut avoir, ben, c'est qu'il va creuser des terriers et puis ben, ça peut abîmer les berges en fait. Faire des percements de digues aussi, hein, donc pour l'écoulement, pour la gestion de l'eau, ça peut poser problème par moment. Alors autre animal aquatique, lui du coup, un peu emblématique du marais, c'est la loutre. Alors par contre, très très dur à voir, c'est très discret, c'est un carnivore, un grand territoire, donc non, on n'en voit pas tous les quatre matins. Mais si on va dans le marais desséché, où c'est plutôt des grandes étendues, sans trop d'arbres, ben, on va trouver d'autres espèces d'oiseaux. Et puis si on se rapproche de la mer, à la baie de l'Aiguillon, sur ces grandes vasières, ben également, on va trouver d'autres espèces d'oiseaux. Donc c'est vrai que de Niort jusqu'à l'océan, en 60 km, on est sur un très très gros panel d'oiseaux. Donc pour les ornithos amateurs ou pros, c'est vrai que c'est une destination qui est pas mal.
11: Ben voilà. Merci beaucoup, Sam.
6: Voilà, avec plaisir.
11: C'était sympa.
6: Alors, je vais descendre en premier.
11: Ouais,
6: allez, vas-y, à toi, mon grand.
3: Après Après un tour de barque d'environ une heure, on quitte nos quatre compagnons pour retrouver Didier Vergniaud, le co-directeur du camping du Lidon. Il nous explique que certains viennent de loin pour découvrir le Marais Poitevin.
13: On va voir qu'actuellement au Lidon, on parle portugais, hein, parce qu'on a des groupes. Voilà. Et puis il y a 15 jours, 3 semaines, bon, on parlait hollandais avec un très gros club de canoë. Hein, bah, ils nous avaient choisi comme spot. On a les pieds dans le marais hein, pendant. Alors, on en a les avantages et les quelques inconvénients pendant la période hivernale, où effectivement, il faut sortir le tracteur du camping en général. Et c'est ce qui nous permet de rejoindre la civilisation, puisqu'il y a quand même 1,6 km, 2 km de route qui peuvent être sous l'eau. Donc, on peut être coupé du monde pendant quelques jours, hein, tous les ans. Et puis, le spot, et là, il parle de lui-même, quoi. Hein, donc, les clients qui viennent là, c'est la découverte du marais, évidemment. Hein. C'est un spot incroyable, que ce soit pour les départs en canoë, pour les départs à pied, à vélo, c'est idéalement situé, quoi, si vous voulez. Hein, on va aller voir quelles sont les langues parlées alors, en ce moment au Lidon. Voilà.
12: En général, le Marais Poitevin, ce n'est pas forcément le lieu touristique en France qui porte le plus, et pourtant...
13: Exactement. Alors ça, c'est toujours ça. C'est souvent méconnu des Français, et pourtant, on arrive de l'Europe, hein, voilà, pour le découvrir, ce marais. Il y a quelque chose de très paradoxal. Moi, je vois arriver des gens de la côte qui ont envie de le découvrir, qu'ils connaissent pour certains, qui veulent découvrir d'autres espaces dans ce marais Poitevin. Puis, à côté de ça, il y a une clientèle étrangère qui est là, qui vient et on a l'impression qu'ils connaissent. Donc, on est toujours surpris.
3: Et justement, on arrive dans le camp des élèves portugais. On retrouve le professeur Julio Cunhan qui est actuellement allongé, qui se repose sur l'herbe. Julio, vous avez, avec votre collègue, la responsabilité d'une cinquantaine d'élèves venus en vacances dans le Marais Poitevin. Julio Cunhan, est-ce que vous pouvez nous expliquer comment vous en êtes arrivé à venir ici dans le Marais Poitevin? Ce n'est pas forcément le lieu le plus emblématique en France.
14: On trouve que c'est un endroit assez paisible, en pleine nature, c'est ce qu'on cherche, normalement quand on est en groupe comme ça. Et après, donc, à partir d'ici, on a visité beaucoup d'endroits ici en France. On a été à Nantes voir quelques expositions, les machines de Nantes. Nous sommes allés au Puy du Fou hier. Nous sommes à La Rochelle aussi. On a fait une petite visite à La Rochelle, au musée maritime. Et donc, on est bien installé, voilà, on est c'est bien.
3: Merci beaucoup, Julio Cunhan.
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1: Et si la barque est l'un des moyens les plus connus et les plus relaxants pour découvrir le Marais Poitevin, ce n'est pas le seul. Au camping du Lidon, comme à d'autres endroits, le cyclotourisme se développe. Les structures mettent donc en place des dispositifs pour les attirer. C'est le cas du camping La Venise Verte à Coulon, dans les Deux-Sèvres. En mai 2025, l'établissement a reçu le titre du meilleur camping en France pour les cyclistes. Et celui-ci était décerné par les clients eux-mêmes. Et justement, nous arrivons au camping de la Venise Verte et c'est Grégory Davio, copropriétaire du lieu, qui vient à notre rencontre.
2: Nous avons des hébergements pour eux, nous installons deux tentes de 4 et 5 personnes pour pouvoir les héberger parce que la plupart viennent sans tente, sans rien. Donc c'est vrai que pour eux, c'est beaucoup plus simple que de venir avec une tente. Et si il y a des jours pluvieux, ils sont contents d'avoir une tente déjà toute prête et aménagée. Donc les tentes, elles sont ici. Nous avons deux tentes ici. Et en fait, c'est des tentes qui sont toutes équipées. Enfin, il n'y a personne dedans, mais ce soir, il y aura certainement du monde. On a mis des vrais lits pour que ce soit plus confortable. Hein, on n'a pas mis de matelas gonflables. C'est ce qu'on avait à l'époque quand on est arrivé. Puis on a retiré les matelas gonflables pour mettre de vrais matelas. C'est plus confortable pour nos randonneurs. Et puis c'est des tentes qui sont toutes équipées avec une gazinière, un frigo, de la vaisselle, une table, des chaises. Les gens arrivent, ils déposent leurs valises. Et après, ils peuvent profiter du camping comme la piscine, le bar, le restaurant. Nous proposons aussi de réparer les vélos. Nous avons tout ce qu'il faut pour réparer leur vélo s'ils le souhaitent. Soit ils le font, soit on le fait pour eux. On peut aussi stocker leur vélo dans un garage fermé aussi. Les infrastructures autour sont faites pour accueillir les vélos. Tout est mis en place pour les cyclistes, sachant que toutes les pistes ont une signalétique pour ne pas se perdre. Et tout est fait pour accueillir le cycliste dans le Marais Poitevin.
3: Et c'est où le petit choucron, William, il est où?
1: Et justement, nos premiers cyclotouristes arrivent. Ce sont William, Pauline et leurs trois enfants. La plus jeune, c'est Louise, elle a 1 an et voyage dans le chariot à vélo. Les deux garçons sont Gabin et Victor, ils ont respectivement 11 et 13 ans.
4: C'est là-bas le tronçon derrière.
1: Pour Pauline et sa famille, ses vacances à vélo sont une première.
5: Et l'idée, c'est venu des enfants en fait, qui voulaient faire du vélo, qui s'intéressent de plus en plus au Tour de France, de suivre le cyclisme en fait.
6: Les étapes à des Pogacars.
5: Et donc, du coup, on s'est dit, pourquoi pas faire du vélo pendant les vacances. Et puis, le défi, voilà, comme on était aux portes du Marais Poitevin, de prendre le temps de le découvrir et d'aller jusqu'à la mer. On ne voulait pas transporter notre toile de tente parce qu'on a déjà les bagages en fait. Donc on a toutes nos étapes, c'est soit des toiles de tente comme ça toutes prêtes, soit des mobilhomes que les gens acceptent, enfin les campings acceptent de nous louer à la nuit en fait, ce qui est plutôt rare à cette période, ce qu'ils veulent les questions à la semaine. Et du coup, là, c'est des compromis qui sont intéressants pour ne pas tout transporter.
6: William, il y aura quoi pour le vivre Louise?
7: Oui, c'est mieux.
5: Et donc là, juste la question en vélo, c'était la logistique avec notre bébé qui a juste 1 an. Et du coup, de tout faire suivre. Donc là, la question, c'était est-ce qu'on aura de quoi faire chauffer le biberon ce soir? Et voilà, Victor a regardé, c'est bon. Est-ce qu'il faut?
6: Tu peux même te faire du thé.
5: Okay.
6: Et on peut même faire chauffer les plats.
5: Et à chaque fois, si notre critère, c'était d'avoir soit une piscine ou quelque chose, qu'on s'est dit qu'en juillet, on allait avoir trop chaud.
6: On va se rafraîchir.
5: Et que voilà, on est forcément un point d'eau pour pouvoir se baigner. Quoi.
1: Parce que là, ouais, le programme, une fois les valises défaites, c'est d'aller mettre
5: dans l'eau, se rafraîchir, ça c'est sûr. Et puis que les enfants puissent jouer, voilà, le camping ira sûrement aussi d'autres enfants de leur âge. Donc voilà, que ce soit des vacances un peu sportives, mais aussi agréables pour tout le monde. Quoi. C'est la nature en fait, c'est aussi Gabin à l'école à Niort, il a fait un programme là, sur les bords de Sèvres. Et du coup, on lui demandait qu'il nous explique ce qu'il avait appris avec son guide. Donc il nous a fait tout un petit cours sur les libellules, voilà, on a appris des choses. Puis on respire, enfin on est amis de la nature.
6: C'est un plaisir, aussi, c'est un plaisir.
5: Bah oui. Et puis là, en fait, il n'y a quasiment personne, donc c'est agréable. Tout à l'heure, on a traversé Coulon, on l'a fait plusieurs fois déjà l'été, de venir faire de la barque, il y a plein de monde. Là, début juillet, c'est génial, on est un peu tout seul, c'est agréable. Et même sur les pistes cyclables, on est bien. Parce que, par exemple, La Rochelle ou l'île de Ré ou l'île d'Oléron, faire du vélo l'été, c'est juste même pas... envisageable. Enfin, c'est voilà, touche-touche, c'est pas agréable. Alors que là, on est un petit peu tout seul, on va à notre rythme. On a fait un pique-nique voilà, improvisé. Donc, c'est vraiment voilà, le plaisir, la détente.
1: Des familles comme celle-ci, le propriétaire du camping de la Venise Verte, Grégory Davio, en croise de plus en plus.
2: On a de plus en plus de gens qui viennent en famille, ou même des gens solo qui viennent aussi faire la vélo française parce qu'elle passe à Coulon. Et on s'aperçoit qu'on en a de plus en plus de monde chaque année.
1: Un succès qui a poussé certains à en faire leur spécialité, c'est le cas de l'agence La Bicyclette Verte. Présentation de l'entreprise avec Bérénice Amizé, responsable d'agence.
0: La Bicyclette Verte, c'est une agence de voyage à vélo qui propose des circuits en France et en Europe à des clientèles françaises et étrangères. Donc on va organiser tout votre voyage de A à Z, que ça soit de la réservation des hôtels, transport de bagages, la location des vélos si vous en souhaitez, parce que beaucoup de nos clients viennent avec leur propre vélo, et aussi parfois le rapatriement des personnes jusqu'au point de départ, parce que ça peut être contraignant de prendre le train. Donc on s'occupe de tout ça, et une fois que tout est réservé, on envoie les documents de voyage aux clients et il n'y a plus qu'à pédaler. Il y a une vraie demande, et surtout depuis le Covid, les gens ont eu besoin de prendre l'air, de respirer. Et depuis ce moment-là, le voyage à vélo a fait un boom qui ne désemplit pas. Nos clients sont toujours demandeurs de partir en voyage à vélo. On a beaucoup de nouveaux clients, mais aussi des réguliers qui viennent d'année en année, parce que c'est un style de voyage qu'ils apprécient particulièrement. Et je pense que dans l'époque dans laquelle on vit aujourd'hui, on a besoin aussi de se recentrer, de revenir au slow tourisme et avoir une empreinte carbone moins importante. Donc voilà, donc les clients partent à vélo, et de plus en plus.
1: La structure s'est désormais bien développée puisqu'elle comporte également aujourd'hui une filiale qui s'appelle Bicibag. Lucie Delavenne en est l'assistante commerciale et logistique. Elle nous précise le concept.
7: On fait aussi une activité de portage de bagages. Donc c'est-à-dire qu'on va aller chercher les bagages au jour le jour, au fil du périple des clients.
1: En 2024, la France était la deuxième destination des cyclotouristes après l'Allemagne, avec 9 millions de séjours enregistrés. Sur le territoire national, les itinéraires à vélo ne cessent de s'allonger. L'un d'entre eux passe justement dans le Marais Poitevin. Il s'agit de la Vélo Francette. Selon Lucie Delavenne, cyclotourisme et Marais Poitevin, ça matche plutôt bien.
7: Je pense que le Marais Poitevin est très connoté nature, voilà, ralentissement, découverte, etc. Et les gens sont friands de ça, sont friands de faire une activité simple, peu coûteuse, qui permet l'émerveillement de l'environnement, et le vélo est vraiment bien pour ça dans le Marais, en tout cas.
1: Et pour s'en rendre compte, nous allons désormais retrouver deux de leurs clientes. Elles sont belges et entament leur visite à vélo du Marais. C'est donc Laurent Dany qui leur livre leur matériel en échange de leurs bagages.
8: Et bonjour.
9: Bonjour.
8: Donc là, vous récupérez les bagages.
9: Les bagages aussi, oui. Qui ramènent voilà. À Sensé.
1: Mais avant de partir, petite découverte de leur vélo électrique.
9: La batterie, alors, vous avez...
10: Le chargeur, oui, mais c'est comment on l'enlève, c'est ça que je voulais
9: vous savoir. Avez une petite clé qui est là, vous voyez. Donc, hop, sur le côté.
10: Ah oui, d'accord.
9: Vous mettez la clé et puis vous tirez, okay, tout simplement.
10: Comme ça, comme d'habitude.
1: Voilà. Pour ce duo, le cyclotourisme n'est pas une première, c'est devenu un rendez-vous annuel, comme l'explique Brigitte.
11: Les vacances à vélo, on en fait depuis quelques années. On choisit chaque fois une région différente en France. Et le Marais Poitevin, on ne le connaissait pas, voilà. On loue les vélos et puis les bagages nous suivent parce que ça simplifie les vacances, surtout qu'on doit pas, on va dans des petits hôtels, des gîtes et choses comme ça. C'est beaucoup plus agréable de terminer une étape à vélo en terminant par un hôtel, un gîte, une maison de... Voilà.
1: Et c'est un confort en plus, Sophie.
12: Ce système, oui, permet que, avec les transporteurs, qu'on puisse prendre ce qu'on veut dans nos valises et pas se limiter à 3 t-shirts et 2 shorts, quoi.
9: Bah, je vous souhaite une bonne journée.
12: À demain matin.
9: Et à demain matin, à 9h, je serai là.
12: Ok, ça va. Voilà.
1: Il est désormais l'heure du départ, c'est donc le strict nécessaire qui est emmené sur le vélo. Les plus grosses valises, c'est Laurent Dany qui les prend en charge.
9: Je fais le transfert des bagages en même temps. Là maintenant, je vais déposer les bagages des clients que j'ai pris ce matin au gîte.
1: Et après plusieurs heures de pédalage et de découverte, notre duo atteint leur deuxième logement. C'est donc l'heure du bilan pour Brigitte.
11: D'abord, on est passé par beaucoup de champs, puis après, on est rentré dans les Marais Poitevin, ici, enfin, dans les Marais, c'était très sympa.
1: rebelote le lendemain matin. Une fois le petit déjeuner pris, le duo repart. Au programme aujourd'hui, 70 km et une grande majorité du parcours dans le Marais Poitevin.
13: On découvre autrement. On découvre vraiment autrement que si on est sur l'autoroute pour aller de Namur à La Rochelle. Quoi. C'est vraiment... Et puis on a le temps. C'est super beau. Je ne connaissais pas du tout, c'est vraiment très beau. C'est plus comique. Non, c'est super vert. Il y a des fleurs partout, c'est beau. Et puis, des marais.
12: Des champs quand même avec un petit peu de d'arbres, quelques fleurs. Ça, c'est ce qu'on voit ici, mais dans, peut-être que dans 5 km, ce sera autre chose, ou dans 10 km, on sera vraiment au bord de l'eau. Voilà, c'est toujours différent.
14: C'est ça qui vous plaît ?
12: Oui, c'est ça qui nous plaît, c'est que c'est très varié. D'autant plus que moi, là où j'habite en Belgique, je fais toujours les mêmes balades et c'est toujours la même chose. Donc ici, voilà, on découvre plein de choses. C'est gai.

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1: Bonjour à vous qui nous faites le grand plaisir de nous retrouver en ce début de saison, de cette nouvelle saison de Debout les mots. Alors, après avoir, il y a 2 ans déjà, exploré, réveillé les mots de la foi, après avoir réveillé l'an dernier ce qui se passe dans l'air du temps, des situations, des choses que l'on entend, eh bien, on vous propose cette année de faire un petit trajet entre le passé et le présent en réveillant des adages, c'est-à-dire ces morceaux de sagesse qui nous viennent de tellement loin. Et nous nous demanderons si vraiment c'est de la sagesse, dans quelle mesure, jusqu'où, en quoi c'est encore aujourd'hui d'actualité. Donc voilà, bonne saison et merci à vous qui nous faites toujours le plaisir de nous offrir votre fidélité. Ce qui n'a pas changé, c'est la petite mise en bouche.
2: Cours, Forest, cours vite!
3: Prenez les vélos!
2: Cours vite! Allez, Forest!
3: Attends un peu, crétin, on arrive!
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1: Vous aurez reconnu, je suppose, cher Grégory.
4: Oui, grand classique, hein, même pour un 11. Enfin, je ne suis pas un expert du cinéma, il y a oui. Mes collègues sont bien mieux placés. Voilà, Forrest Gump.
1: Mais hein. Forrest Gump, effectivement, ce film qui commence, on est là vraiment tout au début du film, avec ces images d'un petit garçon qui est poursuivi par des sales gamins et puis sa petite copine qui lui crie « Cours, Forrest, cours !» Et puis ça va être le début d'une longue odyssée où il ne va jamais cesser de courir. Eh bien, aujourd'hui, on va parler effectivement de course, mais à travers une expression qui n'est plus nécessairement beaucoup utilisée, mais qui est tellement jolie.
4: Oui, et qu'on connaît encore bien, oui. Parce qu'on ne l'utilise pas beaucoup, mais elle sonne
1: elle
4: très familière dans les oreilles.
1: Prendre la poudre d'escampette.
4: Eh oui.
1: Ah.
4: Alors, on va savoir un peu plus sur l'origine avec vous, hein, Myriam.
1: Alors, on va essayer. Oui. Alors, la première chose, je vais vous donner une situation pour qu'on visualise bien dans quelles circonstances on peut utiliser cette expression. On connaît cette situation qui était très courante autrefois, mais je pense qu'elle l'est encore, c'est-à-dire des gamins, ou même parfois des gamines, qui viennent sonner à la maison. Et puis, dès qu'ils entendent que le propriétaire va ouvrir la porte, ils s'enfuient à toutes jambes.
4: Ah oui, ça, j'ai jamais fait.
1: Non, je n'en doute pas, vous étiez trop sage pour ça.
4: Oui, on n'aurait pas trop apprécié à la maison, ça.
1: Non, ça m'est arrivé une fois, non pas de le faire, mais de le subir.
4: Hein. Ah oui, c'est pas terrible non plus.
1: Non, c'est pas terrible parce que quand on n'est pas tout près de la sonnette, on se dépêche un peu et puis on ouvre la porte. Et puis, qu'est-ce qu'on voit effectivement des gosses qui sont en train de rigoler.
4: Comme on dit, c'est drôle pour les uns, mais pas pour tout
1: voilà.
4: Le monde.
1: Voilà. Alors, la poudre d'escampette, eh bien, ça vient d'un ancien verbe italien. Uh-huh. Scampare.
4: Oui.
1: Et qui est signifié, c'est un verbe très familier, qui signifie se sauver, décamper, parce qu'on entend un scampa, le camp, décamper, et surtout prendre la fuite sans dire au revoir, donc sans demander son reste.
4: Oui.
1: Bon. L'origine, eh bien, les premières mentions de cet adage, il remonte au XVIIe siècle. Et elle n'est pas tout à fait certaine. Alors, on a d'abord dit que c'était peut-être la poudre qu'on laisse ou que l'on provoque par ses semelles lorsqu'on court sur un chemin de terre. Oui. Pourquoi pas ? C'est vrai que les chemins n'étaient pas asphaltés au XVIIe siècle. Et on pense quand même plus rationnellement, plus normalement, que ça viendrait du monde militaire. Pourquoi ? Eh bien, on va se représenter ce qui se passe sur un champ de bataille. Sur un champ de bataille au XVIIe siècle, qu'est-ce qu'on trouve au premier rang ? Eh bien, les pièces d'artillerie. Pourquoi est-ce qu'on les met là et non pas plus à l'arrière ? Ben, simplement parce qu'à l'époque, Elles n'ont pas...
4: Oui, faut pas être grand militaire, hein, pour ne... On va pas les mettre juste devant ça, quand même.
1: Non, et puis en plus, elles avaient une portée très faible.
4: Bah oui.
1: Donc il fallait vraiment que les pièces d'artillerie soient le plus près possible des ennemis
4: de
1: à atteindre.
4: Bah oui.
1: Et les troupes, la piétaille, comme on disait, elle était quand même plus à l'arrière,
4: nettement
1: à l'arrière.
4: Oui.
1: Alors parmi les pièces d'artillerie, eh bien, il y avait notamment aussi, c'est un peu anecdotique, mais ce qu'on appelait l'escopette,
4: oui.
1: ou bien aussi
4: oui.
1: l'escampette, non pas oui. l'escampette. Une escampette,
4: oui.
1: qu'est-ce que c'est? Eh bien, c'est un petit pistolet à poudre.
4: Mm-hmm. Oui.
1: De toute façon, que ce soit l'escampette pistolet ou bien simplement le canon, les fusils, etc., il fallait de la poudre.
4: Oui.
1: On avait déjà quand même bien réfléchi que mettre la poudre à l'avant, c'était pas très malin. Parce qu'évidemment, si une balle, un boulet arrivait venant de l'ennemi et tombait sur la poudre, ça faisait une explosion très dommageable. Autrement dit, la poudre nécessaire à l'artillerie qui était à l'avant était stockée à l'arrière.
4: Mmh.
1: Ce qui veut dire qu'il fallait qu'il y ait des braves gars qui n'étaient pas nécessairement des militaires, mais qui étaient attachés à l'armée,
4: ouais.
1: fassent régulièrement le trajet de l'avant jusqu'à l'arrière. Pour aller chercher la poudre et la ramener à l'avant. Ce qui était une excellente occasion, parce que se trouver à l'avant en attendant qu'on dise « maintenant on va chercher de la poudre », aller chercher de la poudre, c'était une belle occasion, mais aussi de ne jamais revenir.
4: Oui, c'est ça. Oui.
1: Et donc, il y avait dans les rangs de ces braves bidas qui devaient aller chercher la poudre et la ramener, il y en avait quand même un certain nombre qu'on envoyait et qui ne revenaient
4: oui.
1: jamais.
4: Non pas... qui avaient pris la poudre d'escampette.
1: Ils avaient pris,
4: pour le coup.
1: Voilà, ils avaient vraiment pris de la poudre pour remplir les escampettes, mais en même temps, ils
4: oui.
1: l'avaient prise pour eux. Et on suppose que c'est de ça qu'il s'agit.
4: Ouais, c'est une belle histoire.
1: C'est joli, hein, comme...
4: Oui, parce que c'est fuir un danger qui est quand même très concret, très
1: ah, oui.
4: réaliste. Hein.
1: Ah oui, oui, oui, oui, oui. Ah oui, oui, oui, tout à fait.
4: On n'est pas dans l'idée que du poltron nécessairement.
1: Non, non, non, non, non.
4: Enfin, voilà.
1: Non, non, pas du tout. Mais il y a effectivement une notion de danger, même
4: oui.
1: si le danger lié à la poudre était beaucoup plus concret que la colère d'une barbe d'âme chez qui on va sonner. Mais enfin,
4: c'est
1: il
4: ça.
1: N'empêche qu'il y a là un danger
4: oui,
1: qui
4: oui,
1: vous
4: oui.
1: menace un petit peu.
4: Oui.
1: C'est très différent, par exemple, de l'évasion.
4: Mm-hmm.
1: Alors oui, il y a des détenus qui s'évadent, on dira qu'ils courent toujours le danger d'être repris, mais je vais dire, il n'y a pas un danger aussi immédiat, aussi concret. Alors, voilà pour la poudre d'escampette. Et en plus, je me suis dit, tiens, comment est-ce qu'on traduit ça dans d'autres langues, notamment
4: ah oui.
1: l'anglais ? Eh bien, figurez-vous qu'il y a aussi un synonyme en français, vous l'avez certainement déjà entendu, filer à l'anglaise.
4: Exactement, mais j'ai regardé ça aussi
1: regardé.
4: En préparant et c'est amusant.
1: C'est amusant parce
4: oui.
1: qu'en fait, on a été précédé hein, sur le terrain et les Anglais avaient depuis bien belle lurette. Alors, je suppose que c'est à cause d'un comportement de l'armée française, ou enfin française, comme on pouvait l'être français au XVIIe ou au XVIe siècle. Enfin, des Français qui avaient rendu les armes et qui avaient fui devant l'ennemi. Et donc, les Anglais ont une expression qui dit « to take the French leave
4: mm-hmm. »,
1: c'est-à-dire prendre la fuite à la française.
4: Exactement.
1: C'était pas très glorieux. Autrement dit, les Français ont trouvé une autre bonne occasion qui est restée dans l'oubli de dire, bien nous aussi, on peut dire filer à l'anglaise.
4: Ouais.
1: Autrement dit, ce n'est pas, c'est pas tout à fait la même chose que l'escampette dans la mesure où il n'y a pas un danger imminent dans la mesure où précisément l'ennemi se rend ou fiche
4: ouais.
1: le camp, tourne le dos, bon voilà. Mais en fait, voilà, ce sont des expressions qui signifient qu'à certains moments, tout le monde peut être amené à prendre ses jambes à son cou
4: ouais.
1: et à fuir, surtout, sans dire au revoir, sans dire
4: ouais.
1: qu'on s'en va.
4: Oui, et apparemment, au XVIIe, le mot anglais a désigné aussi les créanciers. J'ai vu ça aussi. Bon,
1: ah bah voilà.
4: Que tout se croise un peu. Hein,
1: oui,
4: c'est difficile
1: tout à
4: de
1: fait.
4: Dire que c'est finalement ce qui vient avant l'autre. Mais
1: c'est ça.
4: Et là, éventuellement,
1: bah
4: on peut
1: oui.
4: les fuir aussi.
1: Et
4: hein.
1: voilà.
4: Mais c'est amusant que ce soit inversé chez les Anglais. To take the French lead.
1: Ah, oui, oui. ah oui, oui.
4: Et en
1: oui,
4: français, l'inverse.
1: Hein.
4: On voit bien les relations entre les, deux, les deux côtés de la Manche.
1: Ça a toujours été un peu délicat entre les Bretons, puisque c'était les Bretons, les Britanniques. et le continent. Mais voilà, en tout cas, prendre la poudre d'escampette, fuir sans demander son reste et surtout sans dire bye bye ni adieu. Voilà. Alors, mais je vous propose une petite échappée belle. C'est le titre d'une chanson d'une chanteuse qui s'appelle Brigitte. Et qui est une manière aussi ici de dire, mais parfois devant les difficultés de la vie, parfois devant tous les ennuis qui sont là au-dessus de votre tête, eh ben, on n'a qu'une envie, c'est prendre la poudre d'escampette.

0: Brigitte, l'échappée belle. Et nous passons maintenant
1: deuxième partie.
0: À la deuxième partie, comme d'habitude. Cher Grégory, que vous inspire cette expression « prendre la poudre d'escampette »
1: Ça m'inspire plusieurs choses. La première chose que ça m'a inspiré, c'est une autre poudre, mais je ne sais pas si c'est une littérature que vous avez lue dans Harry Potter, les poudres de cheminette, qui permettent d'aller de cheminée en cheminée. Là, vous voyez, on jette une petite poudre dans l'âtre de la cheminée, on dit l'endroit où on veut aller, et puis par le conduit des cheminées, on s'y retrouve par magie. C'est bien pratique.
0: Ah, c'est joli, ça.
1: Alors, je ne sais pas trop si vous aviez la possibilité de jeter un peu de poudre de cheminette dans votre âtre de maison, dans quelle maison vous voudriez aller. Ça, je vous laisse libre d'y répondre intérieurement. Mais par contre, ça m'a inspiré surtout tous ces comportements aussi, où on a envie d'être ailleurs que chez soi, que ce soit en vacances, que ce soit professionnellement. Oui. Je trouve quand même qu'il y a une certaine mode à se dire que peut-être on va aller voir ailleurs. Dernièrement, on a vu comme ça une famille qui se décide, vous avez peut-être vu ça dans la presse, à quitter la Belgique et Bourin pour aller dans un pays qui vous est cher, le Canada, et qui disent « on ne peut plus vivre en Belgique, c'est plus possible, on ne supporte plus la Belgique ». Tout ce système, j'exagère un peu, je romance peu, mais c'est un peu ça l'idée. Alors ça peut être familialement, du jour au lendemain, on se dit « ah non,
0: c'est fini.
1: On va prendre la poudre d'escampette, la Belgique, c'est plus pour nous ». On va changer de pays, on prend un qui a évidemment une géométrie un tout petit peu différente.
0: Oui,
1: on va prendre le Canada, par exemple. Alors, je ne sais pas si cette famille va trouver ce qu'elle cherche au Canada.
0: On le souhaite, en tout cas, mais beaucoup l'ont fait. Ceux qui l'ont fait, généralement, effectivement, ne font pas machine arrière plus tard. Enfin, voilà, ils ont trouvé leur bonheur.
1: C'est bien possible, oui, c'est ça. Donc, je crois qu'il faut faire le bon choix au bon moment et assumer son choix, évidemment, par
0: c'est
1: après.
0: C'est pas toujours facile.
1: Non, c'est pas toujours facile. On voit aussi dans l'actualité qu'il y a de plus en plus de travailleurs qui quittent leur emploi après un an, parfois, à peine, surtout chez les jeunes, mais pas que. Ça devient quelque chose où on dit maintenant, c'est bien d'avoir une trajectoire où on a vu beaucoup de paysages professionnellement. Et parfois, du jour au lendemain, c'est ça qui est aussi assez perturbant.
0: Tout à fait. C'est
1: au-delà
0: juste
1: du changement, c'est la soudaineté, du changement.
0: Oui, et la radicalité. Et il est vrai qu'aujourd'hui, sociologiquement, on constate que l'idée de ce qui était encore, il y a 30 ans, ce qu'on appelait faire carrière quelque part, c'est-à-dire, voilà, j'ai la chance d'avoir trouvé un emploi et donc je vais y rester toute ma vie, c'est quelque chose que les jeunes ne peuvent pas envisager.
1: Oui.
0: Même s'ils ont un bon travail, l'idée même que, je ne sais pas, à 22, 23 ou 25 ans, ils en prennent pour maintenant jusque 67 ans.
1: Pour 3 ans, ils ne cherchent ça. C'est assez perturbant pour maintenant devoir former les jeunes enseignants. Autant il y a 10 ans, quand moi je suis sorti, ou même il y a un peu plus maintenant, mais on se disait, pourvu qu'on trouve assez vite un endroit où se stabiliser, et on se disait, c'est quand même embêtant de naviguer de court contrat en court contrat, parce qu'on ne sait pas faire un achat d'une maison, on ne sait pas se projeter financièrement, donc on cherchait vraiment, et je crois que ça se comprenait assez facilement, un emploi stable, quitte à ce que ce soit un emploi un peu plomb-plomb, où on s'épanouit que moyennement, on se disait, plus tard, on aura peut-être le poste différent, une fois que celui-là sera libéré, on deviendra plutôt professeur de cela plutôt que d'une autre formation. Pour le moment, il faut boucher le trou dans l'école, enfin voilà. Mm-hmm. Donc, mais ça faisait partie des projets de carrière,
0: bien
1: on voulait la stabilité.
0: Bien sûr.
1: Et bien maintenant, les jeunes, ils se disent, on va prendre un contrat court, comme ça je pourrais changer en 6 mois.
0: Oui.
1: Et puis de 6 mois en 6 mois, ils recherchent un travail et puis ils se disent, oui, mais c'est quand même difficile parce que j'ai pas beaucoup de stabilité financièrement, c'est compliqué. Bon, il y a beaucoup de paradoxes dans ce monde aujourd'hui.
0: Tout à fait. Mais c'est clair que la stabilité, maintenant, ce n'est jamais sans doute que le reflet d'un monde qui est devenu tout sauf stable.
1: Exactement.
0: Qui bouge énormément, qui bouge de plus en plus vite, qui amène chaque année qu'on se souhaite bonne, excellente. En réalité, on ne sait pas du tout ce qui va nous tomber dessus.
1: Mmh.
0: Et donc, on peut finalement, les jeunes sont le reflet de la plasticité qu'il faut avoir aujourd'hui pour s'adapter rapidement à des nouvelles conditions.
1: L'adaptation, c'est clair. Hein. Alors, évidemment, du coup, prendre la fuite, c'est parfois une bonne solution.
0: Bien sûr.
1: Alors, il y a les fuites aussi écologiques. Hein, on voit,
0: oui,
1: même
0: absolument.
1: Si c'était un peu raté cet été, aller en Scandinavie, on se disait prendre un bol d'air frais. Finalement, il paraît que ce n'était pas nécessairement le bon plan. Là-bas aussi, en été, il peut faire très chaud.
0: Donc,
1: mais il y a des fuites écologiques. Hein, de plus en plus de gens qui réfléchissent comme ça, de changer de lieu de vie.
0: Oui.
1: Et puis, il y a ce comportement que vous connaissez peut-être du ghosting ou plus encore du ghostlighting dans les relations notamment amoureuses, sentimentales.
0: Non, je ne connais pas cette expression.
1: Ghost, c'est faire le fantôme, hein, ghosting ou ghostlighting, c'est faire le fantôme du jour au lendemain. Donc vous faites croire à la personne que vous ne la connaissez pas. Et vous ne réagissez plus à ces messages du jour au lendemain. Et pire encore, vous pouvez manipuler. Ghostlighting, c'est plus fort encore, c'est plus vers la manipulation. Et faire croire à la personne que c'est elle qui se trompe. Et vous commencez à lui faire naître dans l'autre personne de la culpabilité.
0: Wow.
1: Et tout ça du jour au lendemain. Et ça arrive de plus en plus. Apparemment, c'est un comportement, pour le coup, toxique.
0: Ah oui, c'est le
1: mot. D'avoir pris la poudre, la descampette, d'avoir filé à l'anglaise sans dire au revoir. Mais c'est très brutal et c'est extrêmement violent psychologiquement, évidemment.
0: Hein, et quelle est la raison de ce comportement-là?
1: On identifie ça, évidemment, à un manque de confiance en soi, peur de l'engagement dans la relation, peur de la relation à l'autre, etc.
0: C'est ça. Donc, il y a bien une peur derrière aussi. Quoi.
1: Bien sûr,
0: vécu comme menaçant aussi.
1: Et c'est perçu par les psychologues comme de la vulnérabilité, un problème à assumer une sorte de vulnérabilité relationnelle dans la relation.
0: Oui.
1: Et du coup, on disparaît du jour au lendemain.
0: Wow.
1: Et c'est vrai que j'ai connu des gens qui ont vécu ça comme victime. Et c'est assez perturbant. Hein. Vous revenez de vacances, vous avez votre petit amour de vacances qui est là. Vous réécrivez le lendemain, salut. Et puis, on se connaît, ou bien pas de réponse. Et puis, on se demande pourquoi. Alors que la veille, on s'embrassait dans la voiture.
0: C'est ça, d'accord.
1: J'aime bien un peu romancer les choses, mais c'est à peu près ça. C'est quand même surprenant. Hein.
0: Oui.
1: C'est quand même surprenant.
0: Et c'est très violent.
1: Oui, c'est une forme de violence au-delà que physique, au-delà même du verbal, puisqu'on ne dit rien. Donc on disparaît de la vie de l'autre sans laisser trace, sans crier gare.
0: Oh, et finalement, ça signifie qu'on mine la confiance aussi que l'autre pouvait avoir en vous. Parce que j'imagine que si on se fait ghoster comme ça deux ou trois fois, on va plus laisser prendre. Quoi. Ça va être une méfiance généralisée dans les relations.
1: Oui.
0: C'est un risque. Hein.
1: Ah oui, surtout pour l'engagement. Hein. On parlait de l'engagement professionnel qui est parfois un peu difficile à trouver. Hein, parce qu'il y a quand même un peu de ça aussi derrière le fait de changer de profession. Il y a peut-être une peur d'engagement vis-à-vis d'un travail, au-delà même parfois de l'employeur.
0: Oui.
1: Mais c'est quand même assez curieux.
0: Ah oui.
1: Et ça se reproduit là. Mais le pire, c'est qu'on n'explique pas. Parce que qu'on change, je crois que chacun fait ses choix, etc.
0: Ça peut arriver.
1: On pense à cette famille qui va aller au Canada.
0: Oui.
1: On peut comprendre, vous pouvez comprendre, vous qui connaissez le Canada, on peut comprendre, et si c'est expliqué, si on salue les autres, quelque part, il y a moyen de...
0: Oui, puis généralement, les personnes qui s'expatrient, elles font de grands au revoir.
1: Exactement, et ça permet à ceux qui restent de mettre des mots. De mettre des mots. Mais quand il n'y a pas ce dialogue-là, c'est ça qui est en fait extrêmement problématique.
0: C'est horrible.
1: C'est de filer à l'anglais sans...

0: le dire aussi.
1: Non, non, c'est un des trois comportements que les psychologues qui font en même temps de la neurobiologie disent, c'est un comportement qui fait partie des trois qui permettent de faire face à un obstacle. Mmh. Et le premier, c'est la fuite. Mmh. Hein, le grand Henri Laborie, grand neurologue, un des premiers des grands neurologues du XXe siècle, a écrit un livre là-dessus tout à fait déterminant. Il s'appelle « L'éloge de la fuite », disant que c'est salutaire, mmh, parce que si on ne fait pas ça, les deux autres comportements sont dommageables pour soi, c'est-à-dire pour l'autre aussi. C'est-à-dire, c'est l'agressivité. Mmh. Quand on se sent coincé, par exemple, si on se sent coincé dans un poste de travail et qu'on n'a pas le courage de dire, eh ben, voilà, je pense qu'il faut que je change. Alors à ce moment-là, on peut devenir vraiment non seulement incompétent, mais désagréable, etc. Enfin, développer de l'agressivité. Ou alors, ça se voit encore, mais alors peut-être chez les moins jeunes, les burn-out.
0: Bien sûr.
1: C'est-à-dire la sidération. Mmh. On est comme figé, on est comme un rat pris dans un labyrinthe, on ne peut plus bouger et on déprime.
0: Et dans ce cas-là, c'est clair que la fuite est une solution courageuse.
1: La fuite
0: en fait,
1: est une solution courageuse.
0: Paradoxalement.
1: Voilà. Ouais. Se sauver, c'est comme on dit parfois, c'est sauver sa peau, c'est sauver son équilibre. Enfin voilà, dans certains cas, c'est...
0: C'est nécessaire. Et c'est un comportement qu'on voit dans le monde animal qui nous paraît particulièrement normal, hein, la souris qui fuit devant le chat, etc., devant un prédateur, bah, c'est en fait ça. C'est arriver à reconnaître une sorte de situation dangereuse trouver la solution la plus simple et qui met en sûreté. Et c'est vrai que dans le monde du travail, hein, ça arrive avec notamment dans le cas de relations toxiques, justement. Oui. Ou dans le monde du couple, pourquoi pas aussi, ou d'autres relations. Dans le monde scolaire, ça arrive beaucoup. Les élèves qui sont victimes de harcèlement, souvent n'ont pas envie de quitter leur école parce qu'ils se disent « je donne raison à mes agresseurs
1: oui, ».
0: Mais c'est pas
1: mais
0: nécessairement
1: en même temps,
0: vrai.
1: Non.
0: Et parce que prendre la fuite, c'est aussi dire « non, je ne veux pas ça ». C'est finalement une forme de liberté parfois aussi.
1: C'est ce que nous dit effectivement la poudre d'escampette. Prendre la poudre d'escampette, on rappelle, il faut quand même qu'on se sente menacé par un danger.
0: Ouais.
1: Voilà. Et il y a dans le fait de renoncer, de faire en sorte de ne pas être rattrapé par ce danger, quelque chose de l'instinct de vie, de survie qui est très salutaire.
0: Ouais. Voilà.
1: Voilà notre premier éveil. Merci à vous, Grégory. Vous avez bien creusé ça, dites-moi. Et puis, figurez-vous qu'on va se terminer. Alors, ce n'est pas simplement un jeu de mots avec une petite fugue en sol mineur de Jean-Sébastien Bach, joué au piano par le grand Vladimir Horowitz. Alors, pourquoi ce choix? Eh bien, parce qu'on parle de fugue. Et je me suis dit, mais dans le fond, pourquoi parle-t-on des fugues, préludes, des fugues, et puis les fugues, tous les grands musiciens en ont écrit. Alors, si vous n'êtes pas musicien, eh ben, vous écouterez bien dans cette petite fugue très simple. Il y a ce qu'on appelle un thème, c'est-à-dire quelques notes de musique qui sont un peu l'air, qu'on va réentendre et réentendre et réentendre. Et donc, un thème musical est présenté. Par exemple, ici, quand c'est un pianiste, alors c'est terrible, parce que quand on joue une fugue de Jean-Sébastien Bach, on doit faire entendre quatre voix. C'est-à-dire qu'avec deux mains, on doit, à certains moments, parfois la main gauche, parfois la main droite, parfois le majeur et l'annulaire, enfin voilà, c'est un peu compliqué. C'est l'horreur des pianistes au départ.
0: C'est vrai que c'était pas simple.
1: Non, pas du tout. Et donc, il y a un thème. Et ce thème, eh bien, on dirait que les instruments, ou bien les doigts, se le refilent. Une fois, il est joué dans les notes aiguës, et puis hop, deux, trois secondes plus tard, il est repris, mais par la main gauche dans les notes graves, et puis hop, il est repris par les deux ensemble, etc. Autrement dit, une fugue, c'est un thème musical qui fuit, qui s'enfuit d'une voix à l'autre.
0: Qui est dur à attraper, hein.
1: Ah oh oui, d'ailleurs, parfois, on se laisse soi-même...
0: Autant à l'oreille que
1: terrible,
0: pour le pianiste.
1: C'est terrible. Et donc, ça donne cet effet de poursuite, effectivement, et puis à certains moments, d'entrelacement. Merci à vous, merci Grégory,
0: merci
1: à vous tous qui nous avez rejoints. On vous fixe rendez-vous la semaine prochaine pour un autre réveil d'adage de mots. Et on se quitte donc avec la fugue en sol mineur BWV 578 de Jean-Sébastien Bach. Bonne semaine.
0: À bientôt.

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1: Bonjour, bonjour à toutes, bonjour à tous. Vous êtes bien dans Du sucre dans votre été, l'émission estivale concoctée par les trois antennes RCF, Bruxelles, Liège et Sud-Belgique. L'émission qui vous accompagne du lundi au jeudi et ce jusqu'au 27 août. Alors le principe de cette émission, vous commencez à le connaître. Passer quasiment une heure avec notre invité, découvrir son actualité et apprendre à mieux le connaître à travers un souvenir d'été, à travers le questionnaire. Qu'est-ce qui vous redonne de l'élan quand vous avez le moral dans les chaussettes de sport. Et puis enfin, notre invité nous fera découvrir son coup de cœur. Il y aura bien sûr de la musique et des chroniques. Tous les mercredis, les films de nos étés de Sandy Louis. Sandy qui assurera la présentation de cette émission avec Denis de Lovinfosse du 27 juillet au 6 août. Ce sera ensuite au tour d'Olivier Goncette de clôturer la saison. Et puis tous les jours, on parle foot avec Bernard Van Vinkt pour sa chronique Impression de Coupe du Monde. On met du sucre dans votre été, c'est l'invité. Fais abstraction du public, reste concentré et n'oublie pas, ton pire ennemi, c'est toi-même. Oui, bon, voilà. Je réfléchis quand même un petit peu à voix haute au conseil que peut donner un coach mental à l'athlète dont il s'occupe. Coach ou préparateur mental, finalement, c'est un poste qui est apparu et qui s'est démocratisé dans les années 70, même si personnellement, moi, je l'ai découvert grâce au joueur de tennis français, Cédric Pioline, qui en parlait ouvertement dans les années 90. C'était la première fois que j'entendais parler sans tabou du stress et de la fragilité mentale. Alors forcément, ce poste de coach mental doit faire rigoler certains esprits obtus qui pensent c'est le plus fort qui gagne. Oui, fort physiquement, d'accord, techniquement aussi, mais mentalement également, ça compte. Léon Marchand, Florent Manaudou et Camille Lacour, les trois nageurs français, ont tous été accompagnés par le même homme, Thomas Samu, surnommé le coach haut de son médaille. Alors moi, je ne sais pas si notre invité a un surnom, mais il peut se targuer d'avoir accompagné le tennisman belge David Goffin, qui a culminé à la 7e place mondiale en 2017 et c'est le premier joueur masculin belge jusqu'à ce jour à intégrer le top 10. Et celui qui a annoncé au printemps prendre sa retraite aura remporté 6 titres en simple et 1 en double sur le circuit ATP et il aura joué aussi 2 finales de Coupe Davis avec la Belgique. Ben voilà, c'est un beau palmarès. En plus de s'être occupé de David Goffin et après avoir été lui-même joueur pro de volley, mon invité est entraîneur depuis 10 ans d'une équipe féminine qui cartonne bien en Liga, le Tchalou Volley Club, basé à Tuilly, dans le Hainaut. Et cette équipe a été sacrée ainsi vice-championne de volley en 2023-2024. Alors dans sa famille, il y a le père, Dominique, il y a la sœur, Charlotte, mais c'est bien du fils de l'un et du frère de l'autre, Hugo, dont il s'agit aujourd'hui. Bonjour Hugo Bléron.
3: Bonjour.
1: Alors, Hugo, ça va? J'ai pas fait trop d'erreurs dans le résumé? C'est
3: non,
1: bon? C'est bien
3: excellent.
1: Ça? Ouais. Vous avez touché votre premier ballon de volley finalement avant de savoir marcher ou pas?
3: Non, pas.
1: Quasi.
3: Presque, oui, vers 5 ans et demi.
1: Ouais. Vous avez tout de suite aimé le volley ou c'était pour faire comme papa?
3: Non, j'ai vraiment beaucoup aimé. J'ai eu deux grandes passions dans mon enfance qui étaient les échecs et le volley. J'étais très bon dans les deux et vers l'âge de 12-13 ans, il fallait choisir une des deux. Et là, j'avoue que c'est papa qui a choisi. Et donc, le volley s'est imposé un peu par lui-même. Mais au final, avec le temps, quand je vois la vie que j'ai aujourd'hui, j'en suis bien content.
1: Ouais. Qu'est-ce qui vous plaît particulièrement dans le volley?
3: C'est un sport assez athlétique, assez agressif finalement, mais sans contact. Et c'est un sport où il faut être techniquement assez bon. Donc, c'est un sport exigeant, rigoureux. Il faut quand même beaucoup de qualité mentale également. Et donc, pour moi, c'est un sport assez complet. Et c'est ce qui fait que j'aime beaucoup ça.
1: Et finalement, quand vous jouez au volley, tout de suite, dès que vous avez été petite, dès que vous avez choisi le volley, ça a été tout de suite pour gagner ou le côté, allez, l'important, c'est de participer?
3: Non, ça a été tout de suite pour gagner. Je suis un très grand compétiteur, je déteste perdre. Et donc, quelque part, ça s'est imposé aussi de par lui-même. Je pense que... Il y a des gens qui sont faits pour la compétition et la compétition à haut niveau. Moi, j'ai très jeune voulu être joueur professionnel. La compétition, c'était vraiment quelque chose qui me parlait beaucoup. Et bon, il y a d'autres qui préfèrent jouer, s'amuser, prendre du plaisir. Et après, avec le temps, on verra bien. Je ne fais pas partie de ces gens-là.
1: Non, voilà, vous, c'était direct pour gagner, puis pour montrer quand même, hey, papa, il n'y a pas que toi qui gagne. Enfin, c'est ça. Il y avait un peu de ça. Et alors, juste, vous avez dit que vous étiez mauvais joueur, mauvais perdant. Ça s'exprime comment? Alors, juste pour savoir, vous râler, vous balancer des choses.
3: Quand j'étais plus jeune, oui, beaucoup. D'ailleurs, c'est là qu'est venue la passion pour la partie mentale. C'est que j'ai dû être moi-même suivi pour la gestion de mes émotions. Parce que c'était vraiment un frein dans le développement de ma carrière. Mais aujourd'hui, je gère ça avec beaucoup plus de sérénité. Ça engendre beaucoup de motivation. Je me nourris des moments difficiles, des moments de défaite pour travailler plus, pour travailler mieux, pour changer les choses, pour faire évoluer les choses. Donc aujourd'hui, avec le temps et avec la sagesse, je pense que les défaites m'ont bien plus appris que les victoires et elles m'ont bien plus nourri également.
1: Et alors j'imagine qu'aussi pour être à un entraînement de volley aussi à ce niveau, il y a aussi toute la préparation physique, c'est pas juste le volley, il y a aussi bien évidemment le cardio, la musculation, enfin il y a toute une préparation physique bien évidemment pour rester au niveau.
3: Oui, bien entendu, je pense qu'aujourd'hui un entraîneur, peu importe la discipline qu'il coach, ça doit être un grand généraliste. Il doit avoir des compétences dans le sport spécifique, bien entendu, mais aussi en préparation physique, en préparation mentale. Je pense qu'aujourd'hui, le métier de coach est un métier qui est très difficile, où on doit gérer quand même beaucoup d'experts. Et je pense que c'est impossible de gérer un expert si on n'a pas un minimum de compétences également. Et donc aujourd'hui, c'est vrai que cette réputation me suit aussi d'être un coach très exigeant au niveau physique, mais cette exigence ne peut avoir lieu que si on a des compétences.
1: Ben oui, et puis en même temps, être exigeant, c'est pas un défaut, parce que ça veut dire qu'on est conscient que la personne peut aller plus loin et qu'il faut tout donner, et que si on se maintient là juste un peu au milieu, ben voilà, ça sera un peu médiocre, quoi. Hein, c'est
3: non,
1: ça.
3: Non, bien entendu, je pense qu'aujourd'hui, mon parcours de vie fait que j'essaye vraiment que les gens avec qui je travaille puissent atteindre leur plein potentiel et leur meilleur niveau. Évidemment, quand on parle de haut niveau en sport, on parle d'exigence, on parle de discipline, on parle de faire des choses qu'on n'a pas toujours envie de faire.
1: Mais comme dans tout travail, hein, y a toujours dans un travail un truc qu'on aime moins, c'est normal.
3: Tout à fait, exactement, exactement.
1: Et alors, vous jouiez, vous, à quel poste?
3: Moi, j'ai été libéraux. Je pense qu'en étant un joueur de plus petite taille, il n'est pas évident de percer à un autre poste.
1: Vous faites
3: celui-là.
1: Combien, si je peux me permettre de demander?
3: C'est 1m76.
1: D'accord.
3: Donc, je pense que pour le volley, ce n'est pas très grand. La plupart de mes collègues étaient à 2 mètres et plus. À l'époque où moi j'étais joueur professionnel, le libéro était un joueur de plus petite taille.
1: C'était dans quelles années à peu près? Vous avez arrêté
3: 2007, ouais. 2015.
1: Ouais.
3: Voilà, donc ça c'était la porte de ma carrière professionnelle. Avant ça, j'ai joué dans des clubs de haut niveau, mais beaucoup plus amateur. Ça c'était pas, à ce moment-là, c'était pas mon métier.
1: Ouais.
3: Donc voilà, c'était à haut niveau, mais sans pour autant que je sois payé pour le faire.
1: Ouais. Et vous étiez dans quel club? Parce qu'on va rembobiner bien sûr, c'est important de redire aussi la carrière.
3: Avant 2007, j'étais dans un club francophone, j'étais à Mont-Saint-Guibert. Et puis à partir de 2007, je suis parti dans le meilleur club belge à l'heure d'aujourd'hui, c'est Grignard-Mazec. J'ai été là-bas un an, on a été champion, on a gagné la coupe, on fait finale de Coupe d'Europe. Donc voilà, après ça, ça a été une longue et belle carrière où j'étais également à l'étranger. J'ai la chance de jouer à Prague, qui est une magnifique ville, et la Tchéquie, un pays vraiment formidable. Et donc, j'ai la chance de beaucoup voyager, de voir d'autres façons de faire, de changer de club régulièrement et donc de voir plein de gens, de rencontrer plein de gens et finalement d'avoir un carnet d'adresses qui est assez important.
1: C'est vrai. Vous parliez justement de votre taille, Hugo Bléron, donc 1m76. Juste pour savoir justement, est-ce que entre le moment où vous avez commencé et aujourd'hui, vous voyez que le physique des joueurs évolue? On a pu voir ça par exemple dans le football, on a pu voir ça aussi dans le rugby. Comment ça se passe et quel est le... taille standard, enfin voilà comment ça...
3: Aujourd'hui, les joueurs sont de plus en plus grands, de plus en plus mobiles. Donc à l'époque, les joueurs extrêmement grands, donc au-dessus de 2m10, c'était pas toujours très moteur. Aujourd'hui, ils le sont tous.
1: Oui, donc, parce qu'ils travaillent aussi ça. C'est pas juste la taille, c'est aussi... Voilà. Alors que vous, à votre époque, en faisant moins de 2 mètres, bah, vous apportiez aussi d'autres choses. Vous aviez peut-être pas la même détente, mais vous apportiez autre chose.
3: Tout à fait. Mmh. Et donc, c'était ce cas-là, aujourd'hui, est de moins en moins récurrent.
1: Oui.
3: Puisque les grands, aujourd'hui, savent presque tout faire.
1: Oui.
3: Et ce qui n'était pas le cas à mon époque. Aujourd'hui, hein, quelqu'un de 2 mètres 10... va très facilement au sol, roule très facilement. Ils ont une mobilité qui est beaucoup plus grande. Mmh. Et ça se voit aussi dans d'autres sports. Ça
1: exactement.
3: Se voit aussi dans le basket.
1: Mmh.
3: Et donc, quelque part, aujourd'hui, les évolutions dans la motricité, dans la préparation physique, dans l'accompagnement individualisé sont tellement importantes qu'aujourd'hui, des plus petits joueurs comme moi, il y en a à très haut niveau, il y en a de moins en moins.
1: Il y en a de moins en moins parce qu'on tend à standardiser un petit peu. Donc, un corps, une technique et voilà, une préparation. Ouais. Et vous avez donc été joueur international à haut niveau. Vous avez assez rapidement compris qu'un jour vous seriez coach ou ça s'est fait un petit peu par hasard? Vous aviez ça en vous?
3: Non, j'avais ça en moi depuis le début. Depuis que je suis arrivé dans des sphères, dans des niveaux intéressants vers l'âge de 16 ans, à partir de ce moment-là, je prenais toujours des notes sur
1: le jeu, le timing, les positions.
3: Les techniques, les tactiques, mais aussi des notes sur les discours des entraîneurs, sur leur manière d'aborder les choses, sur leurs réactions, sur ce que je trouvais qu'il fallait faire, qu'il ne fallait pas faire. Donc, je prenais énormément de notes. J'ai toujours été quelqu'un qui avait des cahiers, qui notait dans ses cahiers. J'ai conservé d'ailleurs tous ces cahiers. Et j'ai toujours été très intéressé par ce métier-là.
1: Ouais.
3: Et donc, au fur et à mesure de l'évolution de ma carrière, finalement, je suis passé de l'autre côté.
1: Ouais. Et vous êtes passé de l'autre côté pour entraîner donc, ce club de Tchalou, ce club féminin qui cartonne. Là aussi, vous n'êtes pas posé de questions. C'est bah, oui, bien sûr, hein, je vais entraîner des filles. Je n'ai pas de volonté absolue à entraîner une équipe de mecs. Quoi. Comment ça s'est fait, ça?
3: Ça, c'est la gagne qui m'a fait choisir.
1: Ouais.
3: Aujourd'hui, dans le milieu masculin, c'est le coach, évidemment, est un acteur très important. Mais il n'est pas l'acteur déterminant. L'acteur déterminant, c'est le président et combien de budget à l'équipe. Il est très rare de voir dans le volet aujourd'hui à haut niveau que le classement ne reflète pas la qualité budgétaire du club. Des exceptions arrivent de temps à autre, mais c'est très peu fréquent.
1: Ouais, c'est-à-dire qu'un club qui a les moyens d'investir et de mettre le paquet, ça va se ressentir sur le parquet, justement.
3: Tout le temps, pratiquement tout le temps. Et donc, il est clair que le coach a un impact, mais son impact est plus limité.
1: Ouais. Alors que chez les filles, c'est différent.
3: Alors que chez les filles, c'est totalement différent. Les filles ne choisissent pas forcément le club par rapport à l'argent. Elles choisissent aussi d'abord le club vis-à-vis d'un projet.
1: Ouais. Et puis est-ce qu'on met autant d'argent dans un club de filles que dans un club de mecs?
3: Pas aujourd'hui
1: ouais.
3: En Belgique.
1: Oui.
3: Il faut savoir aujourd'hui que Tchalou fait partie des 3-4 meilleurs clubs belges. On a peut-être le quart du budget d'un club similaire chez les garçons.
1: Ouais.
3: Donc, chez les garçons, on parle de plusieurs millions. Chez les filles, on parle de même pas 400 000.
1: Ouais, la parité dans le sport, ça reste encore à débattre. Hein.
3: Oui,
1: ouais,
3: tout à fait. Ouais. Puis ça dépend aussi des investissements, ça dépend des sponsors, ça dépend des régions. Donc, c'est vraiment pas quelque chose qui est facile. Mais les filles ont un côté qui est extrêmement charmant parce qu'elles sont beaucoup plus disciplinées. Elles sont beaucoup plus travailleuses, elles ne rechignent pas à la tâche, elles sont vraiment très courageuses. Et donc, quand vous mettez un programme très fort en place, même si vous n'avez pas le plus grand budget, vous êtes capable de faire des grands résultats.
1: Ouais, bah c'est aussi parce que justement, quand on est fille et dans le sport, on sait que de toute façon, on ne nous attend pas au tournant et qu'on doit travailler encore 2 fois, 3 fois, 4 fois plus pour avoir la même notoriété que les garçons. Donc, c'est ça aussi peut-être.
3: Et donc, pour un entraîneur, c'est quelque chose c'est un terreau qui est vraiment favorable. Et pour un entraîneur qui travaille beaucoup, qui veut faire des résultats, qui veut avancer et qui veut imposer une méthodologie de fonctionnement, en fait, c'est le choix idéal.
1: Ouais.
3: Et donc, pour quelqu'un comme moi, ça s'imposait de soi, que ce soit chez les filles, parce que quelque part, arriver dans un club fortuné chez les garçons, c'est pas si évident et c'était pas aussi si plaisant pour moi.
1: Ouais, ouais. Il n'y avait pas ce même challenge pour vous. Vous seriez moins éclaté, quoi.
3: Tout à fait. Ça aurait été beaucoup trop dicté par, par l'argent, et je suis quelqu'un qui aime être dicté par ses émotions. Et donc, les filles m'en donnent beaucoup. Et aussi, là où c'est là où à Tchalou, à Tuili, il y a cet esprit de village, il y avait tout à créer quand je suis arrivé, j'étais en Division 3, et donc c'était vraiment un endroit où on allait me donner facilement carte blanche.
1: Ouais, bah ouais, parce que de Division 3, vous êtes passé donc à Division A, quoi, quand même, ouais, hein, dans l'élite, et puis là, vous marchez bien. Cette saison, d'ailleurs, j'ai pas regardé, cette saison, vous avez bien terminé, comment
3: alors,
1: ça s'est passé?
3: On termine quatrième du championnat, ouais. Au point de la troisième place. On aurait dû honnêtement terminer troisième. On a fait un ou deux matchs moyens en fin de saison. Puis on est passé en play-off, il y avait quart de finale, demi-finale et finale. Malheureusement, on a échoué en demi-finale. On a un seul club qu'on n'a jamais su battre de toute la saison, qui est Beveren, qui est le grand favori chaque saison. Et bon, voilà, cette année, on a pu battre tout le monde sauf eux. On est malheureusement tombé contre eux en demi-finale et donc ça s'est arrêté en demi-finale. Il y a eu un match de repêchage pour la Coupe d'Europe qu'on a perdu au Golden 7 contre Charleroi. Mais pour nous, c'était pas là qui était l'essentiel. L'essentiel était d'atteindre la finale du championnat. L'essentiel est d'atteindre un titre. On essaye depuis maintenant 4 ans d'obtenir ce titre. On est passé pas loin il n'y a pas longtemps. De nouveau, ici, on n'était pas très loin. Maintenant, on doit trouver les clés pour pouvoir battre une équipe comme Beveren. Et c'est toujours elle qui se trouve sur notre chemin.
1: Ouais, voilà. Donc, ça va être l'objectif de la nouvelle saison. Allez, on va battre Beveren. Et alors, justement, pour avoir les clés, pour battre, pour avoir ce déclic qui fait qu'on passe d'un niveau à un autre, Hugo Bléron, eh ben c'est là où j'imagine vos qualités et votre métier, votre formation de coach mental intervient.
3: Tout à fait. C'est quelque chose qui m'aide beaucoup au quotidien pour pouvoir mettre en place une culture de travail. Je pense qu'aujourd'hui, c'est quelque chose qui manque parfois dans nos sociétés. C'est une éducation à faire les choses d'une certaine manière. Et pas d'une autre. Moi, je viens d'une famille où le travail, ça ne se discute pas. Si on vous demande de faire la pelouse, qu'on vous donne 1 euro, 0 euro, 100 euros, 1000 euros, la pelouse, elle doit être faite de manière impeccable et c'est tout. Et donc, c'est une façon de travailler que j'inculque aussi à mes joueuses. C'est-à-dire qu'à partir du moment où on a un job à faire, on va faire en sorte que ce job soit bien fait. Et ce, peu importe les circonstances.
1: Oui, voilà. Être dans la rigueur et pas dans l'à peu près, quoi. Voilà. Exactement. Mais de toute façon, l'à peu près en sport, ça marche jamais.
3: Non, bien entendu, c'est vrai. Maintenant, au quotidien, c'est pas toujours, c'est pas évident. C'est pas évident non plus dans un sport qui est très peu médiatisé et donc qui engendre des budgets qui sont en lien avec sa médiatisation. Et donc aujourd'hui, pour beaucoup, elles font des études à côté. Il y a toujours un à côté. Et donc par rapport à ça, même si on tend vers une forme de professionnalisme, la plupart n'ont pas que ça dans la vie.
1: Bien sûr, donc, parce que vous entraînez des jeunes femmes qui ont quel âge hein? Parce que c'est ça aussi.
3: C'est un projet très particulier. Bien sûr. Parce qu'on a, dans le club, il y a une académie de jeunes. Et donc, dans mon groupe, j'ai des filles qui ont entre 15 ans et 25 ans.
1: Oui. Donc, effectivement, les situations ne sont pas les mêmes. Et aussi, le corps qui change. Il y a la puberté, il y a aussi le corps de jeunes femmes. Enfin, voilà, ce sont aussi des choses à prendre en compte. Ça, c'est important aussi.
3: Bien entendu. Puis, c'est aussi des conversations qui sont très différentes. On n'a pas les mêmes choses en tête à 15 ans qu'à 25 ans. Et c'est tout à fait normal. Et dans ça, l'expérience aussi des 10 dernières années avec elles m'aide beaucoup. Elles m'ont beaucoup aidé à comprendre. Même si il reste une différence dans la façon de penser entre un homme et une femme qui est assez conséquente et surtout dans la façon d'envisager le sport, mais elles m'ont aidé à les comprendre, à faire attention à certaines choses que je n'aurais pas fait avec les garçons.
1: Ouais, c'est-à-dire en quoi on est différente quand on est femme et homme par rapport au sport, on n'a pas la même envie de compétition.
3: Bien entendu, ça n'a rien à voir avec l'envie de compétition. C'est par
1: exemple. On voit aussi des femmes qui cartonnent quand même.
3: Tout à fait. Voilà. Non, c'est loin de là, le discours misogyne.
1: Non, bien sûr. Mais c'est pour comprendre.
3: C'est plutôt dans la manière d'apporter une critique, dans la façon d'exprimer certaines choses, la manière de gérer un discours vis-à-vis du groupe, la manière d'exposer quelqu'un dans le groupe, la manière de mettre quelqu'un en avant. C'est un peu différent.
1: Il y a plus de bienveillance, c'est ça?
3: Oui, beaucoup plus. Beaucoup plus. Il y a une attention de l'autre qui est différente. Et Et dans ça, c'est très important. Dans un vestiaire de garçon, on peut rentrer, ça peut gueuler dans tous les sens, etc. Ça posera pas de problème. Et 10 minutes après, ça sera presque oublié. Dans un vestiaire de filles, pas. Il y a le poids des mots. Et les mots doivent être bien choisis. Ils doivent être bien pensés. Il y a aussi l'exposition vis-à-vis des autres. Il y a la protection de l'image de chacune. Et c'est pas que c'est moins bien ou mieux que chez les garçons. C'est
1: C'est juste
3: juste très
1: différent.
3: différent. C'est juste très différent. Et c'est pour ça qu'un coach qui a beaucoup de succès chez les garçons n'en aura pas forcément chez les filles. Mais aussi inversement, un coach de filles n'aura pas forcément de crédit chez les garçons.
1: Ouais, et alors, des garçons, en tout cas un, vous en avez accompagné, hein, quand même, pendant un moment, parce que je l'ai dit, vous étiez le coach mental de David Goffin. Coach mental, vous y êtes venu comment à ça? On se dit, oh, tiens, un jour, je vais être coach mental, là, je suis joueur, entraîneur, je vais être coach mental. Non, c'est comment vous en êtes arrivé là?
3: Parce que donc dans le début de ma carrière, comme je vous avais dit tout à
1: Oui,
3: l'heure,
1: vous avez été accompagné.
3: j'avais été accompagné et cette fois-là avec succès. Mais sur la fin de ma carrière, il y avait de nouveau plusieurs soucis sur la gestion de la pression, sur la gestion du stress, sur la gestion des clubs qui veulent être plus gros que ce qu'ils sont et donc qui engendrent des retards de paiement et donc des tensions qui sont grandes dans le vestiaire. Et j'avais trouvé personne qui était capable de m'aider avec des outils concrets et personne qui venait aussi sur le terrain. Et pour moi, j'ai un adage, si personne ne peut t'aider, toi-même. Et donc, je suis retourné à l'école.
1: D'accord, donc il y a une formation pour ça, hein, de coach mental.
3: Ouais, donc j'étais dans une académie privée parce que c'était à l'époque beaucoup plus facile pour moi. Ça s'adaptait beaucoup mieux à mes horaires et au fait que j'étais toujours en carrière. Et donc, j'ai été en dehors de mes heures d'entraînement. J'ai été travailler. J'ai eu un suivi qui était personnalisé et au fur et à mesure que j'allais, plus j'apprenais, plus j'aimais ça.
1: Et plus vous avez dit, tiens, moi aussi, j'ai envie de transmettre ça.
3: Oui, parce que aussi j'avais un background où j'avais été joueur,
1: Bah
3: donc
1: oui,
3: je sais
1: donc
3: ce que
1: vous
3: c'est la
1: connaissez
3: peur,
1: la pression.
3: je sais ce que c'est quand un de mes athlètes me parle de ce qu'il ressent. La plupart du temps, je sais de quoi il parle parce que je l'ai vécu également.
1: Exactement. Et ça, quel que soit le sport, c'est-à-dire vous n'avez jamais joué au tennis, mais vous pouvez totalement vous mettre dans la peau d'un tennisman. C'est pas obligatoire d'avoir pratiqué le même sport pour parce que
3: Non, non,
1: c'est l'approche du stress, de l'adrénaline, du public, voilà, de la
3: alors,
1: pression.
3: je peux pas l'avoir vécu comme lui,
1: Oui, parce
3: parce
1: que
3: que chacun le vit comme
1: et puis c'est
3: d'abord
1: surtout le
3: différemment.
1: volley, c'est un sport collectif,
3: Tout
1: alors
3: à
1: que le
3: fait.
1: tennis, on est tout seul.
3: Et donc, il y a des subtilités qui sont très différentes que j'ai appris au travers du temps et au travers de l'expérience. Mais quelque part, dans la manière dont mes athlètes peuvent me parler de ce qu'ils ressentent, ils savent qu'il n'y aura aucun jugement vis-à-vis de ce qu'ils sont ou de ce qu'ils ressentent, parce qu'ils savent que j'ai pu ressentir les mêmes choses.
1: Donc finalement, Hugo Bléron, c'est quoi pour vous un coach mental? C'est à la fois un meilleur ami, un entraîneur, un prof et un psy? C'est un petit peu tout ça?
3: Je pense que ça dépend beaucoup de la situation. Je pense qu'on n'est jamais le meilleur ami. Je pense qu'on est quelqu'un qui est plutôt à l'écoute. Je pense qu'on est parfois la personne un peu sage qui permet d'avoir une perception d'une situation un peu différente. Un tonton sympa, je le dirais plutôt comme ça. Après, je pense qu'on est surtout un socle sur lequel quelqu'un peut se reposer à certains moments. Je pense qu'on a tous besoin en tout cas quand on joue à très haut niveau, de pouvoir lâcher la pression et de pouvoir parler à quelqu'un qui n'aura ni opinion, ni jugement et qui sera à l'écoute et qui permettra à une situation d'être gérée, qui pourra donner des solutions à certains moments et pas à d'autres.
1: Ouais, parce que j'imagine qu'il y a aussi des phrases à surtout ne pas dire. Enfin, faut comprendre aussi le moment. Il y a des moments pour dire les choses et d'autres. Donc c'est là où il faut être très observateur. Mais comme vous le disiez, vous étiez observateur déjà des petits.
3: Là aussi, un athlète de haut niveau ne veut pas paraître fragile, c'est normal. Et donc, il a développé des mécanismes fantastiques pour cacher toutes ses faiblesses. Et donc, si on n'est pas fin observateur, je pense qu'on ne peut pas être un grand coach mental. Je pense aussi que je ne crois pas non plus à la préparation mentale en bureau. Je pense qu'elle se fait sur le terrain. Je pense qu'elle doit se vivre au rythme des entraînements et des matchs. Je suis quelqu'un qui va beaucoup sur le terrain. Parce que je pense que c'est à cet endroit-là qu'on peut vraiment découvrir son athlète. Il y a aussi ce qui est et puis ce qu'il perçoit de ce
1: Ouais.
3: qui est. Il y a toujours une différence entre les deux. Et donc, c'est pour ça que c'est aussi intéressant d'être sur le terrain parce qu'alors, les recadrages, la proposition d'une autre perception, elle est plus juste, elle est plus adéquate parce que quelque part, elle est aussi faite en même temps que son athlète. Et donc, on a vu également la situation. C'est très difficile de parler d'une situation à laquelle on n'a pas
1: Ouais.
3: participé. Et donc, je pense que c'est un acteur de terrain. Aujourd'hui, ce n'est pas toujours le cas, malheureusement. Il y a beaucoup de coach mental ou de préparateur mental qui sont dans leur bureau. Ça se fait quand même de moins en moins, mais ça reste qu'il y en a encore beaucoup comme ça. Je ne crois pas beaucoup à cette façon de travailler là. Elle a, somme toute, une forme d'efficacité.
1: Ouais, alors Hugo Bléron, notre invité aujourd'hui dans du sucre dans votre été, ancien joueur pro, aujourd'hui entraîneur du club de l'équipe féminine de Tchalou et coach mental. Et moi, quand on dit coach mental, pour se requinquer, pour se doper à fond, moi je pense à cette musique.

0: Eye of the Tiger, bah ouais, c'était la BO de Rocky 3. Allez, on passe, puisque je vous parlais de Rocky 3, eh bien retrouvons les films de nos étés avec Sandy Louis.
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2: Et pour cette nouvelle rétrospective cinématographique, rendez-vous aujourd'hui au cœur des batailles épiques des petits gars de la campagne, là où les boutons volent bas et les insultes fusent plus vite que l'éclair. Préparez-vous à une plongée dans l'univers impitoyable de l'enfance avec la guerre des boutons. C'est qu'entre les enfants des villages de Longeverne, dirigés par Lebrac, et ceux de Velleran, menés par l'Aztec, c'est la guerre totale. Et pas pour rire. Lors de la dernière grande bataille, un Velleran est capturé et subit la pire des humiliations. On lui arrache tous ses boutons. Remettons-nous dans le contexte. En ces temps où les vêtements sont précieux et durables, cette punition est une véritable catastrophe. La guerre est loin de se terminer. Alors la guerre, oui, mais laquelle ? Focus aujourd'hui sur la réalisation d'Yves Robert, à qui l'on doit entre autres un éléphant ça trompe énormément, un grand blond avec une chaussure noire, ou encore Nous irons tous au paradis. Nous sommes ici en 1961 et sort cette seconde adaptation du roman de Louis Pergaud publié en 1912. Peut-être l'une des plus réussies, à tout le moins l'une des plus cultes. Le film regorge de scènes mémorables, des batailles rangées bien sûr, mais aussi des moments touchants comme la trêve pour secourir un lapin blessé, la destruction de la cabane ou encore Petit Gibus et ses répliques toutes plus intemporelles les unes que les autres.
3: Mais qu'est-ce que j'ai dit en moi ?
4: Mais rien, t'as qu'à penser.
3: T'es colonel ou non ? Alors t'as qu'à obéir.
5: Oh mon Dieu ! Je refuse, pas vu, moi.
2: Les jeunes acteurs, tiens, parlons-en. Yves Robert photographie pas moins d'un millier d'enfants en colonies de vacances et centres aérés et en sélectionne une centaine. Parmi eux, on retrouve notamment André Treton dans le rôle de Lebrac, le chef des Longevernes. Martin et François Lartic sont les frères Gibus. Daniel Janot fait partie de la bande à Lebrac et un certain Christophe Bourseiller, dans son tout premier rôle, interprète Gaston. Les adultes ne sont pas en reste avec des performances remarquables de Jacques Dufilhaut, Jean Richard, Michel Galabru ou encore Pierre Trabeau. Outre l'humour et l'absurde, la guerre des boutons aborde aussi des sujets graves comme la maltraitance ou le rejet de l'autre selon ses différences, avec un jeu d'acteur tout en pudeur. En résulte une force naïve, brutale, puissante, pour un appétit de vivre et de s'amuser. Pour ce qui est de la mise en boîte, eh bien, que vous dire ? Un film en noir et blanc où la photographie est signée André Bach, une photographie qui sublime des paysages de campagne brute, une nature déjà omniprésente dans l'univers de Louis Pergaud. La musique de José Berckmans, parfois inquiétante, et la réalisation d'Yves Robert, avec des superbes mouvements de caméra, complètent cette œuvre mythique du cinéma français. En résumé, eh bien, si vous n'avez pas encore vu La guerre des boutons, c'est le moment de découvrir ce véritable trésor, et d'ici là, je vous laisse sur cet air.
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0: Notre invité aujourd'hui, Hugo Bléron, ancien joueur professionnel de volley. Il est devenu entraîneur de l'équipe de Tchalou, l'équipe féminine qui joue bien, qui est un bon niveau quand même en Liga, on rappelle. Hein, vous l'avez sorti de la Division 3 pour l'amener quand même dans la première division. Donc bravo. Et vous êtes également coach mental. Alors coach mental de David Goffin, je l'ai dit aussi en introduction, il a annoncé qu'il arrêtait sa carrière cette année. Vous avez trouvé un autre joueur de tennis ou d'autres personnes pour être coach mental ou pas ? Vous avez d'autres clients que David Goffin ?
8: J'ai eu beaucoup de clients, ouais. avec les projets qui augmentent, avec la carrière dans le volley qui grandit, il était temps de faire également un choix.
0: Ouais.
8: Et donc j'ai décidé d'arrêter cette partie de ma carrière avec David.
0: Ouais. Parce que voilà. C'était une belle aventure à deux et voilà, c'est ça.
8: Oui, c'était très chouette. On a passé plusieurs années ensemble et c'était vraiment très très gai. Aujourd'hui, on se connaît très bien et c'est vraiment très agréable. Je pense que c'est vraiment un très très grand champion et Parfois, la Belgique a un petit peu la tendance à être dure et critique, mais elle a tendance aussi...
0: Vous connaissez pas la France.
8: Elle a tendance aussi à oublier que pour un si petit pays, avoir de si grands champions,
0: oui.
8: c'est exceptionnel.
0: Exactement.
8: Et on devrait les chérir et les mettre en avant plutôt que, ouais. que les critiquer. Parce que c'est pas évident dans le contexte qu'on a, dans la politique actuelle belge, de pouvoir émerger et de faire des athlètes d'aussi grande qualité. Et David fait partie de ces quelques athlètes qui ont fait en sorte que les Belges se lèvent tôt,
0: ouais.
8: qu'ils regardent les matchs pendant la nuit et qu'ils vivent et qu'ils soient fiers d'être belges. Et donc, je pense que ce genre d'athlète-là, il doit faire,
0: ouais,
8: doit faire un petit peu chéri.
0: On peut encore effectivement saluer le parcours, ouais, le palmarès de David Goffin. Un souvenir d'été que vous auriez envie de partager avec nous aujourd'hui, Hugo Bléron, d'été, de vacances, de, voilà.
8: Je pense que c'était... j'ai eu des formidables vacances il y a quelques années en Grèce avec mon épouse. Mmh. Et ça restera un moment particulier. Voilà, avec mon travail, j'ai pas beaucoup l'occasion de partir en vacances pendant l'été, et ça a été vraiment un moment rempli de joie qui me restera longtemps dans mes mémoire.
0: Bah c'est surtout effectivement, comme vous le dites, hein, votre carrière professionnelle prend beaucoup de place, donc c'est aussi comment on arrive à équilibrer avec la vie privée. C'est pas forcément simple. Vous y arrivez un petit peu plus.
8: C'est pas toujours évident. J'ai dû faire là beaucoup de sacrifices. Je dois m'estimer vraiment chanceux d'avoir l'épouse que j'ai. C'est par moment 18 heures de travail par jour, 7 jours sur 7. C'est parfois se lever pendant la nuit à cause des décalages horaires, etc., parce qu'il faut être présent pour les athlètes. Et donc, je pense que quelque part, aujourd'hui, je peux avoir le niveau que j'ai et la carrière que j'ai parce que j'ai une épouse formidable qui comprend cette carrière, qui la vit avec moi et qui me soutient au quotidien pour pouvoir me dépasser et toujours aller plus loin. Et donc, quelque part, c'est dans ce côté-là, c'est fort agréable, en fait.
0: On va passer au questionnaire. Qu'est-ce qui vous redonne de l'élan quand vous avez le moral dans les chaussettes de sport? Alors, l'odeur ou le parfum qui réconforte?
8: L'odeur du café.
0: Le plat qui vous console?
8: Les gnocchis.
0: Ouais. La chanson qui vous fait du bien?
8: Gratitude de Blake.
0: Ouais. Un plaisir qui ne coûte rien?
8: Être chez soi.
0: Le livre ou le film pour remonter le moral?
8: The Mask.
0: Ouais. Avec Jim Carrey, excellent. Votre personnage de film, de BD ou de roman préféré?
8: Je dirais Sylvester Stallone, Rocky.
0: La personnalité sportive qui vous inspire?
8: Jürgen Klopp.
0: Qui est?
8: L'ancien entraîneur de Liverpool.
0: Très bien. En football?
8: Exact.
0: Voilà, on précise. Le sport que vous aimeriez essayer?
8: Le rafting.
0: Ouais. Le sport auquel vous ne comprenez rien, mais qui est quand même rigolo à regarder?
8: Le curling.
0: C'est aussi à ça que je pense. Si. Le sport que vous aimez regarder à la télé, mais pas pratiquer?
8: Le tennis.
0: Voilà. Imaginez donc votre mantra de compétition ou le cri de ralliement de votre équipe.
8: Ce sera plutôt un mantra, par la porte ou par la fenêtre.
0: Votre juron préféré?
8: Fait chier.
0: Votre expression belge préférée?
8: Il n'a pas toutes les frites dans le même sachet.
0: J'adore, merci beaucoup. Hugo Bléron, donc notre invité, on marque une pause musicale et on retrouve après la chronique de foot avant de vous retrouver pour votre coup de cœur.

0: Si j'avais, c'était Laura Crow and him. Et à présent, eh bien, parlons football avec Bernard Van Vinkt.
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2: Impression de Coupe du Monde en ce 15 juillet. Le jour de la défense nationale, hier le 14 juillet, se jouait à Dallas la demi-finale entre la France et l'Espagne, entre le grand favori de l'épreuve et le dernier vainqueur de l'Euro 2024. La rencontre s'annonçait plein de promesses, car battus lors de leurs deux dernières confrontations face à l'Espagne, les Bleus s'avançaient avec plus de certitude. Les observateurs y voyaient une finale avant la lettre. Le premier quart d'heure fut très fermé avec deux équipes fortes en défense et de manière assez inattendue avec pas mal de mauvais passes des deux côtés. À croire que l'ampleur de l'enjeu apportait de l'imprécision dans la prestation. À la 21e minute, l'arbitre salvadorien n'hésita pas à siffler un penalty justifié de la porte sur Lamine Yamal, transformé par l'attaquant Oyarzabal, 1-0 pour l'Espagne, avant la pause rafraîchissement. L'avance de la Roja pouvait présumer un match plus défensif de leur part, ce fut le cas, et les espaces s'ouvrirent pour des contres. Une seconde possibilité se présenta à eux, mais fut anéantie au dernier moment. La fin de la première mi-temps s'anima en rien avec peu de chances de but. La France fut prise plus d'une fois au piège du hors-jeu. Après 45 minutes, ce qui était à craindre se réalisa. Si l'Espagne marquait en premier, sa force défensive lui permettrait de gérer la rencontre. Kylian Mbappé a été assez facilement maîtrisé par un, voire deux défenseurs. Et sur l'ensemble de la première mi-temps, on n'a eu que peu de réelles phases de but. Les gardiens ont très peu été mis à contribution. Le premier quart d'heure de la deuxième mi-temps commença de la même manière que la première. Match fermé avec peu de mouvements significatifs et des Français incapables de se montrer dangereux devant le but. Et puis, un 1-2 tout en rapidité déstabilise la défense française. 2-0 pour l'Espagne par Porro. Deux minutes plus tard, la France échappe à la punition. Yamal, lancé en contre, inscrit un troisième but, mais il est signalé justement hors jeu de quelques centimètres. Depuis, les Français semblent quelque peu sonnés. Par un ou deux flashs, seul Mbappé tente d'inverser la partie, mais ses efforts sont infructueux. Vers la 75e minute, un beau déboulé français vint presque réduire le score. Et par après, les Espagnols contrôlèrent assez aisément la fin de la partie. Score final 2-0, en fin de compte, assez logique. On dit souvent que les statistiques ne mentent pas. Sur les dernières rencontres, les Espagnols étaient toujours sortis vainqueurs des confrontations avec les Français. Ce fut encore le cas. Et je me dois de souligner la belle prestation de l'arbitre salvadorien Ivan Barton, dont la condition physique fut exemplaire. Toujours proche des phases de jeu, il était bien placé pour bien juger. Pour finir, je voudrais manifester toute ma sympathie à Monseigneur Lejeune, qui, dans la presse, avait arboré les couleurs belges, mais qui avait annoncé qu'il soutiendrait la France jusqu'en finale. Il peut malheureusement, cette fois encore, ranger le drapeau tricolore. Ce soir, à 21h, se jouera la deuxième demi-finale, l'Argentine-Angleterre. Le vainqueur de cette partie affrontera donc l'Espagne en finale, dimanche à New York, à 21h.
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0: Pas de coup dans l'eau, pas de coup de soleil, mais le coup de cœur de l'invité. Notre invité, Hugo Bléron, joueur de tennis professionnel qui est aujourd'hui entraîneur de l'équipe féminine de Tchalou en première division. Le coup de cœur, Hugo, pour qui, pourquoi ?
3: Alors, j'ai dû pas mal y réfléchir, mais il y a une ASBL qui a une activité qui est très chouette, qui fait une activité d'école du mouvement pour les enfants, avec une connotation sur le développement mental, c'est-à-dire que sur la gestion des émotions, etc. Elle va commencer ses activités à Senef à partir de septembre Et je trouve que c'est très chouette parce qu'aujourd'hui, on parle beaucoup du développement moteur chez les enfants, mais on ne parle pas encore beaucoup du développement mental. On ne parle pas de la gestion, on ne parle pas beaucoup de la gestion des émotions. Et je pense que aujourd'hui, le sport peut aider les enfants à se développer sur la gestion de la frustration, sur la gestion de la colère, sur la gestion de la tristesse. Et donc, je trouve que leurs activités, elles sont très chouettes. La dame qui va gérer cette activité est vraiment très compétente. Et donc, je trouvais ça sympa à mettre en avant.
0: Ouais, le nom de cette ASBL hein?
3: Moventis.
0: Moventis. Et donc, ça sera à Senef, hein, c'est
3: à
0: ça
3: Senef, tout
0: à fait. À la rentrée, voilà. Donc, voilà, ça sera aussi l'occasion d'une rencontre. Un message en particulier pour, j'allais dire, pour vos filles. Pour vos filles, puisque vous êtes coach de l'équipe de Tchalou.
3: Que la saison qui s'annonce sera intense et
0: ouais.
3: qu'elle se prépare convenablement.
0: Ouais, donc profitez de l'été, mais préparez-vous à bien bosser à la rentrée, hein, c'est ça?
3: Exactement. Je pense que la vie d'un athlète, c'est une vie d'équilibre et donc il faut pouvoir choisir entre l'épanouissement personnel et le devoir.
0: Voilà, très bien. Ça peut faire aussi un bon sujet philo, ça. Voilà, pour le bac. Merci beaucoup, Hugo Bléron, d'avoir été avec nous. Merci. Et je n'oublie pas de remercier Véronique Chartier. Merci mille fois, Véronique, de m'avoir soufflé le nom du Gobléron. Véronique qui présente les Curiosités cinéphiles, hein, l'émission dédiée au cinéma, une fois par mois avec Muriel Adamski et François Sabot. L'occasion encore de saluer, de remercier et d'embrasser les bénévoles de RCF qui sont l'ADN de cette radio ouverte sur le monde, ouverte à l'autre tout en restant une radio de proximité et qui offre un espace de parole inestimable. 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
3: Bonjour à tous et à toutes et bienvenue dans le showcase de l'été. Aujourd'hui, je vous emmène à la découverte d'un duo belge qui s'impose progressivement sur la scène pop francophone. Mesdames et messieurs, roulement de tambour, Maël Jones. Derrière ce nom se cachent Maël Laduron et Jonathan Nifs, un couple à la ville comme à la scène. Leur aventure musicale débute pendant le confinement avec une envie simple, écrire des chansons en français, sincères et actuelles, où l'électropop se mêle à des textes qui parlent des émotions de notre quotidien et du monde qui nous entoure. Très vite, leur univers séduit le public, des mélodies entraînantes, une énergie communicative et des refrains qui restent en tête font de Maël Jones l'une des belles révélations de la scène pop belge. En 2025, le duo sort son deuxième album « Sous contrôle », un disque porté notamment par les titres « Ces ondes »,« Ça fait du bien »,« Pas de chaîne » et « À nos anciens ». Un album qui confirme leur identité artistique entre chansons festives, messages engagés et envie de rassembler. L'aventure se poursuit cette année avec un nouveau single, « 7 », disponible depuis le mois de mai, un morceau qui marque une nouvelle étape dans leur parcours et laisse entrevoir la direction qui prendra la suite de leur projet musical. Les amateurs de concerts peuvent déjà noter une date dans leur agenda. Maël Jones sera en concert le 7 novembre 2026 à l'abbaye de Villers-la-Ville, un lieu chargé d'histoire qui devrait offrir un écrin idéal à leur univers. Avec leur pop moderne, leurs textes lumineux et leur complicité évidente, Maël Jones poursuit son chemin avec authenticité, un duo à suivre de près sur la scène musicale belge. Et je vous laisse avec justement un live enregistré ici dans les studios de RCF Bruxelles. Ce live, vous pouvez le retrouver en complet et en vidéo sur la chaîne de La Vie d'Artiste sur YouTube. Et je vous dis à très bientôt pour un nouveau showcase de l'été.

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0: prix Nobel de la paix en 2018, le docteur Denis Mukwege consacre sa vie aux femmes victimes de sévices sexuels dans la partie est de la République démocratique du Congo, que l'on surnomme tristement la capitale internationale du viol. Mais derrière ces actes de barbarie, Denis Mukwege dénonce, au risque de sa vie, la responsabilité des groupes armés rwandais, ougandais, congolais, qui utilisent le viol comme une arme de guerre pour terroriser les populations locales et s'accaparer leurs terres, riches en métaux rares, en or, en pierres précieuses. Ce courage, Denis Mukwege le puise dans la force des femmes, pour reprendre le titre de son livre publié chez Gallimard. Ces femmes violées, meurtries par la violence et la cupidité des hommes, il les aime, il les admire. De passage à Angers, où Denis Mukwege a fait ses études de gynécologue obstétricien, et j'ai eu le privilège de pouvoir le rencontrer pendant une heure et réaliser cet entretien que je vous propose d'écouter aujourd'hui. Ma première question fut de lui demander comment il fallait comprendre cette phrase tirée de son livre « Je me tiens aux côtés des femmes, jamais devant elles ». Docteur Denis Mukwege.
1: Se tenir à côté des femmes et pas devant elles, ça signifie tout simplement que je considère que nous sommes égaux. Et que dans cette notion d'égalité, elle m'apporte beaucoup et je peux aussi les rapporter quelque chose. Et je n'ai pas à faire valoir mes compétences médicales, mes compétences culturelles ou quoi que ce soit, je pense qu'elles ont beaucoup aussi à m'apprendre. Et donc, nous marchons ensemble et pas moi devant elles.
0: Mais vous savez ce que vous représentez sur place. Elles vous appellent souvent papa, hein. Vous êtes comme un père pour elles. Vous avez cette notoriété internationale aujourd'hui. Ça n'a rien changé.
1: Non, je crois que ces femmes m'apportent beaucoup. J'ai d'abord découvert toutes mes faiblesses et j'ai découvert en soignant ces femmes à quel point les femmes étaient fortes et même les piliers de notre société. Leur façon de se comporter par rapport à l'ensemble, pas par rapport à elles-mêmes.
0: Vous insistez beaucoup hein, sur la force des femmes.
1: Absolument.
0: Vous êtes, même je le sens parfois, émerveillé par cette force qu'elles ont en elles, cette résilience, hein, pour prendre ce mot,
1: oui.
0: Après les horreurs qu'elles ont vécues souvent.
1: Puisque j'ai eu aussi à soigner les hommes, et je pense que les hommes, même si en apparence, ils montrent qu'ils sont forts, mais lorsqu'ils sont confrontés aux mêmes difficultés que les femmes, on voit que les hommes s'écroulent beaucoup plus facilement. Et quand je l'observe de plus près, je trouve que les femmes trouvent aussi leur résilience dans le fait qu'elles ne vivent pas pour elles-mêmes, elles vivent pour les autres, elles vivent pour leurs enfants, elles vivent pour leur famille. Et je crois que cette notion...
0: Et pas les hommes, pas les hommes. Pourtant, ils pourraient vivre de la même manière pour leur famille, pour leurs enfants.
1: Je crois que les hommes, leur égo l'emporte sur l'ensemble.
0: Vous le dites très clairement dans votre livre, hein, Denis Mukwege. Vous donnez l'exemple d'un homme qui a été émasculé et qui s'en remet pas. Alors que vous parlez de ces femmes qui ont vécu des viols à répétition avec des gestes de barbarie ignobles qu'on va pas trop décrire. Et vous dites qu'elles, elles arrivent à se relever.
1: C'est ça la grande différence que je trouve. Et je trouve que ces différences se trouvent dans le fait que les femmes ne vivent pas pour elles-mêmes. Elles vivent pour les autres. Elles vivent pour leur famille. Et les hommes, lorsqu'ils subissent la même chose que les femmes, c'est comme si, à partir du moment où un homme perd, je dirais entre guillemets, ses capacités sexuelles, il a le sentiment qu'il n'existe plus. Alors que les femmes que je soigne, ce sont des femmes qu'on a complètement détruites. Leur appareil génital a été complètement détruit. Mais j'ai vu, j'en connais, qui adoptent, qui essayent de créer quand même une famille et qui donne aux autres, même aux enfants, qu'ils n'ont pas eu. Et ça, je trouve que c'est formidable, ça m'impressionne. Je suis très touché par ce don de soi.
0: Alors Denis Mukwege, on va reparler bien sûr de ces femmes tout au long de cet entretien, mais j'ai envie de mieux vous connaître, on a envie de mieux connaître l'homme qui est derrière ce docteur Denis Mukwege. On peut parler de vocation chez vous quand on parle de médecine? Vous êtes devenu médecin par vocation?
1: Je suis devenu médecin par vocation. Je crois que j'avais fait un deal avec mon père.
0: Qui lui était pasteur.
1: J'avais 8 ans. Et mon père, allant prier pour les malades, quand on l'appelait pour les malades, et je crois qu'un jour, il priait pour un enfant. Et je me suis, en quelque sorte, représenté. Donc, cette image de cet enfant, je me suis représenté dans cet enfant, puisque moi-même, j'étais malade quand j'avais son âge. Et mon père avait prié, mais n'avait pas donné d'autres soins, alors que...
0: Ah oui, vous avez donné des médicaments, mais à l'enfant, il n'avait pas donné de médicaments.
1: Il n'avait pas donné des médicaments. Et c'est vrai que j'avais un sursaut, je m'étais dit, mais mon père, il n'est pas juste. Il ne fait pas la même chose que ce qu'il fait pour moi. Parce que pour moi, il donnait, il payait, mais il donnait aussi des médicaments. Et j'ai posé la question naïvement, papa, pourquoi pour cet enfant, tu ne donnes pas des médicaments? Mon père m'avait dit, je ne suis pas médecin. Et ces moments a commencé à tourner en moi. Ah bon?
0: Alors moi, je serai médecin, c'est ce que vous êtes dit.
1: Puis, j'ai dit à mon père, alors moi, je serai médecin, toi, tu prieras, et moi, je vais donner les médicaments. Comme ça, on peut avoir...
0: On va travailler ensemble.
1: On aura des guérisons rapides. Et mon père m'a tapoté sur l'épaule en disant, allez, Denis, oui, tu seras... Munganga, c'est soignant dans ma langue. Et je crois que c'était parti comme ça. Et tout ce que j'ai fait après dans ma vie, c'était atteindre cet objectif.
0: Soigner. Et vous êtes aujourd'hui, pasteur et médecin. Donc vous pouvez prier et soigner.
1: Exactement.
0: En même temps. Mais alors, on parle de votre père, mais il faut quand même dire un mot de votre mère, parce que c'est quand même elle, et là encore on voit les femmes, c'est quand même elle qui vous a poussé, non? Si vous êtes médecin aujourd'hui, c'est grâce à elle.
1: C'est grâce à elle, sur plusieurs plans. Parce qu'en 1955, j'avais fait une infection néonatale, une infection ombilicale, et ces infections continuent à tuer jusqu'aujourd'hui en Afrique.
0: Mais vous auriez dû mourir à votre naissance, voilà, quoi, en 55.
1: Exactement. Mais ma mère, c'est vraiment... Elle a fait tout ce qu'elle pouvait faire pour obtenir des soins, pour que j'obtienne des soins appropriés. Et à cette époque-là, les antibiotiques, on ne les trouvait pas dans la première pharmacie. Et je crois, ce qu'elle m'a raconté... Comme médecin, j'ai compris que j'avais la fièvre et j'avais un ictère. Et donc, ce sont des signes de gravité d'une infection néonatale.
0: Et donc, mais vous avez pu survivre, c'est parce que vous avez été soigné par un ou une médecin.
1: Hein. Je ne sais pas, ça devrait être des sœurs, des religieuses qui, à cette époque-là, tenaient les centres de santé ou les dispensaires. Mais ça a été un traitement efficace. Mais quand je vois le parcours de ma mère, c'est un parcours de combattant pour essayer d'obtenir les soins de son fils. Et ça, quand elle m'a raconté ça, devenu médecin, gynécologue obstétricien, donc je vois des bébés qui viennent dans notre service avec des infections néonatales et les taux de mortalité qui restent très élevés, même jusqu'à aujourd'hui. Je dis, bon, ben, non seulement c'est à ma mère que je dois le fait d'être médecin aujourd'hui, mais tout simplement d'être en vie et une mère qui se bat pour son enfant.
0: Et qui s'est battue pour que vous deveniez médecin et qu'à votre tour, vous sauviez les autres, quoi. Comme vous aviez été sauvé.
1: Absolument. Et même quand j'étais déjà médecin, elle disait toujours, vous faites aux autres ce qu'on a fait pour vous.

0: Alors Denis Mukwege, on vous connaît beaucoup aujourd'hui avec ce surnom de l'homme qui répare les femmes, c'est-à-dire que vous soignez en tant que gynécologue beaucoup de femmes qui sont violées, abîmées dans leur corps. Mais au début, votre vocation de gynécologue, c'était pas ça. C'était pour lutter contre la mortalité enfantine.
1: Effectivement, les deals que j'avais fait avec mon père, c'était on était au chevet d'un enfant malade. Et donc, j'ai fait ma thèse en pédiatrie sur la vaccination contre l'hépatite virale B en 1982-83. Et je commence à travailler dans un hôpital où le médecin, il fait tout. Il est chirurgien, il est pédiatre. Ce sont des hôpitaux ruraux. Et là, je découvre les drames des femmes. Chaque jour, au moins, on m'a amené une femme qui a saigné au village, qu'on n'a pas pu même faire arriver à l'hôpital. Il y en a qui sont mortes en cours de route, d'autres mouraient à l'hôpital, puisque bon, ben, le temps de commencer à les transfuser, les réanimer, c'était trop tard. Et là, effectivement, je commençais à faire une autre réflexion. On ne peut pas soigner des bébés sans leur maman. Il faut absolument sauver ces mamans braves qui donnent leur vie pour leur bébé, mais malheureusement, souvent, c'est elles qui perdent leur vie. Et donc, j'ai changé d'option, j'ai décidé de faire l'obstétrique pour sauver la mère et l'enfant.
0: Alors, Denis Mukwege, on ne peut pas refaire tout votre parcours. On se retrouve ici pour cet entretien à Angers. C'est dans cette ville que vous avez fait une formation, une spécialisation comme gynécologue obstétricien. Vous avez un attachement à cette ville d'Angers. Donc, très heureux de vous y rencontrer, même si j'aurais aimé vous rencontrer à Panzi, dans votre hôpital à Bukavu. Mais j'aimerais qu'on parle maintenant de ce qui a complètement changé votre vie et changé votre orientation de vie. C'est l'accueil de ces femmes violées. Vous vous souvenez la première fois où dans votre hôpital on vous a amené une femme qui avait été violée avec barbarie?
1: C'était la première patiente que nous avions traitée à l'hôpital de Panzi. Cet hôpital, quand je l'avais créé, c'était pour lutter contre la mortalité maternelle. Et avant même qu'on inaugure, les gens ont su qu'il y avait un médecin gynécologue qui était dans cet hôpital et une femme venait d'être violée avec une barbarie inouïe. Et les gens sont venus en courant, docteur, je pensais que peut-être c'est une femme qui vient accoucher, qui a eu des problèmes pour accoucher. Mais quand j'ai posé la question, non, elle était violée après avoir violé, son appareil génital a été tout simplement éclaté par une arme à feu. Et donc, je me suis retrouvé à réparer, faire d'abord l'hémostase, arrêter les saignements, faire des dérivations pour que cette sphère génitale soit propre. Et devant ces drames, je me disais, ça doit être un malade mental. Un homme normal ne peut pas faire des choses comme ça. Violer, c'est déjà très grave.
0: Mais tirer dans le vagin d'une femme.
1: Dans l'appareil génital d'une femme, c'est une barbarie inouïe.
0: Oui. Donc vous êtes dit, j'ai affaire à un malade, mais vous n'êtes pas dit, c'est quelque chose qui va se généraliser.
1: Jamais. Je pouvais jamais imaginer que ça pouvait être une stratégie de guerre. Je l'ai découvert plus tard, et aujourd'hui, j'ai soigné plus de 70 000 femmes victimes de violences sexuelles.
0: Alors justement, Denis Mukwege, on ne peut pas refaire toute l'histoire de cette zone du Congo de l'Est, mais j'aimerais que vous nous aidiez à comprendre quand même de manière un peu simple, parce qu'on n'est pas très bien informé sur ce qui se passe dans votre pays, et ça c'est aussi dramatique. C'est une guerre qui a fait entre 5 et 6 millions de morts depuis 25 ans, une guerre qui ne porte pas son nom, mais qui pourtant est une guerre terrible. Comment expliquer que le viol dans votre région est devenu une arme de guerre? Comment est-ce possible?
1: Le viol comme arme de guerre, d'abord, ce n'est pas un rapport sexuel non consenti. C'est une stratégie de terreur, une stratégie de guerre. Et lorsque nous avons repris les plaintes et les histoires que les femmes ont racontées, nous sommes arrivés quand même à se rendre compte que ces viols étaient méthodiques et que pour que les groupes fassent ces viols de façon, je dirais, codifiée, ça veut dire que quelque part, il y a une planification.
0: Une organisation et une volonté derrière.
1: Et une volonté derrière de pouvoir commettre le viol, mais le commettre, par exemple, en public, viol collectif, viol avec des tortures, soit par des armes à feu, des armes blanches, ou avec le feu ou des produits chimiques pour détruire l'appareil génital. Ce sont des actes qui sont pensés en avance.
0: Mais donc, quelle est la volonté derrière de ces hommes qui commettent ces actes de barbarie ?
1: La deuxième chose que nous avions constatée, à part le fait que c'était avec une certaine méthode, et la méthode dépendait beaucoup plus des groupes armés. Donc ça veut dire que chaque groupe armé avait sa façon de faire. La deuxième chose, c'est que ces viols sont systématiques. Ne tiennent pas compte, ce n'est pas des viols pour un désir sexuel. Un bébé de 6 mois ou une vieille femme de plus de 90 ans, eh bien, tout y passe. On a eu même des hommes qui étaient violés. Mais le fait de les violer aussi en public et obliger la famille, obliger l'entourage d'assister à cette scène macabre, c'est une façon de jouer sur la psychologie, non seulement de la victime, mais aussi de toutes les personnes qui vont voir ces scènes qui sont indescriptibles dans une société.
0: Donc le but, c'est de les terroriser et de les faire fuir.
1: Et les faire tout simplement partir.
0: Pour prendre les terres sur lesquelles ils sont installés.
1: Sur lesquelles ces populations sont installées et les exploiter en toute liberté, être en terre conquise.
0: Et tout ça parce qu'il y a des mines sur ce terrain. Est-ce que la cause première, finalement, c'est terrible à dire, mais c'est la richesse de votre région? Vous êtes très riche en or, en pierres précieuses, en métaux rares, en terres rares, comme on dit.
1: Oui.
0: C'est ça, la cause?
1: Je crois que c'est ça, la cause. Puisque, malheureusement, aujourd'hui, on ne peut pas parler de l'électronique sans penser au Congo. À cause de ces terres rares qui sont utilisés dans tous les appareils électroniques. Hier, avant-hier, dimanche, dans une mine d'or à Mongalou, c'est dans l'Ituri, et plus de 50 personnes ont été tuées à la machette. Combien ont été violées? On n'a pas encore les statistiques. Et le lundi, donc il y a pas 48 heures, dans une autre mine à Fataki, les gens, les enfants, plus de 14 enfants, ont été massacrés. Combien de femmes aussi ont été violées? On ne sait pas. Et donc, ces massacres qui se sont passés donc cette semaine, quand j'étais déjà ici à Angers, se sont passés dans des carrés miniers, dans des endroits où il y a des exploitations minières. Et donc, ces minerais, que ce soit l'or, le coltan, la cassitérite, tungstène, ce sont des minéraux qui devraient normalement nous apporter la prospérité. Aujourd'hui, ces minéraux tant convoités nous apportent tout simplement un lot de misère comprenant les viols avec extrême violence.
0: En vous écoutant, Denis Mukwege, et en lisant votre livre « La force des femmes », j'ai mieux compris votre discours d'acceptation du prix Nobel de la paix en 2018, ce discours que vous avez donné avec une force qui est impressionnante. Et moi, j'encourage tous les auditeurs à regarder sur YouTube ce discours que vous avez prononcé, qui est d'une puissance étonnante. Et vous dites « Réfléchissez au coût humain de ces objets. Vous aimez les beaux bijoux, vous aimez les téléphones, les ordinateurs. Réfléchissez au coût humain de ces objets. Fermez les yeux, dites-vous, devant ces drames, ces têtes complices. Qu'est-ce qu'on peut faire, nous, là, aujourd'hui, face à cette interpellation que vous nous lancez à la face, quelque part? On a tous un téléphone portable. J'allais pas dire on aime tous les bijoux, mais beaucoup de femmes aiment les bijoux. Qu'est-ce qu'on peut faire?
1: Nos auditeurs aujourd'hui, je crois que il faudrait d'abord qu'ils comprennent qu'ils ont une force, qu'ils ont la capacité, le pouvoir d'échanger l'histoire, le cours de l'histoire. Ils ont cette capacité. Pourquoi ? Puisque lorsqu'on est consommateur, on choisit ce qu'on consomme. Et je ne dis pas ici qu'il faut qu'on arrête d'utiliser nos appareils électroniques, nos téléphones. C'est devenu un mode de vie. On ne peut pas s'en passer.
0: C'est indispensable aujourd'hui.
1: C'est indispensable. Mais si on demande aux producteurs de fournir de preuves que les mines ou les minerais qui sont utilisés dans ces téléphones sont propres, c'est tout à fait notre droit de les faire comme consommateurs et ne pas consommer les yeux fermés. Nous avons cette obligation de savoir l'origine des minerais que nous consommons, les bijoux que nous portons. Nous avons cette obligation éthique et morale de savoir d'où viennent les minerais.
0: Donc si je le constitue,
1: puisque moi je pense que quand on voit dans les mines les enfants qui ont 5 ans en train d'être envoyés dans la profondeur des mines, puisque et ils peuvent se faufiler, mais beaucoup y restent. Je crois que personnellement, j'ai cette obligation, je sens cette obligation de pouvoir poser cette question. Et moi, personnellement, je n'achète jamais un gadget électronique sans discuter avec le vendeur. Je sais qu'ils peuvent ne pas nous dire la vérité, mais nous avons aussi la capacité de demander à nos élus de pouvoir légiférer par rapport à ces minéraux de conflit.
0: Mais si je vous entends bien, Denis Mukwege, les vrais responsables, donc, de ces viols, qui sont organisés oui. par des groupes armés. Ce sont les commanditaires de ces métaux, de ces matières premières qu'ils achètent ?
1: De toute façon, je crois qu'aujourd'hui, ce qu'on voit, ce sont des pays voisins qui sont membres des Nations Unies, comme la République démocratique du Congo, qui envahissent le Congo, qui envoient leurs armées, soit sous forme de groupes rebelles qu'ils entretiennent, qui financent, c'est équiper les armes, etc.
0: Donc on peut les citer, c'est le Rwanda, le Burundi et l'Ouganda.
1: L'Ouganda, à l'est du Congo. Et je pense que c'est connu de tous, c'est pas un secret. Et je pense que quand un pays envahit un autre, il y a des conventions internationales qui s'appliquent dans ces cas. Pourquoi ça ne s'applique pas quand il s'agit de la République démocratique du Congo ? Ça, ce sont des grandes questions. Et ça montre très bien que la chaîne peut-être part du Congo, des pays voisins, mais cette chaîne va plus loin, où vont ces minéraux, et où les entreprises ou les multinationales qui profitent de ces minéraux font en sorte qu'il y ait un silence total par rapport à ces agressions qui, au Congo, chaque jour, on compte le nombre des morts. Et le monde ne s'émeut pas par rapport à ça. Et ça, c'est ça qui fait mal.
0: Puisque... Mais Denis Mukwege, comment vous comprenez que depuis 25 ans, le monde sait ce qui se passe au Congo ? Aux Nations Unies, on le sait. Les présidents de la République de votre pays, la RDC, le savent. Les présidents de tous les pays environnants le savent. Notre président français le sait. Pourquoi est-ce que ça ne change pas ?
1: Il faut que ça change.
0: Oui, mais pourquoi ça ne change
1: pas ? Il ne peut pas y avoir une raison pour que ça ne change pas. La souffrance est universelle. Et je crois que les réactions par rapport aux personnes qui imposent la souffrance aux autres, ces réactions doivent être aussi universel. Je crois que aujourd'hui, encore plus qu'hier, je suis plus révolté, puisque je me rends compte que le monde a la capacité, avec une célérité incroyable, pour dire nous ne voulons pas la guerre. Et ils ont la capacité d'arrêter une guerre.
0: Mais en utilisant excusez-moi, Denis Mukwege, mais aujourd'hui, vous ne me répondez pas. Vous êtes prix Nobel de la paix.
1: Moi, je crois que
0: vous avez fait des discours, vous avez secoué le cocotier, comme on dit, et ça ne change pas, ça ne bouge pas.
1: Il serait très important que vous puissiez poser cette question aux membres du Conseil de sécurité des Nations Unies. Et parmi ces membres, je vous cite, la France, les États-Unis, l'Angleterre, la Russie et la Chine. Ils sont au Conseil de sécurité, ils sont informés. Je les ai rencontrés tous.
0: Et vous leur avez posé la question. Pourquoi ils ne bougent pas? Pourquoi ça ne change pas? Pourquoi des femmes sont encore violées tous les jours? Pourquoi des enfants sont exploités tous les jours? Alors qu'on sait.
1: Moi, je crois que j'ai l'impression que c'est un cynisme pour les intérêts économiques. C'est dur à dire, mais je ne vois pas une autre raison. Puisque... en fait, toutes ces atrocités se passent dans des zones minières. Nous avions fait même des études qui montrent très bien que là où ces crimes se commettent, c'est là où se trouvent ces minéraux, ces terres rares, et c'est là où se regroupent tous ces groupes armés qui ne se battent pas pour une idéologie. Qu'on ne vous trompe pas, ce n'est pas une guerre ethnique, ce n'est même pas une guerre officiellement, ce n'est pas une guerre entre les États, même si ce sont des États... qui organisent, qui envahissent, et nous qui sommes sur terrain, nous le voyons. Mais les médias officiels, ils ne parlent jamais de l'agression, alors que c'est une agression que le Congo est en train de subir. Et moi, je crois que j'aurais bien voulu que, par exemple, vous posiez cette question aux membres du Conseil de sécurité, avec ce que vous savez, comment on peut expliquer le silence en dehors du fait qu'il y a un cynisme incroyable lorsqu'il s'agit des intérêts économiques.

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1: Denis Mukwege, je vous l'ai dit, cette émission Visage, ce n'est pas une émission de géopolitique. C'est l'humain qui m'intéresse, c'est l'homme, la femme que je rencontre. Et là, je suis heureux de vous rencontrer, vous, parce que ça fait 20 ans aujourd'hui que vous dénoncez les horreurs de ces viols de femmes dans votre pays. Et bien sûr, vous avez, comme vous venez de le faire, expliqué comment ces viols sont organisés, commandités.
2: C'est un chaos organisé pour exploiter les ressources naturelles de la République démocratique du Congo. Et malheureusement, ces chaos organisés, ces atrocités se font sur le corps des femmes et des enfants.
1: Alors vous le dites clairement, on a essayé de vous faire taire, y compris dans votre pays. Et moi, j'ai été halluciné en lisant votre livre de voir le ministre de la Santé de l'ancien président Kabila qui vient vous voir aux Nations Unies en 2011 alors que vous deviez adresser un discours pour expliquer la situation dans votre région du Kivu. Et ce ministre vous invite à déjeuner avant le discours et vous dit clairement, si vous parlez, vous savez qu'il sera impossible de garantir votre sécurité à votre retour. Comment on vit ça, Denis Mukwege?
2: Je peux vous dire que c'est, pour moi, c'était tout simplement dramatique. Je suis devant quelqu'un qui est supposé me protéger, qui est là pour moi, de surcroît, un confrère médecin, mais qui me dit cette phrase terrible, si vous parlez, si vous faites ces discours, votre sécurité n'est pas, ne sera pas garantie en République démocratique du Congo. Et en fait, c'est une phrase qui résonne à moi. Et toute ma réaction, c'était, voilà, je sors mes notes et je dis, vous pouvez peut-être le corriger s'il y a quelque chose que vous trouvez qui ne convient pas. Vous pouvez l'échanger. Moi, je suis flexible. Il dit, non, il n'est pas question d'échanger. Je vous dis tout simplement, ne faites pas les discours.
1: Il va plus loin, il dit « Laissez-moi être plus clair. Si vous parlez, vous faites un choix. Vous ne pourrez plus retourner au Congo. Ça sera trop dangereux. Vous comprenez la situation ?»
2: Voilà, exactement. Wow. Et j'ai mon épouse et mes enfants au Congo. Je me dis « Bon, ben ici, je ne pourrai pas vivre si quelque chose les arrive à cause de mon discours. » Et c'était la seule raison qui avait fait. Je ne pouvais pas prendre une décision aussi grave pour mon épouse et mes enfants.
1: Et donc là, cette fois-ci, vous avez renoncé à faire ce discours.
2: Je renonce. Après une réflexion, je me dis, c'est quand même grave qu'un responsable puisse me tenir ouvertement et devant témoin un tel discours. Donc, si j'ose faire ces discours, je ne sais pas ce qui pourrait arriver. Peut-être moi, je peux rester, je peux me réfugier comme j'étais déjà à l'extérieur du pays. Mais que vont devenir mes enfants ?
1: Et ma femme.
2: Et ma femme. Et donc, j'appelle le secrétaire général des Nations Unies, j'appelle sa représentante spéciale pour la question des violences sexuelles en conflit, et on discute, et elle me dit, Margot Wallström, vous devez faire le choix, et le bon choix.
1: Elle vous laisse face à votre choix.
2: Voilà. Et ma responsabilité était de ne pas faire le discours. Mais avec une telle souffrance, de sentir que je ne suis pas protégé par mon pays.
1: Plus que ça, vous êtes menacé.
2: Menacé par mon pays. C'était grave.
1: Pourtant, quelques mois plus tard, vous faites un autre discours. Et là, vous avez osé parler.
2: Une année après, je suis invité par William Hague, le ministre des Affaires étrangères de la Grande-Bretagne. Et là, je fais le discours. Et après mon discours, je retourne dans mon pays. Effectivement, le 25 octobre, il y avait des hommes en armes qui m'attendaient. Et après avoir pris mes filles en otage, ils ont tout simplement procédé à leur sale besogne. Je ne sais pas comment j'ai échappé.
1: Joseph,
2: mais malheureusement,
1: votre employé,
2: Joseph, mon employé,
1: a été tué
2: sur le champ. Et j'étais par terre avec Joseph couvert du sang. Et quand j'ai repris mes esprits, je pensais également que j'ai saigné et que ce n'était plus qu'une question de temps avant que... Et j'avais trouvé que je n'avais rien, mais Joseph a eu 2 balles. Et j'ai compris comment, puisqu'il a essayé, quand le monsieur a commencé à tirer, il a plongé pour me faire sortir dans le champ des tirs, et c'est lui qui a attrapé les balles. Et en fait, il s'est couché sur moi, mais il était déjà blessé.
1: Et ils ont cru que vous étiez mort, et ils sont partis
2: donc,
1: avec la voiture. Et ils
2: ont
1: abandonné.
2: Ma voiture.
1: Quoi, 6 tentatives d'assassinat auxquelles vous échappez. Aujourd'hui, vous êtes protégé en permanence quand vous êtes dans votre hôpital. Vous, médecin, là pour soigner, vous êtes protégé par 12 casques bleus des Nations Unies qui vous protègent en permanence. Comment on vit ça? Ce fait d'essayer de dénoncer l'injustice, comme vous le faites, et en même temps d'avoir sa vie qui est menacée en permanence. Comment on vit ça?
2: Je crois qu'à ce moment-là, ma réaction immédiate était « ce n'est pas acceptable, je n'ai fait aucun mal ». Et je viens d'échapper à la mort pour la 6e fois. Je ne peux pas continuer à vivre dans ce pays. J'ai fait ce que je pouvais et je crois qu'il faut prendre ses responsabilités par rapport à ses enfants, par rapport à son épouse, par rapport à sa famille. Et j'avais pris la décision de quitter le Congo. Malheureusement, ça a été pour une courte période, puisque les femmes rurales s'étaient organisées, les femmes d'Idjui, c'est en République démocratique du Congo, elles se sont organisées à écrire d'abord au président de la République, et leur lettre était sévère, où elles réclamaient les retours sans condition de leur médecin.
1: Alors ça, c'est extraordinaire ce passage. J'encourage vraiment tous les auditeurs à lire ce passage dans votre livre, parce que vous, suite à cette tentative d'assassinat, vous décidez, à regret, de partir vous réfugier, d'abord à Bruxelles, ensuite vous allez
2: à Boston.
1: Ouais. Et là, vous êtes avec vos filles, votre femme, vous êtes à l'abri, ça dure 3 mois, et puis les femmes de cette île, hein, Didjiwi, elles écrivez au président de la République, et puis qu'est-ce qu'elle propose de se cotiser pour vous faire revenir?
2: Elles écrivent, il n'y a pas de suite. Hein. Elles écrivent au secrétaire général des Nations Unies. J'ai cherché parmi ces femmes, il n'y a pas une seule universitaire. Ce sont des femmes rurales, mais enseignantes. Et lorsqu'elles n'ont pas eu de réponse à ces 2 instances, elles ont décidé de venir chaque vendredi vendre le produit de leur récolte, les fruits et les légumes, et mettre de l'argent, $50. Elle s'était fixé un plafond de $50 chaque vendredi jusqu'à ce qu'elle puisse payer les billets, mon billet retour et de ma famille. C'est vrai que moi, j'avais pris ça comme une blague, puisque bon, je me disais, ce sont des femmes qui n'ont pas $1 par jour pour vivre. Comment elles vont trouver un billet d'avion? C'est pas possible.
1: Et puis elles se proposaient de vous protéger, hein, c'est ça. C'est
2: ça. Exactement. Mais après qu'elles soient venues 3 vendredis de suite, j'ai compris qu'elles avaient déjà $150 dans leur cagnotte et qu'elles n'étaient pas en train de blaguer, mais je savais que c'est un prix fort, puisqu'elles se privent, elles privent leurs enfants de la nourriture, peut-être de la scolarité, pour me faire revenir. Et là, c'était fort. Je ne pouvais pas. C'était fort pour moi de voir à quel point les femmes savent donner, à quel point les femmes savent se donner pour les autres. J'ai posé la question à mes enfants. Eh bien, c'était une histoire émouvante. On était tous en larmes et la décision était prise.
1: Unanimement.
2: Sans négociation.
1: C'est là où on salue toujours votre courage, mais moi je tiens à saluer le courage de votre femme, hein, Madeleine, qui est incroyable, et vos filles, hein, qui vous ont toujours suivi et encouragé.
2: Et ces deux filles sont toujours... Elles ont décidé, elles ont fait leurs études maintenant à l'étranger, et elles ont décidé de rester à côté de moi. Et c'est vrai que c'est très, très encourageant. Ouais.
1: Mais alors, Denis Mukwege, on peut être ému par le courage et la générosité de ces femmes, mais vous, c'est votre vie qui est en jeu. Vous avez quand même osé revenir et pas vous mettre à l'abri et mettre à l'abri vos filles et vos femmes. Qu'est-ce qui vous pousse à faire ça, Denis
2: Mukwege ? Je crois que lorsque les femmes vont jusque accepter de donner leur propre vie, pour vous, vous comprenez très bien que c'est des vies, des milliers, des millions de vies, quand vous mettez dans la balance entre ma vie et la vie des millions de personnes qui sont prêtes à donner leur vie pour moi, eh bien, elles pèsent plus que moi.
1: Attends, c'est très évangélique, là, ce que vous dites, hein, cette phrase que vous dites. Prêtes à donner leur vie pour moi. Et vous, vous êtes prêt à donner votre vie pour elle ?
2: Je crois que je ne mérite rien. Et pour être évangélique, c'est tout simplement une grâce.
1: Parce que vous êtes pasteur évangélique.
2: Oui,
1: donc
2: oui,
1: la
2: absolument.
1: Bible, vous la lisez tous les jours.
2: Puisque je crois que ces femmes ont montré l'exemple. Elles ont prêché par l'exemple. Et on n'a pas besoin d'être évangélique. On a tout simplement besoin de comprendre ces mystères de l'amour qui donne jusqu'à donner sa propre vie pour les personnes qu'on aime.
1: Attendez,
2: les femmes nous enseignent ça tous les jours.
1: C'est ces femmes qui vous ont converti quelque part, vous le pasteur ?
2: Oh, je crois que ces femmes m'ont beaucoup appris. Je crois que j'ai appris beaucoup de choses en étant à côté de ces femmes et comprendre même ce mystère de l'amour qui consiste à donner sa vie pour des personnes qu'on aime.

0: Denis Mukwege, on vient de parler de ce mystère de l'amour. Moi, j'aimerais qu'on parle aussi de ce mystère du mal. Parce que vous êtes confronté, vous, Denis Mukwege, en tant que médecin, cet homme qui répare les femmes, comme on dit, à, je vous cite, hein, ce qu'on dit souvent des médias parlant de vous, vous êtes confronté à l'horreur absolue. L'horreur que vous nous décrivez dans ce livre où on voit des femmes qui sont violées, mais violées pendant des semaines et des semaines, attachées à des arbres, traitées pire que des animaux. Des femmes qui sont violées, dont on fait pénétrer la machette dans leur vagin. Enfin, des scènes d'une barbarie absolue.
1: Absolue.
0: Comment on vit ça, Denis Mukwege, quand on est croyant, comme vous l'êtes, quand on dit que Dieu a fait l'homme à son image et à sa ressemblance? Comment on peut croire à ça, quand on a vu ça?
1: Moi, je continue à croire dans l'humanité, je crois dans l'homme créé à l'image des dieux.
0: Encore, mais, malgré tous les violeurs?
1: Absolument. Mais Dieu, c'est pas un dictateur. Les dieux à qui moi je crois, c'est un Dieu qui nous donne la liberté de choisir. On peut choisir de faire le bien, comme ces femmes déduites, et tout comme on peut choisir de faire le mal, comme ces hommes qui commettent ces viols avec toutes ces atrocités. Mais c'est un choix personnel. Et ça, ce n'est pas de la responsabilité de Dieu. Si Dieu nous imposait à tous être bons, il n'y aurait aucun mérite de les suivre, puisque bon, ben, on est créé, mais il nous crée à son image, mais nous avons le choix.
0: Le choix de lui dire
1: de faire
0: non,
1: le bien,
0: de se retourner et
1: de faire le
0: mal.
1: Bien ou de faire le mal. Et je vais vous donner un exemple qui, moi, me frappe et qui me parle. Nous sommes des produits, parfois, de la société qui nous déforme. Mais je crois, je continue à croire que même dans une société, c'est à nous de résister au mal. Vous avez déjà vu les petits-enfants. Les petits-enfants, ils n'ont pas toutes les notions que la société a. Les petits-enfants, ils ont, quand vous le voyez jouer dans un jardin, etc., vous allez voir que les enfants, ils jouent, c'est toujours amical, ils veulent se faire des câlins, etc. Ils sont purs.
0: Ouais, il y a parfois un peu de jalousie quand même. Vous avez eu des enfants comme moi, vous le savez. Parfois,
1: bon,
0: même petits, ils peuvent être
1: bon,
0: un peu bagarreurs,
1: oui,
0: jaloux, quoi.
1: Mais les enfants, ils ne font pas la méchanceté, comme on le voit chez les adultes. C'est quand on grandit que la jalousie commence. Pourquoi lui? Pourquoi pas moi? Pourquoi lui, il a ça? Moi, je ne l'ai pas. Et même, c'est nous qui, parfois, créons ces jalousies. Quand vous donnez à un enfant un jouet et que l'autre ne peut pas l'avoir, eh bien...
0: Donc vous voulez dire que c'est culturel, en fait, que l'on transmet le mal quelque part aux enfants qui viennent des adultes.
1: Et c'est un choix.
0: Alors justement, Denis Mukwege, vous avez rencontré un violeur de 20 ans, un ancien enfant soldat, parce que ça aussi, on ne l'a pas dit, mais beaucoup de ces groupes armés enrôlent de force des enfants et leur lavent le cerveau. Là, vous avez rencontré un violeur et vous avez pu discuter avec lui. Et vous lui dites, pourquoi violer? Mais pourquoi violer avec tant de sauvagerie? Qu'est-ce qu'il vous a répondu?
1: Écoutez, moi, la réponse qui m'avait... C'est ce jeune homme, la réponse qu'il m'avait donnée, c'est une réponse qui m'a tout à fait... cassé, j'étais dans une situation où je me disais, c'est incroyable qu'on puisse faire un lavage de cerveau à un jeune et qu'il arrive à un point de considérer la femme tout simplement comme une poule. Et qu'on peut couper la tête, on ne sent pas, on n'a pas du mal en égorgeant une poule et qu'il puisse comparer.
0: Il vous dit ceci. Sa réponse m'a glacé le sang, écrivez-vous. Quand on tranche la gorge d'une chèvre ou d'un poulet, on ne se pose pas de questions.
1: Ouais.
0: Une femme, c'est pareil.
1: C'est pareil.
0: On fait ce qu'on veut avec.
1: Oui. Et je pense que c'est lavage des cerveaux. Apprendre aux enfants que les femmes ne sont pas égales aux hommes. Apprendre aux enfants l'inégalité du genre, c'est extrêmement dangereux. Puisque quand ce jeune homme m'a répondu, quelle est la différence ? J'ai compris qu'il était totalement... Il a subi un lavage des cerveaux qui lui permet de faire des choses inacceptables, inadmissibles, impensables.
0: Mais vous dites aussi que la possibilité des relations sexuelles, c'est devenu un argument de recrutement pour ces groupes armés. Pour leur dire, tu auras de l'argent, des armes.
1: Les armes et les femmes.
0: Et les femmes que tu veux.
1: Que tu veux. Et en fait, ces petits garçons, ils croient, ce sont des adultes qui leur disent. Et parfois, ces adultes sont dans une opulence qui fait rêver ces petits adolescents. Et ils sont attirés par cette opulence, en fait, qui est tout simplement mensongère, puisqu'ils n'ont rien fait pour avoir ce qu'ils ont, en dehors de ces faits de tuer, et pour prendre les biens d'autrui.
0: Et il n'avait aucun regret dans ses propos,
1: non,
0: ce jeune
1: non, vraiment,
0: violeur
1: je n'avais pas vu des regrets dans sa façon de s'exprimer, son non, il n'avait pas de regrets. Et c'est comme si ce qu'il disait, il était sincère. Il était gêné de ne pas pouvoir retourner dans son village à Bouniakiri, mais il était tout à fait à l'aise par rapport à ce qu'il me disait.
0: Denis Mukwege, je voudrais qu'on parle quand même un peu de ce que vous vivez dans l'hôpital de Panzi, avec la fondation Panzi que vous avez montée à Bukavu pour aider ces femmes qui subissent des viols, pour les reconstruire. Vous avez quatre piliers, vous dites quatre piliers de la prise en charge holistique des victimes. J'aimerais que vous nous expliquiez. Alors, je rêverais de venir chez vous faire un reportage sur le terrain. Mais bon, à défaut de cela, on va essayer quand même de montrer ce que vous faites. Parce que vous ne vous contentez pas de réparer, je le remets entre guillemets, des femmes qui ont été violées. Donc, il y a les soins physiques, mais il y a aussi tout un accompagnement psychosocial, il y a de la réinsertion socio-économique et il y a du soutien juridique. Alors j'aimerais que vous nous parliez un peu de ces aspects, qu'on comprenne votre action sur le terrain pour aider ces femmes qui ont subi des viols. Et ce n'est pas 10, 15, c'est des milliers de femmes. Vous nous avez dit 70 000 femmes depuis le début.
1: En effet, je crois que nous, comme médecins, lorsque les femmes arrivent à l'hôpital, c'est puisqu'elles ont des problèmes de santé dû à ces viols. Ça peut être des blessures, ça peut être des infections, ça peut être des complications de ces infections. Et au départ, on les traitait comme médecins, on s'arrêtait là. Mais on avait constaté que ces femmes, même si nous, sur le plan médical, on les considérait guéries, elles ne partaient pas. Elles revenaient avec d'autres plaintes et ça ne finissait pas. Et progressivement, on ne savait pas garder tout le monde à l'hôpital, c'était difficile, on n'avait pas suffisamment de place, mais aussi lorsqu'on leur demandait quand même de partir un peu forcé, ça créait des émotions, elles pleuraient, elles se roulaient par terre, donc c'était très très difficile pour moi. Je crois que dans les livres, je parle d'une femme que j'avais envoyée à 300 kilomètres. Elle était venue à l'hôpital par Médecins sans frontières. Et quand elle était guérie, je l'avais obligée de quitter l'hôpital parce que les autres avaient
0: besoin... Pour faire la place aux autres.
1: Pour faire la place aux autres. Mais quand elle est revenue, j'avais une conscience lourde puisque ce qu'elle craignait, c'est ce qui était arrivé.
0: Parce que ce qu'il faut dire, c'est qu'elles sont rejetées par leur famille.
1: Rejetées par
0: suite au viol, on les rejette dans les familles, les maris divorcent.
1: Les maris les quittent, la communauté ne les reçoit pas, elles sont considérées comme des femmes de malédiction, etc.
0: Double peine, quoi.
1: Bref, exactement. Et donc, nous avions compris qu'il faut faire plus. Le plus, c'était ajouter la prise en charge, l'accompagnement psychologique. Et quand on a fait cet accompagnement, effectivement, les soins médicaux physiques ont porté leurs fruits. On voyait que les femmes, elles étaient beaucoup plus heureuses, elles étaient prêtes à partir. Mais quand elles étaient prêtes à partir, elles posaient quand même cette question. Je n'ai plus de famille. Toute ma famille a été massacrée. Mon mari m'a rejeté. La communauté m'a rejeté. je vais retourner dans mon village, mais qu'est-ce que je vais faire? Qu'est-ce que je vais devenir? C'est à ce moment-là qu'on va créer le troisième pilier, qui est le pilier socio-économique. Et nous avions observé que quand les femmes se portaient bien physiquement, psychologiquement, ça allait mieux, et que économiquement, elles étaient capables de se nourrir, nourrir leurs enfants, les envoyer à l'école, peut-être qu'elles s'arrangent pour avoir un petit toit. C'est à ce moment-là que les femmes reviennent à l'hôpital avec une demande de les accompagner en justice.
0: Et là, c'est le quatrième volet, le soutien juridique.
1: Le soutien juridique. Et quand on a commencé à faire ces soutiens juridiques, on s'est aperçu une chose très, très importante, c'est que les femmes ne vont pas en justice pour se venger. Elles ne vont pas en justice pour forcément qu'on mette leur bourreau en prison. Elles vont en justice pour qu'il y ait une autorité qui leur dise « ce n'était pas de votre faute ». Cette culpabilité, il faut avoir quelqu'un qui a de l'autorité et qui dit qui a commis la faute.
0: C'est fou parce que ces femmes qui ont été violées de manière aussi sauvage ont encore une culpabilité en elles.
1: Ben, puisque la société les culpabilise. Hein. Elles sont culpabilisées. On les sépare de leurs enfants, on les prive de tout. C'est comme si on les envoyait mourir alors qu'elles ont été violées. Elles sont victimes, mais on les culpabilise pour la deuxième fois de ce qu'elles ont subi. Et donc, je crois que aujourd'hui, ces quatre piliers, nous les proposons, on ne les impose pas. Les femmes sont libres de choisir un seul pilier, ou deux, ou trois, ou les quatre. Mais les femmes, lorsqu'elles sont culpabilisées, le fait d'avoir été violées, être rejetées, ce désir, ce besoin d'avoir un appui sur le plan légal, est très très important.
0: Que la justice soit faite, prononcée.
1: Que vraiment les droits
0: soient... Mais bon, un des gros problèmes, vous le savez, vous le vivez, c'est l'impunité.
1: Malheureusement.
0: Dans votre pays, c'est incroyable.

0: Mais chez les adultes, le viol peut se passer sans qu'il y ait forcément une destruction physique. Mmh. Et je crois que ça pose un grand problème pour les femmes. Mmh. Et Elles veulent aller en justice, oui. Mais en justice, sur le plan pénal, on leur demande d'apporter des preuves.
1: Vous insistez beaucoup, Denis Mukwege, sur la création d'un tribunal pénal international. Parce que ce qui se vit depuis 25 ans au Congo est inadmissible. Ça avance ou pas ?
0: Le conflit en République démocratique du Congo, c'est un conflit internationalisé ou des conflits internationaux, parce qu'il y en a eu beaucoup. Et donc, je ne vois pas comment on peut régler la question de l'impunité avec un tribunal national. Il faut absolument qu'il y ait un tribunal pénal international, puisque la crise elle-même, elle est internationale.
1: Mais vous l'avez demandé très clairement, Denis Mukwege, en 2018, quand vous avez eu le prix Nobel de la paix.
0: Je demande ce tribunal depuis 2010.
1: Mais là, vous aviez eu une tribune en 2018. Est-ce que ça a fait bouger les choses ?
0: Pas du tout. Jusqu'à aujourd'hui, aucune recommandation du rapport mapping n'a été mise en œuvre.
1: Ce rapport mapping qui montre les exactions, certain nombre d'exactions dans votre pays, 617, il est toujours dans un tiroir.
0: Toujours dans un tiroir. 617 crimes qui peuvent constituer des crimes de guerre, des crimes contre l'humanité, voire même des crimes de génocide. Mais malheureusement, ces rapports sont toujours dans un tiroir. Et ces rapports donnent des pistes et des solutions. Car ces rapports, ils ont également enquêté sur la capacité de la justice congolaise de rendre justice. Et ils ont conclu que, après 32 ans de dictature et 26 ans maintenant de conflits armés, le système judiciaire n'est pas fonctionnel. Il est complètement dysfonctionnel et ne peut pas rendre justice. Et donc, ils ont proposé qu'il y ait un tribunal pénal international pour le Congo et où, à défaut, des chambres spécialisées mixtes où on aurait des juges qui viennent d'autres pays et des juges congolais qui peuvent travailler ensemble. Nous attendons.
1: Qu'est-ce qui vous fait tenir, Denis Mukwege ? Ça fait des années que vous criez comme ça, vous dénoncez cette injustice. Qu'est-ce qui vous fait tenir ?
0: À chaque fois, quand je pense que c'est trop, je ne peux plus continuer, il y a toujours un événement, des femmes qui me montrent que tu n'as pas subi ce qu'elles ont subi, et elles continuent à espérer, elles continuent à se battre.
1: C'est la force des femmes ?
0: C'est la force des femmes qui me fait continuer la lutte, parce que je crois qu'elles sont exceptionnelles.
1: Merci beaucoup, Denis Mukwege. Vraiment, c'est un grand honneur de vous rencontrer. Merci pour tout ce que vous faites, pour toutes ces femmes. Et puis, merci de nous interpeller aussi, nous, qui devons réfléchir comment nous achetons et ce que nous achetons. Je renvoie vraiment à votre livre, La force des femmes, que vous publiez aux éditions Gallimard. Et puis, bien sûr, tous ceux qui veulent vous soutenir, il suffit de taper sur Internet Fondation Panzi, P-A-N-Z-Y, du nom de votre hôpital. Merci Denis Mukwege, bon retour dans votre pays.
0: Je vous en prie.
1: Prenez soin de vous.
0: Merci.
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0: du Père et du Fils et du Saint-Esprit. Chers frères et sœurs, soyez les bienvenus aujourd'hui dans cette grotte de Massabielle. Nous allons ensemble méditer les mystères glorieux du Très-Saint-Rosaire. Nous prions avec tous les pèlerins présents ici aujourd'hui. Nous prions aussi et nous sommes accompagnés dans notre prière par un groupe de scouts. Prions avec tous ceux et celles qui, de par le monde, nous sont unis par l'écoute de leur radio chrétienne francophone, par l'écoute de la chaîne de télévision catholique KTO, ainsi que par leur connexion au site internet des sanctuaires de Lourdes. Ensemble, nous disons notre foi. Je crois en Dieu, le Père Tout-Puissant, Créateur du ciel et de la terre, et en Jésus-Christ, son Fils unique, notre Seigneur, qui a été conçu du Saint-Esprit, est né de la Vierge Marie, a souffert sous Ponce Pilate, a été crucifié, est mort et a été enseveli, est descendu aux enfers, le troisième jour est ressuscité des morts, est monté aux cieux, est assis à la droite de Dieu le Père Tout-Puissant, d'où il viendra juger les vivants et les morts. Je crois en l'Esprit Saint, à la Sainte Église catholique, à la communion des saints, à la rémission des péchés, à la résurrection de la chair, à la vie éternelle. Prions aux intentions de notre Saint-Père, le Pape Léon. Préparons par la prière sa prochaine venue en France. Notre Père qui es aux cieux, que ton nom soit sanctifié, que ton règne vienne, que ta volonté soit faite sur la terre comme au ciel. Je vous salue, Marie pleine de grâce, le Seigneur est avec vous. Vous êtes bénie entre toutes les femmes, et Jésus, le fruit de vos entrailles, est béni.
1: Sainte Marie, Mère de Dieu, priez pour nous pauvres pécheurs, maintenant et à l'heure de notre mort. Amen.
0: Je vous salue, Marie pleine de grâce, le Seigneur est avec vous. Vous êtes bénie entre toutes les femmes, et Jésus, le fruit de vos entrailles, est béni.
1: Sainte Marie,
0: je vous salue, Marie, pleine de grâce, le Seigneur est avec vous. Vous êtes bénie entre toutes les femmes, et Jésus, le fruit de vos entrailles, est béni.
1: Sainte Marie, Mère de Dieu, priez pour nous pauvres pécheurs,

0: et in saecula saeculorum. Ô Marie conçue sans péché,
1: priez pour nous.
0: Premier mystère glorieux, la résurrection du Seigneur. Nous lisons dans l'Évangile selon saint Luc. C'est bien vrai, le Seigneur est ressuscité. Il est apparu à Simon. Dans cette dizaine, demandons la lumière de la foi pour traverser les épreuves que renaisse l'espérance dans les cœurs découragés. Notre Père qui es aux cieux, que ton nom soit sanctifié, que ton règne vienne, que ta volonté soit faite sur la terre comme au ciel.
2: Je vous salue Marie, pleine de grâce. Le Seigneur est avec vous. Vous êtes bénie entre toutes les femmes, et Jésus, le fruit de vos entrailles, est béni.
3: Sainte Marie, Mère de Dieu, priez pour nous pauvres pécheurs, maintenant et à l'heure de notre mort. Amen.
2: Je vous salue Marie, pleine de grâce. Le Seigneur est avec vous. Vous êtes bénie entre toutes les femmes, et Jésus, le fruit de vos entrailles, est béni. Je vous salue Marie, pleine de grâce. Le Seigneur est avec vous. Vous êtes bénie entre toutes les femmes, et Jésus, le fruit de vos entrailles, est béni.
3: Sainte Marie, Mère de Dieu, priez pour nous pauvres pécheurs, maintenant et à l'heure de notre mort. Amen.
2: Je vous salue Marie, pleine de grâce. Le Seigneur est avec vous. Vous êtes bénie entre toutes les femmes, et Jésus, le fruit de vos entrailles, est béni.
3: Sainte Marie, Mère de Dieu, priez pour nous pauvres pécheurs, maintenant et à l'heure de notre mort.
2: Je vous salue Marie, pleine de grâce. Le Seigneur est avec vous. Vous êtes bénie entre toutes les femmes, et Jésus, le fruit de vos entrailles, est béni.
3: Sainte Marie, Mère de Dieu, priez pour nous pauvres pécheurs, maintenant et à l'heure de notre mort. Amen.
4: Je vous salue Marie, pleine de grâce. Le Seigneur est avec vous. Vous êtes bénie entre toutes les femmes, et Jésus, le fruit de vos entrailles, est béni.
3: Sainte Marie, Mère de Dieu, priez pour nous pauvres pécheurs,
4: Je vous salue Marie, pleine de grâce. Le Seigneur est avec vous. Vous êtes bénie entre toutes les femmes, et Jésus, le fruit de vos entrailles, est béni.
3: Sainte Marie, Mère de Dieu, priez pour nous pauvres pécheurs, maintenant et à l'heure de notre mort. Amen.
4: Je vous salue Marie, pleine de grâce. Le Seigneur est avec vous. Vous êtes bénie entre toutes les femmes, et Jésus, le fruit de vos entrailles, est béni.
3: Sainte Marie, Mère de Dieu, priez pour nous pauvres pécheurs, maintenant et à l'heure de notre mort. Amen.
4: Je vous salue Marie, pleine de grâce. Le Seigneur est avec vous. Vous êtes bénie entre toutes les femmes, et Jésus, le fruit de vos entrailles, est béni.
3: Sainte Marie, Mère de Dieu, priez pour nous pauvres pécheurs, maintenant et à l'heure de notre mort.
4: Je vous salue Marie, pleine de grâce. Le Seigneur est avec vous. Vous êtes bénie entre toutes les femmes, et Jésus, le fruit de vos entrailles, est béni.
3: Sainte Marie, Mère de Dieu, priez pour nous pauvres pécheurs,

0: Ô Marie conçue sans péché,
1: priez pour nous pécheurs.
0: Deuxième mystère glorieux, l'Ascension. Nous lisons dans l'Évangile selon saint Matthieu. Je suis avec vous pour toujours, jusqu'à la fin du monde. Jésus, en montant au ciel, nous prépare une place. Puissions-nous détacher nos cœurs des biens de ce monde et fixer jour après jour nos regards sur Jésus. Notre Père qui es aux cieux, que ton nom soit sanctifié, que ton règne vienne, que ta volonté soit faite sur la terre comme au ciel.
2: Donne-nous aujourd'hui notre pain de ce jour.
3: Pardonne-nous nos offenses, comme nous pardonnons aussi à ceux qui
4: Je vous salue Marie, pleine de grâce, le Seigneur est avec vous. Vous êtes bénie entre toutes les femmes, et Jésus, le fruit de vos entrailles, est béni.
5: Sainte Marie, Mère de Dieu, priez pour nous pauvres pécheurs, maintenant et à l'heure de notre mort. Amen.
4: Je vous salue Marie, pleine de grâce, le Seigneur est avec vous. Vous êtes bénie entre toutes les femmes, et Jésus, le fruit de vos entrailles, est béni. Je vous salue Marie, pleine de grâce, le Seigneur est avec vous. Vous êtes bénie entre toutes les femmes, et Jésus, le fruit de vos entrailles, est béni.
5: Sainte Marie, Mère de Dieu, priez pour nous pauvres pécheurs, maintenant et à l'heure de notre mort. Amen.
4: Je vous salue Marie, pleine de grâce, le Seigneur est avec vous. Vous êtes bénie entre toutes les femmes, et Jésus, le fruit de vos entrailles, est béni. Je vous salue Marie, pleine de grâce, le Seigneur est avec vous. Vous êtes bénie entre toutes les femmes, et Jésus, le fruit de vos entrailles, est béni.
5: Sainte Marie, Mère de Dieu, priez pour nous pauvres pécheurs, maintenant et à l'heure de notre mort. Amen.
6: Je vous salue Marie, pleine de grâce, le Seigneur est avec vous. Vous êtes bénie entre toutes les femmes, et Jésus, le fruit de vos entrailles, est béni.
5: Sainte Marie, Mère de Dieu,
6: Je vous salue Marie, pleine de grâce. Le Seigneur est avec vous. Vous êtes bénie entre toutes les femmes, et Jésus, le fruit de vos entrailles, est béni.
5: Sainte Marie, Mère de Dieu, priez pour nous pauvres pécheurs, maintenant et à l'heure de notre mort. Amen.
6: Je vous salue Marie, pleine de grâce. Le Seigneur est avec vous. Vous êtes bénie entre toutes les femmes, et Jésus, le fruit de vos entrailles, est béni.
5: Sainte Marie, Mère de Dieu,
6: Je vous salue Marie, pleine de grâce. Le Seigneur est avec vous. Vous êtes bénie entre toutes les femmes, et Jésus, le fruit de vos entrailles, est béni.
5: Sainte Marie, Mère de Dieu, priez pour nous pauvres pécheurs, maintenant et à l'heure de notre mort. Amen.
6: Je vous salue Marie, pleine de grâce. Le Seigneur est avec vous. Vous êtes bénie entre toutes les femmes, et Jésus, le fruit de vos entrailles, est béni.
5: Sainte Marie, Mère de Dieu,
0: priez pour nous pauvres pécheurs, maintenant et à l'heure de notre mort. Amen.

0: Marie, conçue sans péché.
1: Priez pour nous.
0: Troisième mystère glorieux, la Pentecôte. Nous lisons dans l'Évangile selon saint Jean. Jésus dit à ses apôtres, « Le Père vous donnera un autre paraclet pour qu'il soit avec vous à jamais. » Dans cette dizaine, invoquons le Saint-Esprit afin qu'il embrase l'Église et qu'il donne aux prêtres, aux catéchistes et aux missionnaires la force d'annoncer l'Évangile avec courage. Notre Père qui es aux cieux, que ton nom soit sanctifié, que ton règne vienne, que ta volonté soit faite sur la terre comme au ciel.
2: Je vous salue Marie, pleine de grâce, le Seigneur est avec vous. Vous êtes bénie entre toutes les femmes, et Jésus, le fruit de vos entrailles, est béni.
3: Sainte Marie, Mère de Dieu, priez pour nous pauvres pécheurs, maintenant et à l'heure de notre mort. Amen.
2: Je vous salue Marie, pleine de grâce, le Seigneur est avec vous. Vous êtes bénie entre toutes les femmes, et Jésus, le fruit de vos entrailles, est béni.
3: Sainte Marie, Mère de Dieu, maintenant et à l'heure de notre mort. Amen.
2: Je vous salue Marie, pleine de grâce, le Seigneur est avec vous. Vous êtes bénie entre toutes les femmes, et Jésus, le fruit de vos entrailles, est béni.
3: Sainte Marie, Mère de Dieu, priez pour nous pauvres pécheurs, maintenant et à l'heure de notre mort. Amen.
2: Je vous salue Marie, pleine de grâce, le Seigneur est avec vous. Vous êtes bénie entre toutes les femmes, et Jésus, le fruit de vos entrailles, est béni.
3: Sainte Marie, Mère de Dieu, priez pour nous pauvres pécheurs, maintenant et à l'heure de notre mort. Amen.
2: Je vous salue Marie, pleine de grâce, le Seigneur est avec vous. Vous êtes bénie entre toutes les femmes, et Jésus, le fruit de vos entrailles, est béni.
3: Sainte Marie, Mère de Dieu, priez pour nous pauvres pécheurs, maintenant et à l'heure de notre mort. Amen.
4: Je vous salue Marie, pleine de grâce. Le Seigneur est avec vous. Vous êtes bénie entre toutes les femmes, et Jésus, le fruit de vos entrailles, est béni.
3: Sainte Marie, Mère de Dieu, priez pour nous, pauvres pécheurs, maintenant et à l'heure de notre mort. Amen.
4: Je vous salue Marie, pleine de grâce. Le Seigneur est avec vous. Vous êtes bénie entre toutes les femmes, et Jésus, le fruit de vos entrailles, est béni.
3: Sainte Marie, Mère de Dieu, priez pour nous, pauvres pécheurs, maintenant et à l'heure de notre mort.
4: Amen. Je vous salue Marie, pleine de grâce. Le Seigneur est avec vous. Vous êtes bénie entre toutes les femmes, et Jésus, le fruit de vos entrailles, est béni.
3: Sainte Marie, Mère de Dieu, priez pour nous pauvres pécheurs, maintenant et à l'heure de notre mort. Amen.
4: Je vous salue Marie, pleine de grâce. Le Seigneur est avec vous. Vous êtes bénie entre toutes les femmes, et Jésus, le fruit de vos entrailles, est béni.
3: Sainte Marie, Mère de Dieu, priez pour nous pauvres pécheurs, maintenant et à l'heure de notre mort. Amen.
4: Je vous salue Marie, pleine de grâce, le Seigneur est avec vous. Vous êtes bénie entre toutes les femmes, et Jésus, le fruit de vos entrailles, est béni.
3: Sainte Marie, Mère de Dieu, priez pour nous pauvres pécheurs, maintenant et à l'heure de notre mort.

0: Ô Marie conçue sans péché, quatrième mystère glorieux, l'Assomption de la Vierge Marie. Nous lisons dans l'Évangile selon saint Luc. Élisabeth dit à Marie, « Heureuse celle qui a cru à l'accomplissement des paroles qui lui furent dites de la part du Seigneur. » Dans cette dizaine, confions au Seigneur toutes les intentions que nous portons en nos cœurs, toutes les intentions qui nous ont été confiées, celles que nous avons entendues. Invoquons particulièrement le don de la paix. Notre Père qui es aux cieux, que ton nom soit sanctifié, que ton règne vienne, que ta volonté soit faite sur la terre comme au ciel.
1: Je vous salue Marie, pleine de grâce. Le Seigneur est avec vous, vous êtes bénie entre toutes les femmes, et Jésus, le fruit de vos entrailles, est béni.
2: Sainte Marie, Mère de Dieu, priez pour nous pauvres pécheurs, maintenant et à l'heure de notre mort. Amen.
1: Je vous salue Marie, pleine de grâce. Le Seigneur est avec vous, vous êtes bénie entre toutes les femmes, et Jésus, le fruit de vos entrailles, est béni. Je vous salue Marie, pleine de grâce. Le Seigneur est avec vous. Vous êtes bénie entre toutes les femmes. Et Jésus, le fruit de vos entrailles, est béni.
2: Sainte Marie, Mère de Dieu, priez pour nous pauvres pécheurs, maintenant et à l'heure de notre mort. Amen.
1: Je vous salue Marie, pleine de grâce. Le Seigneur est avec vous. Vous êtes bénie entre toutes les femmes. Et Jésus, le fruit de vos entrailles, est béni. Je vous salue Marie, pleine de grâce, le Seigneur est avec vous. Vous êtes bénie entre toutes les femmes, et Jésus, le fruit de vos entrailles, est béni.
2: Sainte Marie, Mère de Dieu, priez pour nous pauvres pécheurs, maintenant et à l'heure de notre mort. Amen.
3: Je vous salue Marie, pleine de grâce, le Seigneur est avec vous. Vous êtes bénie entre toutes les femmes, et Jésus, le fruit de vos entrailles, est béni.
2: Sainte Marie, Mère de Dieu,
3: je vous salue Marie, pleine de grâce, le Seigneur est avec vous. Vous êtes bénie entre toutes les femmes, et Jésus, le fruit de vos entrailles, est béni.
2: Sainte Marie, Mère de Dieu, priez pour nous pauvres pécheurs, maintenant et à l'heure de notre mort. Amen.
3: Je vous salue Marie, pleine de grâce, le Seigneur est avec vous. Vous êtes bénie entre toutes les femmes, et Jésus, le fruit de vos entrailles, est béni.
2: Sainte Marie, Mère de Dieu, priez pour nous pauvres pécheurs,
3: je vous salue Marie, pleine de grâce, le Seigneur est avec vous. Vous êtes bénie entre toutes les femmes, et Jésus, le fruit de vos entrailles, est béni.
2: Sainte Marie, Mère de Dieu, priez pour nous pauvres pécheurs, maintenant et à l'heure de notre mort. Amen.
3: Je vous salue Marie, pleine de grâce, le Seigneur est avec vous. Vous êtes bénie entre toutes les femmes, et Jésus, le fruit de vos entrailles, est béni.
2: Sainte Marie, Mère de Dieu,

0: Marie conçue sans péché.
1: Priez pour nous,
0: pécheurs. Cinquième mystère glorieux, le couronnement de la Vierge Marie. Nous lisons dans le livre de l'Apocalypse, un grand signe apparut dans le ciel, une femme vêtue du soleil. Marie reine, Marie qui respecte toute vie humaine dès sa conception, nous te confions dans cette dizaine tous les enfants à naître, les malades, les personnes âgées. Protège la vie de toute attaque. Donne à ceux qui nous gouvernent la sagesse de défendre la dignité humaine. Notre Père qui es aux cieux, que ton nom soit sanctifié, que ton règne vienne, que ta volonté soit faite sur la terre comme au ciel.
2: Je vous salue Marie, pleine de grâce, le Seigneur est avec vous. Vous êtes bénie entre toutes les femmes, et Jésus, le fruit de vos entrailles, est béni.
3: Sainte Marie, Mère de Dieu, priez pour nous pauvres pécheurs, maintenant et à l'heure de notre mort. Amen.
2: Je vous salue Marie, pleine de grâce, le Seigneur est avec vous. Vous êtes bénie entre toutes les femmes, et Jésus, le fruit de vos entrailles, est béni.
3: Sainte Marie, Mère de Dieu,
2: je vous salue Marie, pleine de grâce, le Seigneur est avec vous. Vous êtes bénie entre toutes les femmes, et Jésus, le fruit de vos entrailles, est béni.
3: Sainte Marie, Mère de Dieu, priez pour nous pauvres pécheurs, maintenant et à l'heure de notre mort. Amen.
2: Je vous salue Marie, pleine de grâce, le Seigneur est avec vous. Vous êtes bénie entre toutes les femmes, et Jésus, le fruit de vos entrailles, est béni.
3: Sainte Marie, Mère de Dieu,
4: je vous salue Marie, pleine de grâce. Le Seigneur est avec vous. Vous êtes bénie entre toutes les femmes. Et Jésus, le fruit de vos entrailles, est béni.
3: Sainte Marie, Mère de Dieu, priez pour nous pauvres pécheurs, maintenant et à l'heure de notre mort. Amen.
4: Je vous salue Marie, pleine de grâce. Le Seigneur est avec vous. Vous êtes bénie entre toutes les femmes. Et Jésus, le fruit de vos entrailles, est béni.
3: Sainte Marie, Mère de Dieu, maintenant et à l'heure de notre mort. Amen.
4: Je vous salue Marie, pleine de grâce. Le Seigneur est avec vous. Vous êtes bénie entre toutes les femmes, et Jésus, le fruit de vos entrailles, est béni.
3: Sainte Marie, Mère de Dieu, priez pour nous pauvres pécheurs, maintenant et à l'heure de notre mort. Amen.
5: Je vous salue Marie, pleine de grâce. Le Seigneur est avec vous. Vous êtes bénie entre toutes les femmes, et Jésus, le fruit de vos entrailles, est béni.
3: Sainte Marie, Mère de Dieu, priez pour nous pauvres pécheurs, maintenant et à l'heure de notre mort. Amen.
5: Je vous salue Marie, pleine de grâce. Le Seigneur est avec vous. Vous êtes bénie entre toutes les femmes, et Jésus, le fruit de vos entrailles, est béni.
3: Sainte Marie, Mère de Dieu, priez pour nous pauvres pécheurs, maintenant et à l'heure de notre mort.
5: Je vous salue Marie, pleine de grâce. Le Seigneur est avec vous. Vous êtes bénie d'entre toutes les femmes. Et Jésus, le fruit de vos entrailles, est béni.
3: Sainte Marie, Mère de Dieu, priez pour nous pauvres pécheurs, maintenant et à l'heure de notre mort. Amen.

0: Marie conçue sans péché,
1: priez pour nous, pécheurs.
0: Prions le Seigneur. Tu as voulu, Seigneur, qu'à l'annonce de l'ange, ton Verbe prit chair dans le sein de la Vierge Marie. Réponds à nos supplications. Puisque nous la croyons vraiment Mère de Dieu, fais que nous trouvions secours dans sa prière auprès de toi. Par Jésus-Christ, ton Fils, notre Seigneur, qui vit et règne avec toi dans l'unité du Saint-Esprit, Dieu pour les siècles des siècles.
1: Amen.
0: Le Seigneur.

Du livre des Nombres. Le Seigneur dit à Moïse : Voici comment Aaron et ses descendants béniront les fils d'Israël. Que le Seigneur te bénisse et te garde. Que le Seigneur fasse briller sur toi son visage, qu'il se penche vers toi. Que le Seigneur tourne vers toi son visage, qu'il t'apporte la paix. C'est ainsi que mon nom sera prononcé sur les fils d'Israël, et moi je les bénirai. »

Crée en nous, Seigneur, un cœur qui écoute pour accueillir ta parole. Affermis notre esprit, que nous puissions contempler ton amour et l'annoncer à nos frères. Garde-nous dans ta paix et nous pourrons construire un monde plus juste et fraternel. Prions le Seigneur. Seigneur Jésus, splendeur éternelle, en ce jour que nous donne la tendresse du Père, captive tellement notre regard qu'il soit ramené toujours à ton visage de lumière, toi qui règnes pour les siècles des siècles.

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1: Le Christ nu et cru, une spiritualité du dessaisissement. Je rappelle que c'est le titre du livre que vous publiez aux éditions Des Clés de Brouwer. Frère Alberto Fabio Ambrosio, vous êtes frère dominicain et vous êtes également enseignant. Alors, on a parlé des textes qui évoquent les vêtements du Christ. Il y en a un qui est important à souligner, c'est la fameuse tunique que les soldats se partagent après la mort du Christ. Qu'est-ce qu'on peut dire de ce vêtement? Quelle est sa symbolique?
2: La symbolique est très riche parce qu'en mine de rien, c'est plutôt la symbolique qu'on a développée dans l'histoire de l'interprétation de ces textes. Les textes disent qu'ils se partagent, mais en fait, après, ils s'arrêtent de partager la tunique sans couture. Et alors, voilà, depuis 2000 ans, en fait, depuis que les pères de l'Église, les théologiens, les biblistes ont plongé dans ces textes, on a eu toutes sortes d'interprétations. La plus connue, en fait, c'est que la tunique sans couture, c'est l'image de l'unité des chrétiens. Et encore aujourd'hui, cette interprétation est la plus courante, la plus fréquente et la plus connue. Alors, il y a cette symbolique-là qui est très importante et qui continue, même encore récemment, Pape François ou dans certains textes, on utilise cette image de la tunique sans couture pour indiquer effectivement que les chrétiens doivent être un comme, tout comme sa tunique. Mais après, la tunique sans couture a rappelé aussi d'autres dimensions extrêmement importantes. Il y avait, au niveau exégétique, biblique et même théologique, est-ce que cette tunique sans couture, c'est le symbole du grand prêtre? Donc, est-ce que Jésus, sur la croix, et juste avant la crucifixion, est encore représenté comme le grand prêtre? Et donc, ayant cette tunique sans couture, c'est une manière d'affirmer le sacerdoce du Christ aussi sur la croix. En fait, c'est très suggestif et c'est très symboliquement très chargé, très puissant même, l'image de penser le Christ sur la croix comme le grand prêtre.
1: Alors, et qu'est-ce que ça dit que les soldats s'emparent de cette tunique et se la partagent?
2: En fait, ils souhaitent se partager, mais ce n'est pas dit qu'ils se partagent. Et d'autant plus que...
1: Pour se la partager, c'est ce qui est écrit, non?
2: Oui,
1: pour se la partager.
2: Pour se la partager, mais en fait, il s'arrête, en fait. C'est sûrement pas partagé. Mmh. C'est pour ça qu'on peut avoir une tunique, la tunique d'Argenteuil, la tunique du Christ à Trèves. Donc il y a deux tuniques officiellement. Celle d'Argenteuil prétend être la vraie tunique du Christ. Mais parce que le texte est plus ambigu qu'on puisse l'imaginer. On pense, en fait, on tire la conclusion qu'ils sont partagés la tunique, mais en fait, ils ne se sont pas partagés la tunique. D'ailleurs, la question est encore débattue au Moyen-Âge. Thomas d'Aquin, il disait, mais en fait, si cette tunique sans couture est le signe d'une richesse, il se serait partagé jusqu'au bout. Mais en fait, il la laisse comme ça. Donc, est-ce que c'est un signe de richesse, cette tunique sans couture? Est-ce que c'est un signe d'un vêtement comme les autres? Ça a été pendant très longtemps une question débattue. Et ça montre d'abord qu'en fait, il n'y a pas eu de véritable partage et que ces caractères sans couture aient pris le dessus de toute interprétation justement réelle de la tunique. On a oublié, partagé ou pas, mais en fait, l'idée de sans couture est passée, a pris le dessus, justement pour indiquer ou pour désigner cette idée de l'unité des chrétiens.
1: Ouais.
2: Et après, comme je disais, le grand prêtre, mais aussi le roi, parce que une tunique sans couture pouvait être le signe éventuellement du roi, tel que d'ailleurs nous le croyons.
1: C'est très précieux.
2: Parce que c'est précieux. Mais en fait, Thomas d'Aquin au Moyen-Âge, évidemment, je suis fils de Thomas d'Aquin, au Moyen-Âge dit mais non, c'est pas précieux, parce que voilà, le débat entre l'idée de précieux ou pas, ça continue encore pendant très longtemps. Et je crois que tout compte fait, aujourd'hui, depuis longtemps, on a laissé un peu passer ces indices très importants.

0: Il y a un dernier linge qui est important dans la vie du Christ, c'est celui dans lequel il est enveloppé au moment de la déposition, au moment de la mise au tombeau, le fameux linceul.
1: Le fameux linceul qui a donné le mot italien sinonyme, mais en fait c'est parce qu'en grec c'est le même son en fait, c'est la même racine et en fait c'est...
0: C'était une pratique courante,
1: oui,
0: on mettait les corps morts dans un linge.
1: Linceul, oui, tout à fait. Ben, c'est comme si, en fait, si on regarde la tradition musulmane aujourd'hui, c'est absolument la même. Donc, c'était, en fait, c'est des pratiques aussi quasiment ancestrales, si on peut dire. Donc, envelopper le corps dans un lin, parce que c'était du lin, apparemment. Il y a ceux qui ont reconstruit aussi le tissu, ou ceux qui ont essayé de reproduire même un lin, même pour des vêtements liturgiques, pour les aubes des prêtres. Et donc, dans ce linceul, il est enveloppé, et c'est ce linceul qui reste au moment de du tombeau vide, en fait. Hein. Mmh. Donc, ce linceul devient ce linge, on pourrait dire, pour utiliser le même mot qu'on a utilisé depuis sa naissance. Donc, ces linges sont le signe, plus qu'un symbole, sont les signes de la résurrection. En fait, c'est pour ça que je dis, il y a une valeur absolument théologique, un peu délaissée, inscrite dans les vêtements, dans la garde-robe du Christ. C'est-à-dire que là, en fait, le signe de la résurrection est donné par les évangiles dans ces linges déposés et probablement bien pliés. Parce qu'ils retrouvent, les femmes au tombeau retrouvent ces linges bien pliés.
0: On reviendra dans notre prochain entretien sur cette théologie que vous tissez. Puisque je reprends votre jeu de mots, puis on va filer la métaphore, nous aussi, jusqu'au bout. Est-ce qu'on a des détails ou une idée de la matière dont étaient constitués ces linges ? Vous avez parlé de lin. Est-ce qu'il est fait mention d'autres, ou on suppose qu'il y avait d'autres types, du coton, par exemple, ou on ne sait pas ? Et est-ce que c'est important, au fond ?
1: C'est important, oui, ce serait important, mais sauf que c'est encore difficile de tout préciser pour l'histoire du vêtement, parce qu'on n'a que éventuellement des restes archéologiques. Donc, il y a pour ça, en fait, les archéologues, il y a tout un développement aussi de la recherche concernant le textile, sur les vestiges et ce qui reste dans certains recherches archéologiques. Donc là, on pense plutôt du lin, en fait. Comme je disais, on a essayé de reconstruire le linceul, c'est probablement du lin.
0: Et pourquoi c'est important, quand je vous disais coton, lin ou autre, du chanvre peut-être, j'en sais rien. En quoi est-ce que c'est important ?
1: Alors, ce serait important parce que, comme diraient certains pères de l'Église, on aurait l'interprétation des realia, donc du réel. On va partir, on va réfléchir déjà sur ce qui a existé. En fait, là, il se trouve que pour ce qui est de la tunique sans couture, il se peut que cette tunique sans couture soit tout simplement la première chemise qui nous arrive d'Iran. Ce qu'on pense à être une chemise, elle arrive assez tardivement. Hein, donc, on est encore dans la toge romaine, en fait. Donc, ce caractère de sans couture pourrait n'avoir rien de spécial, c'est-à-dire c'est que c'est juste un tissu par lequel on se retrouve les Romains avec...
0: Au niveau des épaules,
1: avec un firmoir,
0: fixé,
1: voilà.
0: Là, ouais.
1: Bah oui, et donc c'est sans couture.
0: C'est tout.
1: Et c'est tout, donc vous voyez. Donc c'est important de comprendre ce qui pouvait être à l'époque, parce que ça nous donne aussi... Alors ça peut relativiser à la fois le texte lui-même, ne pas le charger d'interprétations quasiment inutiles, et en même temps, ça peut nous permettre d'aller plus loin dans une interprétation symbolique, parce que ce serait le cas, en fait.
0: Et quid des couleurs ? C'est important, les couleurs ?
1: Oui, théoriquement, c'est important. Mais
0: là, c'est pareil.
1: C'est pareil.
0: À part le blanc ?
1: À part le blanc, éventuellement du lin, et puis de la tradition, et puis si on mélange aussi la tradition juive, la robe du grand prêtre est bleue, et donc là, on peut aller plus loin. Le cas échéant dans les textes du Nouveau Testament, c'est le manteau de pourpre, en fait, un imation. Donc il lui enlève son imation, son manteau normal, pour lui mettre un manteau de couleur pourpre. Et alors, le couleur pourpre était aussi le symbole, nous on en a fait le symbole du martyr. Donc on est déjà dans la symbolique, dans le chemin de croix, dans tout

0: Si on va plus loin, bien sûr qu'on pourrait aller plus loin en reprenant les textes de l'Ancien Testament et des interprétations de l'Ancien Testament, mais là, le Nouveau Testament reste, disons, assez sobre. On a ces textes concernant le vêtement, mais on ne va pas plus loin. On ne dit pas que c'est une robe bleue comme celle du grand prêtre.
1: À demain. Merci beaucoup.

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0: Bonjour et bienvenue dans Génération Laudato Si, votre rendez-vous hebdomadaire pour prendre soin de notre maison commune. Chaque semaine, je vous emmène découvrir des lieux extraordinaires, des personnalités engagées, des chrétiens qui osent expérimenter des nouvelles façons de vivre. Et ces prochaines semaines, nous allons nous installer à l'éco-centre spirituel du Châtelard à Lyon. Peut-être avez-vous déjà fréquenté ce centre jésuite qui propose de nombreuses sessions et retraites pour des groupes, des couples ou en individuel depuis un siècle. Mais en 2023, le Châtelard a pris un nouveau cap. Xavier de Bénazé, jésuite et coordinateur de l'éco-centre, va tout nous raconter.
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1: Bonjour Xavier de Bénazé.
2: Bonjour Claire.
1: Merci beaucoup d'être avec nous aujourd'hui. Alors, on est là en face d'une façade du Châtelard, un bâtiment qui ferait presque gréco-romain quand on le regarde comme ça. On a la vallée de Lyon derrière nous, les Monts d'Or en face, c'est magnifique. On a un très grand soleil aussi. Alors, c'est un lieu ici, le Châtelard, qui a plus de 100 ans, Xavier ?
2: Oui, ça fait 100 ans que les jésuites ont acheté ce lieu, voilà, mais il a une histoire évidemment avant nous, un manoir noble au XVIIe, une grande maison bourgeoise au XIXe, mais les jésuites l'achètent en 1929 avec cette idée de pouvoir donner les exercices spirituels aux chrétiens de Lyon en se retirant un peu à la campagne.
1: Et vous, Xavier, depuis quand est-ce que vous vivez au Châtelard ?
2: Moi, je suis arrivé ici à l'été 2022, donc ça fait un peu plus de 3 ans et j'y suis très heureux.
1: Et alors, est-ce que ce lieu qui est assez original, un écocentre, on va le dire, est-ce qu'il a joué un rôle dans votre vocation et puis dans votre formation aussi de jésuite ?
2: Alors, il se trouve que quand je suis rentré chez les jésuites il y a 14 ans, le noviciat était dans le centre-ville de Lyon et on venait faire certaines sessions et certains temps de récollection ici au Châtelard. Donc, c'est un lieu que je connais, voilà, qui a fait partie de mon histoire. Et puis, on avait rendez-vous ici tous les ans entre Noël et Jour de l'An pour tous les jésuites qui voulaient, pour se retrouver. Donc, il y a un côté maison de famille, on va dire, surtout, et enracinement spirituel.
1: Et les premières fois où vous êtes venu ici, vous vous sentiez bien ?
2: Oui, alors moi, ce qui m'a réjoui, comme le noviciat était vraiment en plein centre-ville, c'était le côté bouffé d'air. Il y a 40 hectares autour de la maison, dont 30 hectares de bois. Et moi, qui ai fait des études d'ingénieur agro, qui aime être dehors, c'était un vrai soulagement de pouvoir sortir de la ville.
1: On sent que c'est un lieu, en tout cas, auquel vous êtes attaché. Est-ce que vous pouvez nous le faire visiter ?
2: Oui, bien sûr. Alors, ce qu'on va faire, c'est qu'on va rentrer dans la maison et puis on va aller voir le cloître parce que là, on perçoit bien l'histoire de la maison, les différentes couches qui ont été rajoutées. Enfin, voilà, c'est une maison un peu de briquet de broc. En fait, on appelle ça un cloître, mais ça n'a jamais été un monastère. On va rentrer dans ce qui a été la cour de ferme et qui est maintenant un lieu où les gens aiment bien se poser pour prier.
1: Donc là, on vient de monter quelques marches d'un perron assez ancien et on arrive dans une salle avec du parquet par terre, une sorte de petit salon qui a été rénové, on le voit.
2: C'est ça, c'est la salle de lecture pour les retraitants. Alors, il y a quelques journaux, il y a beaucoup de BD de Vite Saint que les gens aiment beaucoup lire pendant leur retraite. Et puis, on va passer dans le hall, dans le grand hall de la maison, avec un grand escalier en pierre noire où on voit des traces de fossiles. Donc c'est tout à fait particulier. Et puis on passe encore une porte, donc on a traversé l'aile principale du bâtiment. On arrive dans ce qu'aujourd'hui on appelle le cloître.
1: Donc ici, là, c'est magnifique ici, on voit des fleurs partout, on voit que c'est très bien entretenu, il y a des belles plantes en pot aussi, de la pelouse.
2: Ben voilà, donc ça, je dirais, dans un principe de permaculture, on n'est même pas en zone 1, qui est la zone proche de l'endroit où on habite, on est en zone 0, parce qu'on est en plein dans l'endroit où on habite. Et donc, c'est un endroit où, effectivement, on peut soigner beaucoup le jardin. Alors, ce n'est pas un jardin à la française, mais de fait, on y passe pas mal de temps, puis des retraitants filent un coup de main, voilà. Et puis, on voit les chaises, là, qui sont là. Et ça, c'était sans doute ce week-end, un week-end de préparation au mariage. Voilà, un lieu où les gens sont venus échanger deux à deux, prendre un temps pour prier ici, au calme. Dès qu'il y a du soleil, c'est très agréable, sauf l'été.
1: Et donc ici, Xavier, jésuites et retraitants circulent un peu partout. Il n'y a pas une séparation entre les religieux et les laïcs qui viennent ?
2: Non, pas du tout. Dans les futurs travaux, on va essayer d'avoir les quatre jésuites de l'écocentre spirituel accomplis dans une aile pour qu'ils aient leur part. Mais sinon, là, les jésuites ont leur chambre et dans le couloir où il y a la chambre des retraitants. Et puis, on partage les temps de prière, les temps d'Eucharistie. Et les jésuites accompagnent, mais aussi des laïcs, des religieuses, ceux qui viennent en retraite.
1: Alors, on continue d'avancer. Vous nous emmenez aussi au réfectoire, près de la chapelle ?
2: Oui, alors on va aller au réfectoire. Ça a été tout un lieu de changement très concret côté transition écologique. Je dirais le premier gros chantier, tout le chantier du bâtiment va venir bientôt. Et puis, il y a un chantier en cours, mais qui est plus lent sur la manière dont les gens viennent au Châtelard, parce que dans le bilan carbone, c'est ce qui pèse plus lourd. Mais on a moins la main dessus, donc on a commencé par l'alimentation, parce qu'il y avait un impact CO2, un impact biodiversité, et puis un impact sur notre santé, la santé de ceux et celles qui cultivent.
1: Et d'ailleurs, Xavier, est-ce que les légumes, les fruits ici sont cultivés sur place ? Comment est-ce que ça fonctionne ? Vous avez une ferme, je crois ?
2: Alors, on a une petite ferme. On a un petit troupeau de moutons qui sont venus du Carmel de Mazille. Et puis un âne qu'une famille nous a prêté après avoir fait le pèlerinage de Vézelay à Assise avec Nougat, l'âne en question. Un petit coin de potager. Donc nous, mais c'est trop petit pour produire pour aller 50-60 couverts à midi et le soir. Les légumes, l'alimentation vient surtout d'une coopérative d'agriculteurs bio des deux départements voisins, enfin le Rhône et la Loire. Et puis on a une jeune Lucille qui est sur un hectare de maraîchage et dont on achète une partie de la production.
1: Donc on le voit, Xavier, le Châtelard, c'est un lieu qui a une identité très forte. Et pourtant, en 2023, la Compagnie de Jésus, donc les Jésuites, ont décidé de le transformer, ce lieu, et d'en faire un écocentre spirituel. Qu'est-ce que c'est exactement ?
2: Alors, un écocentre spirituel, ça va être un lieu chrétien qui s'engage concrètement dans la transition écologique, comme plein d'autres lieux, et qui apprend beaucoup d'autres lieux, mais qui fait ça, donc il y a le faire, et en même temps qui essaye de le vivre avec une profondeur spirituelle ancrée dans l'Évangile. En se disant, si nous, on vit ça personnellement, collectivement, on va pouvoir accueillir des chrétiens, des chrétiennes, aussi des personnes plus loin de l'Église, qui sont intéressées par les questions de transition écologique avec une certaine profondeur. Et l'ayant vécu, on va pouvoir le proposer à d'autres, on va pouvoir entendre le chemin d'autres et essayer de les accompagner sur ce chemin.
1: On imagine bien que c'est un processus qui a été long, qui a demandé un vrai discernement et aussi un accompagnement de personnes extérieures. Je vous propose qu'on continue d'en parler ensemble. On va s'installer dans une salle. Où est-ce qu'on va, Xavier, exactement ?
2: On va aller se poser dans une salle de réunion qu'on utilise régulièrement, qui a un système de visio parce que souvent on a des gens qui se connectent d'ailleurs. Voilà, c'est notre espèce de QG dès qu'il faut faire les réunions et faire avancer le projet.
1: C'est parfait, on y va, c'est parti.
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1: Xavier, avant de transformer un centre comme le Châtelard en écocentre spirituel, il y a d'abord un travail de réflexion, de discernement. Alors, d'où part cette réflexion ?
2: Pour le Châtelard, ça part en amont bien plus large. Ça part de l'état de la crise de la planète et où l'humanité s'est mise à écouter depuis les années 60-70 déjà, puis le processus politique international. Donc, il y a d'abord cette prise de conscience commune à l'humanité. Et puis après, on peut dire, j'accélère un peu, mais dans l'Église catholique, il y a la prise du parole du pape François avec Laudato Si il y a pile 10 ans, même si en fait depuis 2001, Jean-Paul II, en dialogue avec les orthodoxes en particulier, avait mis cette question de la conversion écologique, c'est une expression qui vient du pape Jean-Paul II, dans le programme de l'Église catholique. Et puis après la prise de parole du pape François en 2015, il y a un processus de discernement au niveau mondial des 16 000 jésuites dans le monde où on nous met en travail communauté par communauté en disant c'est quoi les priorités apostoliques en ce moment.
1: On est en quelle année là ?
2: On est dans l'année 2018-2019. Bon, alors de chaque communauté, ça remonte à chaque province, chaque entité géographique, de chaque province en gros à chaque continent et de chaque continent auprès du père général des jésuites à Rome. Et puis là, il y a 4 priorités qui sont choisies. Il y a montrer la voie vers Dieu, en particulier avec les exercices spirituels de Saint Ignace, marcher avec les plus pauvres, construire un avenir d'espérance avec les jeunes, qui sont 3 champs apostoliques où les jésuites sont présents depuis 500 ans, depuis leur fondation. Et puis une 4e préférence apostolique universelle qui est travailler avec d'autres au soin de la maison commune. Voilà. Ces 4 priorités, elles sont présentées au pape, qui les confirme comme notre feuille de route pour la mission. Et à partir de là, ça redescend dans chaque province. Et la province des jésuites, où est le Châtelard, l'Europe occidentale francophone, se dit comment je vais mettre en œuvre. Elle fait une feuille de route. Et dans la feuille de route, il y a l'idée d'un écocentre spirituel.
1: Mais alors, justement, pour que nos auditeurs comprennent bien, une fois que la Compagnie de Jésus a décidé d'inscrire son chemin dans l'écologie intégrale, pourquoi le Châtelard ? J'imagine qu'il y a d'autres lieux à l'international et d'autres lieux en France qui auraient peut-être pu recevoir ce projet.
2: Alors, pour les autres lieux à l'international, libre à eux de s'y mettre. Et il se trouve que d'autres provinces choisissent d'autres lieux et d'autres types de projets ou d'autres écocentres spirituels. Pour la province d'Europe occidentale francophone, on a plusieurs centres spirituels. On en a encore 4. Pourquoi le Châtelard? Bah, en fait, il y a eu une année de discernement et j'étais basé au Châtelard, mais ce n'était pas forcé que ce soit au Châtelard. L'avantage du Châtelard, c'est qu'il y a cette grande maison avec une grande capacité d'accueil. On a 80 chambres, 110 lits. C'était un des centres spirituels bien en forme. D'autres avaient peut-être des difficultés passagères. Donc, il ne s'agissait pas de faire un plan de sauvetage avec un nouveau plan écologique. Enfin, voilà, il y avait une communauté, un écosystème humain de bénévoles assez en forme. Et puis, il y avait 40 hectares autour de la maison, riches en biodiversité, le tout à 40 minutes de bus du centre-ville de Lyon.
1: Donc assez idéal.
2: Donc voilà, assez idéal et dans un territoire lyonnais assez engagé sur les questions écologiques et sociales. Donc autour de nous, au-delà de l'église, très largement au-delà de l'église, une vie sur ces questions où il est bon de s'insérer dans un écosystème où on n'est pas tout seul, quoi.
1: Donc là, j'imagine qu'on est dans les années 2020-2021, à peu près, 2022 ?
2: Alors la question de est-ce que c'est le Châtelard, oui, non, à quoi ça ressemble un éco-centre spirituel, en fait, c'est en 2022-2023. La feuille de route paraît en 2021, puis après, il faut le temps que je finisse les études et qu'on puisse m'envoyer ici pour animer ce discernement. Et donc, c'est 2022-2023 où on mène cette année. Qu'est-ce que c'est qu'un éco-centre spirituel ? Et deux, une fois qu'on a déterminé un peu ça, est-ce que le Châtelard peut être un bon lieu pour développer ce projet ?
1: Et alors Xavier, en quoi a consisté le travail de discernement de votre équipe ?
2: Ben, le travail de discernement de notre équipe, avec trois dans l'équipe noyau et une vingtaine de bénévoles, a consisté d'abord à rencontrer un tas de monde pendant 5-6 mois pour se dire ben, est-ce que c'est pertinent de lancer un éco-centre spirituel et à quoi ça peut servir, en écoutant des gens dans l'église, en dehors de l'église, dans le diocèse de Lyon, dans l'église en France. Voilà, brassé très large. Et puis après, dans une deuxième phase, comme ça sentait bon un projet à mener, on dirait une étude de faisabilité dans le jargon normal. Bon, bah, ça voudrait dire qu'il faudrait faire des travaux, changer ceci, recruter là, faire arriver un collectif d'animation résident. Enfin, voilà, donner le concret de ce qu'on avait senti comme besoin dans la première phase.
1: Alors justement, on va écouter deux personnes qui ont participé à ce travail de discernement, Sophie Jeannin et Thomas Debrugière, qui ont accompagné ce groupe de travail dont vous parlez, Xavier, chacun pour des raisons différentes. Ils sont au micro de Philippe Lansac.
3: Je suis Sophie Jeannin, bénévole au Châtelard depuis le début de l'éco-centre spirituel, c'est-à-dire depuis 2023.
4: Moi, c'est Thomas Debrugière, donc je suis ami du Châtelard et dans la vie, je suis marié avec Laure et heureux papa de 4 enfants.
5: On est dans cette espèce d'oasis de forêt, de prairie, tout près de Lyon, en fait, de Francheville. On est dans l'agglomération lyonnaise. Et il y a eu ici l'intuition de créer un écolieu et vous êtes à l'origine de la réflexion pour ça. D'où c'est venu ?
3: En fait, moi, c'est un peu un hasard. Je me suis rapprochée du Châtelard parce que je cherchais un centre spirituel jésuite. Et puis, je suis montée dans le bateau parce que, dans un premier temps, j'ai fait partie de l'équipe des forestiers qui entretiennent justement les bois. Il y a 20-25 hectares de bois dans le domaine du Châtelard. Et puis, bien sûr, m'est venu aux oreilles rapidement le projet d'éco-centre spirituel. Et j'avoue que le nom était à la fois une énigme, mais en même temps très attirant. Et j'ai beaucoup aimé réfléchir avec un groupe de personnes d'âges différents, mais ayant toute une expérience de la vie, des compétences qui m'ont beaucoup impressionnée. Voilà, j'ai fait partie de cette réflexion au départ. Je vous dis plus un petit peu par hasard, mais en même temps parce que c'était un défi qui m'inspirait.
5: Pourquoi ça vous inspirait ?
3: Parce que c'était justement l'association des valeurs qui me portent, l'écologie, la spiritualité, et tout ça dans un contexte de faire ensemble et sur un lieu qui était très inspirant. Donc il y avait tous les ingrédients pour que j'ai envie d'approfondir cette idée.
5: Thomas, vous, comment vous êtes lancé dans cette aventure ?
4: En fait, lancé par comme dans beaucoup de projets comme ça, par des rencontres. Moi, c'était un échange avec Xavier de Benazé. Et je crois qu'une chose moi qui m'a beaucoup touché, c'est l'écologie. Voilà, on parle de choses techniques à mettre en œuvre dans les bâtiments, dans l'agriculture, et c'est fondamental. Mais si on parle ici aussi d'écosystème humain, et vraiment cette écologie des relations qui est vraiment une des pierres aussi angulaires du projet. Ça, je trouve que c'est vraiment une manière très belle d'incarner Laudato aussi.
5: C'est quoi cet écosystème humain, justement? Comment il se caractérise?
4: Alors, il se caractérise par, déjà, la genèse du projet, la manière de faire le projet. On fait le projet à plusieurs. Il se caractérise par le fait de réfléchir toujours comment donner la juste place à chacun. Il y a les bénévoles et les personnes qui accompagnent. Et là, de faire aussi de nouveaux liens avec le voisinage. Et en fait, je crois que le Châtelard a pu se rendre compte que des gens qui habitent à 1 km, à 2 km, ne connaissaient pas forcément ce lieu. Et finalement, comment on va vers nos voisins, vers notre entourage, et avec l'écologie qui est ce vecteur qui est très universel, parce que l'écologie, c'est notre environnement, c'est cette terre commune qu'on partage. Et ça nous donne peut-être une nouvelle manière de faire des ponts avec un lieu d'église, avec son environnement.
1: Voilà. Xavier, on entend que Sophie et Thomas sont très enthousiastes. Est-ce que ça a été facile pour vous d'embarquer tout le monde dans ce projet ?
2: Dans l'ensemble, oui. Il n'y a pas eu de grosse résistance. Voilà. Il y a eu des précautions, avec la peur en particulier que l'écologie prenne toute la place et que la vocation centrale du lieu, de l'accompagnement spirituel, disparaisse. Mais une fois ça passé, ça n'a pas été trop dur d'embarquer tout le monde, non.
1: Xavier, une fois que vous avez collectivement décidé de transformer le Châtelard en écocentre spirituel, donc le gros chantier a commencé, quel a été le défi le plus important ?
2: Je dirais que le défi le plus important, il a été d'animer la collectivité et la communauté autour. Voilà, je disais, il n'y avait pas spécifiquement de grosses résistances, mais que ceux très enthousiastes puissent développer leur énergie, que ceux plus attentifs acceptent d'embarquer, et puis qu'on puisse embarquer les nouvelles bonnes volontés qui se pointaient. Je dirais que c'est le plus gros défi.
1: Donc votre travail était un peu divisé en trois piliers, hein, si je peux le dire comme ça. Il y avait la formation, il y avait la question des équipes, la question du lieu à transformer. Est-ce que vous pourriez nous parler déjà du lieu à transformer ?
2: Oui, alors le pilier du lieu, c'est vraiment cette idée de l'incarnation. Et là, il s'agit de prendre les grands sujets de transition écologique autour de nous, l'alimentation, le bâtiment, le transport, les différentes modes de consommation, qui sont nos grands postes d'émission CO2, nos grands postes d'impact sur la biodiversité. Et on a commencé pas mal sur la question de biodiversité en plantant des haies, en creusant des mares, et puis en changeant tout le système d'alimentation dont on parlait rapidement dans l'introduction.
1: Donc on parlera de la question des programmes dans un autre épisode ensemble. On pourra creuser cette question des formations proposées au Châtelard avec également des personnes qui sont engagées sur le lieu. Ensuite, le deuxième pilier, Xavier, c'est celui des formations, du programme présent au Châtelard. Ça faisait 100 ans qu'on pouvait faire des exercices spirituels ici. Comment on fait pour imaginer d'autres propositions qui sortent de ce cadre ?
2: En fait, ils ne sortent pas de ce cadre. La maison garde comme cœur les exercices spirituels et la formation à l'accompagnement. Et elle puise dans cette tradition et dans cette richesse de quoi inventer des nouveaux formats autour de la question écologie intégrale.
1: Donc, pour qu'on comprenne bien ici, vous avez à la fois des retraites, des formations de quelques jours, des formations d'une semaine tout au long de l'année, c'est ça ?
2: Exactement.
1: D'accord. Ensuite, le troisième pilier, c'est la question des équipes, des professionnels qui viennent former ici, qui viennent aussi entretenir le lieu, gérer toute la question de l'alimentation. Comment vous avez sélectionné les gens qui viennent travailler au Châtelard ?
2: En fait, c'est beaucoup des bénévoles, quelques intervenants extérieurs salariés, et puis l'équipe de jésuites, de religieuses, pour ce qui est de la partie SPI, et l'équipe salariée qui fait tourner la maison. Voilà, donc ça, on l'évoquait, cet écosystème-là, il a mis du temps à se mettre en route, mais sans grande résistance, de l'explication, de la pédagogie, et certains avec un grand élan, et ça a emmené tout le monde, je pense qu'on peut dire ça, après deux ans, 2023-2025, ça s'est fait. Et puis, c'était aussi dans ce troisième pilier de l'écosystème humain qu'on s'est attardé à pouvoir inclure la clameur des pauvres, inclure des personnes fragiles. Et ça, on l'a fait par plusieurs biais, avec le partenariat avec des associations qui s'occupent de personnes en situation de fragilité, donc des assos qui s'occupent de réfugiés et qui viennent faire des journées chantier ici deux fois par mois le samedi. Mmh. Une association qui, une fois par mois, fait cinq jours d'accueil dans un bâtiment annexe, de personnes handicapées, carmondes, réfugiés. Et puis après, aussi par des activités de retraite spirituelle, avec le réseau Saint-Laurent qui, dans l'église, s'occupe des personnes en situation de fragilité. Et puis, par quelques commandes, on consomme. Comment est-ce qu'on peut faire que notre consommation fasse travailler des personnes, par exemple, éloignées de l'emploi ?
1: Et cette dimension de la clameur des pauvres dont vous parlez était un projet important dès le départ pour le Châtelard, ou bien elle est venue s'ajouter au projet écologique ?
2: Non, avec l'écologie intégrale, c'était intégré dès le départ, tout en reconnaissant que la vocation du lieu de centre spirituel n'est pas spontanément accessible à tout le monde. Hein, donc il y a un travail à faire d'accueil, d'invitation, d'adaptation.
1: Et Xavier de Benazé, pour vous qui êtes coordinateur de ce projet ici, qu'est-ce que ça change pour vos équipes finalement de travailler dans un éco-centre spirituel ?
2: Eh bien, c'est très intéressant d'entendre, par exemple, les gens de l'équipe d'accueil ou les gens de l'équipe de ménage dire, en fait, venir travailler dans un lieu qui était déjà très beau, mais par exemple, l'arrivée des moutons et de l'âne, mm-hmm. qui de temps en temps sont mis à paître là au niveau du parking, réjouit vraiment les gens. Voilà. Et puis, de voir aussi la maison qui vivait bien, mais qui reçoit du sang neuf, des nouvelles têtes. Et ça, dans l'équipe d'accueil, il y a des salariés qui sont là depuis plus de 20 ans. Plus longtemps que n'importe quel jésuite dans la maison. Et donc, du coup, elles ont cet historique, elles voient des nouvelles têtes et ça les réjouit parce qu'elles se disent, la maison vit et c'est bon et ça prépare le futur.
0: Génération Laudato Si.
1: J'aimerais qu'on essaye de dresser maintenant un peu un bilan ensemble de cette phase de transformation du Châtelard qui s'est étalée sur plusieurs années. Comment est-ce que vous l'avez vécu finalement, Xavier ?
2: Moi, je l'ai vécu de manière très heureuse. Je trouve que j'ai une grande chance d'avoir été envoyé dans cette mission. OK, c'est pas mal de boulot, mais je vois des choses qui bougent, je vois des gens qui s'engagent, non seulement ici, mais du coup, ça me met en contact avec d'autres ailleurs dans l'Église ou en dehors de l'Église qui sont actifs sur ces questions. Et du coup, moi, je suis heureux. Enfin, et puis, ça me rend vivant. D'autant plus que je vois bien que dans le contexte général autour de nous, c'est pas forcément la tendance. Je me dis que j'ai vraiment de la chance, quoi. Merci, Seigneur.
1: Est-ce que c'est un lieu qui vous aide à cultiver votre espérance ?
2: Oui, très clairement. Elle vient nourrir concrètement cette idée qu'il y a des hommes, des femmes de bonne volonté, que quand on s'organise ensemble, on peut rendre des choses possibles et ne pas être englué dans cette ambiance générale qui voudrait que c'est fichu, qu'on ne peut rien faire. En fait, il y a des marges, voilà. Tout en reconnaissant aussi que c'est tout petit, que ce n'est pas ça qui va transformer le monde. Mais que là, il y a, comme chrétien, l'occasion d'aimer, donc de vivre l'appel de Dieu et de goûter à quelque chose de la vie éternelle déjà maintenant. Voilà. Mmh. Et que ça, quelque part, en tout cas, moi, ça me suffit.
1: Alors, c'est un projet énorme que vous nous partagez. On imagine l'ampleur du travail qu'il y a derrière tout ce lieu, ce bâtiment, ces formations proposées. Peut-être, qu'est-ce qui a été plus difficile, plus challengeant pour vous et vos équipes ?
2: Par exemple, il y a eu un challenge assez grand à monter l'équipe cuisine. Donc, on travaille avec une société de restauration, on a essayé de transformer avec eux le système d'approvisionnement, mais dans leur système, c'était pas possible parce que comme on est ouvert tous les jours, on faisait partie des EHPAD, et donc on restait dans la catégorie EHPAD. Donc, on a décidé de réinternaliser la cuisine. Alors, ça s'est très bien passé côté assiette, tout ça. Mais monter une équipe de professionnels stable, on a eu un certain turnover. Maintenant, normalement, c'est derrière nous. Mais ça a été un gros défi. Et puis après, l'autre gros défi, je dirais, ça a été de convaincre des jésuites, des religieuses, des laïcs expérimentés côté accompagnement spirituel, qui connaissent la maison depuis 20 ans, 30 ans, 40 ans, que la spiritualité ignatienne n'allait pas disparaître pour céder la place à un truc écologique un peu vague. Mais qu'à l'inverse, on comptait sur cette source spirituelle vivante pour se lancer dans ce défi aujourd'hui.
1: Alors l'éco-centre spirituel du Châtelard est devenu un lieu de référence en France, dans l'Église de France aujourd'hui. Comment vous expliquez ce succès ?
2: Je pense que ça vient de la phase de discernement, là, en 2022-2023, et de cette première phase de beaucoup de rencontres, et d'entendre un certain nombre de chrétiens, de chrétiennes, mais aussi d'institutions, de diocèses, de congrégations, qui disaient on manque d'un lieu qui incarne cette écologie intégrale, qui a une capacité d'accueil, c'est pas juste un petit lieu où on peut venir à 2-3, parce que ça, il en existe et c'est très bon, et puis qui a aussi une tradition spirituelle ancrée, reconnue par tout le monde, et un sérieux, qui fait qu'on est prêt à venir là pour se mettre en route, pour se laisser déplacer, sans se dire « oulala, c'est un peu exotique, c'est trop original ». Et donc, comme le besoin avait été identifié, comme on n'est pas 10 000 à agir dans ce domaine, assez vite, sur ces questions, on est repéré et les gens sont heureux de venir.
1: Et peut-être, Xavier, quand je vous entends, je me demande comment votre projet a été reçu par tous les fidèles du Châtelard qui aimaient ce lieu, qui le connaissaient bien, comme vous le disiez, mais qui n'étaient peut-être pas prêts à vivre cette transformation écologique.
2: Ben, disons, j'évoquais le cas de certains piliers côté SPI qui se demandaient un peu si la spiritualité allait disparaître et qui ont été assez vite rassurés. Mm-hmm. Et puis, y compris dans ces historiques-là, quelques-uns très enthousiastes de se dire « mais en fait, ça renouvelle ». Et je me souviens d'habitués du Châtelard, membre de l'association depuis 20 ans, 25 ans. Après l'année de discernement, il y a eu un fort renouvellement au conseil d'administration. Et j'en ai eu deux dans la soirée qui sont me dire « oh là là, le nombre de jeunes au conseil d'administration, c'est incroyable ». Et aussi parce que dans la phase d'exploration, on avait rencontré un Thomas de Brugière, une Fanny Viry, des gens de 30 ans, 40 ans, chrétiens, impliqués sur les questions d'écologie, qu'on avait appelés à rentrer au CA et qui avaient dit « oui, ça m'intéresse de venir contribuer à la mission ».
1: Alors, on est fin année 2025, Xavier. Est-ce que la Compagnie de Jésus a d'autres projets de transition écologique comme le Châtelard en cours ?
2: Alors, comme le Châtelard en tant que tel, non. Maintenant, une des vocations du Châtelard est de partager cette profondeur de l'écologie intégrale côté spirituel avec toute l'Église et aussi avec la Compagnie de Jésus. Donc, ça rayonne. Pas plus tard qu'hier, j'avais le contact d'une laïque qui bosse avec les jésuites en Australie, qui était venue à une retraite organisée en Espagne où on m'avait appelé pour donner la retraite et qui me demande des ressources qu'on a élaborées ici, qu'elle a goûtées en Espagne. Voilà, donc ça se joue ailleurs. Et puis, dans la province d'Europe occidentale francophone, on vient d'accueillir deux jours les référents écologie de nos établissements scolaires. On en a 15 en France, ça représente peut-être 20 000 élèves. Mm-hmm. Et on a eu une des deux journées sur la question de l'alimentation durable dans nos établissements. Et ils sont venus ici parce que c'est en route, c'est inspirant. Ils en parlent et ils mangent en accord avec ce qu'on leur partage à ce moment-là. Et j'espère que ça va être un prochain pas dans certains de nos établissements de changer autour de cette question de l'alimentation.
1: Qu'est-ce qu'on peut vous souhaiter à l'avenir pour le Châtelard ?
2: Je repense aux paroles du pape Léon, là, début octobre, à l'événement Susciter l'espérance à Castel Gandolfo, où il disait il n'y a pas de place ni pour l'indifférence, ni pour se résoudre à ce que tout soit cuit. Je pense qu'on peut nous souhaiter de contribuer à mettre en œuvre cet appel du pape pour, en particulier, l'Église en France.
1: Merci beaucoup, Xavier de Bénazé, de nous avoir reçus chez vous, au Châtelard. On va vous retrouver la semaine prochaine pour un deuxième épisode où on parlera cette fois plus en détail de la proposition éco-spirituelle très particulière de ce lieu. Merci à toute l'équipe du Châtelard de nous avoir accueillis près Lyon. Merci à la rédactrice en chef de l'émission, Stéphanie Tesson, et à Laurane Sarraoui qui l'accompagne. Et merci à Clément Giroux pour les moyens techniques. Je vous dis à la semaine prochaine.
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8: Jean Desportes était venu ici même pour son roman Le Vestiaire américain. C'était déjà une histoire de transfuge de classe. C'était, vous savez, l'histoire d'un jeune homme qui avait fait une très grande école de commerce et qui se retrouvait dans la vie active, dans un monde qui n'était pas du tout fait pour lui. Et ce Vestiaire américain, il avait tous les codes, mais tous ces codes avaient volé en éclats. Et bien là, il va encore plus loin dans ce livre qui s'appelle Clandestin familial, un roman publié aux éditions du Rocher. C'est une histoire de coming out, eh oui, un peu à la Lagarce, qui est d'ailleurs mentionnée dans le livre. C'est l'histoire d'Antoine, Antoine qui est élevé dans une famille catholique. Les parents, Hubert Dubreuil et Marie-Cécile Vuillard, vous savez, Vuillard, c'est les parfums Vuillard, eh ben, c'est l'entreprise familiale que dirige le gendre Hubert. Ils sont croyants, peut-être, mais ils sont surtout très cathos. Ils participent tous les mois à un groupe de réflexion biblique autour du père Armand. Et c'est assez souvent que ces choses se passent. Je vais vous lire un extrait. Leur groupe des équipes Mater Dei se réunit deux fois par mois et ils se reçoivent à tour de rôle le temps d'une soirée d'échange et de prière. Les Dubreuil-Villard, avec les amis qu'ils y ont retrouvés et les autres couples participants, forment une petite communauté qui s'est soudée au fil des ans. Une église miniature, comme Hubert aime à se le figurer. Les équipes sont un mouvement catholique s'adressant aux ménages qui souhaitent vivre leur amour conjugal à la lumière de leur foi. Ils considèrent qu'avec Dieu au sein de leur mariage, ils sont plus forts pour surmonter les difficultés de la vie, se relever après leur chute, dépasser leurs égoïsmes, se pardonner mutuellement, dilater leur cœur et renforcer leur désir de fidélité. Les équipes sont en quelque sorte une méthode pour pallier l'amenuisement inéluctable de la flamme des premiers temps, en favorisant le développement d'un amour plus profond de l'autre, davantage tourné vers l'âme. Un amour englobant le projet familial dans son entier, sous le signe de la sainteté. Hubert présente ainsi cette organisation à la fin de la messe dominicale lors des annonces diverses. En nous associant à d'autres ménages partageant le même désir, les équipes nous permettent de nous soutenir les uns les autres et de cheminer ensemble vers le Christ, véritable but de toute existence, voulant s'affranchir du néant pour se réaliser dans sa pleine dimension spirituelle. Pouvons-nous encore être catholiques sans être de droite ? C'est la question qu'a posée Bertrand de Rogeroux à la petite assemblée. L'heure est grave, il s'alarme de la menace que fait peser la gauche sur la famille chrétienne, c'est-à-dire la famille traditionnelle, celle de la crèche. On voit bien ici que les parents sont très engagés sur le plan catholique, sur le plan de la religion, sur le plan de la foi, du couple et de la famille. Mais cette famille ne serait-elle pas un carcan ? Est-ce que la religion qui empêche, ou plutôt la façon de la vivre, qui nous empêche? Et ça, c'est encore une question que pose le livre de Jean Desportes dans Clandestin familial. Mais ne se sont-ils pas trompés sur toute la ligne, je le cite encore. Et si le plus grand malheur de l'Église était d'avoir été séparés de l'État par leur faute à eux, catholiques de France, qui s'inscrivent encore aujourd'hui dans une tradition justifiant la lutte contre la constitution civile du clergé à la Révolution. Quand naguère, elle naviguait de concert avec le pouvoir politique, n'avait-elle pas remarquablement bien servi ses intérêts en lui donnant une sacralité et en structurant la spiritualité des foules ? Le grand écart entre la défense de l'institution avec sa tradition défaillante et leur adhésion aux valeurs qu'elle revendique devient intenable. Et d'ailleurs, pourquoi toujours l'Église, comme le fait valoir justement Marie-Cécile ? Pourquoi ne va-t-on pas regarder ce qui se passe à l'école républicaine, par exemple, avec la différence notable qu'un enseignant n'est pas appelé à la sainteté ? Il semble à Hubert que tout comme le ciel n'appartient pas à Air France, Jésus n'appartient pas à l'Église catholique. S'il le faut, et en dernier recours, il changera de compagnie, le Seigneur devrait lui conserver ses miles. Vous voyez que même Hubert Dubreuil, ce père de famille catholique, peut changer et peut prendre de la distance par rapport à sa foi, ou en tout cas à sa foi dans une institution. Qu'est-ce qui a fait le changement ? Eh bien, c'est le rejeton, le garçon qui s'appelle Antoine. Car Antoine, depuis son enfance, se pose un certain nombre de questions. Pourquoi il est toujours rejeté ? Pourquoi au scout, on le met plutôt à l'écart ? Et puis, on trouve qu'il est un peu efféminé. Et puis, il y a des mots qui vont sortir, tarlouse, tapette, pédé. Mais il est enfermé dans un carcan, Antoine. Et il se demande si ce n'est pas l'Église qui l'a rendu gay. À croire que l'institution repousse les plus vaillants, ce qui est assez grave finalement. Et le pauvre Antoine va faire un réquisitoire, réquisitoire terrible envers la religion et envers la catholicité et l'Église catholique en particulier. Donc c'est intéressant de voir ce côté-là, parce que il pose des questions, il nous interroge. Et c'est un moment important, je trouve, que de lire ce roman qui est assez épais. Il fait 455 pages, et il pose encore une fois les questions de la religion, de notre religion, et surtout de notre adhésion, c'est-à-dire quelle est la façon dont nous, on met en avant sur un piédestal un certain nombre de prêtres, de religieux, mais aussi de concepts. Je le cite encore, « Une famille devait être le premier cercle de compréhension et de soutien de ses membres, et certainement pas le petit théâtre des conventions et du monde enchanté. Avec son regard presque exalté et sa veste en cuir, il a un instant fait penser à son père, à un jeune militant de gauche en guerre contre les institutions, tandis qu'il les désignait de sa petite cuillère en argent. Marie-Cécile a renvoyé par réflexe Louisia à l'office avec son plateau de pâtisserie, tant le déjeuner leur donnait l'impression d'avoir été saccagé. Une grenade avait explosé dans la bonbonnière. » Et oui, c'est le moment où le fils annonce à ses parents qu'il est homosexuel. Naturellement, la guettitude qui va être un moment de fête et qu'il nous raconte, ce qu'il nous raconte aussi, c'est-à-dire que on a à la fois la famille qui est un carcan, la religion qui est un carcan, et lui, il y croit toujours parce qu'il aime ses parents, mais en même temps, il se sent fondamentalement rejeté. Alors, qu'est-ce qui pourrait l'informer éventuellement? Famille chrétienne, le magazine, allez, on y va. Leur hebdomadaire préféré, Famille chrétienne, s'est chargé de faire la promo de l'événement. Il s'agit du mariage pour tous, je vais y revenir. Il entraîne toujours deux ou trois numéros sur la table basse du salon. Je le feuillette régulièrement, même si je ne trouve pas ça passionnant. On y découvre les dernières égéries catho à la mode, prêtres, politiques ou écrivains. Il y a des reportages sur des abbayes ou des cathédrales, des témoignages de gens qui racontent comment Jésus leur a parlé dans des expériences de mort imminente, ou des toxicomanes qui sont sortis de la drogue grâce à la Vierge Marie. Il y a des scoops, comme l'interview du prêtre qui était au chevet de la princesse Diana. Il y a aussi des pubs pour des médailles miraculeuses et des bouteilles d'eau de Lourdes en forme de Sainte Vierge, ou encore des petites annonces de jeunes filles au père catholique cherchant familles nombreuses débordées, ou de célibataires voulant trouver âme sœur pour des foyers dans la lumière du Christ. C'est d'ailleurs Famille chrétienne qui décide de ce que nous pouvons regarder, mes sœurs et moi, avec son programme télé. Alors je suis bien obligé de le consulter pour connaître la teneur de nos soirées ciné. Les parents lui font une confiance aveugle, évidemment. Les films qui m'intéressent sont souvent marqués d'un ou plusieurs points rouges de déconseillés à éviter, complétés de symboles d'affinage. V, scène violente, X, scène suggestive, ce qui vaut condamnation. Comme les damnés au basique instinct, alors va pour Bénure et Thalassa, tous deux notés quatre cœurs. Voilà comment ce jeune homme, Antoine, peut-il grandir, s'émanciper, trouver sa liberté lorsque tout dans la famille des parents d'Hubert Dubreuil et de Marie-Cécile Villard, tout et de ses sœurs, tout est organisé, formaté pour se mettre malheureusement, et c'était ce qu'il disait tout à l'heure sur la relation de l'Église et de la politique, c'est pour que malheureusement se soit mis en marge. C'est-à-dire que l'Église se mettant de plus en plus en marge, la foi devenant quelque chose de privé, eh bien, forcément, ça ne peut que grincer envers le monde. Et c'est le talent de Jean Desportes dans Clandestin familial que de le dire et que de le répéter, parce que c'est son homosexualité, signe de sa liberté finalement, donne une révélation de lui-même, mais qu'il ne peut absolument pas ni avouer, c'est-à-dire qu'il ne peut pas la vivre tout simplement. Alors faut-il rentrer dans une hypocrisie, c'est-à-dire faire semblant? Et en effet, il y a beaucoup de semblance. J'ai enfin trouvé un milieu où j'ai mon utilité, où je me sens accepté tel que je suis. On me regarde ostensiblement, on projette sur moi des désirs, on me nomme, on me comprend, on me lit, on me touche, on me consomme, on me perçoit dans ma totalité. Et c'est là où il va trouver, en effet, grâce à des rencontres, où il va trouver franchement sa propre authenticité. On m'a dénudé, on m'a dépouillé de cette couche de mystère qui n'était qu'un secret mal vécu, une peur d'être au monde, qui n'était qu'une chose tout à fait banale, une bête orientation sexuelle, une couleur de cheveux qu'on montait en épingle, dont on faisait grand cas à force de ne pas voir ou d'accepter cette évidence de rien du tout. Il est différent. Il n'est pas comme tout un chacun. Il est ceci, il est cela. Il était parfaitement banal et ne demandait qu'à le rester comme un veau au milieu du troupeau, ni au-dessus ni à côté. On a retiré mes vêtements avec plus ou moins de transport. On a défait les liens de ma cuirasse forgée dans la peur et le doute, mon armure pour mettre à distance les questions et les regards, empêcher les gestes traîtres, tenir loin de moi l'hostilité et ses menaces. J'étais un esprit enfermé dans un parpaing. On a massé mes membres, on a caressé mes cheveux. J'ai retrouvé les câlins perdus de mon enfance. On m'a rendu mon corps quand tant de croyances s'attachent à nous en déposséder. Personne ne se souvient de sa naissance, de sa venue au monde. Moi et quelques autres, parce que nous l'avons choisi. Si, et c'est très beau. Et on comprend que par-delà cette gravité, il y aura évidemment le sens de la fête, et on se souvient tous de ces folles années au palace. C'était les années avant le sida, où tout semblait possible.

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Je suis bien désolé que Trump ait dévoyé le message de Village People que nous venons d'entendre et qui reste un hymne qui a rassemblé dans la fête tant d'hommes qui ne se cachaient plus. C'était une libération finalement, cette libération que l'on peut lire dans Clandestin familial de Jean Desportes, ce livre que je vous présente aujourd'hui et qui est publié aux éditions du Rocher, qui me semble un livre tout à fait essentiel parce que à travers la question de la clandestinité, de l'homosexualité clandestine et du carcan qu'apporte la famille, la religion, tout ça, ce sont des questions qui se posent vraiment. Et la question essentielle, c'est est-ce que le carcan vient de l'univers, le monde, la religion, la famille, ou est-ce que ce n'est pas nous-mêmes, ou plutôt le narrateur, puisque ce n'est pas moi qui ai écrit le livre, le narrateur qui se met dans le carcan. Donc c'est son regard sur le monde, ou est-ce que c'est le monde qui le regarde? C'est peut-être un peu des deux. Alors, il va nous parler de la manif pour tous, des pages qui sont saisissantes et qui, j'avoue, nous touchent parce que nous étions ici à Radio Notre-Dame très engagés d'une certaine façon. Et cet engagement, eh bien, on l'écoute Jean Desportes parce qu'il nous parle de façon assez étonnante. Je le cite. « Un papa et une maman, ils sont tétanisés qu'on les prive de leur dyade fondatrice Joseph et Marie. » Un papa, une maman et aussi un bœuf et un âne gris. De ces derniers, on ne manque pas, avec les moutons qui bêlent derrière. J'imagine qu'un jour, quand le soufflet sera retombé, la loi digérée comme la loi Veil, comme le Pax, comme tous ces textes qui, après avoir dépassé le fiel et la violence, apportent un peu d'air frais aux gens, Frigide Barjot aura trouvé une autre cause. Après avoir existé sur le dos des homosexuels, sur les besoins de famille, sur leur désir de stabilité, sur leur idéal de fidélité, elle prendra peut-être la tête de la lutte contre les éoliennes, parce que ça tourne avec le vent. À moi, à nous, il restera une blessure profonde et inguérissable, celle d'avoir été renié avec véhémence par ceux-là même qui nous ont engendrés tels que nous sommes. Il nous restera du dégoût et du mépris. Celui qu'on a pour l'inconséquence, la tragique faiblesse de ceux qui n'assument pas leurs responsabilités, dont ce n'est jamais la faute, qui font tout bien et qui ne comprennent pas, cherchant toujours un responsable autre qu'eux, au-dessus d'eux, quand les choses ne tournent pas telles qu'elles se les étaient stupidement imaginées. Moi qui réfléchis sans relâche la bonne façon de leur dire, de la manière la plus douce, provoquant le moins de heurts et de défiances inutiles, je me demande si cela est encore possible face à ce déchaînement de haine collective contre laquelle je me sens si faible. Peut-on s'ouvrir à des gens fermés ? On voit bien la blessure de ce pauvre Antoine. D'ailleurs, vous lirez les chapitres, parfois il dit « je » et parfois on est à la troisième personne du singulier, c'est Antoine qui est le personnage, le héros. Mais parfois, il se raconte aussi. Et là, on voit toute la mesure de la blessure qu'il ressent, une blessure sociale. Alors, le roman est moins festif que ce que nous avons écouté tout à l'heure, et plutôt grinçant sur la famille. Quand tout s'effondre, la famille vacille. Mais est-ce que c'est la famille en déclin qui fait tout sombrer? Et puis, il n'hésite pas à pousser la porte du politique, ce qui m'avait déjà beaucoup plu dans le précédent roman. On ne peut plus continuer sur la croissance. Et l'on assiste non pas à un coming out, on le laisse pour le fils, mais à une volte-face du père Hubert. Il faut dire que les affaires ne vont pas très bien et les parfums Villard sont pratiquement au dépôt de bilan, je vous en dis pas plus. Toutefois, ça va donner une grande modification dans la vision d'Hubert, le père, et la vision par rapport au pays et par rapport notamment au capitalisme. Je cite encore le roman. Peut-être faudrait-il faire sauter davantage de bars et les remplacer par des pavillons propres où les habitants seraient relogés, découvrant alors ce trait si français du chacun chez soi. Peut-être faudrait-il ajouter des squares, des skateparks, des terrains de foot et des mosquées, tout ce qui permettrait de continuer à les fixer. Mais comment y arriver avec une famille politique qui n'a que les mots économie et croissance à la bouche? L'économie a-t-elle d'ailleurs jamais été un vecteur d'adhésion dans ce pays? Hubert ne voit qu'une solution radicale, quitte à choquer tout le monde. Voter socialiste. La gauche est quand même plus souvent utile. Évidemment, pas la gauche rousseauiste, dangereusement utopique,
mais la gauche voltairienne, pragmatique. D'ailleurs, Lionel Jospin, le précédent Premier ministre, n'a-t-il pas procédé à plus de privatisations en valeur absolue que les gouvernements d'Édouard Balladur et d'Alain Juppé réunis ? Mais qui voudra l'entendre ? L'exploration minutieuse de voies sans issue apporte souvent le sommeil. Et le père Hubert va petit à petit réfléchir sur notre société, sur le capitalisme. Et la retraite arrivant, eh bien, il va être beaucoup plus détendu sur toutes ces questions-là. Il lui semble, je le cite, « Il lui semble que le capitalisme devient cannibale, s'il ne l'a toujours été. » Alors qu'il fut un temps pas si lointain, celui de son apprentissage auprès de son beau-père, où les choses étaient certes plus lentes, mais aussi plus attentives dans tous les sens du terme, c'est-à-dire plus douces et équilibrées. Il se rappelle très bien de l'importance qu'accordait Maurice à la fidélisation des clients de la maison, une politique qui passait selon lui par un souci presque religieux de la qualité de ses parfums, aimant à répéter que le produit faisait le nom et pas l'inverse. Cela avait en outre la vertu de lui permettre de dormir sur ses deux oreilles, convaincu que si d'aventure ses jus ne plaisaient plus, cela aurait trait au goût ou à la mode, mais pas aux fondamentaux de la maison qui étaient la meilleure garantie pour rebondir. Faut-il croire qu'au cours des dernières décennies, les consommateurs sont devenus une matière plus inépuisable que les énergies fossiles et par conséquent que leur souci de leur fidélisation, c'est-à-dire de leur conservation, coûte désormais très cher. Les retraités savent-ils l'avenir que leur réservent les fonds de pension qui investissent leur épargne dans les groupes de maisons de retraite en exigeant toujours plus de profitabilité ? On voit bien le non-sens que décrit Jean Desportes dans Clandestin familial, publié aux éditions du Rocher. On voit bien le non-sens de cette société. Non-sens de cette société qui court à sa perte. Alors, il faut raconter comment Antoine rentre dans comme stagiaire dans une boîte de pub. Et alors là, naturellement, c'est le temple de la consommation et le temple à la fois du sexisme, de cette espèce de modernité où tout le monde se croit absolument tout permis et où les gens se sentent, tout puissant, bien sûr. On s'épuise à tenter de raisonner des postes à dos têtus, se prenant pour Vinci et voulant tout sacrifier à la beauté de l'idée. Ils n'avaient qu'à être artistes, mais visiblement, ils n'ont rien d'autre à exprimer. Ce que les marques ont besoin de dire, c'est la culture beauf, érigée en valeur cardinale. Étant donné que je ne regarde pas le foot et ne sais pas faire des blagues sexistes, j'ai eu du mal à m'intégrer. Tout un art du slogan qui fait mouche, de la répartie cinglante que je ne maîtrise pas. La faute à un environnement trop préservé ? À ce sentiment de ne pas être à ma place à cause d'une éducation dont les corsets souffrent de ces attitudes et langages relâchés. Je me suis forcé à fendre le moule, à me détendre, à jouer de mon personnage de BCBG, finalement devenu pop culture et sympathique grâce à Clapiche, me disant qu'autrement mon horizon professionnel se bornerait assez vite à un poste d'attaché de communication à la mairie de Versailles. Je me suis aussi rendu compte à mes dépens que les gays n'ont rien à faire dans ce genre de boîte. Ils sont juste bons comme sujet de campagne antidiscrimination vendue au gouvernement. C'est souvent bien fait, mais par des homophobes et misogynes, notamment les patrons. Une agence de publicité, c'est comme la société, mais en pire. Pas devant, mais à la remorque. Après tout, on leur demande d'abord de vendre des burgers, des télégéantes et des abonnements au foot. Entre le directeur commercial qui envoie ses photos de pénis à toute nouvelle recrutée qui ne pourra plus fuir, et le patron du planning stratégique qui estime qu'il a perdu au change parce que la remplaçante de son assistante a moins de seins et de fesses, ça n'arrête pas. Sans parler des remarques dégradantes pour dresser les juniors ou les stagiaires. Tu es à moins deux sur une échelle de zéro. Tout ce qui sort de ta bouche, c'est de la merde. Voilà l'ambiance dans la maison dans l'univers de la publicité où se trouve ce pauvre Antoine. Alors, Clandestin familial de Jean Desportes exprime un monde qui change, une charnière qui grince douloureusement. Politique toujours, et toujours l'idée de la contradiction et du paradoxe. Parlons d'immigration. N'y a-t-il pas un paradoxe à orienter avec ses votes le financement par ses impôts de politique de surveillance des frontières plus strictes, tout en soutenant, avec ses dons et la déduction fiscale à laquelle il donne droit, des missions d'accueil et de fixation. Et il y a cette
terrible question, cette terrible phrase. Au fond, peut-on encore avoir le luxe d'être chrétien ? C'est ce roman interroge, interpelle, nous bouscule. Et c'est bon d'être bousculé. C'est bon d'être bousculé, de terminer le

Notre famille, souvent, ne rassemble plus. Alors, lorsqu'on quitte ce roman, et bien forcément, on a envie de rentrer dans une église, et c'est peut-être ça le plus important pour aller s'y rassembler, pour aller se retrouver et pour aller y chanter, puisque il n'y a rien de mieux pour se rassembler que de chanter, bien évidemment. Alors, ce roman est-il enchanteur? Oui et non. Il est bien évidemment parce que le ton d'Antoine est tout à fait singulier, tout à fait heureux. Non, parce que c'est grinçant, parce que c'est violent au sens où il nous envoie une sorte de miroir. Et j'avoue que c'est assez compliqué pour moi qui suis chrétien, catholique et hétérosexuel blanc, comme on dit. Eh bien, j'ai lu ce livre avec vraiment beaucoup de passion parce qu'encore une fois, les mots sont justes. Et qu'on n'est pas dans la victimisation, c'est ça qui est important. On n'est pas dans la victimisation, on est dans le regard d'un homme qui a été particulièrement élevé, élevé à la fois dans une culture générale, dans la religion catholique, parmi les scouts, alors il y a des scènes de rallye qui sont très très drôles dans l'adolescence, et puis en même temps, qui n'arrive pas à trouver sa place. Est-ce que nous sommes capables, nous, d'ouvrir les bras pour permettre à chacun de trouver sa place? Je vous parle peut-être comme un prêche, mais c'est quand même la conclusion qui sort de ce clandestin familial de Jean Desportes, publié aux éditions du Rocher. Merci Cédric Cobat pour la réalisation de cette émission, Philippe Malpeuch, François Dieudonné pour la réussite technique de notre rendez-vous et Camille Meyer pour le partage sur les réseaux sociaux. Bon, vous avez bien compris que Jean Desportes n'était pas dans le studio, que je n'ai pas pu l'interviewer, mais j'espère que je vous ai donné envie de lire ce livre qui m'a vraiment passionné. Demain, mercredi, nous irons au cinéma parler, commenter les films à l'affiche. Nous en choisissons trois, vous le savez. D'ici là, prenez soin de vous et des autres, et puis surtout, soyez heureux. C'est très urgent. Je vous embrasse.

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Bonjour à tous, nous sommes très heureux de vous accueillir sur votre radio chrétienne pour cette nouvelle édition de notre émission « Où va la vie ?» comme chaque semaine en partenariat avec les facultés Loyola à Paris. Au micro Frédéric Mounier, je vous accompagne donc tout au long de cette conversation consacrée aux questions éthiques contemporaines. La semaine dernière, nous avons débuté ce cycle de trois émissions consacrées à

0: la question du handicap, ceux qui ne sont pas comme tout le monde, ceux qui sont invisibles, ceux qui voudraient être visibles. Il y a 12 millions de personnes en France qui vivent avec un handicap, qu'il soit moteur, sensoriel ou psychique. Quel regard portons-nous sur eux? Comment les handicaps sont-ils pris en charge? Quels sont les droits de ces personnes porteuses de handicap? Nous sommes avec nos trois invités, nous essayons de construire une réflexion qui pourrait être utile à tous, car chacun, vous tous qui nous écoutez, vous êtes forcément, d'une façon ou d'une autre, impliqués, proches, dans ces situations. Alors, je salue nos intervenants. Nous sommes en compagnie de Dominique Coatanea. Bonjour.
1: Bonjour.
0: Merci beaucoup d'être avec nous. Vous êtes théologienne, maître de conférence aux facultés Loyola, responsable du domaine éthique, sociale et environnementale, et vous présidez l'ATHEM, qui est l'association des théologiennes et théologiens pour l'étude de la morale. Avec nous, Joël Éluard. Bonjour.
2: Bonjour.
0: Vous travaillez pour la Conférence des évêques de France. Vous êtes chargé de mission handicap et inclusion. Vous occupez ces fonctions depuis 2022 pour quelques semaines encore. Et à vos côtés, le pasteur Christian Appel. Bonjour.
3: Bonjour.
0: Merci beaucoup d'être avec nous. Vous êtes aumônier à la Fondation John Bost en région parisienne et en Normandie. La Fondation John Bost, qui est une vieille dame protestante qui accueille depuis longtemps, depuis 170 ans, c'est bien ça, des personnes autistes et en situation de handicap psychique. Je rappelle que vous êtes, vous avez 42 établissements en France, vous accueillez 2000 résidents, vous travaillez avec 2400 professionnels. Voilà, donc notre thème pour ce deuxième volet, les personnes handicapées sont-elles des citoyens, des fidèles, des baptisés comme les autres? Comment passer du misérabilisme, de la pitié, de la condescendance à l'action d'inclusion, à l'action politique? C'est le thème de cette deuxième édition.
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0: Alors évidemment, il faut commencer par un aveu. Nous sommes ici dans un studio de radio, dans un sous-sol qui n'est pas malheureusement accessible aux personnes à mobilité réduite. Et donc, nous parlons au nom d'eux et non pas, nous n'avons pas été en situation, cette fois-ci, de donner la parole à des personnes en situation de handicap. Alors, pour cette deuxième semaine, nous allons essayer de partager quelques initiatives qui sont porteuses d'espérance et qui montrent que cette invisibilité peut quand même s'évaporer et qu'on peut arriver à construire une visibilité. Joël Éluard, vous avez beaucoup travaillé l'été dernier à ces Jeux Olympiques Paralympiques. Racontez-nous.
2: Oui, avec Holy Games, donc une association qui a été fondée par l'Église catholique pour réfléchir à la manière dont nous pouvions nous associer aux Jeux paralympiques. Et avec une équipe dont j'ai fait partie modestement, nous avons proposé 10 jours, 10 sports, 10 paroisses, 10 lieux différents. Plutôt en Île-de-France, bien sûr. Donc, par exemple,
0: ça aurait pu être aussi.
2: On aurait
0: Lyon,
2: pu aller à Marseille.
0: Ce sera pour le coup d'après.
2: Voilà.
0: Continuez.
2: Donc, par exemple, à Vers-sur-Marne, avec le canoë-kayak, nous avions des places qui nous avaient été données par la région. Donc, nous avons pu emmener des personnes, mais en situation de handicap, mais pas seulement. Il y a une vraie vie qui s'est créée autour des paroisses du lieu, avec nous avons invité des sportifs en situation de handicap qui ont témoigné de leur sport. Certains ont pu s'essayer à certains sports, par exemple, je pense le tir à l'arc. Sur Versailles, il y avait de l'équitation. Donc on a fait pas mal de sports avec les personnes qui étaient présentes. On a pu aussi célébrer, échanger, faire un repas tous ensemble. Et puis, par exemple, l'association Voir Ensemble pour les personnes malvoyantes ou non-voyantes avait proposé dans Paris, sur le trottoir, d'accueillir toutes les personnes qui passaient et qui pouvaient s'essayer à marcher avec une canne, à apprendre le braille. Et nous avons même pu jouer les yeux bandés à la pétanque.
0: Donc et voilà, alors,
2: c'était une expérience.
0: Comment ça s'est passé, Joël?
2: Alors j'ai joué, ça a été pour ma part catastrophique, mais il y en a qui se sont très bien débrouillés, je dois dire. Et en même temps, bien sûr, cet échange avec toutes ces personnes qui ont pu nous parler de leurs expériences.
0: Alors on peut imaginer que au-delà et peut-être à la suite de cet événement quand même relativement exceptionnel, c'est pas tous les jours qu'il y a des Jeux Olympiques et des Jeux Paralympiques, tout ça a créé des dynamiques locales,
2: oui,
0: dans les paroisses, dans les communautés.
2: Tout à fait. Alors d'abord, Holy Games continue en fait. puisqu'ils ont travaillé sur le Tour de France cet été au mois de juillet, sur certains lieux. Donc il y a encore eu des propositions de fait. Nous, on voit bien que sur les lieux, du point de vue du sport, il y a pas mal de choses qui se sont ouvertes. En tout cas, les personnes en situation de handicap se sont dit, ben moi, je peux le faire.
0: Donc ça bouge.
2: Voilà, ça bouge.
0: Et puis, ça bouge des deux côtés.
2: Des deux côtés. Des deux côtés. Il y a des accessibilités possibles. Et puis nous, au niveau de l'Église catholique, il y a beaucoup de propositions qui ont été faites sur les diocèses, où on a été dans des établissements et on a proposé d'essayer des sports tous ensemble. Donc une vraie inclusion autour du sport et de la réflexion autour du sport.
0: Pasteur Christian Appel, de votre côté aussi, vous avez été témoin ou acteur d'initiatives ?
1: Tout à fait. Moi, je suis à côté du fait d'être aumônier à la Fondation Jean Bost, pasteur de l'EPUDF, donc de l'Église protestante unie. Et on est en lien donc avec les églises locales. Il y a une église locale qui est qui a inscrit dans son projet de vie l'idée de d'implanter des lieux de vie sur un territoire plus large que la ville de Poissy, et qui a donc lancé le projet de créer un culte inclusif qui a lieu donc sur un des lieux de la Fondation John Bost, qui accueille deux établissements, un établissement pour personnes avec troubles psychiques et d'autres pour des jeunes adultes avec donc handicap mental et déficience intellectuelle.
0: Alors comment ça se passe, un culte inclusif ?
1: Mais ça se passe tout simplement en réunissant les paroissiens qui habitent sur le secteur de Menucourt, et d'adapter aussi le message, le choix des cantiques au public accueilli, et qui fait en fait découvrir qu'on a, en tant que personne valide, on a beaucoup à recevoir des personnes en situation de handicap, et que c'est une vraie richesse, et ce qui a permis aussi à, par exemple, une ou deux personnes qui étaient déjà membres de cette église de Poissy, de parler de leur handicap, qui était un handicap invisible.
0: C'est-à-dire ?
1: Mais c'était un handicap psychique. Et la rencontre avec les autres personnes a permis de parler de sa vulnérabilité, de sa fragilité. Un deuxième exemple est un instrument de musique qu'on pratique beaucoup à la Fondation John Bost, mais aussi ailleurs, dans les écoles de musique ou dans d'autres contextes aussi, pour des personnes âgées notamment, qui s'appelle le baopao.
0: Qu'est-ce donc, alors, pasteur Christian Appel ?
1: C'est un instrument électronique. On utilise en fait une baguette assistée par ordinateur, avec lequel on coupe un rayon laser, et ça déclenche en fait des fichiers musicaux, et ça permet aussi donc de jouer ensemble personnes en situation de handicap et personne valide. Et donc on essaye de créer des partenariats avec des personnes de l'extérieur, ou d'organiser des événements qui montrent justement qu'il y a des choses à faire ensemble et à recevoir ensemble la richesse de l'autre.
0: Dominique Coatanea, c'est très positif tout ça. Il se passe des choses quand même. Pour rejoindre ce que vous disiez dans la précédente émission, vous appeliez à un changement de la vie commune. C'est bien ça qui se joue dans ces initiatives-là.
3: Alors, ce qui se joue, me semble-t-il, dans apprendre à recevoir, c'est vraiment inverser nos regards. C'est-à-dire que ce regard dont je parlais, qui est souvent très condescendant pour faire à la place d'eux, devient comment ensemble je découvre que je vois le monde par l'exercice, on pourrait dire, de la liberté de l'autre, aussi me semble-t-il, petit que soit la marge de manœuvre de chacun. C'est cette conjugaison en fait des talents qui permet de créer ce recevoir. Voilà, il me semble que en effet, la dynamique de ce travail, nous l'avions aussi proposé dans un colloque de théologiens et théologiennes sur la question du handicap, avec la thème qui est une association œcuménique, et en nous disant, voilà, comment les théologiens et les théologiennes, porteurs eux aussi de handicap, parce que bien sûr certains sont en situation de handicap, sont avec nous, non pas dans une situation de moins 10 ans, mais d'égalité. Et en fait, il y a cette capacité dans l'action, c'est ce que vous dites, à redevenir les uns par les autres capables de apporter à la richesse commune et de manière très paritaire. Voilà. Et nous redécouvrons quelque chose qui me semble fondamental, c'est cette interdépendance. On a l'illusion dans nos sociétés qu'il faut être absolument autonome, indépendant. Or, l'enjeu de la vie commune, c'est de trouver du goût à l'interdépendance.
0: À la conjugaison des talents.
3: Absolument.
0: Alors, il y a une autre initiative qu'on peut peut-être évoquer, Joël Éloire et le pasteur Christian Appel, pardon. C'est donc au début du mois de décembre, il y a quelque chose que vous travaillez de façon commune, les catholiques et les protestants, autour de la célébration de Noël. Je pense que vous pouvez nous expliquer tout cela, Joël Éloire et Christian Appel.
2: Le 3 décembre, donc, c'est la journée internationale des personnes en situation de handicap. Et nous avons décidé de nous y associer, donc ensemble. Nous faisons partie d'un groupe œcuménique et européen. Donc il y a aussi des Belges, des Suisses, des Hollandais avec nous. Et donc nous proposons une série d'ateliers à faire ensemble, à ceux qui le souhaitent, dans les établissements, dans les paroisses, dans les lieux de vie, dans les institutions, peu importe. Et donc nous avions proposé une année, la question était comment est-ce que je peux être lumière pour les autres, comment je suis une étoile pour les autres.
0: Parce que nous sommes au mois de décembre et que c'est Noël.
2: Voilà, et que c'est Noël. L'année dernière, nous étions demandé comment est-ce que je suis cadeau. Alors ce qui est intéressant, c'est qu'on se pose tous ensemble la question. Moi-même, l'accompagnateur,
0: qu'est-ce
2: l'éducateur.
0: Que je donne, qu'est-ce que je reçois.
2: Voilà, et on peut s'offrir des cadeaux avec ce sens-là derrière. Et cette année, nous travaillons sur la musique. Donc nous avons écrit un refrain, un couplet, et on a eu la chance qu'un musicien nous écrive de la musique. Je le remercie d'ailleurs. Et nous allons proposer à nos équipes, nos groupes, de composer eux-mêmes les autres couplets de la chanson. Autour du thème de l'espérance. Voilà. Et donc, nous travaillons ensemble. Je ne sais pas si Christian, tu veux rajouter.
1: Un travail en commun, oui. Qui peut se réaliser dans les églises, qui peut se réaliser dans les institutions. Et pourquoi pas, ensemble, de constituer des ateliers pour chanter ensemble, peut-être aussi pour créer un événement particulier, un concert, peut-être avec le Bao Pao aussi, pourquoi pas. Donc vraiment de co-construire quelque chose.
0: Mais alors, en vous entendant, on voit bien qu'il y a des initiatives, qu'il y a des constructions communes, des conjugaisons communes. Mais en même temps, et vous l'avez dit la semaine dernière, on se heurte à des inerties, on se heurte à des réflexes anciens. J'imagine que dans vos fonctions, Joël Éloire, au sein de la Conférence des évêques de France, ou pasteur Christian Appel, au sein de la Fondation John Boss, dans les univers protestants, c'est un combat sans fin de la reconnaissance de l'invisibilité pour qu'elle devienne visible, de la reconnaissance de cette nécessaire conjugaison des talents, de l'inversion des regards. Joël Éloire, c'est compliqué.
2: Alors c'est compliqué avec certaines personnes, comme dans le monde, l'Église, elle fait partie de la société. Oui. Les personnes que nous rencontrons en Église sont les mêmes qui sont dans la société. Et donc effectivement, avec certaines personnes, ça peut être compliqué. Des réflexes anciens, des peurs. Je peux par exemple donner l'exemple des sacrements. Oui. J'ai encore, de temps en temps, là, assez récemment, des remontées de responsables qui me disent « tel prêtre ne veut pas qu'une jeune fille autiste reçoive la première communion ». Donc moi, c'est vrai que je suis toujours un peu étonnée encore de ça. J'essaye de me demander, mais pourquoi ce refus de, qu'est-ce qu'il y a comme peur derrière? Est-ce que c'est le fait d'une mauvaise compréhension de ce que c'est qu'un sacrement pour l'Église catholique, qui est quand même un don? Est-ce qu'il faut être prêt? On dit toujours, il est prêt, il n'est pas prêt. Qu'est-ce que ça veut dire ce mot-là? Donc il y a des questions théologiques derrière,
0: absolument,
2: à résoudre, à expliquer. Du coup, nous, là, comme c'est, ça m'est remonté plusieurs fois, on a écrit un document, une équipe s'est mise en route pour redonner les repères, les fondamentaux. On s'appuie aussi sur ce qu'a dit le pape François sur le fait que les sacrements sont pour tous, sans exception. Et du coup, voilà, on travaille à ça en essayant de de ne pas braquer les personnes, mais essayant de comprendre quels sont ses freins. Mais il en existe encore.
0: Mais c'est parfois compliqué.
2: Quelquefois.
0: Oui. Au sein des communautés protestantes, vous devez aussi travailler face à ces mêmes types d'inertie, pasteur Christian Appel.
1: Oui, ces inerties existent.
0: Ou de vieilles habitudes.
1: Oui, existent évidemment. Je pense que ce qui est particulier pour les protestants, c'est qu'on est beaucoup axé sur la parole, sur l'écoute de la parole. Mm-hmm. Voilà. Et on a écarté un peu les autres sens, en fait, hein, qui sont beaucoup plus présents dans les célébrations, par exemple, catholiques. Hein. Et du coup, donc, c'est beaucoup plus difficile de s'ouvrir aux personnes avec un handicap parce que tout est concentré sur la parole. Et si on doit, par exemple, simplifier au niveau des prédications, mm-hmm. si on doit simplifier au niveau des chants, si on doit changer des liturgies, tout de suite, ça crée des problèmes, des questionnements.
0: Mm-hmm. Ça affecte ce que certains peuvent considérer comme le cœur de la foi, c'est ça ? Si on travaille pour s'adapter.
1: Oui et non, parce que je pense qu'on ne réfléchit pas assez sur le fait que nous sommes tous créés à l'image de Dieu. Mm-hmm. Si nous sommes tous créés à l'image de Dieu, ça veut dire qu'il y a une diversité. Et cette diversité, elle est aussi constitutive pour la communauté chrétienne. Mm-hmm. Et tout à l'heure, on a parlé d'interdépendance. Je me rappelle ce texte de 1 Corinthiens 12 avec le corps et les différents membres qui dépendent les uns des autres pour rendre gloire à Dieu, mm-hmm. tout simplement. Mm-hmm.
0: Mais donc ça, c'est pas facile, c'est pas évident de faire pénétrer cette dimension-là au sein des communautés, qu'elles soient catholiques ou protestantes.
1: Non, c'est loin d'être facile.
0: C'est loin d'être facile. Dominique Coatenea, je rappelle que vous êtes théologienne, vous présidez l'Association des théologiennes et théologiens pour l'étude de la morale. On est au cœur d'un enjeu théologique, là.
3: Alors, de fait, il me semble que la tension, elle est celle des structures qui ont un habitus de pratique. Et donc, comment les pratiques permettent d'accéder au sens ? Et c'est ça notre question, c'est-à-dire comment une pratique peut se cristalliser dans « on a toujours fait comme ça, donc on ne va rien changer » à une pratique qui est vivante parce qu'elle ouvre à la relation à Dieu, et que c'est bien ça l'enjeu des sacrements, l'enjeu de la vie chrétienne, c'est comment par nos pratiques nous permettons à tous, à ceux qui ont telle ou telle aisance, et comment nos manières de faire permettent que cet accès à la fois à la parole, mais aussi comment nos cinq sens nous ouvrent à la relation, parce qu'au-delà de la parole, l'enjeu, c'est celui de la relation à Dieu, de la relation par le Christ, dans l'esprit, et que du coup, il nous faut trouver les moyens de cette vie chrétienne solide, on pourrait dire, mais joyeuse aussi. Hein, souvent, avec Joël, vous avez parlé de fête, holy game, etc. L'enjeu, c'est comment fêter est aussi une manière de vivre le banquet du royaume. Et que du coup, c'est dans des choses très concrètes, mais qui vont mettre nos corps dans la fête, qui est la fête de la vie. Donc l'enjeu de la vie et de cette perception que nous sommes des créatures, et que l'enjeu de nos célébrations, c'est de nous tourner vers le Créateur pour rendre gloire et louer ensemble. Dire combien il est bon d'être vivant, combien il est bon de célébrer ensemble. Et la célébration peut être celle qui nous met devant, évidemment, nos manques, mais nous permet aussi de regarder le chemin auquel nous sommes appelés ensemble. Et il me semble que l'enjeu, vraiment, de redonner du sens à la vie sacramentelle, c'est vraiment rappeler au pasteur qui l'oublie, que vérifier, on pourrait dire, qu'il est bien raisonnable de faire entrer un tel ou un tel dans la vie chrétienne, c'est est-ce que le projet de Dieu est en train de travailler sa vie, et si d'autres me confirment que oui, sa vie est travaillée de cet appel, que oui, il y a un grand désir de déployer cette aventure, alors qui suis-je pour empêcher l'œuvre de l'esprit ?
0: Parce que nous ne sommes pas un poste de douane, comme disait le pape François. Joël Éloire, comment vous réagissez à cette évocation théologique de Dominique Coatenea, qui est pleine d'espérance ?
2: C'est plein d'espérance, et nous sommes pleins d'espérance, même si on se heurte à des difficultés. Et la question derrière qui travaille aussi, c'est la question du mal.
0: Oui, allez-y.
2: Parce qu'on n'a pas parlé jusqu'à maintenant de l'histoire du handicap dans l'histoire générale et dans l'histoire de l'Église, mais il y a eu des périodes période où on pensait que être handicapé, c'était un mal. C'était peut-être dû à un péché. Voilà, on peut se rappeler de quelques périodes un peu sombres. Et du coup, si on n'a pas ça en tête, on ne peut pas tout à fait comprendre pourquoi ce handicap aujourd'hui bloque.
0: Mais vous voulez dire que cette conception est encore prégnante ?
2: Alors, je pense qu'elle n'est pas encore prégnante, mais qu'elle peut habiter un fond de notre imaginaire et de se dire... Mais en tout cas, je pense que ça vaut le coup de se la poser. Est-ce que le handicap est un mal ? Ou est-ce que, comme Christian l'a dit tout à l'heure, nous sommes tous faits à l'image de Dieu. Alors une personne handicapée, déformée, est-ce qu'elle est l'image de Dieu? Et qu'est-ce que ça veut dire si elle est l'image de Dieu?
0: Mais tout cela suppose donc de la part de chacun d'entre nous un travail très profond sur nous-mêmes pour justement aller à l'encontre de cette image peut-être reptilienne, archaïque.
2: Oui. Qu'est-ce que nous, on met derrière ce mot d'image de Dieu ? Je pense que c'est une vraie question que nous avons tous à nous poser.
0: Qu'est-ce qu'on en dit chez les protestants, Christian Appel ?
1: En fait, il y a notamment aux États-Unis, les théologies du handicap qui ont travaillé sur cette question-là, en disant qu'est-ce que ça change dans notre représentation de Dieu aussi.
0: Fondamentalement,
1: Quel est ce Dieu si on dit on est créé à l'image de Dieu, c'est-à-dire il y a forcément la personne en situation de handicap nous dit forcément quelque chose sur Dieu, sur sa vulnérabilité, sur peut-être son imperfection aussi. Et je pense que toutes ces questions-là, on les travaille dans un deuxième temps. Il m'arrive régulièrement d'aller dans les paroisses pour parler de mon ministère d'aumônier. Et la deuxième étape, c'est souvent ça. Qu'est-ce que ça change dans notre théologie? Et est-ce que peut-être dans d'autres pays, est-ce qu'on a peut-être déjà réfléchi à ces questions-là? Et qu'est-ce que ça a changé dans la vie des églises concrètement?
0: J'entends ces mots vulnérabilité, fragilité. Jusqu'à quel point peut-on dire que les personnes porteuses de handicap sont, sont significatives d'une certaine image du Christ parce que vulnérables et fragiles? Je vous vois hocher la tête, Joël Éluard.
2: Oui, je pense que c'est cette image qu'on peut avoir, Christ sur la croix, le Christ souffrant. Mais moi, j'ai un peu de mal. En même temps, je l'entends, mais j'ai aussi un peu de mal parce que je pense que les personnes en situation de handicap sont très fortes. Et du coup, c'est Saint Paul, c'est quand je suis faible que je suis fort. Et moi, cette phrase, elle m'habite, c'est qu'on peut avoir cette apparence de vulnérabilité, de fragilité, mais en même temps, elles sont fortes parce qu'elles ont eu plein de combats et elles mènent encore plein de combats.
0: Et
2: on a beaucoup à apprendre de ça.
0: Et c'est loin d'être gagné.
2: Oui, mais elles y vont.
0: Oui.
2: Elles y vont et elles sont très fortes. Et je trouve qu'on a vraiment ça à apprendre d'elles. Et qu'est-ce que c'est que la force et la faiblesse aujourd'hui dans notre monde? C'est une vraie question.
0: Dominique Cotanea, c'est quoi la force et la faiblesse dans notre monde? C'est la force d'écouter les personnes faibles?
3: Peut-être que ce que vous disiez l'un et l'autre, c'est le travail de seconde naïveté qui consiste à travailler sur comment nous nous représentons ce Dieu. Ce Dieu qui nous rejoint dans l'incarnation du Christ, de ce frère qui, sur les chemins de Palestine, nous rejoint et rejoint jusqu'au dernier. Celui que personne ne veut aller rejoindre parce qu'il est traité comme un impur, un inaccessible.
0: Un pécheur. Disait, oui.
3: Et donc du coup, comment le mal, on pourrait dire, et la capacité de rejeter à l'extérieur du commun est un risque permanent de notre manière de comprendre notre humanité commune. Et que l'enjeu du christianisme, c'est peut-être de nous redire à temps et à contre-temps à quel point toute créature humaine et non humaine, on pourrait même élargir, est créature de Dieu et aimée infiniment. Et donc participe de cette dynamique de création dans laquelle rejeter certains au nom de critères que nous avons composés, c'est aller à l'encontre de l'œuvre de Dieu. Donc c'est vraiment en ce sens-là que nous serions, nous, du coup, pécheurs, dans une dynamique d'exclusion. Et le pape François avait une terminologie très belle dès les années 2013, lorsqu'il disait « le risque de nos sociétés, qui sont des sociétés du conformisme, il faut être conforme à une certaine valorisation », il disait « le risque, c'est que nous créons des sociétés de l'exclusion, il appelait ça des sociétés du déchet. Mmh. Et les objets comme les humains sont considérés comme des déchets, c'est-à-dire mis derrière nous et mis au rebut. Or, l'enjeu de nos sociétés et de la vie chrétienne en son cœur même, c'est de considérer ce qu'il a dit au JMJ de Lisbonne, todos, todos, todos. Mmh. C'est que personne, nous, qui sommes-nous pour oser exclure ce que Dieu aime et à qui il par nous, et je crois que c'est ça l'enjeu de la responsabilité aussi, répondre de nos actes comme chrétiens et comme citoyens, c'est nous engager comme réponse à cet appel de Dieu à chercher toujours ce que nous risquons de mettre au banc de nos églises, de nos temples, et vivre avec eux, et travailler avec eux pour créer les conditions de l'inclusion. C'est pas nous qui allons les inventer tout seuls, mais avec.
0: Et le chemin est encore long, Dominique Cottenay. Nous allons continuer à le poursuivre la semaine prochaine. Je rappelle que nous arrivons au terme donc, du deuxième épisode de cette conversation consacrée à la question de l'inclusion, de la revisibilisation des personnes en situation de handicap. Je rappelle que nous étions donc en compagnie de Joël Éluard, chargé de mission à la Conférence des évêques de France sur les thèmes handicap et inclusion depuis 2022, pour quelques semaines encore, avec le pasteur Christian Appel, aumônier à la Fondation John Bost en région parisienne et en Normandie. Fondation John Bost, je rappelle, qui est une grande fondation protestante qui accueille des personnes autistes et en situation de handicap psychique. Et nous étions également, au nom des facultés Loyola, accompagnés dans cette émission par Dominique Coatanea, qui est théologien, maître de conférence à ses facultés Loyola, responsable du domaine éthique, sociale et environnementale et présidente de l'Association des théologiennes et théologiens pour l'étude de la morale. Je voudrais rappeler que dans le cadre de ce partenariat avec les facultés Loyola, qu'il existe un certificat universitaire soins et spiritualité qui est piloté conjointement par les facultés Loyola, la Maison Jeanne Garnier, la Cato de Paris et la faculté Notre-Dame pour répondre à l'attente croissante d'un accompagnement soucieux de prendre en compte tous les domaines de la personne dans le respect de la laïcité, évidemment. Ce certificat universitaire s'adresse aux acteurs du monde de la laïcité et il s'agit de participer à l'amélioration de la prise en compte des attentes spirituelles et religieuses dans le domaine du soin. Voilà, nous nous retrouvons la semaine prochaine pour le troisième et dernier volet de cette série de trois émissions consacrées à la question du handicap et des personnes en situation de handicap. Nous aborderons des aspects que nous n'avons pas encore travaillés, l'accès à l'emploi, à la scolarité, au transport, au vote. Mais nous garderons à l'esprit cette question de l'enjeu théologique que nous avons longuement travaillé pendant ces éditions, comment construire cette humanité commune. Un grand merci à vous tous pour votre fidélité et à la semaine prochaine pour poursuivre cette conversation.

0: Rendez-vous dans quelques instants pour la prière monastique.
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0: 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Retrouvons à présent la prière du soir. Prions avec les moines cisterciens de Tamier, en Savoie.

Du livre des Nombres. Le Seigneur dit à Moïse : Voici comment Aaron et ses descendants béniront les fils d'Israël. Que le Seigneur te bénisse et te garde. Que le Seigneur fasse briller sur toi son visage, qu'il se penche vers toi. Que le Seigneur tourne vers toi son visage, qu'il t'apporte la paix. C'est ainsi que mon nom sera prononcé sur les fils d'Israël, et moi je les bénirai. »

un cœur qui écoute pour accueillir ta parole. Affermis notre esprit, que nous puissions contempler ton amour et l'annoncer à nos frères. Garde-nous dans ta paix et nous pourrons construire un monde plus juste et fraternel. Prions le Seigneur. Seigneur Jésus, splendeur éternelle, en ce jour que nous donne la tendresse du Père, captive tellement notre regard qu'il soit ramené toujours à ton visage de lumière, toi qui règnes pour les siècles des siècles.

C'était la prière du soir avec les moines cisterciens de Tamier. 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
1: Bonjour à tous. Dans le béaba du christianisme, on poursuit notre série sur le Concile Vatican II. Un concile qui a profondément renouvelé le regard de l'Église sur elle-même, sur sa mission et sur ses membres. Mais d'ailleurs, qui fait vraiment partie de l'Église? Quel rôle pour les laïcs, les prêtres, les religieux? Que dire des chrétiens non-catholiques, voire des non-chrétiens? Vatican II a justement apporté des réponses à ces questions. On en parle cette semaine avec frère Gonzague de Loncan, frère de Saint-Jean, enseignant-chercheur à la faculté de théologie de l'Université catholique de Lyon, professeur d'ecclésiologie.
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1: Frère Gonzague, bonjour.
2: Bonjour Pauline, bonjour à tous.
1: Alors pourquoi le thème de la nature des membres de l'Église était-il finalement si central dans les discussions du Concile ?
2: Il faut se remettre en tête ce dont on a déjà parlé, qu'il y a une espèce de révolution copernicienne qui se fait parce que la sécularisation change énormément les rapports de l'Église au monde. Et donc la question de « Église, que dis-tu de toi-même » a parcouru tout le Concile finalement. Et c'est Yves Congar, un théologien dominicain, grand spécialiste de l'Église, qui dit, en fait, avant le Concile, les traités sur l'Église, l'ecclésiologie était de la hiérarchologie. C'est-à-dire, en fait, on ne parlait que de la hiérarchie, parce que finalement, les prêtres, les membres de la hiérarchie, c'est eux les membres actifs, c'est eux qui sont l'Église. D'ailleurs, souvent, quand on entend « l'Église dit que », évidemment, on a tout de suite le pape, les évêques, les prêtres.
1: Le mot laïque n'existait pas, il n'avait pas le droit de citer.
2: Le mot lui-même existait, les laïcs ont toujours existé. La question, c'était quelle est leur place? On faisait souvent, à l'époque, une distinction entre l'Église enseignante et l'Église enseignée. Il y a ceux qui savent et ceux qui apprennent. Et il y a eu justement cette espèce de révolution de dire, ben non, les membres de l'Église, c'est pas les ministres ordonnés. Et les laïcs ne sont pas les pauvres qui ne sont pas revêtus du sacrement de l'ordre et du caractère sacré. Ce qui fait l'Église, c'est le baptême.
1: C'est une vraie révolution. Donc Vatican II parle de l'Église, à ce moment-là, comme du peuple de Dieu, c'est ça ? Qu'est-ce que ça signifie en fait ?
2: Le point de départ, ce qui a opéré la plus grande transformation, c'est quand on a inséré le premier chapitre de Lumen Gentium sur le mystère de l'Église. C'est-à-dire, l'Église, elle ne se regarde pas en elle-même comme une institution, elle se regarde à partir du regard de Dieu. Le projet de Dieu de sauver l'humanité, c'est ça qui définit l'Église. Et c'est pour cela que le premier numéro de Lumen Gentium dit que l'Église est le sacrement de l'union des hommes avec Dieu et de l'unité des hommes entre eux. Parce que quand Dieu veut sauver, il veut rassembler son peuple.
1: Donc là, il n'y a plus de hiérarchie, finalement, dans cette expression. C'est assez nouveau.
2: Alors la dimension hiérarchique, elle va être reprise, mais ce que le Concile veut d'abord regarder, c'est le rapport de l'Église à Dieu lui-même, au mystère trinitaire, pour que l'Église communion soit un reflet de la Trinité communion.
1: Alors, qui sont les membres de l'Église selon Vatican II, si on doit définir ces membres de l'Église ?
2: Alors, il y a, vous savez, cette parole importante, ce qu'on dit au moment du baptême, quand on fait l'onction avec le Saint-Crème, on dit à l'enfant ou à l'adulte qui a été baptisé, tu es maintenant baptisé, tu es membre de son peuple et tu participes à sa dignité de prêtre, de prophète et de roi. C'est le baptême qui fait de nous un peuple sacerdotal. C'est dans la première lettre de Saint-Pierre, c'est dans l'Apocalypse. Et c'est finalement ce qui nous définit, ce rassemblement autour du baptême. Parce que le baptême, c'est quoi ? C'est le sacrement du salut. C'est le mystère de Pâques qui devient agissant en nous. Et du coup, la communauté, elle est d'abord regardée comme une communauté de sauvés qui est appelée à vivre le salut et à annoncer le salut au monde.
1: Donc c'est l'unité qui fait le baptême qui fait l'unité de tous les membres. Mais est-ce qu'il y a quand même finalement à un moment donné une hiérarchie? Quelle est la place des laïcs, des prêtres, des évêques, du pape, du religieux?
2: C'est pour ça que après un premier chapitre où Lumen Gentium parle du mystère de l'Église, c'est-à-dire de sa dimension trinitaire, on va regarder deuxième chapitre, le peuple de Dieu. Nous sommes un peuple de baptisés, mais ce peuple de baptisés qui vit du mystère pascal du Christ, la Pâque, c'est le passage. Ça nous rappelle la traversée que le peuple juif a fait de la mer Rouge, traversée du désert. Cette traversée de la mer Rouge que nous, catholiques, chrétiens, on refait que chaque dimanche de Pâques, à la vigile pascale, on célèbre cette traversée de la mer Rouge, ce salut qui nous est offert par le Christ. Eh bien, ce peuple qui est en chemin vers la sainteté, en chemin dans ce monde, ça c'est le chapitre 2, il est guidé, chapitre 3, par des pasteurs. Et donc la hiérarchie est vue d'abord comme un guide de tout le peuple de Dieu et comme un service. Mais ce peuple, chapitre 4, il est essentiellement composé des baptisés que sont les laïcs. Et ce chapitre 4, il a une place pour moi essentielle. Mais si on parle d'un peuple en marche, vous me permettrez de citer mon père de l'Église favori, c'est Michel Audiard, qui nous dit dans un taxi pour Tobrouk, deux intellectuels assis iront moins loin qu'un imbécile qui marche. Donc si le peuple de Dieu est en marche, il faut bien savoir vers où il est en marche. Chapitre 5 de Lumen Gentium, l'appel universel à la sainteté. Ce peuple de baptisés, il marche vers la sainteté, c'est-à-dire qu'il marche vers la communion avec Dieu.
1: Est-ce qu'il y a une relation qui est établi entre les fidèles et la hiérarchie? Parce que vous le disiez avant, il y avait ceux qui savaient, ceux qui ne savaient pas. Là, c'est le guide. On est dans une démarche synodale aujourd'hui. Voilà, comment comprendre ça aujourd'hui?
2: Le point commun, il me semble, c'est la question du sacerdoce. Il n'y a qu'un seul prêtre dans l'Église catholique. Et le seul prêtre de l'Église catholique, c'est Jésus-Christ. Ça, c'est l'Épître aux Hébreux. Il est l'unique grand prêtre. Et tous, par le baptême, nous participons à l'unique sacerdoce du Christ. Et parmi tous ces baptisés qui participent à l'unique sacerdoce du Christ, certains participent ministériellement au sacerdoce du Christ. Et donc, ils sont là dans l'Église pour poser les actes du Christ, parce que l'Église, elle n'existe pas par elle-même, elle se reçoit toujours du Christ. Et donc, pour que le Christ soit et que ce salut du Christ soit manifesté, signifié et rendu efficace, parmi les membres de l'Église, certains reçoivent un sacrement particulier qui vont faire d'eux des ministres de ce sacerdoce du Christ. Et ça, c'est justement dans le deuxième chapitre de Lumen Gentium sur le peuple de Dieu, au numéro 10 et 11, qu'on nous parle du sacerdoce commun des fidèles et du sacerdoce ministériel.
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1: Cette semaine, dans le béaba du christianisme, on s'intéresse aux membres de l'Église tels que définis par le Concile Vatican II. Pour nous éclairer, frère Gonzague de Loncan, frère de Saint-Jean, enseignant-chercheur à la faculté de théologie de l'Université catholique de Lyon. Le Concile Vatican II, justement, est-ce qu'il parle des femmes dans l'Église? Parce qu'on sait que c'est un sujet aujourd'hui. Est-ce que c'était déjà le cas à l'époque?
2: Alors, c'était pas ça n'avait pas la même place à l'époque, même si le Concile, dans ses messages au monde qui ont été adressés à la fin du Concile, a envoyé un message particulier aux femmes. Mais pour moi, l'enjeu encore aujourd'hui, c'est bien sûr la place des femmes, mais c'est de vraiment donner toute sa place au laïcat. Avant de savoir si le laïc est un homme ou une femme, c'est vraiment comprendre que ce qui est dit au numéro 34 de Lumen Gentium, de parler de l'égale dignité de tous les membres. Tous dans l'Église, qui que nous soyons, que nous exercions une fonction ministérielle de diacre, de prêtre, d'évêque et même le pape, tous en tant que baptisés, nous vivons de la même dignité baptismale. Et les laïcs ne sont plus vus dans ce chapitre 4 seulement comme ceux qui ne sont pas revêtus de l'ordre sacré, c'est-à-dire vus de manière négative. Ils sont vus de manière positive comme ceux qui ont la mission de faire advenir le royaume de Dieu dans le monde tel qu'il est. Ça, c'est dit au numéro 30 et 31, au tout début du chapitre 4

0: 11 et 12, Lumen Gentium va élargir sa vision aux chrétiens non catholiques, aux hommes de toute religion et aux hommes de bonne volonté. Et pour cela, il faut penser à ce que dit une des autres constitutions du Concile, Gaudium et Spes, que je crois, je vous ai déjà cité, parce que c'est vraiment quelque chose qui est essentiel, c'est le numéro 22, où Gaudium et Spes dit « Par son incarnation, le Christ s'est uni à tout homme. » Et donc si le Verbe incarné, avec son corps, avec la réalité de son corps, s'est uni à tout homme, on ne peut pas imaginer que certains hommes soient étrangers au corps du Christ qu'est l'Église. Alors évidemment, dans la vision de Dieu, dans la largeur des bras de Dieu qui veut que tous les hommes soient sauvés, nous dit Paul, tous sont en quelque sorte membres de son Église, même si les degrés d'appartenance à l'Église vont être différents et qu'il va y avoir évidemment le problème de la multiplicité des confessions chrétiennes.
1: Encore une question, frère Gonzague. Quelle réception finalement aujourd'hui dans l'Église de ce texte? Il est d'une actualité brûlante en quelque sorte.
0: Je pense que justement ce que le pape François nous a invité à réfléchir par rapport à la synodalité, c'est vraiment une réception du Concile, c'est-à-dire se demander dans le concret comment la dignité baptismale qui a été affirmée si fort par Vatican II va pouvoir être incarnée dans les faits, incarnée dans la voix qu'on laisse aux baptisés, incarnée dans les responsabilités ecclésiales qu'on va pouvoir conférer aux baptisés, qu'ils soient hommes ou qu'ils soient femmes, non pas au titre du sacrement de l'ordre seulement, mais aussi au titre de leur baptême. Et donc je pense que la synodalité, c'est en plein la réception du Concile Vatican II.
1: Frère Gonzague Deloncourt, merci beaucoup. Je rappelle que vous êtes frère de Saint-Jean, enseignant-chercheur à la faculté de théologie de l'Université catholique de Lyon, professeur d'ecclésiologie. Vous pouvez retrouver cette émission sur rcf.fr et sur toutes les plateformes. Merci.
0: Au revoir.
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3: C'est un roc, c'est un pic, c'est un cap, que dis-je ? C'est un cap, c'est une péninsule. La péninsule bretonne est située entre la Manche au nord, la mer Celtique et la mer d'Iroise à l'ouest, le golfe de Gascogne au sud. Elle forme ainsi le sommet nord-ouest de l'hexagone français. Bretagne est issue du latin Britannia, utilisé dès le 1er siècle par les Romains pour désigner la Bretagne.

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2: Bonjour, bonjour à toutes, bonjour à tous. Vous êtes bien dans du sucre dans votre été. L'émission estivale concoctée par les trois antennes RCF, Bruxelles, Liège et Sud-Belgique. L'émission qui vous accompagne du lundi au jeudi et ce jusqu'au 27 août. Alors le principe de cette émission, vous commencez à le connaître. Passer quasiment une heure avec notre invité, découvrir son actualité et apprendre à mieux le connaître à travers un souvenir d'été, à travers le questionnaire. Qu'est-ce qui vous redonne de l'élan quand vous avez le moral dans les chaussettes de sport? Et puis enfin, notre invité nous fera découvrir son coup de cœur. Il y aura bien sûr de la musique et des chroniques. Tous les mercredis, les films de nos étés de Sandy Louis. Sandy qui assurera la présentation de cette émission avec Denis de Lovinfos du 27 juillet au 6 août. Ce sera ensuite au tour d'Olivier Goncette de clôturer la saison. Et puis tous les jours, on parle foot avec Bernard Van Vinkt pour sa chronique

0: impression de Coupe du Monde. On met du sucre dans votre été, c'est l'invité. Fais abstraction du public, reste concentré et n'oublie pas, ton pire ennemi, c'est toi-même. Oui, bon, voilà. Je réfléchis quand même un petit peu à voix haute au conseil que peut donner un coach mental à l'athlète dont il s'occupe. Coach ou préparateur mental, finalement, c'est un poste qui est apparu et qui s'est démocratisé dans les années 70, même si personnellement, moi, je l'ai découvert grâce au joueur de tennis français, Cédric Pioline, qui en parlait ouvertement dans les années 90. C'était la première fois que j'entendais parler sans tabou du stress et de la fragilité mentale. Alors forcément, ce poste de coach mental doit faire rigoler certains esprits obtus qui pensent bah, c'est le plus fort qui gagne. Oui, fort physiquement, d'accord, techniquement aussi, mais mentalement également, ça compte. Léon Marchand, Florent Manaudou et Camille Lacour, les trois nageurs français, ont tous été accompagnés par le même homme, Thomas Samu, surnommé le coach haut de son médaille. Alors moi, je ne sais pas si notre invité a un surnom, mais il peut se targuer d'avoir accompagné le tennisman belge David Goffin, qui a culminé à la 7e place mondiale en 2017 et c'est le premier joueur masculin belge jusqu'à ce jour à intégrer le top 10. C'est celui qui a annoncé au printemps prendre sa retraite, aura remporté 6 titres en simple et 1 en double sur le circuit ATP et il aura joué aussi 2 finales de Coupe Davis avec la Belgique. Ben voilà, c'est un beau palmarès. En plus de s'être occupé de David Goffin et après avoir été lui-même joueur pro de volley, bien mon invité est entraîneur depuis 10 ans d'une équipe féminine qui cartonne bien en Liga, le Tchalou Volley Club, basé à Tuilly, dans le Hainaut. Et cette équipe a été sacrée ainsi vice-championne de volley en 2023-2024. Alors dans sa famille, il y a le père, Dominique, il y a la sœur, Charlotte, mais c'est bien du fils de l'un et du frère de l'autre, Hugo, dont il s'agit aujourd'hui. Bonjour Hugo Bléron.
1: Bonjour.
0: Alors Hugo, ça va? J'ai pas fait trop d'erreurs dans le résumé, c'est
1: non,
0: bon,
1: c'est bien excellent.
0: Ça. Ouais. Vous avez touché votre premier ballon de volley finalement avant de savoir marcher ou pas?
1: Non, pas.
0: Quasi.
1: Presque, oui, vers 5 ans et demi.
0: Ouais. Vous avez tout de suite aimé le volley ou c'était pour faire comme papa?
1: Non, j'ai vraiment beaucoup aimé. J'ai eu deux grandes passions dans mon enfance qui étaient les échecs et le volley. J'étais très bon dans les deux et vers l'âge de 12-13 ans, il fallait choisir une des deux. Et là, j'avoue que c'est papa qui a choisi. Et donc, le volley s'est imposé un peu par lui-même. Mais au final, avec le temps, quand je vois la vie que j'ai aujourd'hui, je suis bien content.
0: Ouais. Qu'est-ce qui vous plaît particulièrement dans le volley?
1: C'est un sport assez athlétique, assez agressif finalement, mais sans contact. Et c'est un sport où il faut être techniquement assez bon. Donc, c'est un sport exigeant, rigoureux. Il faut quand même beaucoup de qualité mentale également. Et donc, pour moi, c'est un sport assez complet. Et c'est ce qui fait que j'aime beaucoup ça.
0: Et finalement, quand vous jouez au volley, tout de suite, dès que vous avez été petite, dès que vous avez choisi le volley, ça a été tout de suite pour gagner ou le côté, allez, l'important, c'est de participer?
1: Non, non, ça a été tout de suite pour gagner. Je suis un très grand compétiteur, je déteste perdre. Et donc, quelque part, ça s'est imposé aussi de par lui-même. Je pense que... Il y a des gens qui sont faits pour la compétition et la compétition à haut niveau. Moi, j'ai très jeune voulu être joueur professionnel. La compétition, c'était vraiment quelque chose qui me parlait beaucoup. Et bon, il y a d'autres qui préfèrent jouer, s'amuser, prendre du plaisir. Et après, avec le temps, on verra bien. Je ne fais pas partie de ces gens-là.
0: Non, voilà, vous, c'était direct pour gagner, puis pour montrer quand même, hey, papa, il n'y a pas que toi qui gagne. Enfin, c'est ça? Il y avait un peu de ça. Et alors, juste, vous avez dit que vous étiez mauvais joueur, mauvais perdant. Ça s'exprime comment?
1: Alors,
0: juste pour savoir vous râler, vous balancer des choses.
1: Quand j'étais plus jeune, oui, beaucoup. D'ailleurs, j'ai dû. C'est là qu'est venue la passion pour la partie mentale. C'est que j'ai dû être moi-même suivi pour la gestion de mes émotions. Parce
0: ouais.
1: que c'était vraiment un frein dans le développement de ma carrière. Mais aujourd'hui, je gère ça avec beaucoup plus de sérénité. Ça engendre beaucoup de motivation. Je me nourris des moments difficiles, des moments de défaite pour travailler plus, pour travailler mieux, pour changer les choses, pour faire évoluer les choses. Donc aujourd'hui, avec le temps et avec la sagesse, je pense que... Les défaites m'ont bien plus appris que les victoires et elles m'ont bien plus nourri également.
0: Et alors j'imagine qu'aussi pour être à un entraînement de volley aussi à ce niveau, il y a aussi toute la préparation physique, c'est pas juste le volley, il y a aussi bien évidemment le cardio, la musculation, enfin il y a toute une préparation physique bien évidemment pour rester au niveau.
1: Oui, bien entendu, je pense qu'aujourd'hui un entraîneur, peu importe la discipline qu'il coach, ça doit être un grand généraliste. Il doit avoir des compétences dans le sport spécifique, bien entendu, mais aussi en préparation physique, en préparation mentale. Je pense qu'aujourd'hui, le métier de coach est un métier qui est très difficile, où on doit gérer quand même beaucoup d'experts. Et je pense que c'est impossible de gérer un expert si on n'a pas un minimum de compétences également. Et donc aujourd'hui, c'est vrai que cette réputation me suit aussi d'être un coach très exigeant au niveau physique. Mais cette exigence ne peut avoir lieu que si on a des compétences.
0: Ben oui, et puis en même temps, être exigeant, c'est pas un défaut, parce que ça veut dire qu'on est conscient que la personne peut aller plus loin et qu'il faut tout donner, et que si on se maintient là juste un peu au milieu, ben voilà, ça sera un peu médiocre, quoi. Hein, c'est
1: non,
0: ça.
1: Non, bien entendu, je pense qu'aujourd'hui, mon parcours de vie fait que j'essaye vraiment que les gens avec qui je travaille puissent atteindre leur plein potentiel et leur meilleur niveau. Évidemment, quand on parle de haut niveau en sport, on parle d'exigence, on parle de discipline, on parle de faire des choses qu'on n'a pas toujours envie de faire.
0: Mais comme dans tout travail, hein, y a toujours dans un travail un truc qu'on aime moins, c'est normal.
1: Tout à fait, exactement, exactement.
0: Et alors, vous jouiez, vous, à quel poste?
1: Moi, j'ai été libéraux. Je pense qu'en étant un joueur de plus petite taille, il n'est pas évident de percer à un autre poste.
0: Vous faites
1: celui-là.
0: Combien, si je peux me permettre de demander?
1: C'est 1m76.
0: D'accord.
1: Donc, je pense que pour le volley, ce n'est pas très grand. La plupart de mes collègues étaient à 2 mètres et plus. À l'époque où moi j'étais joueur professionnel, le libéro était un joueur de plus petite taille.
0: C'était dans quelles années à peu près? Vous avez arrêté
1: 2007,
0: quand?
1: 2015.
0: Ouais.
1: Voilà, donc ça c'était la porte de ma carrière professionnelle. Avant ça, j'ai joué dans des clubs de haut niveau, mais beaucoup plus amateur. Ça, c'était pas, à ce moment-là, ce n'était pas mon métier.
0: Ouais.
1: Donc voilà, c'était à haut niveau, mais sans pour autant que je sois payé pour le faire.
0: Ouais. Et vous étiez dans quel club? Parce qu'on va rembobiner bien sûr. C'est important de redire aussi la carrière.
1: Avant 2007, j'étais dans un club francophone. J'étais à Mont-Saint-Guibert. Et puis, à partir de 2007, je suis parti dans le meilleur club belge à l'heure d'aujourd'hui. C'est Grignard-Mazec. J'ai été là-bas un an. On a été champion, on a gagné la Coupe, on fait finale de Coupe d'Europe. Donc voilà, après ça, ça a été une longue et belle carrière où j'étais également à l'étranger. J'ai eu la chance de jouer à Prague, qui est une magnifique ville. Et la Tchéquie, un pays vraiment formidable. Et donc, j'ai eu la chance de beaucoup voyager, de voir d'autres façons de faire, de changer de club régulièrement et donc de voir plein de gens, de rencontrer plein de gens. Et finalement, d'avoir un carnet d'adresse qui est assez important.
0: C'est vrai. Vous parliez justement de votre taille, Hugo Bléron, donc 1m76. Juste pour savoir, justement, est-ce que entre le moment où vous avez commencé et aujourd'hui, vous voyez que le physique des joueurs évolue? On a pu voir ça, par exemple, dans le football. On a pu voir ça aussi dans le rugby. Comment ça se passe et quel est le... taille standard, enfin voilà comment ça...
1: Aujourd'hui, les joueurs sont de plus en plus grands, de plus en plus mobiles. Donc à l'époque, les joueurs extrêmement grands, donc au-dessus de 1m10, n'étaient pas toujours très moteurs. Aujourd'hui, ils le sont tous.
0: Oui, parce qu'ils travaillent aussi ça, c'est pas juste la taille, c'est aussi... Voilà. Alors que vous, à votre époque, en faisant moins de 2 mètres, bah, vous apportiez aussi d'autres choses. Vous aviez peut-être pas la même détente, mais vous apportiez autre chose.
1: Tout à fait. Et donc, c'était ce cas-là, aujourd'hui, est de moins en moins récurrent.
0: Oui.
1: Puisque les grands, aujourd'hui, savent presque tout faire.
0: Oui.
1: Et ce qui n'était pas le cas à mon époque. Aujourd'hui, quelqu'un de 2m10... va très facilement au sol, roule très facilement. Ils ont une mobilité qui est beaucoup plus grande. Et ça se voit aussi dans d'autres sports. Ça
0: exactement.
1: Se voit aussi dans le basket. Et donc, quelque part, aujourd'hui, les évolutions dans la motricité, dans la préparation physique, dans l'accompagnement individualisé sont tellement importantes qu'aujourd'hui, des plus petits joueurs comme moi, il y en a à très haut niveau, il y en a de moins en moins.
0: Il y en a de moins en moins parce qu'on tend à standardiser un petit peu donc un corps, une technique et voilà, une préparation. Ouais. Et vous avez donc été joueur international à haut niveau. Vous avez assez rapidement compris qu'un jour vous seriez coach ou ça s'est fait un petit peu par hasard? Vous aviez ça en vous?
1: Non, j'avais ça en moi depuis le début, depuis que je suis arrivé dans des sphères, dans des niveaux intéressants vers l'âge de 16 ans. À partir de ce moment-là, je prenais toujours des notes sur
0: le jeu, le timing, les positions,
1: les techniques, les tactiques, mais aussi des notes sur les discours des entraîneurs, sur leur manière d'aborder les choses, sur leurs réactions, sur ce que je trouvais qu'il fallait faire, qu'il fallait pas faire. Donc je prenais énormément de notes. J'ai toujours été quelqu'un qui avait des cahiers, qui notait dans ses cahiers. J'ai conservé d'ailleurs tous ces cahiers. Et j'ai toujours été très intéressé par ce métier-là.
0: Ouais.
1: Et donc, au fur et à mesure de l'évolution de ma carrière, finalement, je suis passé de l'autre côté.
0: Ouais. Et vous êtes passé de l'autre côté pour entraîner donc ce club de Tchalou, ce club féminin qui cartonne. Là aussi, vous n'êtes pas posé de questions. C'est bah oui, bien sûr, hein, je vais entraîner des filles. J'ai pas de volonté absolue à entraîner une équipe de mecs, quoi. Comment ça s'est fait, ça?
1: C'est la gagne qui m'a fait choisir.
0: Ouais.
1: Aujourd'hui, dans le milieu masculin, c'est le coach, évidemment, est un acteur très important, mais il n'est pas l'acteur déterminant. L'acteur déterminant, c'est le président et combien de budget à l'équipe. Il est très rare de voir dans le volet aujourd'hui à haut niveau que le classement ne reflète pas la qualité budgétaire du club. Ça, des exceptions arrivent de temps à autre, mais c'est très peu fréquent.
0: Ouais, c'est-à-dire qu'un club qui a les moyens de d'investir et de mettre le paquet, ça va se ressentir sur le parquet, justement.
1: Tout le temps, pratiquement tout le temps. Et donc, il est clair que le coach a un impact, mais son impact est plus limité.
0: Ouais. Alors que chez les filles, c'est différent.
1: Alors que chez les filles, c'est totalement différent. Les filles ne choisissent pas forcément le club par rapport à l'argent. Elles choisissent aussi d'abord le club vis-à-vis d'un projet.
0: Ouais. Et puis est-ce qu'on met autant d'argent dans un club de filles que dans un club de mecs?
1: Pas aujourd'hui en Belgique.
0: Ouais.
1: Il faut savoir aujourd'hui que Tchalou fait partie des 3-4 meilleurs clubs belges. On a peut-être le quart du budget d'un club similaire chez les garçons.
0: Ouais.
1: Donc, chez les garçons, on parle de plusieurs millions. Chez les filles, on parle de même pas 400 000.
0: Ouais, la parité dans le sport, ça reste encore à débattre. Hein.
1: Oui, tout à fait. Ouais. Puis, ça dépend aussi des investissements, ça dépend des sponsors, ça dépend des régions. Donc, c'est vraiment pas quelque chose qui est facile. Mais les filles ont un côté qui est extrêmement charmant parce qu'elles sont beaucoup plus disciplinées. Elles sont beaucoup plus travailleuses, elles ne rechignent pas à la tâche, elles sont vraiment très courageuses. Et donc, quand vous mettez un programme très fort en place, même si vous n'avez pas le plus grand budget, vous êtes capable de faire des grands résultats.
0: Ouais, bah c'est aussi parce que justement, quand on est fille et dans le sport, on sait que de toute façon, on ne nous attend pas au tournant et qu'on doit travailler encore 2 fois, 3 fois, 4 fois plus pour avoir la même notoriété que les garçons. Donc, c'est ça aussi peut-être.
1: Et donc, pour un entraîneur, c'est quelque chose c'est un terreau qui est vraiment favorable. Et pour un entraîneur qui travaille beaucoup, qui veut faire des résultats, qui veut avancer et qui veut imposer une méthodologie de fonctionnement, en fait, c'est le choix idéal.
0: Ouais.
1: Et donc, pour quelqu'un comme moi, ça s'imposait de soi, que ce soit chez les filles, parce que quelque part, arriver dans un club fortuné chez les garçons, c'est pas si évident et c'était pas aussi si plaisant pour moi.
0: Ouais, ouais. Il n'y avait pas ce même challenge pour vous. Vous seriez moins éclaté, quoi.
1: Tout à fait. Ça aurait été beaucoup trop dicté par l'argent, et je suis quelqu'un qui aime être dicté par ses émotions, et donc les filles m'en donnent beaucoup. Et aussi là où à Tchalou, à Tuili, il y a cet esprit de village, il y avait tout à créer. Quand je suis arrivé, j'étais en division 3, et donc c'était vraiment un endroit où on allait me donner facilement carte blanche.
0: Parce que de division 3, vous êtes passé donc à division A, quoi, quand même, dans l'élite. Et puis là, vous marchez bien. Cette saison, d'ailleurs, je n'ai pas regardé, cette saison, vous avez bien terminé? Comment
1: Alors,
0: ça s'est passé?
1: On termine quatrième du championnat, au point de la troisième place. On aurait dû honnêtement terminer troisième. On a fait un ou deux matchs moyens en fin de saison. Puis on est passé en play-off, il y avait quart de finale, demi-finale et finale. Malheureusement, on a échoué en demi-finale. On a un seul club qu'on n'a jamais su battre de toute la saison, qui est Beveren, qui est le grand favori chaque saison. Et bon, voilà, cette année, on a pu battre tout le monde sauf eux. On est malheureusement tombé contre eux en demi-finale et donc ça s'est arrêté en demi-finale. Il y a eu un match de repêchage pour la Coupe d'Europe qu'on a perdu au Golden Set contre Charleroi. Mais pour nous, c'était pas là qui était l'essentiel. L'essentiel était d'atteindre la finale du championnat. L'essentiel est d'atteindre un titre. On essaye depuis maintenant 4 ans d'obtenir ce titre. On est passé pas loin il n'y a pas longtemps. De nouveau, ici, on n'était pas très loin. Maintenant, on doit trouver les clés pour pouvoir battre une équipe comme Beveren. Et c'est toujours elle qui se trouve sur notre chemin.
0: Ouais, voilà. Donc, ça va être l'objectif de la nouvelle saison. Allez, on va battre Beveren. Et alors, justement, pour avoir les clés, pour battre, pour avoir ce déclic qui fait qu'on passe d'un niveau à un autre, Hugo Bléron, eh ben c'est là où j'imagine vos qualités et votre métier, votre formation de coach mental intervient.
1: Tout à fait. C'est quelque chose qui m'aide beaucoup au quotidien pour pouvoir mettre en place une culture de travail. Je pense qu'aujourd'hui, c'est quelque chose qui manque parfois dans nos sociétés. C'est une éducation à faire les choses d'une certaine manière. Et pas d'une autre. Moi, je viens d'une famille où le travail, ça ne se discute pas. Si on vous demande de faire la pelouse, qu'on vous donne 1 euro, 0 euro, 100 euros, 1000 euros, la pelouse, elle doit être faite de manière impeccable et c'est tout. Et donc, c'est une façon de travailler que j'inculque aussi à mes joueuses. Mmh. C'est-à-dire qu'à partir du moment où on a un job à faire, on va faire en sorte que ce job soit bien fait. Et ce, peu importe les circonstances.
0: Oui, voilà. Être dans la rigueur et pas dans l'à peu près, quoi. Voilà. Exactement. Mais de toute façon, l'à peu près en sport, ça marche jamais.
1: Non, bien entendu, c'est vrai. Maintenant, au quotidien, c'est pas toujours, c'est pas évident. C'est pas évident non plus dans un sport qui est très peu médiatisé et donc qui engendre des budgets qui sont en lien avec sa médiatisation. Et donc aujourd'hui, pour beaucoup, elles font des études à côté. Il y a toujours un à côté. Et donc par rapport à ça, même si on tend vers une forme de professionnalisme. La plupart n'ont pas que ça dans la vie.
0: Bien sûr, donc, parce que vous entraînez des jeunes femmes qui ont quel âge hein?
1: C'est un projet très particulier. Bien sûr. Parce qu'on a, dans le club, il y a une académie de jeunes. Mm-hmm. Et donc, dans mon groupe, j'ai des filles qui ont entre 15 ans et 25 ans.
0: Mm-hmm. Oui, ouais, ouais. Donc effectivement, les situations ne sont pas les mêmes. Et aussi, le corps qui change. Il y a la puberté, il y a aussi le corps de jeunes femmes. Enfin voilà, ce sont aussi des choses à prendre en compte. Ça, c'est important aussi.
1: Bien entendu, puis c'est aussi des conversations qui sont très différentes. On n'a pas les mêmes choses en tête à 15 ans qu'à 25 ans, et c'est tout à fait normal. Et dans ça, l'expérience aussi des 10 dernières années avec elles m'aide beaucoup, elles m'ont beaucoup aidé à comprendre, même si il reste une différence dans la façon de penser entre un homme et une femme qui est assez conséquente, et surtout dans la façon d'envisager le sport. Mais elles m'ont aidé à les comprendre, à faire attention à certaines choses que je n'aurais pas fait avec les garçons.
0: Ouais, c'est-à-dire, en quoi on est différente quand on est femme et homme par rapport au sport? On n'a pas la même envie de compétition?
1: Bien entendu, ça n'a rien à voir avec l'envie de compétition. C'est
0: parce qu'on voit aussi des femmes qui cartonnent quand même.
1: Tout à fait. Voilà. Non, c'est loin de là, le discours misogyne.
0: Non, bien sûr, mais c'est pour comprendre.
1: C'est plutôt... dans la manière d'apporter une critique, dans la façon d'exprimer certaines choses, la manière de gérer un discours vis-à-vis du groupe, la manière d'exposer quelqu'un dans le groupe, la manière de mettre quelqu'un en avant. C'est un peu différent.
0: Il y a plus de bienveillance, c'est ça?
1: Oui, beaucoup plus. Mm. Beaucoup plus. Il y a une attention de l'autre qui est différente. Mm. Et dans ça, c'est très important. Dans un vestiaire de garçon, on peut... rentrer, ça peut gueuler dans tous les sens, etc. Ça posera pas de problème et 10 minutes après, ça sera presque oublié. Dans un vestiaire de filles, pas. Il y a le poids des mots et les mots doivent être bien choisis. Ils doivent être bien pensés. Il y a aussi l'exposition vis-à-vis des autres. Il y a la protection de l'image de chacune. Et c'est pas que c'est moins bien ou mieux que chez les garçons.
0: C'est juste différent.
1: Très différent. Mmh. C'est juste très différent. Et c'est pour ça qu'un coach qui a beaucoup de succès chez les garçons, n'en aura pas forcément chez les filles. Mais aussi inversement. Un coach de filles n'aura pas forcément de crédit chez les garçons.
0: Ouais, et alors, des garçons, en tout cas, un, vous en avez accompagné, quand même, pendant un moment, parce que je l'ai dit, vous étiez le coach mental de David Goffin. Coach mental, vous y êtes venu comment à ça? On se dit, oh, tiens, un jour, je vais être coach mental. Là, je suis joueur, entraîneur, je vais être coach mental. Non, c'est comment vous en êtes arrivé là?
1: Parce que donc dans le début de ma carrière, comme je vous avais dit tout à l'heure,
0: oui, vous avez été accompagné.
1: J'avais été accompagné et cette fois-là avec succès. Mais sur la fin de ma carrière, il y avait de nouveau plusieurs soucis sur la gestion de la pression, sur la gestion du stress, sur la gestion des clubs qui veulent être plus gros que ce qu'ils sont et donc qui engendrent des retards de paiement et donc des tensions qui sont grandes dans le vestiaire. Et j'avais trouvé personne qui était capable de m'aider avec des outils concrets et personne qui venait aussi sur le terrain. Et pour moi, j'ai un adage, si personne ne peut t'aider, aide-toi toi-même. et donc, je suis retourné à l'école.
0: D'accord. Donc, il y a une formation pour ça, hein, de coach mental.
1: Okay. Donc, j'étais dans une académie privée parce que c'était à l'époque beaucoup plus facile pour moi. Ça s'adaptait beaucoup mieux à mes horaires et au fait que j'étais toujours en carrière. Et donc, j'ai été en dehors de mes heures d'entraînement. J'ai été travailler. J'ai eu un suivi qui était personnalisé. Et au fur et à mesure que j'allais, plus j'apprenais, plus j'aimais ça.
0: Et plus vous avez dit, tiens, moi aussi, j'ai envie de transmettre ça.
1: Oui, parce que aussi, j'avais un background où j'avais été joueur.
0: Bah oui, donc vous connaissez la pression.
1: Quand un de mes athlètes me parle de ce qu'il ressent, la plupart du temps, je sais de quoi il parle, puisque je l'ai vécu également.
0: Exactement. Et ça, quel que soit le sport, c'est-à-dire vous n'avez jamais joué au tennis, mais vous pouvez totalement vous mettre dans la peau d'un tennisman. Ce n'est pas obligatoire d'avoir pratiqué le même sport parce que c'est l'approche du stress, de l'adrénaline, du public, de la pression.
1: Je ne peux pas l'avoir vécu comme lui.
0: Oui, parce que
1: chacun le vit comme il
0: d'abord. Et puis c'est surtout le volley, c'est un sport collectif, alors que le tennis, on est tout seul.
1: Et donc il y a des subtilités qui sont très différentes que j'ai appris au travers du temps et au travers de l'expérience. Mais quelque part, dans la manière dont mes athlètes peuvent me parler de ce qu'ils ressentent, ils savent qu'il n'y aura aucun jugement vis-à-vis de ce qu'ils sont ou de ce qu'ils ressentent parce qu'ils savent que j'ai pu ressentir les mêmes choses.
0: Ouais. Donc finalement, Hugo Bléron, c'est quoi pour vous un coach mental? C'est à la fois un meilleur ami, un entraîneur, un prof et un psy? C'est un petit peu tout ça?
1: Je pense que ça dépend beaucoup de la situation. Je pense qu'on n'est jamais le meilleur ami. Je pense qu'on est quelqu'un qui est plutôt à l'écoute. Je pense qu'on est parfois... la personne un peu sage qui permet d'avoir une perception d'une situation un peu différente, un tonton sympa, je dirais plutôt comme ça. Après, je pense qu'on est surtout un socle sur lequel quelqu'un peut se reposer à certains moments. Je pense qu'on a tous besoin de, en tout cas quand on joue à très haut niveau, de pouvoir lâcher la pression et de pouvoir parler à quelqu'un qui n'aura ni opinion, ni jugement, et qui sera à l'écoute et qui permettra à une situation d'être gérée, qui pourra donner des solutions à certains moments et pas à d'autres.
0: Oui, parce que j'imagine qu'il y a aussi des phrases à surtout ne pas dire. Enfin, il faut comprendre aussi le moment. Il y a des moments pour dire les choses et d'autres. Donc, c'est là où il faut être très observateur. Mais comme vous le disiez, vous étiez observateur déjà des petits...
1: Un athlète de haut niveau ne veut pas paraître fragile, c'est normal. Et donc, il a développé des mécanismes fantastiques pour cacher toutes ses faiblesses. Mmh. Et donc, si on n'est pas fin observateur, je pense qu'on ne peut pas être un grand coach mental. Je pense aussi que je ne crois pas non plus à la préparation mentale en bureau. Je pense qu'elle se fait sur le terrain. Je pense qu'elle doit se vivre au rythme des entraînements et des matchs. Je suis quelqu'un qui va beaucoup sur le terrain parce que je pense que c'est à cet endroit-là qu'on peut vraiment découvrir son athlète. Il y a aussi ce qui y est et puis ce qu'il perçoit de ce qui y est. Il y a toujours une différence entre les deux. Et donc, c'est pour ça que c'est aussi intéressant d'être sur le terrain parce qu'alors, les recadrages, la proposition d'une autre perception, elle est plus juste, elle est plus adéquate parce que quelque part, elle est aussi faite en même temps que son athlète. Et donc, on a vu également la situation. C'est très difficile de parler d'une situation à laquelle on n'a pas participé. Ouais. Et donc, je pense que c'est un acteur de terrain. Aujourd'hui, ce n'est pas toujours le cas, malheureusement. Il y a beaucoup de coach mental ou de préparateur mental qui sont dans leur bureau. Ça se fait quand même de moins en moins, mais ça reste qu'il y en a encore beaucoup comme ça. Je ne crois pas beaucoup à cette façon de travailler là. Mais elle a, somme toute, une forme d'efficacité.
0: Oui, alors, Hugo Bléron, notre invité aujourd'hui dans Du Sucre dans votre été, ancien joueur pro, aujourd'hui entraîneur du club de l'équipe féminine de Tchalou et coach mental. Eh ben, Moi, quand on dit coach mental, pour se requinquer, pour se doper à fond, moi, je pense à cette musique.

0: Eye of the Tiger, ben ouais, c'était la BO de Rocky, Rocky 3. Allez, on passe, puisque je vous parlais de Rocky 3, eh bien retrouvons les films de nos étés avec Sandy Louis.
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2: Et pour cette nouvelle rétrospective cinématographique, rendez-vous aujourd'hui au cœur des batailles épiques des petits gars de la campagne, là où les boutons volent bas et les insultes fusent plus vite que l'éclair. Préparez-vous à une plongée dans l'univers impitoyable de l'enfance avec la guerre des boutons. C'est qu'entre les enfants des villages de Longeverne dirigés par Lebrac et ceux de Velleran menés par l'Aztec, c'est la guerre totale. Et pas pour rire. Lors de la dernière grande bataille, un Velleran est capturé et subit la pire des humiliations. On lui arrache tous ses boutons. Remettons-nous dans le contexte. En ces temps où les vêtements sont précieux et durables, cette punition est une véritable catastrophe. La guerre est loin de se terminer. Alors la guerre, oui, mais laquelle ? Focus aujourd'hui sur la réalisation d'Yves Robert, à qui l'on doit entre autres un éléphant ça trompe énormément, un grand blond avec une chaussure noire, ou encore Nous irons tous au paradis. Nous sommes ici en 1961 et sort cette seconde adaptation du roman de Louis Pergaud publié en 1912. Peut-être l'une des plus réussies, à tout le moins l'une des plus cultes. Le film regorge de scènes mémorables, des batailles rangées bien sûr, mais aussi des moments touchants comme la trêve pour secourir un lapin blessé, la destruction de la cabane ou encore Petit Gibus et ses répliques toutes plus intemporelles les unes que les autres.
3: Mais qu'est-ce que j'ai dit, moi ?
4: Mais rien, t'as qu'à penser.
5: T'es colonel ou non ? Alors t'as qu'à obéir.
2: Les jeunes acteurs, tiens, parlons-en. Yves Robert photographie pas moins d'un millier d'enfants en colonies de vacances et centres aérés et en sélectionne une centaine. Parmi eux, on retrouve notamment André Treton dans le rôle de Lebrac, le chef des Longevernes. Martin et François Lartigue sont les frères Gibus. Daniel Jeannot fait partie de la bande à Lebrac et un certain Christophe Bourseiller, dans son tout premier rôle, interprète Gaston. Les adultes ne sont pas en reste avec des performances remarquables de Jacques Dufilho, Jean Richard, Michel Galabru ou encore Pierre Trabot. Outre l'humour et l'absurde, la guerre des boutons aborde aussi des sujets graves comme la maltraitance ou le rejet de l'autre selon ses différences, avec un jeu d'acteur tout en pudeur. En résulte une force naïve, brutale, puissante, pour un appétit de vivre et de s'amuser. Pour ce qui est de la mise en boîte, eh bien, que vous dire ? Un film en noir et blanc où la photographie est signée André Bach, une photographie qui sublime des paysages de campagne brute, une nature déjà omniprésente dans l'univers de Louis Pergaud. La musique de José Berckmans, parfois inquiétante, et la réalisation d'Yves Robert, avec des superbes mouvements de caméra, complètent cette œuvre mythique du cinéma français. En résumé, eh bien, si vous n'avez pas encore vu La guerre des boutons, c'est le moment de découvrir ce véritable trésor, et d'ici là, je vous laisse sur cet air.
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0: Notre invité aujourd'hui, Hugo Bléron, ancien joueur professionnel de volley. Il est devenu entraîneur de l'équipe de Tchalou, l'équipe féminine qui joue bien, qui est un bon niveau quand même en Liga, on rappelle. Hein, vous l'avez sorti de la Division 3 pour l'amener quand même dans la première division. Donc bravo. Et vous êtes également coach mental. Alors coach mental de David Goffin, je l'ai dit aussi en introduction, il a annoncé qu'il arrêtait sa carrière cette année. Vous avez trouvé un autre joueur de tennis ou d'autres personnes pour être coach mental ou pas ? Vous avez d'autres clients que David Goffin ?
8: J'ai eu beaucoup de clients, ouais. avec les projets qui augmentent, avec la carrière dans le volley qui grandit, il était temps de faire également un choix.
0: Ouais.
8: Et donc j'ai décidé d'arrêter cette partie de ma carrière avec David.
0: Ouais. Parce que voilà. C'était une belle aventure à deux et voilà, c'est ça.
8: Oui, c'était très chouette. On a passé plusieurs années ensemble et c'était vraiment très très gai. Aujourd'hui, on se connaît très bien et c'est vraiment très agréable. Je pense que c'est vraiment un très très grand champion et Parfois, la Belgique a un petit peu la tendance à être dure et critique, mais elle a tendance aussi...
0: Vous connaissez pas la France.
8: Elle a tendance aussi à oublier que pour un si petit pays, avoir de si grands champions, oui, c'est exceptionnel.
0: Exactement.
8: Et on devrait les chérir et les mettre en avant plutôt que, ouais, que les critiquer. Mm. Parce que c'est pas évident dans le contexte qu'on a, dans la politique actuelle belge, de pouvoir émerger et de faire des athlètes d'aussi grande qualité. Et David fait partie de ces quelques athlètes qui ont fait en sorte que les Belges se lèvent tôt,
0: ouais,
8: qu'ils regardent les matchs pendant la nuit et qu'ils vivent et qu'ils soient fiers d'être belges. Et donc, je pense que ce genre d'athlète-là, il doit faire,
0: ouais,
8: doit être un petit peu chéri.
0: On peut encore effectivement saluer le parcours, ouais, le palmarès de David Goffin. Un souvenir d'été que vous auriez envie de partager avec nous aujourd'hui, Hugo Bléron, d'été, de vacances, voilà.
8: Je pense que c'était... j'ai eu des formidables vacances il y a quelques années en Grèce avec mon épouse. Mmh. Et ça restera un moment particulier. Voilà, avec mon travail, j'ai pas beaucoup l'occasion de partir en vacances pendant l'été, et ça a été vraiment un moment rempli de joie qui me restera longtemps dans mes mémoire.
0: Mais c'est surtout effectivement, comme vous le dites, hein, votre carrière professionnelle prend beaucoup de place, donc c'est aussi comment on arrive à équilibrer avec la vie privée. C'est pas forcément simple. Vous y arrivez un petit peu plus.
8: C'est pas toujours évident. J'ai dû faire là beaucoup de sacrifices. Je dois m'estimer vraiment chanceux d'avoir l'épouse que j'ai. C'est par moment 18 heures de travail par jour, 7 jours sur 7. C'est parfois se lever pendant la nuit à cause des décalages horaires, etc., parce qu'il faut être présent pour les athlètes. Et donc, je pense que quelque part, aujourd'hui, je peux avoir le niveau que j'ai et la carrière que j'ai parce que j'ai une épouse formidable qui comprend cette carrière, qui la vit avec moi et qui me soutient au quotidien pour pouvoir me dépasser et toujours aller plus loin. Et donc, quelque part, c'est dans ce côté-là, c'est fort agréable, en fait.
0: On va passer au questionnaire. Qu'est-ce qui vous redonne de l'élan quand vous avez le moral dans les chaussettes de sport? Alors, l'odeur ou le parfum qui réconforte?
8: L'odeur du café.
0: Le plat qui vous console?
8: Les gnocchis.
0: Ouais. La chanson qui vous fait du bien?
8: Une gratitude de Blake.
0: Ouais. Un plaisir qui ne coûte rien?
8: Être chez soi.
0: Le livre ou le film pour remonter le moral?
8: The Mask.
0: Ouais. Avec Jim Carrey, excellent. Votre personnage de film, de BD ou de roman préféré?
8: Je dirais Sylvester Stallone, Rocky.
0: La personnalité sportive qui vous inspire?
8: Jürgen Klopp.
0: Qui est?
8: L'ancien entraîneur de Liverpool.
0: Très bien. En football?
8: Exact.
0: Voilà, on précise. Le sport que vous aimeriez essayer?
8: Le rafting.
0: Ouais. Le sport auquel vous ne comprenez rien, mais qui est quand même rigolo à regarder?
8: Le curling.
0: C'est aussi à ça que je pense. Si. Le sport que vous aimez regarder à la télé, mais pas pratiquer?
8: Le tennis.
0: Voilà. Imaginez donc votre mantra de compétition ou le cri de ralliement de votre équipe.
8: Ce sera plutôt un mantra, par la porte ou par la fenêtre.
0: Votre juron préféré?
8: Fais chier.
0: Votre expression belge préférée?
8: Il n'a pas toutes les frites dans le même sachet.
0: J'adore, merci beaucoup. Hugo Bléron, donc notre invité, on marque une pause musicale et on retrouve après la chronique de foot avant de vous retrouver pour votre coup de cœur.

0: Si j'avais, c'était Laura Crow and him. Et à présent, eh bien, parlons football avec Bernard Van Vinkt.
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2: Impression de Coupe du Monde en ce 15 juillet. Le jour de la défense nationale, hier le 14 juillet, se jouait à Dallas la demi-finale entre la France et l'Espagne, entre le grand favori de l'épreuve et le dernier vainqueur de l'Euro 2024. La rencontre s'annonçait plein de promesses, car battus lors de leurs deux dernières confrontations face à l'Espagne, les Bleus s'avançaient avec plus de certitude. Les observateurs y voyaient une finale avant la lettre. Le premier quart d'heure fut très fermé avec deux équipes fortes en défense et de manière assez inattendue avec pas mal de mauvais passes des deux côtés. À croire que l'ampleur de l'enjeu apportait de l'imprécision dans la prestation. À la 21e minute, l'arbitre salvadorien n'hésita pas à siffler un pénalty justifié de la porte sur Lamine Yamal, transformé par l'attaquant Oyarzabal, 1-0 pour l'Espagne, avant la pause rafraîchissement. L'avance de la Roja pouvait présumer un match plus défensif de leur part, ce fut le cas, et les espaces s'ouvrirent pour des contres. Une seconde possibilité se présenta à eux, mais fut anéantie au dernier moment. La fin de la première mi-temps s'anima en rien avec peu de chances de but. La France fut prise plus d'une fois au piège du hors-jeu. Après 45 minutes, ce qui était à craindre se réalisa. Si l'Espagne marquait en premier, sa force défensive lui permettrait de gérer la rencontre. Kylian Mbappé a été assez facilement maîtrisé par un, voire deux défenseurs. Et sur l'ensemble de la première mi-temps, on n'a eu que peu de réelles phases de but. Les gardiens ont très peu été mis à contribution. Le premier quart d'heure de la deuxième mi-temps commença de la même manière que la première. Match fermé avec peu de mouvements significatifs et des Français incapables de se montrer dangereux devant le but. Et puis, un 1-2 tout en rapidité déstabilise la défense française. 2-0 pour l'Espagne par Porro. Deux minutes plus tard, la France échappe à la punition. Yamal, lancé en contre, inscrit un troisième but, mais il est signalé justement hors jeu de quelques centimètres. Depuis, les Français semblent quelque peu sonnés. Par un ou deux flashs, seul Mbappé tente d'inverser la partie, mais ses efforts sont infructueux. Vers la 75e minute, un beau déboulé français vint presque réduire le score. Et par après, les Espagnols contrôlèrent assez aisément la fin de la partie. Score final 2-0, en fin de compte, assez logique. On dit souvent que les statistiques ne mentent pas. Sur les dernières rencontres, les Espagnols étaient toujours sortis vainqueurs des confrontations avec les Français. Ce fut encore le cas. Et je me dois de souligner la belle prestation de l'arbitre salvadorien Ivan Barton, dont la condition physique fut exemplaire. Toujours proche des phases de jeu, il était bien placé pour bien juger. Pour finir, je voudrais manifester toute ma sympathie à Monseigneur Lejeune, qui, dans la presse, avait arboré les couleurs belges, mais qui avait annoncé qu'il soutiendrait la France jusqu'en finale. Il peut malheureusement, cette fois encore, ranger le drapeau tricolore. Ce soir, à 21h, se jouera la deuxième demi-finale, l'Argentine-Angleterre. Le vainqueur de cette partie affrontera donc l'Espagne en finale, dimanche à New York, à 21h.
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0: Pas de coup dans l'eau, pas de coup de soleil, mais le coup de cœur de l'invité. Notre invité, Hugo Bléron, joueur de tennis professionnel qui est aujourd'hui entraîneur de l'équipe féminine de Tchalou en première division. Le coup de cœur, Hugo, pour qui, pourquoi ?
3: Alors, j'ai dû pas mal y réfléchir, mais il y a une ASBL qui a une activité qui est très chouette, qui fait une activité d'école du mouvement pour les enfants, avec une connotation sur le développement mental, c'est-à-dire que sur la gestion des émotions, etc. Elle va commencer ses activités à Senef à partir de septembre Et je trouve que c'est très chouette parce qu'aujourd'hui, on parle beaucoup du développement moteur chez les enfants, mais on ne parle pas encore beaucoup du développement mental. On ne parle pas de la gestion, on ne parle pas beaucoup de la gestion des émotions. Et je pense que aujourd'hui, le sport peut aider les enfants à se développer sur la gestion de la frustration, sur la gestion de la colère, sur la gestion de la tristesse. Et donc, je trouve que leurs activités, elles sont très chouettes. La dame qui va gérer cette activité est vraiment très compétente. Et donc, je trouvais ça sympa à mettre en avant.
0: Ouais, le nom de cette ASBL hein?
3: Moventis.
0: Moventis. Et donc, ça sera à Senef, hein, c'est
3: à
0: ça
3: Senef, tout
0: à la rentrée, voilà. Donc, voilà, ça sera aussi l'occasion d'une rencontre. Un message en particulier pour, j'allais dire, pour vos filles, hein, pour vos filles, puisque vous êtes coach de l'équipe de Tchalou.
3: Que la saison qui s'annonce sera intense et ouais. Qu'elle se prépare convenablement.
0: Ouais, donc profitez de l'été, mais préparez-vous à bien bosser à la rentrée, hein, c'est ça?
3: Exactement, je pense que la vie d'un athlète, c'est une vie d'équilibre et donc il faut pouvoir choisir entre l'épanouissement personnel et le devoir.
0: Voilà, très bien. Ça peut faire aussi un bon sujet philo, ça, voilà, pour le bac. Merci beaucoup, Hugo Bléron, d'avoir été avec nous. Merci. Et je n'oublie pas de remercier Véronique Chartier. Merci mille fois, Véronique, de m'avoir soufflé le nom d'Hugo Bléron. Véronique qui présente les Curiosités cinéphiles, hein, l'émission dédiée au cinéma, une fois par mois avec Muriel Adamski et François Sabot. L'occasion encore de saluer, de remercier et d'embrasser les bénévoles de RCF qui sont l'ADN de cette radio ouverte sur le monde, ouverte à l'autre tout en restant une radio de proximité et qui offre un espace de parole inestimable. 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
3: Bonjour à tous et à toutes et bienvenue dans le showcase de l'été. Aujourd'hui, je vous emmène à la découverte d'un duo belge qui s'impose progressivement sur la scène pop francophone. Mesdames et messieurs, roulement de tambour, Miles Jones. Derrière ce nom se cachent Maëlle Laduron et Jonathan Nives, un couple à la ville comme à la scène. Leur aventure musicale débute pendant le confinement avec une envie simple, écrire des chansons en français, sincères et actuelles, où l'électropop se mêle à des textes qui parlent des émotions de notre quotidien et du monde qui nous entoure. Très vite, leur univers séduit le public, des mélodies entraînantes, une énergie communicative et des refrains qui restent en tête font de Miles Jones l'une des belles révélations de la scène pop belge. En 2025, le duo sort son deuxième album « Sous contrôle », un disque porté notamment par les titres « Ces ondes »,« Ça fait du bien »,« Pas de chaîne » et « À nos anciens ». Un album qui confirme leur identité artistique entre chansons festives, messages engagés et envie de rassembler. L'aventure se poursuit cette année avec un nouveau single, « 7 », disponible depuis le mois de mai, un morceau qui marque une nouvelle étape dans leur parcours et laisse entrevoir la direction qui prendra la suite de leur projet musical. Les amateurs de concerts peuvent déjà noter une date dans leur agenda. Miles Jones sera en concert le 7 novembre 2026 à l'abbaye de Villers-la-Ville, un lieu chargé d'histoire qui devrait offrir un écrin idéal à leur univers. Avec leur pop moderne, leurs textes lumineux et leur complicité évidente, Miles Jones poursuit son chemin avec authenticité, un duo à suivre de près sur la scène musicale belge. Et je vous laisse avec justement un live enregistré ici dans les studios de RCF Bruxelles. Ce live, vous pouvez le retrouver en complet et en vidéo sur la chaîne de La Vie d'Artiste sur YouTube. Et je vous dis à très bientôt pour un nouveau showcase de l'été.

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Écoutez la musique, est-ce que vous l'entendez?

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4: Allez, ben bonjour aux autres tortolets saussons. Ben aujourd'hui, pour une nouvelle tranche du wallon, mi queue reste étrisse. 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Il avait 95 ans et une vicairie ben remplie. Il n'y a plus de 65 ans, c'est lui qui m'a appris mes premiers mots de wallon. Mes parents boutinent vraiment à le sens, et ainsi après l'école, j'y m'a bien sauvé retrouver mon Paul et Annie, si femme, pour faire mes devoirs, et offert tous les deux, cousine et wallon. Pour que m'ainsi j'ai entendu des mots et des ratournures, c'est ainsi qu'on apprend au lingage don, plutôt jusqu'à ces derniers moments, à tous les coups, dans nos rescontrines, nos cousines et wallons. 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Les premiers textes, il est sachifou d'auder un livre qu'il a fait rêche à vous les rélines amurouées, qu'est bien bouquet. Là, nos l'étendants nous racontaient les brandons. Comme d'au texte, il l'avait aussi écrit pour nous raconter des usances d'y hautes veilles. Et nous le plan retrouvé d'un cahier wallon dit 2005.
5: Est-ce que vous savez quoi à quoi est-ce que ça servait les brandons? Voilà les savoir tout de suite. Les brandons, c'est les toits, on cause partout dans le toit. Les premiers dimanches de Quarem, c'est le dimanche des brandons. Ce jour-là, les vies meutis racontent que la ligne brûle et destreint aux quatre coins de leur paché. Ils finissent ça pour chasser les mauvais esprits et pour avoir vraiment des fruits. À des places qu'il y a, les diens boutinent le feu à des toits, l'œil se débastonne,

0: 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Pour nos gens, les brandons, ou les banons, qu'on dit français, c'est ce qu'on fait d'estreint, qu'on l'oeuf, selon les dieux d'un baston. Il s'étend pinétaire. Ces manières-là de faire servir faire desfaire ton passage, à espéter des passés, ou pour montrer qu'il y avait fondandi. Ça, c'est vraiment l'essence de planter les brandons. On dit qu'on a vu planter les toits aussi. Pour armer, j'ai été de dire qu'on plante les chauvions. Dès des places qu'il y a, on déplore qu'on va se banner ou ébanner en terre. Ébanner en terre, c'est desfaire d'entrer ou dépasser. D'ailleurs, vous allez avoir des exemples, vous allez savoir ce que c'est. Et les contraires des banner, des ébanner, c'est desbanner. Donc, c'est rêve, le terre ne peut se faire dépasser de terre. Ça veut dire ce que c'est la ville, l'interdiction. Vous avez des exemples. À partir des années 1980, l'État a fermé Téchon, ça va bien, ça n'est sinon que ça, fermé Téchon des terres d'un même propriétaire. Et là, on met ça, les membres mains des terres. Mais, dans le temps, et devant d'avoir le bouquet rachonné, nos cultivateurs travaillent des petits bouquets de 3-4 journaux, qu'est-ce qu'ils n'ont mis pas de tableau autour de la commune. Ça les fait d'élevouille pour les aller travailler. Ce qui fait que quand les terres restent dépouillées, pour spourner les pattes de pièces et gagner des temps pour aller sur les lures, ils finent ou racouter et traverser les autres bouquets à vous les atteler. Quand on s'émeuve, et pour disfaire les passages, on plante les toits. Voilà. Passez-vous de ça, c'est ce que vous risquez d'avoir des mesures et de se retrouver devant le tribunal. À force de passer d'un évouille de campagne, qu'on l'on meuve vouille de terre, ils suivent des warbères. Quand ils la veuvent plus, les bains de latch, qui c'est des secs de fier autour des roues, donc les bains de latch des roues, les approfondissent, puisqu'elles destinent voir cette droite, à tel point que les mouillous des tueurs frottinent la terre, et que les biaises dranines pour les satifous. Et dranine, ça veut dire qu'elle s'épuisine, qu'elle s'est vue digne de leur force. Pour cela dit, les biaises et les tueurs, mais les cultivateurs passent inaccostés sur les terres. Quand c'est n'estufné des goûts de la propriété. Et puis quand c'est n'estufné de ce goût, il est barnuf cette terre, voilà. Quand les cultivateurs voulaient n'espécier les tchessus de pester le culteur ou de passer dans le bois, ils finent les mêmes plantés en toit. Les derniers coups de Genoveux s'assit de terre de l'hier. Comme les gens avaient une foin, ils venaient rapporter sur les terres de fremin. Rapporter, c'est glaner, c'est voilà. 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Voilà, c'est que c'est le toit.
1: Paul m'a fait découvrir la musique et tout. Un des premiers bouquets qui j'ai shooté à ce mot jeune, c'est ce Los Calchaquis. Eh bien, nous les éteindons dans la gloria del Missa Criolla.

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1: Voilà qu'on remet d'histoire et de sovenance sur le tirage au sourd. Les usances de le tirage au sourd remontent au XVIIe siècle. Pendant ce pays, il en estimait tout ce pays après la Révolution française par au noir de janvier 1817. Tous les jeunes hommes qui avaient 19 ans au 1er août de l'année avaient jusqu'au 20 de janvier pour se les faire inscrire à l'Almojande communale. Les tirages commençaient faut peut-être le 1er mars. Pour chaque levée, le nombre des soudards restait calculé par le gouvernement et les rouets. Et après, Portagi est leur province et commune. C'est ce qu'on l'appelle les contingents. Bien sûr, les lois cadinent d'après les dangers, les peuilles et les risques d'une guerre. En 1867, on nous a apporté les têtes soudards jusqu'à 8 ans. En 1909, il est suivi de 2 à 4 ans. D'après le régiment et ce que vous voyez, les soudards à feu finissent de peu que les colonies et que les soudards à pied, les piottes. Si on avait eu le crédit de se faire remplacer, on pourrait croire que le tirage au sourd est un bon système, puisque tout le monde avait les mêmes chances. Mais, avec le système d'Adon, il n'y avait plus moyen d'avoir un remplaçant, donc de n'y faire tête soudard. Les miliciens qui ne voulaient venir les soudards devaient payer 200 francs à fond Pierre II à l'État. Mais, après le tirage au sourd, si la veuve s'attire au moins numéro, ils devaient payer de 600 à 2000 francs, ce qui ferait environ 7 600 € en stur. Ces corps-là, Aline Alcia, qu'alors fallait faire service à sa place. Les remplaçants provenaient au peu souvent des familles qui n'avaient ni les moyens et qui vécaient d'un misère. Ils savaient mettre d'avance ce délice. On les l'emmeuve volontaire avec prime. Si le remplaçant d'Arthur ou si le stuf révouit, les siacres et stuf remplacés est vu fournir au novia ou rentrer le même. À cause que le remplacement n'est possible que pour les riches et les djembés, on cause d'une honteuse et abominable mesure. Avoue ça, il a tant venu que l'armée n'abéra plus pour une grande peur que des jeunes hommes de petites culottes, comme on dit. Il n'a vu nourrir cette école à part qu'à l'aimer sa ligne mechnée, quoi. On se demande quoi sûr s'il est incapable d'assurer l'instruction. Et comme on fut tant de miade dans les armes et quelle technologie est-ce tant de peu poussée, on se demande si plus de construire le progrès qu'on fut dans l'armement. Tandis que devant 1910, il n'y avait peu bon d'intellectuels qui finent le temps, et n'est-ce peu possible d'informer des officiers de réserve. Les officiers et les autres gradés de carrière provenaient des familles de nobles ou de bourgeois. Déjà en 1870, le roi Léopold II est tracassé par ce problème-là. Ce n'est qu'en 1909 qu'il a parvenu à faire une croix sur le tirage au sourd. Ce stuf en miette tour, mais l'armée ne s'en est partie pas mot. Ainsi, pour la guerre de 14-18, les mobilisations sont parties sur 15 classes. 10 classes de l'ancien système de le tirage au sourd, 4 dans le système des 19-9, ça se trouve 11 soudards par famille, et 11 dans le service général, qu'estimateux en route en 19-13, proposé par le ministre de la guerre. Qu'est-ce que des appelés ou des remplaçants vont n'avoir qu'un sacré mot chez eux. Dès les 10 classes qui provenaient des terrains de 20-19-9, donc devant la guerre de 14, il n'y a qu'on fait 4 ans de service, et qu'il fit un rappel ou deux, et 4 ans de guerre furent le compte, et qu'on benoche se nous sortait serre à ce crâne. Pour la famille, c'était un grand malheur de vue d'en aller le feu pour sa 15 ans, alors qu'il restait à pleine force pour les aider et faire un triomphe. Et c'est le jour où on peut-être commis, il devait bien trincer et se demander si elle ratait de ruf qu'il eut Finisterre. Depuis donc, en allait soudain rapide. Dans le village de Lierneux, Charles Simon allait d'Escrit Jacques où ce qu'il raconte des somnances de Lierneuti. Et voilà une somnance. Oui. Lévi Charles Bey, d'Ocarbo, asti soudain à Gain. Il y a de voir les rapides. Il a fait au service de 4 ans sans revenir à permission. Ça se trouve trop long. Et quand elle a eu fait ce terme, il a quand même revenu à pied. Voilà, oui, ce qui se passe. Comme on dit, chaque pays, chaque monde. Pour le Terrach, on peut dire que chaque région, et même que chaque village, a vu ses usances et ses oppresses. D'une formule à l'autre, les croyances plein cardi. Nous avons veillé tout ce que nous avons plein fait pour que le gamin vous ait mis soudain. Vous avez perdu aussi que les moments ne tchiktinouèrent et avaient recours à des drôles de pratiques. 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Les jeunes hommes peuvent tous se bien avoir fait au moins je compte, ou bien ne avoir bien fait ce qu'ils veulent faire.
0: Les musiques qui nous allons shooter est l'écho de vie folklore namroué. 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

0: Bonjour à toutes et à tous et bienvenue dans un nouvel épisode de Science Radio sur RCF Sud Belgique. Et aujourd'hui, dans cette émission, on va parler des volcans. C'est un sujet qui peut paraître même assez connu et pourtant il y a 1100 choses à savoir sur ces fameux volcans. Et pour en parler, je suis en compagnie de Max Collinet qui est chargé de cours à l'université de Namur. Bonjour Max.
1: Bonjour Adrien.
0: Merci d'être parmi nous aujourd'hui pour parler de ces volcans. Est-ce qu'on peut rajouter une précision à ce titre, chargé de cours à l'université de Namur? Dans quelle matière précisément ?
1: Oui, donc déjà merci de m'inviter. Alors je vais parler en qualité de géologue, donc j'ai une formation de géologue et j'enseigne principalement aux étudiants qui sont inscrits dans le bachelier en géologie et en géographie.
0: Parfait, ben voilà, au moins ça décrit bien la fonction et au moins on sait avec qui on parle aujourd'hui justement. Et on remercie par ailleurs l'Université de Namur pour cette collaboration que nous avons ensemble, que nous établissons ensemble maintenant, et le Confluent des Savoirs aussi. Et donc là maintenant on va passer au sujet du jour, les volcans. D'abord, première question peut-être assez simple, c'est comment s'appelle la science qui étudie les volcans en fait ? Qu'est-ce que c'est ?
1: Oui, alors c'est une question simple, hein, on peut répondre rapidement. Donc la volcanologie, c'est donc la science qui étudie les volcans. Mais on peut peut-être décortiquer un peu cette discipline en au moins deux catégories. On va avoir tout ce qui est volcanologie physique, donc comment est-ce que les magmas se déplacent, comment est-ce que les volcans se déforment, tout ce qui est volcanologie chimique, où là on s'intéresse plutôt aux équilibres chimiques. On sait bien que dans les magmas, on va avoir beaucoup d'éléments chimiques différents, des gaz qui vont être impliqués, donc c'est une chimie assez complexe.
0: Ah oui, ça a l'air assez complexe, on en parlera peut-être un petit peu par après aussi. D'abord, on va s'intéresser à la formation des volcans, je pense que c'est un sujet qui intéresse pas mal de monde aussi. Comment se forment justement les volcans? Comment sont nés tous ces volcans-là?
1: Effectivement, des volcans, on n'en trouve pas partout. Il n'y en a pas spécialement à l'heure actuelle en Belgique. Hein.
0: Pas ce qu'on sache.
1: Pas à l'heure actuelle, mais à l'échelle des temps géologiques, les choses peuvent évoluer. Donc on sait peut-être que sur Terre, on a pas mal de déplacements de plaques tectoniques. Et c'est essentiellement aux limites de ces plaques tectoniques qu'on va trouver les volcans. Pas tous, mais la majorité. Et peut-être, pour préciser un petit peu, il faut imaginer que l'intérieur de la Terre est à majorité solide. Donc pour avoir un volcan, il faut quelque chose de particulier.
0: D'accord, de particulier dans quel sens ?
1: Eh bien, il faut faire fondre l'intérieur de la Terre. Ça peut avoir lieu si on a un matériau, ce qu'on appelle le manteau, qui est chaud et qui remonte. Donc on va le faire fondre, non pas en l'échauffant, mais simplement en le décomprimant. On peut avoir ce phénomène qui a lieu à certaines limites de plaques tectoniques dites divergentes. On pense au dorsal océanique peut-être, à l'Islande, où on a du volcanisme de ce type. On peut aussi y ajouter des volatiles, des fluides. Et c'est peut-être la deuxième grande famille de volcanisme qu'on pourrait citer, le volcanisme qu'on va retrouver par exemple dans les Andes, dans les Philippines, Japon, tout le pourtour de l'océan Pacifique. Plus proche de chez nous, on a en Italie une zone de subduction où des fluides peuvent s'échapper d'une plaque tectonique qui s'enfonce pour faire fondre le manteau.
0: D'accord, bah, c'est déjà pas mal d'informations qu'on a ici, c'est déjà pas mal. Et donc ces plaques tectoniques dont on a parlé, donc elles sont un petit peu partout sur notre Terre. Est-ce qu'on peut citer l'une ou l'autre région où justement on peut retrouver des volcans? Par exemple, bah, il y a l'Islande bien sûr, mais est-ce qu'il y a d'autres régions dans le monde où on peut trouver des volcans?
1: Alors, quand on pense aux volcans, principalement, on pense à de beaux cônes bien abrupts.
0: Oui.
1: Donc ça, c'est un type de volcan qu'on nomme stratovolcan. On va les trouver essentiellement donc au niveau des plaques tectoniques dites convergentes, où on a une plaque qui se rapproche d'une autre. Alors, des exemples géographiques, on peut citer en fait quasiment tout le pourtour de l'océan Pacifique. On peut imaginer le Japon, la côte est des États-Unis, la Nouvelle-Zélande. Mais c'est vrai qu'un exemple qu'on aime bien donner proche de chez nous, c'est l'Italie avec le Vésuve, par exemple, dans la région de Naples.
0: Oui, c'est vrai aussi, ce Vésuve qui a eu une fameuse éruption durant l'Antiquité, si je ne dis pas de bêtises aussi.
1: Ah oui, alors il y a eu évidemment l'éruption qui a coûté la vie à beaucoup d'habitants de la ville de Pompéi.
0: Oui.
1: Donc c'est une ville qui était proche de Naples, qui a été complètement ensevelie sous les cendres suite à une éruption explosive du Vésuve en 79 de notre ère.
0: Oui, je pense. Faudrait demander à notre historien Grégory Klassin. Lui serait bien. En plus, j'en ai parlé avec lui il y a quelques mois. Donc, lui saurait nous répondre parfaitement, je pense aussi. Maintenant, on va parler d'une autre question que les gens se posent pas mal aussi. C'est pourquoi, justement, ces volcans, ils entrent en éruption? Comment ça se passe concrètement?
1: Oui. Alors, donc, pour avoir des volcans, il faut avoir fusion du manteau, essentiellement. Donc, on va avoir des magmas, ce qu'on appelle des magmas, une roche en fusion. Qui remonte et qui va peut-être faire des pauses à différents moments de sa remontée au sein de chambres magmatiques. Donc jusque-là, on n'a pas encore d'éruption, mais au fur et à mesure de l'accumulation de ces magmas, on va avoir un volume qui est défini, qui est restreint. Si on continue d'y ajouter du magma, la pression peut augmenter jusqu'à atteindre un point de rupture. Et lorsque la pression encaissante, donc la pression des roches située au-dessus de cette chambre magmatique devient inférieure à la pression exercée par le magma, boum,
0: ça explose.
1: Ça explose.
0: Et qu'est-ce qui sort alors du volcan? C'est du magma, c'est de la lave, c'est une transformation. Qu'est-ce qui sort concrètement de ce volcan-là?
1: Alors, ça dépend de la composition de ce magma. Donc j'ai parlé du manteau qui doit fondre, c'est une première étape. Lorsque le manteau fond, on va produire un magma qui est relativement fluide. Il faut imaginer quelque chose qui a un petit peu la consistance du miel, du ketchup, quelque chose comme ça. Donc, quand cette lave arrive en surface, d'habitude, elle va pouvoir s'écouler assez librement pour produire des coulées de lave. Si on a un magma qui est de composition différente, plus riche en silice, il va être beaucoup plus visqueux, va se déplacer beaucoup moins facilement et il va devoir être libéré de façon explosive. On va vraiment avoir des fragments de magma qui ne peuvent pas s'écouler, qui sont alors éjectés en l'air.
0: Mais justement, en me renseignant un petit peu sur cette émission aussi, pour préparer cette émission aussi sur les volcans, j'ai vu qu'il y avait deux types d'éruptions. Il y a les éruptions effusives et les éruptions explosives. D'abord, les éruptions effusives, qu'est-ce que c'est concrètement?
1: Alors oui, une effusion, c'est une coulée. Donc c'est une coulée de lave. Les images qu'on a l'habitude de voir dans les médias, ce sont peut-être les éruptions de Hawaï, où on a une lave basaltique, comme je la décrivais, qui va s'écouler sur de grandes distances. Ça va donner une morphologie particulière au volcan, assez aplati. On parle de volcan bouclier, avec des pentes vraiment qui sont inférieures à 5 degrés. Donc, pour les éruptions explosives, on imagine que la pression est libérée de façon beaucoup plus brutale. Donc, on a une pression accumulée, beaucoup plus d'énergie accumulée avant rupture des parois de la chambre magmatique. On va avoir aussi beaucoup plus de fluide. Donc, c'est peut-être le critère qui est clé. Si on a de l'eau initialement dissoute dans le magma, lorsque la pression est libérée, cette eau passe en phase vapeur et peut pousser, expulser le magma vers la sortie, vers le cratère, pour produire ces éruptions.
0: Donc explosif, je suppose, c'est beaucoup plus puissant. Est-ce que ça fait plus de dégâts aussi, peut-être? Ou pas forcément?
1: Ah oui, elles sont beaucoup plus dangereuses, ces éruptions explosives. Donc on parlait du Vésuve qui a eu une phase explosive en 79 et qui a enseveli Pompéi. Effectivement, on a eu ce qu'on appelle des nuées ardentes. Donc c'est lorsque ce phénomène a lieu, lorsque la colonne de cendres devient tellement dense qu'elle ne peut plus supporter son propre poids, elle s'effondre sur elle-même et dévale les pentes du volcan à plusieurs centaines de kilomètres heure. C'est donc un des phénomènes volcaniques les plus meurtriers.
0: Oui, ça peut se comprendre. 100 km heure, ça va très très vite aussi. Mais je propose qu'on fasse une petite pause ici. Donc Max Collinet, donc chargé de cours à l'université de Namur. Avant de parler encore de ces volcans en détail, il y a encore plein d'autres choses à dire sur notre antenne. Donc on part en musique ici et on se retrouve juste après.

0: Nous voici dans la seconde partie de Science Radio sur RCF Sud-Belgique, consacrée aujourd'hui au sujet des volcans. Je suis toujours en compagnie de Max Collinet, donc, qui est chargé de cours à l'université de Namur, plus précisément dans tout ce qui est géologie notamment. Et donc voilà, dans la première partie, on a parlé pas mal des volcans, comment les volcans ils se forment notamment, comment les volcans rentrent en éruption aussi, etc. etc. Et donc là, maintenant, donc on a parlé de l'éruption des volcans, mais une éruption, ça peut durer combien de temps en fait? Est-ce qu'on a, je suppose que ça dépend de chaque volcan, ça peut être totalement différent, je suppose, en fonction des volcans, en fait.
1: Oui, il n'y a pas vraiment de règle générale, il y a beaucoup de paramètres qui peuvent influencer la durée d'une éruption, le volume de magma qui est présent dans la chambre magmatique notamment. Un paramètre important, c'est justement, on en parlait tout à l'heure, le caractère plutôt effusif ou explosif de l'éruption. Si on a des magmas plus visqueux qui vont produire des éruptions explosives, cette éruption va peut-être durer un peu moins longtemps. Une fois que toute l'énergie a été libérée, ben, voilà, le magma est sorti et le volcan se calme. Parfois, on peut avoir, suite à ces éruptions explosives, une éruption effusive qui va lui succéder et qui peut, elle, peut-être durer plus longtemps. Lorsqu'on a un écoulement de magma qui est moins contraint par l'explosion d'une chambre magmatique, cela peut durer pendant des années, voire des décennies.
0: Des décennies, à ce point-là?
1: On a quelques volcans sur Terre qui sont presque en éruption permanente, qui peuvent avoir d'ailleurs un lac de lave présent dans le cratère qui émet des projections. Donc ce sont des éruptions qui sont relativement de faible intensité, mais avec en permanence du magma présent dans le volcan.
0: Comment on peut savoir justement tout ça, s'il est toujours en activité ou s'il est inactif ou s'il n'y aura plus jamais d'éruption? Comment on arrive à savoir tout ça?
1: Alors, c'est une question très difficile. On a en volcanologie un seuil qui est fréquemment utilisé, qui est de 10 000 ans. Donc, ça peut paraître long. Oui. Mais ça veut dire que tant qu'il y a eu une éruption, il y a moins de 10 000 ans, le volcan est considéré comme actif. On a certains volcans d'Auvergne qui ont moins de 10 000 ans, qui ont 6 000 ans. Donc, ils sont considérés comme endormis,
0: d'accord,
1: pas actifs, mais éteints, en dormance, donc avec la possibilité, effectivement, d'être réveillé et d'émettre à nouveau des laves.
0: Mais quand même, 6 000 ans d'attente, est-ce qu'on est sûr qu'ils reviendront, enfin, qu'il y aura de nouveau des éruptions, que ça pourrait de nouveau arriver, ou c'est très peu probable, en fait, hein?
1: Alors, c'est très peu probable. En fait, ce seuil de 10 000 ans, évidemment, un peu artificiel, ça ne veut pas dire qu'un volcan qui a 9 000 ans va rentrer en éruption et puis qu'à 11 000 ans, il n'y a plus aucune chance. Plus le temps s'écoule, plus il est probable qu'un nouveau volcan soit formé à la place. Donc, si on est dans une région volcanique, à l'échelle des temps géologiques, parce que nous, on pense en centaines de milliers d'années,
0: oui,
1: mais les géologues pensent en millions d'années, dizaines de millions d'années, on a des régions volcaniques. Je reprends le cas de l'Auvergne, où on a une région volcanique qui est active depuis 25 millions d'années.
0: Ah oui.
1: Alors, pas tout le temps, avec des grandes pauses, mais c'est à peu près certain qu'il y aura un jour à nouveau des volcans en Auvergne, mais peut-être pas ceux qui sont présents à l'heure actuelle.
0: Oui, peut-être pas tout de suite, effectivement. Il faudra attendre encore pas mal d'années, peut-être 4000 ans ou plus, peut-être.
1: Voilà, on a, alors pour ces prédictions à long terme, évidemment, on n'a pas vraiment d'outils à notre disposition, mais statistiquement, si on a une région qui a été active 25 millions d'années, il y a peu de chances que elle s'est arrêtée il y a juste 6 000 ans. On se dit que peut-être on est dans une phase un peu plus calme.
0: Et est-ce qu'on peut justement prévoir une éruption volcanique? Est-ce qu'il y a moyen de déterminer, de dire, tiens, dans un ou deux jours, ou dans une ou deux semaines, ce volcan va entrer en éruption via des outils peut-être aussi ou des connaissances?
1: Oui, donc c'est vrai, évidemment l'objet principal de la volcanologie, l'objet le plus appliqué. On peut s'intéresser à l'origine des volcans, mais ce qui préoccupe pas mal de volcanologues, c'est d'essayer de prédire leur éruption. On a toute une série d'outils, vraiment un faisceau de méthodes qu'on peut utiliser pour avoir des indices qui suggèrent que du magma est en train de remonter plus proche de la surface. On peut prendre quelques exemples. Donc on a des volcans même endormis qui vont émettre des gaz. On peut surveiller la composition de ces gaz et quand on voit des changements particuliers, on prend ça comme une évidence que le volcan pourrait peut-être rentrer en éruption. Mais en fait, il faut associer différents critères. Le volcan, quand une chambre magmatique se recharge en profondeur, le volcan lui-même va un petit peu gonfler. Donc, on peut mesurer l'inclinaison des pentes du volcan avec des appareils très précis. On ne parle pas de choses visibles à l'œil nu, bien sûr. Mm-hmm. Et évidemment, aussi les séismes avant-coureurs. Le magma qui s'infiltre dans des fractures va provoquer de petites secousses qui ne sont pas aussi fortes que les tremblements de terre d'origine tectonique, mais qui vont être détectés par des sismographes.
0: D'accord. Et ces volcans, donc on les voit, ils entrent en éruption, mais ça représente quand même un danger pour les populations, pour les villages, pour l'environnement, en fait. Quels sont un petit peu les dangers que peuvent provoquer tous ces volcans?
1: Oui, il y a les volcans explosifs de zones de subduction sont au bord de l'océan, souvent sur des îles fertiles, des régions, on pourra peut-être parler de la fertilité des sols proches des volcans, mais ce sont des régions qui sont fréquemment assez densément peuplées. Et le volcanologue va utiliser toute une série de critères qu'il va associer pour essayer de prédire avec une certaine probabilité qu'une éruption pourrait avoir lieu dans un temps défini. Donc c'est un exercice très complexe qui s'affine d'année en année. La volcanologie est une discipline qui évolue. On peut de plus en plus utiliser des méthodes d'intelligence artificielle pour traiter la richesse des données qu'on emmagasine pour voir s'il n'y a pas des patterns en anglais, pour voir si une éruption pour un volcan défini est toujours associée à certains critères bien particuliers que j'ai mentionnés. Donc oui, alors les volcans explosifs vont avoir tendance à émettre des nuées ardentes. On peut avoir aussi des dépôts meubles. En fait, un volcan, ça va être de la cendre, pas toujours consolidée, quand on a des fortes précipitations qui vont suivre une éruption, parfois des dizaines d'années plus tard. On peut avoir aussi des coulées de boue qui vont entraîner toutes ces particules vers les villes et les villages. C'est ce qu'on appelle des lares, qui sont parfois aussi destructeurs que les nuées ardentes.
0: D'accord, donc des lares, c'est de la boue alors? C'est de la boue mélangée à de la lave? C'est quoi précisément?
1: C'est surtout de la boue volcanique qui est mise en mouvement par des eaux de pluie. Ça peut être provoqué par la fonte d'un glacier ou par le mélange d'un magma avec l'eau d'un lac, mais ça peut simplement être des précipitations abondantes
0: sur un volcan. Ça représente encore un danger par après ou pas forcément? Le fait que ce soit totalement éteint ou il y a encore un danger à l'intérieur?
1: Oui, c'est un danger permanent qui peut être indépendant de l'activité volcanique.
0: D'accord. Et puis après, donc, ces volcans, donc, ils entrent en éruption. Il y a forcément quelques dégâts, mais je suppose que par après, c'est quand même essentiel pour notre planète. Justement, qu'est-ce que ça apporte à notre planète, tous ces volcans? Apparemment, ça apporte de la fertilité, mais ça peut apporter quoi d'autre à nos sols, par exemple?
1: Alors, localement, autour du volcan, c'est peut-être l'apport principal. C'est effectivement qu'on va avoir toute une série de roches fraîches. Donc, ce sont ces fameux sels minéraux dont les plantes ont besoin, magnésium, potassium, calcium, qui vont être assez faciles à mobiliser pour les plantes. Elles vont pouvoir les retirer assez facilement de ces sols volcaniques. C'est ce qui explique la fertilité la haute fertilité dans les régions volcaniques. On a des impacts plus globaux ou régionaux, notamment sur le climat, alors bon, qui sont plus modérés que les émissions anthropiques, je pense aux gaz à effet de serre qui sont émis par les volcans. Donc les volcans émettent du CO2. Effectivement, à l'heure actuelle, c'est plus négligeable par rapport aux sources
0: industrielles aussi.
1: Aux sources industrielles, mais par le passé, ça a permis de réguler le climat. Il y a des dizaines, des centaines de millions d'années.
0: Oui.
1: L'apport des volcans en CO2 a permis d'un petit peu moduler le climat, plutôt pour qu'il soit justement favorable aux vivants.
0: Et donc, Max Collinet, je sais que vous étudiez un petit peu tous ces volcans, justement. Est-ce que vous avez des sujets de recherche actuellement par rapport à ces volcans? Qu'est-ce que vous étudiez actuellement par rapport aux volcans?
1: Alors, je suis un volcanologue un peu particulier car je m'intéresse plutôt à l'origine profonde des magmas.
0: D'accord.
1: Donc, je suis plutôt dans la genèse de ces magmas que dans leur éruption en surface. Mais évidemment, les deux sont liés. J'ai un profil encore un peu plus particulier parce que ce qui m'intéresse dans mes recherches, ce sont les magmas d'origine extraterrestre. Donc, je travaille sur des roches volcaniques formées sur Mars ou sur Vénus, sur Mercure. Donc j'étudie un peu les volcans ailleurs que sur Terre.
0: D'accord, ailleurs sur Terre, parce que j'allais dire extraterrestre, moi je pensais à des martiens, à des espèces peut-être inconnues, mais non, c'est plutôt les planètes qui nous entourent en fait.
1: Bien sûr, donc ce sont les volcans présents partout dans le système solaire. On a sur Mars le plus grand volcan du système solaire, le mont Olympus, un volcan bouclier, pas tellement différent dans sa morphologie de ce qu'on pourrait trouver à Hawaï. Par contre, il fait 3 fois sa taille, 25 km de haut.
0: D'accord, donc je suppose que vous en apprenez un petit peu chaque année, un peu plus sur Mars, avec la sonde qui a été envoyée là-bas aussi. Comment on arrive à avoir des informations sur Mars, par exemple ?
1: 2 sources principales. Alors, j'étudie aussi des météorites. Il faut savoir qu'il y a eu, il y a toujours des impacts puissants sur Mars qui peuvent éjecter des petits morceaux qui nous arrivent sur Terre. Donc, on peut étudier ces morceaux de Mars. On ne sait pas toujours d'où ils viennent, mais on sait qu'ils viennent de Mars. On a aussi toutes les sondes qu'on envoie, les rovers Perseverance, Curiosity, les deux Perseverance et Curiosity, les deux rovers actifs de la NASA qui étudient la composition chimique des roches. Et donc, beaucoup de ces roches sont des roches magmatiques que je peux étudier.
0: Un petit peu tous les jours.
1: Un petit peu tous les jours.
0: Ah bah voilà, donc c'est un sujet d'étude qui doit être très intéressant et je suppose que c'est quelque chose dont on va apprendre davantage encore à connaître aussi toutes ces planètes, tous ces volcans sur ces planètes aussi, je pense que c'est totalement méconnu. C'est un petit peu aux prémices peut-être aussi de l'étude de tous ces volcans autre part, peut-être aussi.
1: Alors oui, on pense quand... Bon, je parlais des volcans parce que c'est toujours la forme la plus évidente de magmatisme, mais en fait l'ensemble de la croûte des planètes, donc toute la surface des planètes, est en grande partie composée de roches d'origine magmatique, donc qui étaient à l'origine des magmas qui ont cristallisé, pas toujours en surface, parfois en profondeur. Et donc ça permet de comprendre simplement pourquoi les planètes sont différentes les unes des autres et pourquoi les roches présentes à leur surface est différente également.
0: On en a appris beaucoup aujourd'hui sur ces fameux volcans, alors en compagnie de Max Collinet, donc, qui est chargé de cours à l'université de Namur, plus précisément en géologie. Donc merci à vous d'être venu en studio, d'avoir parlé de tout ça, d'avoir parlé un petit peu de vos recherches aussi. C'est important de le mentionner, de tout ce que fait l'université de Namur par rapport à tout ça. Donc merci à vous et peut-être à une prochaine fois pour d'autres choses.
1: Je l'espère. En tout cas, merci pour cette invitation.

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1: Bonjour à tous pour ce nouveau portrait sur Radio Notre-Dame et RCF. Mon invité a connu une renaissance après un terrible accident de la route et un sauvetage miraculeux.
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1: Bonjour Nicolas Lacambre, ou plutôt l'homme de fer.
3: Bonjour, enchanté, merci beaucoup pour votre invitation.
1: Alors l'homme de fer, c'est le surnom que vous avez pris, synonyme, on peut le dire, de seconde vie, de renaissance, même de nouvelle identité et de nouveau corps.
3: Oui, voilà, ce nom me vient d'un homme assez connu chez nous en France, voilà, un artiste merveilleux qui s'appelle Pascal Obispo, qui m'a donné ce surnom à partir du moment où on a lié une amitié pendant plusieurs années, voilà, à travers tout ce que j'ai réalisé après mon accident et ma façon dont je me suis relevé de cet accident. Voilà, il a décidé de m'appeler l'homme de fer pour ma force et ma résilience, voilà, à travers cette épreuve qui était un accident de moto.
1: Voilà, votre vie, elle a basculé en février 2008. Vous êtes victime d'un terrible accident de la route. On revient brièvement quand même sur ce qui s'est passé, Nicolas.
3: Oui, voilà, je me trouvais en moto, je me rendais sur Bordeaux, j'allais travailler en intérim dans une usine et ouais, une voiture s'est déportée à l'arrivée de phase sur la départementale 106, elle s'est déportée sur cette voie, comme parfois quand on a tendance à quitter un petit peu la route des yeux pour voir ce qui se passe dans l'habitacle. Et donc, bon, je pensais qu'il allait redresser, en voyant qu'il ne redressait pas, j'ai couché la moto. Malheureusement, mon bras et ma jambe ont fait... On fait opposition avec le véhicule et donc ce soir-là, malheureusement, voilà, le chauffard qui avait mis un coup de volant et qui avait coincé sa roue dans le fossé a décidé de prendre la fuite et de me laisser là sur la route gisant. Ouais.
1: Et donc vous l'avez déjà un peu évoqué, il y a un ange gardien qui passe par là et qui va vous sauver la vie. Alors vous étiez quand même laissé quasiment pour mort sur le bitume.
3: Oui, voilà. Si on reprend le témoignage du conducteur, plus d'un mois après l'accident, après avoir enfin daigné se présenter à la police, malgré plusieurs relances de la gendarmerie, il disait qu'il pensait que c'était un gibier. Voilà pourquoi il n'était pas intervenu. Et ce soir-là, grâce à un miracle, voilà, Pascal Obispo se trouvait derrière moi en 4x4 et voilà, a vu un éclat de lumière dans la nuit, parce que c'est une route qui n'est pas du tout éclairée, même encore aujourd'hui, qui est très accidentogène. Et donc, il s'est demandé qu'est-ce qui se passait au loin. Il a mis les pleins phares et il m'a vu assis sur la route. Je suis resté conscient et donc voilà, tout de suite j'étais moi au téléphone pour prévenir ma compagne, mes proches et tout ça, que j'avais eu un accident sans prendre vraiment conscience de la gravité, sans vraiment me plaindre. Et donc lui, en arrivant sur place, s'est dit que bon, ben, dans la nuit noire, s'il n'intervenait pas, une voiture allait arriver, qu'il allait avoir un effet boule de neige et qu'il terminait le travail. Donc il fallait absolument qu'il me porte et qu'il me mette